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2: Moi j'ai passé une journée pourrie, je suis allé à Pôle emploi. Il y en a qui sont à Pôle emploi? Levez la main ceux qui sont à Pôle emploi pour voir. Ok, une salle d'actifs. Moi ça me va. Je me présente, je m'appelle Jarry, je fais du stand-up à l'américaine. De l'humour communautaire. Donc je vais rentrer dans le vif du sujet. Est-ce qu'il y a des gays ce soir? Ok, bonne soirée. Merci. Bon, alors moi je suis à la Pôle emploi cet après-midi, je leur ai donné mon CV, ils m'ont dit qu'il était atypique. Non mais atypique, atypique, ça veut rien dire ce mot. Faire l'amour à ta mère, ça c'est atypique. Je vous ai choqué? Vous savez que chez moi dans le Nord c'est une tradition, hein. Maman, t'as 5 minutes, bim, une cartouche. Alors là mon conseiller il était super, il essayait de me rassurer. Il m'a dit qu'on était amené à changer 7 fois de métier dans notre vie. Non mais déjà, oh, je serais content. Alors cette, t'imagines le bonheur. Je pourrais vous faire l'amour. Bon, on va gagner du temps que tous ceux qui sont d'accord pour me faire l'amour ce soir restent assis. Alors... Ok, tout le monde a faim. Non mais cette métier, t'imagines. Il aurait fallu que je lui demande s'il comptait les jobs d'été, parce qu'on a tous fait plein de trucs. Moi, par exemple, quand j'étais petit, j'ai fait du babysitting. Il y en a parmi vous qui ont fait du babysitting, levez la main, allez, on n'a pas honte. Un pauvre, deux pauvres, trois pauvres. Ah, mais moi, tous les week-ends, je gardais ma grand-mère. Et puis j'ai perdu mon job. Merci la canicule. Mais du coup, j'ai pas eu le choix pour me faire de l'argent de poche. Je suis allé vendre des bougies dans mon village. À l'époque, je faisais croire aux gens que c'était pour financer les vacances à la mer pour les enfants malades en fin de vie. Mais j'ai cartonné. Je suis parti 3 semaines au inclusif aux Bahamas. Merci les enfants. Vous en avez? Non, pas des enfants, des bougies, parce qu'il me reste une boîte de 12. Alors on va faire une première, on va faire le jeu du mime. Je veux vous faire un mime qui va symboliser une de mes expériences professionnelles. C'est parti. Oui, policier. Sauf que moi j'ai été super déçu, ça correspondait pas du tout à mes souvenirs d'enfance parce qu'on a tous joué aux gendarmes et aux voleurs étant petit. Moi je jouais avec mes frères, ça donnait un truc du style. Hein. Ok, mec, attends, tu es mort, tu l'as dit, parce que si je fais une cadeau, Là, j'ai carrément impressionné Jean-Claude, le commissaire. Oh bah, je vous jure, quand je l'ai vu, j'ai tout de suite compris. Hein. Le mec a 1m90, 25 ans de boîte, un muscle, deux cerveaux et un petit tatouage dans le creux des reins. Ordre et discipline. Sexy, hein? Mais rigide. Enfin bref, on n'est pas là pour parler de ça. En tout cas, il m'a demandé de prendre ma première déposition. Démonstration. Bonjour madame, enchantée, j'arrive, police nationale, soyez la bienvenue. Allez-y, pour l'amour de Dieu. Vous venez pour, hein? Votre fille a disparu? Oh, mais il faut appeler la police! Ah ben c'est moi, merde! Oh, mais c'est horrible! Oh non, mais je vous comprends, moi je perds mes clés 10 fois par jour. Oui. Ah ben sauf que moi j'ai un double, hein, oui. Bon, les premières questions, vous êtes... inquiète. Ok, c'est noté. Prénom... inquiète. Et ensemble, on va se poser une question. Qui est-ce? Est-ce que votre fille a une moustache? Alors, est-ce que c'est Gwendoline? Non, c'est pas Gwendoline. Est-ce que c'est l'homme invisible? Comment ça, c'est Frédéric? Vous avez une photo? Oh, non, mais attendez, inquiète, on est en train de perdre du temps. Si ça se trouve, elle est morte à cause de vous. Faites voir la photo. Êtes-vous sûr de vouloir la retrouver? Bon, inquiète! En tout cas, y a pas viol, hein! Ah non, mais même le mec qui a faim, il y va pas, hein!

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2: La tauromachie, voilà un art qui fait l'unanimité. Alors rassurez-vous, on va pas faire de grands débats sur le bien fondé. D'ailleurs, je vous dirais simplement que je me fous complètement de la souffrance animale. Pour moi, la souffrance animale, il n'y a pas de quoi fouetter un chat. Pourtant, j'aime bien ça. Cela dit, il y a tout de même un animal avec lequel je compatis énormément, c'est le phoque. Ça, je trouve ça dégueulasse. Pas les bains de sang pour prendre la peau, ça je m'en fous complètement. Ce qui m'ennuie, c'est que tout le monde doute de sa sexualité. Tout le monde pense que le phoque est homo, c'est faux. D'ailleurs, sur la banquise, s'il fallait vraiment soupçonner quelqu'un... Évidemment, la marche de l'empereur, ils se couraient tous derrière, les mecs. Voilà pour ma réhabilitation du phoque. Revenons-en à la corrida. La semaine dernière, je suis allé à Séville. Pour y aller, bon, j'ai dû prendre l'avion. Et ça, ça m'ennuie parce que j'ai peur. J'ai peur au point que, quand on atterrit... Ouais, je sais, ça fait plouc. Mais moi, mon métier à moi, c'est comédien. Alors quand quelqu'un fait bien son travail...
3: Eh ben, j'applaudis. Moi, je vais à la boulangerie, je demande une baguette, moi, si elle me l'emballe bien... Et même quand je vais au bordel...
2: Une petite blague de cul de temps en temps pour récupérer tout le monde. Ça fait plaisir. Et puis bon, à Séville, j'ai été voir ma corrida et là-bas, j'ai vu les plus belles corridas du monde. J'ai même vu les adieux d'El Cordobés, le torero du siècle. Je peux vous le dire, celui qui remplacera El Cordobés n'est pas encore né. C'est la blague la plus dure du spectacle. Hein. En fait, j'aime tellement la corrida que je pousse mon fils à en faire. J'ai un fils, je me suis séparé de sa maman et malheureusement le procès a mal tourné. J'ai été condamné à la garde du petit. Alors pour l'entraîner, je lui cours derrière dans le jardin pour lui planter les piques à brochettes dans le dos. Mais non, c'est pour rire, oh là là. Oui, je suis pédophobe, mais j'ai mes limites. Oui, je sais, un belge pédophobe, ça surprend toujours un peu. Non, pour que mon gamin débute tranquillement la corrida, je lui ai acheté une grande boîte de cure-dents et un chien. Un teckel. Comme les petits et débutants, c'est mieux le teckel, un chien bien long pour planter les cure-dents, il y a moins de chances de le rater. Le chien, on l'a appelé Pavlov. Mon fils est tellement bon que la semaine dernière, il est revenu avec les oreilles et la queue du teckel. Pavlov a beaucoup moins de réflexes depuis. Mais on ne l'a pas jeté. On a fait de la récup. On l'a roulé devant la porte d'entrée. Toutes les grands-mères l'ont, le boudin de porte. L'horrible faux teckel. Et nous, on a un vrai, voilà. Pour terminer avec ce sujet, je dirais que qu'on aime ou qu'on déteste la corrida, il faut tout de même admettre qu'il y a une règle qui est extrêmement noble et qu'on devrait adapter à d'autres jeux. C'est que quand le taureau gagne, on le tue quand même. Quand on pense qu'à l'école des fans, tous les enfants ont gagné.

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1: Salut Micha.
2: Salut Fifi. Tu pourras me faire monter un café, s'il te plaît? On démarre dans combien de temps?
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0: bonsoir, ou plutôt bonjour. Il est 1h du matin. Vous êtes en direct pour Seul dans la nuit, présenté par votre serviteur, servitrice, Micha, qui vous salue bien bas. Micha. Avant de prendre le premier appel, nous avons une pensée toute particulière ce soir pour Jean-Luc, ce jeune pâtissier de 18 ans qui nous avait appelé la semaine dernière. Eh bien, il a suivi mes conseils, il s'est suicidé. Je crois que c'est ce qu'il avait de mieux à faire. Qui est au bout du fil?
1: Allô?
0: Allô, oui. Bonjour, monsieur. Posez votre question.
1: D'accord.
0: Quel est votre prénom, monsieur?
1: C'est Robert. Mais tout le monde part chez moi, m'appelle Bébert.
0: Oui, on s'en fout. Posez votre question, Robert.
1: D'accord.
0: Allons-y vite, ne perdons pas de temps. Car il y a encore beaucoup d'autres minus derrière toi qui attendent.
1: D'accord. Alors voilà, je m'appelle Robert.
0: Oui.
1: Mais par chez moi, on m'appelle Bébert.
0: C'est bien, mon gros, vas-y.
1: Mais mon vrai nom, c'est Robert.
0: Oui, alors, tu te dépêches, sinon on va raccrocher.
1: D'accord.
0: Quel est ton problème, pauvre tâche?
1: C'est-à-dire, j'ai plusieurs problèmes.
0: Oui, on s'en serait douté.
1: Oui. D'abord, je voulais vous remercier parce que j'avais eu du mal à vous avoir.
0: On s'en branle, Marcel.
1: Oui.
0: Dis-moi, tu t'es fait accompagner par un ami, là? Il peut te ramener, non?
1: C'est-à-dire, je n'ai pas d'amis. Je vis seul, en milieu rural, dans une cité ouvrière, en banlieue, à la campagne, isolé, avec des voisins. Je n'ai pas de coopérative et je n'ai pas où loger.
0: Eh ben, t'es bien parti, Marcel.
1: Oui.
0: Enfin, t'es pas le seul, tu lis les journaux.
1: Ben, on m'en a lu une fois.
0: Regarde la princesse Anne, comme elle est malheureuse. Son petit chien s'est sauvé, on l'a jamais retrouvé.
1: Ouais, mais la princesse Anne, c'est pas pareil que moi.
0: Oh, mais si, la princesse Anne, elle est comme toi. Elle vit en milieu rural, elle habite la campagne.
1: Ah, je croyais qu'elle habitait Paris Match.
0: Ah, celui-là, c'est quelque chose, hein. On dirait le gars du jeu de la vie.
1: J'y crois, tout est possible, tout est réalisable, c'est le jeu de la vie.
0: Merde, c'est lui.
1: Ben oui, c'est moi.
0: Allô, Robert? Robert? Je sens comme une hésitation, là, chez toi. Allô?
1: Allô?
0: C'est moi, Robert. Je croyais qu'on nous avait coupé.
1: C'est qui?
0: Oh, le taré. C'est l'émission de radio, Robert. L'émission Seul dans la nuit. Et tu nous parlais de tes problèmes.
1: D'accord.
0: Est-ce que tu es marié, Robert?
1: Non.
0: Tu m'étonnes. Tu vis seul?
1: Non.
0: Tu n'es pas seul?
1: Non, il y a ma mémé.
0: Ah, il est zoophile en plus.
1: Oui.
0: Ta grand-mère vit avec toi?
1: Non.
0: Elle n'est pas avec toi, là, ta mémé?
1: Ben, si, elle est là.
0: Elle est là, mémé?
1: Non, elle n'est pas là, là, maintenant. Pas tous les jours.
0: Il pourrait sélectionner ces cons-là au standard. Elle est là ou elle est pas là, mémé?
1: Ben, elle est pas là maintenant.
0: Elle est pas là maintenant?
1: Non, si, là, là, elle est là maintenant.
0: Elle est revenue.
1: Ah oui, elle est là, mémé.
0: Ah oui, elle entre, elle sort.
1: Oui,
0: elle est... oui, oui. C'est bien ça.
1: Ben oui, c'est ma mémé, c'est bien, mais ma mémé, oui. C'est pas une vraie femme, c'est une vieille. Moi, maintenant, il me faudrait une vraie femme.
0: Oui, si tu veux mon avis, c'est pas pour ce soir.
1: Ben justement, j'appelais pour les problèmes.
0: Remarque, t'as bien fait, ça aurait été dommage de te louper.
1: D'accord.
0: Donc tu n'as jamais senti auprès de toi une présence chaleureuse?
1: Si, une vache, mais elle est morte.
0: Bah tiens, la pauvre vache, il devait lui faire des saloperies.
1: Oui.
0: Bon allez, qu'est-ce qui te ferait plaisir là maintenant, Robert, avant de raccrocher? Parce que tu commences à nous gonfler, pauvre taré.
1: Ben, j'aurais bien voulu n'avoir de l'argent si c'était possible.
0: Tu n'as pas de travail.
1: C'est-à-dire, je joue de malchance, la guigne. Je me suis renseigné pour avoir un emploi au PTT, à la Caisse d'Épargne, à la Banque Populaire, au Crédit Mutuel, à la police. Tout m'a été refusé.
0: Oh, c'est étonnant!
1: Oui!
0: Et pourquoi ça?
1: Parce qu'il fallait savoir lire.
0: Même dans la police?
1: Non! Dans la police, il fallait savoir écrire son nom.
0: Tu n'as pas songé à l'armée? Ils en prennent des comme toi là-bas. Il y en a même qui sont chefs.
1: À l'armée, ils n'ont pas voulu de moi. C'est-à-dire, je fais pipi au lit.
0: Bon, allez, on va dire au revoir aux Mongoliens.
1: D'accord.
0: Car il y en a encore beaucoup d'autres qui attendent et je crois qu'il faut les écouter, n'est-ce pas, Robert?
1: Quand est-ce que va venir la femme? Parce que j'habite à Remillot, moi, maintenant.
0: Non, ça suffit, hein?
1: Si, je suis de Remillot, moi, je te dis.
0: Ça suffit! On peut pas monopoliser comme ça le temps d'antenne, alors on t'envoie une photo dédicacée.
1: Mais je sais pas lire, merde! Oh.
0: Ta gueule maintenant, connard! Tu vas être poli, petit merdeux! T'auras un disque de ton chanteur préféré, puis c'est marre.
1: Mais j'ai pas de tourneau-disque, c'est connasse!
0: Bah tant pis! Ici, c'est pas la roue de la fortune, va te coucher, Naboo!
1: Oh, fais bien gaffe à ce que tu dis, hein, sale poufiasse, sinon je te pète la gueule, moi!

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1: Non, mesdames, on serait perdu sans vous. Tous les hommes ici présents dans la salle, on serait perdu sans vous. Je le vois avec ma femme, je vois qu'elle peut pas tout faire maintenant à la maison. Donc j'essaie d'aider. Exemple, quand je vois qu'il faut faire le ménage, je lui dis, chérie, il faudrait faire le ménage. Hein, parce que là, c'est pas terrible. Non, quand elle me demande de passer l'aspirateur, je lui passe immédiatement. C'est la moitié du boulot. Et je vais faire les courses seul. Mesdames, est-ce que vos hommes vont...

0: fait les courses avec 40 caddies. Oh, caddie, moi, caddie. Mesdames, les mecs, on marche aux sensations. Quand on vous appelle, c'est parce qu'on panique. Chérie, la salade frisée, c'est bien celle qui gratte le palais, hein? Et le PQ, je prends bien celui qui sent comme le parfum de ta mère. Et les melons, je prends quelle taille, toi ou ta copine Cindy? Il y a toujours une solidarité au supermarché. Quand tu vois deux mecs qui se croisent avec leur caddie, des mecs seuls, paumés, tu sais, ouais, cousin, on est tous cousins au supermarché. Cousin, tu me dis où ils ont caché la moutarde? Je veux te dire où ils ont planqué le canard WC. Et si tu cherches le thon, il y en a un gros derrière la caisse numéro 4. Là, t'arrives à la caisse numéro 4, et passe tout. Puis elle te sort. Vous avez votre carte de fidélité? Pourquoi? Faut que je revienne? C'est combien? 42,50. Allez. Ah non, non. Ici, c'est que les espèces. Là-bas, c'est les cartes bleues.
1: Je vais pas faire un effort parce que j'ai pas envie de refaire la queue.
0: Sécurité, il y a un noir de banlieue qui veut pas payer. On est toujours bien reçu. Il y a quand même un endroit au supermarché où les hommes assurent comme des bêtes. C'est où? Au rayon bière. Yes! Totale décontraction, portable rangé, on se tape dans les mains, on parle en anglais, on tout simplement parle anglais. Yo, what's up, baby? Yeah! Woo! Yeah! All right! Tandis qu'une femme, quand elle va au rayon bière, tu crois qu'elle te passerait un petit coup de fil pour avoir un petit conseil? Non! Non! Elle t'achète une bière de merde parce que la bouteille est jolie.

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2: Ah, moi j'aime bien toutes les sortes de fêtes. Oh, toutes, sauf Noël. Ah, Noël me donne de l'érythème fessier. Non, c'est mignon Noël, mais... Non, mais moi c'est ma famille. Oh, mon père est très à droite. Mais alors, loin, hein, vers l'Autriche, voyez. Maman, elle, depuis qu'elle est mariée, elle préfère les animaux aux hommes. Ah bah si elle voit un petit Africain avec des mouches dans les yeux, c'est les mouches qu'elle veut parrainer. Et alors, ils ont un petit peu de mal à assumer le fait que je gagne ma vie en racontant mon slip. Oh, puis alors, en plus, à mon âge, célibataire, ascendant cougar... On peut dire que je ne suis pas la gloire de mon père, mais plus les glands de ma mère. Et puis alors, il y a Yéyette, ma sœur, ultra catho depuis qu'elle est maman, et Jean-Luc, donc son mari, dit gros cul. Ah, mais tout est gras chez lui, là, pour le cheveu, l'esprit, le fion. Et puis là, il y a mon neveu, Eudes. Il est con comme une malle. C'est un mi-cuit. Et donc, on se retrouve tous pour réveillonner chez mes parents à Versailles. Alors d'abord, nous allons à la messe. Ah, voilà, à Versailles, c'est des paysans. Hein. Ah bah déjà, tout le monde parle latin. Ave, bouffetum. Ça quoi, je réponds, oleum perdidi. Ça veut dire, j'ai perdu mon huile. C'est tout ce que je sais dire en latin. Oui, bah c'est pas facile à caser, même dans un garage. Hein. Les Versaillaises, elles ont dû servir de modèle aux gargouilles de l'église. Oh. Ça fait tellement longtemps qu'elles n'ont pas été caressées, elles doivent être moussues. Non, ceci dit, je dis une connerie parce que pour ça, il faudrait qu'elles soient un tout petit peu humides. Oui, je les aime bien, les Versaillaises. Les enfants, on dirait qu'ils sont empaillés, ça donne envie de leur exploser l'arrêt. L'arrêt des cheveux. Alors ensuite nous rentrons pour dîner en carrosse. Bon, en général c'est plutôt sympa parce que d'abord on mange bien. Alors faut juste se méfier parce que maman se lâche un petit peu sur la déco de Noël, hein, elle en fout même dans la bouffe. On n'est pas à l'abri de chier des guirlandes. Et bien là la conversation est nourrie, elle aussi. Ah bah c'est simple, on est d'accord sur rien. Alors attention, on n'évoque même pas les sujets brûlants, genre israélien contre palestinien, clitoridienne contre vaginale, non. Mais même sur la météo, on s'engueule, Evelyne Delia, Nathalie Rouet, oh dis donc, c'est chaud le cul. Puis alors après, vient le moment tant attendu, des cadeaux. Alors je ne sais pas vous, mais alors moi, Noël dernier, j'ai eu quelques cadeaux bien pourris.
3: Ah mais bien pourris.
2: Yéyette, ma sœur, elle m'a offert des chaussettes en forme de gants. Vous savez, avec les orteils séparés. Hein? Très pratique. Si on veut mettre des tongs en hiver. Mais leur frais but n'est pas là. Non. En dessous, sur la plante des pieds, donc, hein, y a un schéma avec des organes auxquels correspondent des points de pression, de massage. Genre, si t'as mal au dos, t'appuies là. Bon, déjà, moi, je suis pas du genre à me tripoter les arpions quand j'ai mal à la tête. Hein, je suis con, je prends de l'aspirine. Et puis le 2, bah une fois que t'enfiles les chaussettes, tu vois plus le schéma. Donc, je suppute que c'est bien quand t'as quelqu'un qui te le fait. Mais c'est pas devant mes amants d'un soir que je vais sortir mes belles chaussettes. Si j'ai bobo ou glande surrénale. C'est pour ça que je me dis qu'il y a des messages subliminaux derrière les cadeaux. Moi, par exemple, j'ai offert à Eudes une panoplie de coiffeurs. Je fais tout pour qu'il devienne homo. Oh, j'aimerais bien qu'il y ait une tata dans la famille, parce que je pense que du coup, automatiquement, je remonterais dans l'estime de mes parents. Entre la peste et le choléra... Hein? Autre exemple, Jean-Luc et Yéyette. Je pense que leur libido sent le sapin. Et pas de Noël. Jean-Luc a offert à sa femme un beurrier. Est-ce pour lui graisser le toboggan? Et alors là, évidemment, comme chaque année, c'est légèrement parti en testicule. Oui, on est à Versailles. On a tous commencé à s'enguirlander. Et alors là, Yéyette, en regardant le beurrier, a chouiné qu'elle préférait mourir plutôt que se faire explorer le tunnel de l'enfer. C'est sûr que si elle emploie des mots pareils, c'est le pas de carnaval du slip à la maison. Hein. Oh, Jean-Luc doit pas souvent faire un tour en banlieue, si vous voyez ce que je veux dire. Et alors là, maman lui a fait la leçon. En lui disant que de toute façon, les femelles étaient faites pour supporter les mâles, même si c'était des cons, et faire des petits, même si c'était moche. Alors là, un silence. On s'est tous un peu sentis visés. Sauf Eudes, qui est en train de sucer ses bigoudis en plastique, comme ça, là. Oui, ben, faut bien qu'il commence par quelque chose. On est sur la bonne voie. Et donc, à part Eudes, on a tous senti qu'on était allés un petit peu trop loin. Et là, heureusement, on a vu qu'il avait neigé. Et tacitement, on a changé de sujet. On s'est remis un coup de bûche derrière la cravate en parlant de la fonte des glaces. Moi, c'est pour ça que je dis que Noël en famille, quand t'es grand, ben... Eh ben, c'est un peu comme une partouze ratée. Non, c'est vrai, t'arrives tout content, tu t'en mets plein le cornet et tu repars sans orgasme.

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2: J'adore les plans, j'adore me balader dans des jardineries. Je passe des heures là-dedans, pour rien, ça me détend. Je suis comme les petits vieux à la retraite qui n'ont rien à faire. Vous savez, ceux qui vous aident à vous garer quand vous faites un créneau difficile, alors que vous leur avez rien demandé, ils sont là, allez-y, braqué ! Contre-braqué ! Non, barre-toi, contre-barre-toi, fous-moi le corps ! Ou les petits vieux qui regardent les travaux derrière les palissades pendant des heures. Je sais pas si on y est arrivé avec cette grue. Hein? Ah ben y a personne. Et quand je vais dans ces jardineries, souvent pour pas qu'on me reconnaisse, quoi, je mets une casquette. Enfin, c'est pas du mépris, quoi. Mais bon, voilà, quoi. C'est un peu intime, c'est une passion, quoi. C'est mon jardin secret. Hein. C'est un peu la honte aussi, c'est vrai. Et ça ne loupe pas. Hein. C'est toujours les petites vieilles qui me reconnaissent parce qu'elles sont touchées de me voir là. Elles sont là. Oh, c'est bon. Vous aussi, vous aimez les plantes. Vous aussi, vous êtes à la retraite. Et quand vous allez dans ces jardineries, je pense que vous avez déjà été, c'est un autre monde. Hein. Alors pour vous mettre dans l'ambiance, ils vous mettent une petite bande-son d'animaux, des petits cris de lapins ou des chansons de rouge-gorge, je sais pas. Il y a peut-être un rouge-gorge qui a sorti un album en 92, je sais pas. Ou alors ils ont fait gueuler un mec de chez Jardiland. Tiens, Jackie, tu peux venir une seconde ? Viens, c'est pour t'annoncer, mon Jackie, malheureusement, t'es licencié. Hein. On déconne, Jackie. C'est pour la bande-son du magasin. T'es viré quand même, hein, casse-toi. Hein. Et quand je dis que j'aime le jardinage, on se fout, mais alors systématiquement de ma gueule. Hein. Alors pour les jeunes, c'est carrément une passion de vieux, hein, ou de PD. Non, franchement, je trouve que c'est du racisme. Hein. Les PD, eux aussi, ils ont le droit d'aimer le faire du jardinage. Hein. Je vois pas ce qu'il y a de mal à regarder pousser un concombre, hein, franchement. Moi, je suis hétérosexuel. C'est pas parce que je commande, excusez-moi, des bulbes de pétunia, c'est forcément pour me les foutre dans le cul. D'ailleurs, c'est pas du tout fait pour ça. On peut aimer mettre les mains dans la terre, on peut aimer le jardinage, c'est pas forcément pour enterrer des gamins, merde! Excusez-moi d'élever le ton, mais enfin, on a le droit d'être différent dans cette société, c'est possible ou pas? Oui, je fais du compost, oui, je passe la tondeuse le dimanche et j'ai pas honte de le dire. Oui, je vais me balader dans ces jardineries et je vais dans ces zones industrielles pourries qui se ressemblent toutes, c'est toutes les mêmes en France. Il y a même des couples hein, qui font comme moi, qui se font des balades romantiques. Hein. Avant, on allait se balader à la plage, à la montagne, à la mer. Maintenant, on va passer son dimanche chez Jardiland. Allez les enfants, chérie, t'es bon ? T'as bien pris la glacière parce qu'on en a pour toute l'après-midi. Hein. Oh, regardez les enfants, regardez des brouettes en promo là-bas. Oh, des râteaux. Oh, une débroussailleuse. Ben, je vais te l'offrir, ma chérie, hein, parce que t'en as besoin en ce moment. Hein. Allez. Oh, regarde, un arrosage automatique. Ben, je te l'offre aussi. Comme ça, les enfants, maman aura sa pelouse toute mouillée, même quand papa n'est pas là. Allez, on continue. Les mecs peuvent s'extasier aussi hein, devant des outils de jardin, comme tu peux t'extasier devant une Ferrari. Hein. Ils sont là. Oh, Jean-Louis, viens voir une pelle. Ah, modèle ST349, manche en titane, avec un incurvé piqueté, bouleté de 12. C'est ce qu'on peut faire avec ça, mon Jean-Louis. Un trou. Ouah. J'en ai la chair de poule. Ah, les mecs, c'est des barjots. Hein. Ah non, mais ils connaissent en plus les rayons par cœur. Hein. Si vous leur changez les rayons de place, ils pètent les plombs. Ils sont là. La semaine dernière, il y avait des géraniums. Ils ont mis des salades. Monsieur, on ferme à 18h le magasin. Hein. On va vous amener à l'animalerie, vous raconterez ça au poisson rouge. Hein. Les caissières aussi là-bas, hein, je vous explique, c'est pas du tout les mêmes que chez Auchan, Monoprix. Non, là-bas, elles passent des Pringles, des Pépitos, des Palmitos. Là, elles passent des tondeuses à gazon, des sacs de terreau, des marronniers, des cerisiers. Elles font 3 heures de muscu avant d'aller au boulot. Hein. C'est des routiers, mais en jupe, quoi. Ah non, mais c'est des passions qui montent au cerveau, hein, ça rend fou, hein, le jardinage. Bon, c'est vrai qu'on est comme dans un club, hein, comme dans une secte. Hein. Vous savez à quoi on se reconnaît, un petit détail qui ne trompe pas de loin, hein, aux ongles noirs, s'il y a de la terre. Et on s'exprime dans une langue dont tout le monde se fout, qui est morte depuis des 2000 ans, le latin. On est là, oh, Qu'est-ce qu'il est beau, ton hortensia hydrangea, hein? Oh, moi, je viens de faire, figure-toi, l'acquisition d'une Nepeta et d'une Simicifuga et d'une Julietta Ternersirdirifirlithium de toute beauté, hein. Moi, là-bas, je ne suis pas Ellie Semoun, je suis Helicom Semounica. Ah non, mais voilà, moi, toute ma thune passe là-dedans, hein. Il y en a, c'est la coke, moi, c'est le terreau. Pour se le foutre dans le nez, faut y aller quand même. Ah voilà. Voilà, en venant me voir, en fait, c'est comme si vous m'offriez une plante chacun, voilà. En tout cas, bah voilà, je vais pas vous emmerder pendant 3 heures avec ma passion des plantes, j'avais envie d'en parler, voilà, hein, j'aime les plantes, puis voilà, on a tous nos passions inavouables, inavouées, hein, je sais pas, peut-être monsieur là-bas, vous aimez sucer des bonbons. Apparemment, toi, ta passion, c'est pas le shopping, hein, parce que. Habillé n'importe comment, hein, mon femme. Voilà. Hein, j'aime les plantes, voilà. Et puis je peux vous dire que quand je suis à la maison tout seul avec mes plantes, eh ben, je me fais bien chier.

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4: Bon bah ça y est, il est 5h à La Réunion et nous sommes le jeudi 4 juin 2026. Bon réveil à tous et bientôt le week-end qui approche. Ça nous fait d'ores et déjà du bien. On pense également à celles et ceux qui se sont réveillés très tôt pour aller travailler ce matin. Ah bah tiens, ce matin j'ai la voix de Julien Schmitt. Je ne sais pas pourquoi. Bon, bah toujours avec une voix aussi déraillée, mais bon. L'émission, elle va sur de bons rails, notamment avec les meilleurs humoristes qu'il vous faut pour attaquer la journée. Danny Boone dans quelques instants, Martin à l'appel trop con, Thaïs également, encore Boudère, le temps pour vous de faire couler le café, de préparer le petit déjeuner et de sourire à la vie, puisque les meilleurs talents du rire sont au rendez-vous. Et surtout les plus beaux cadeaux, vos places de cinéma ou tout simplement vos places pour Jal. Cette semaine, vous tentez de gagner vos doubles invitations pour son spectacle qui aura lieu dès le 3 juillet à La Réunion. Donc ne bougez pas et surtout vous avez choisi le bon endroit pour rigoler et passer du bon temps. Sur Thomas VDB, pardon, c'est ce qui arrive de suite. Il est 5h, bienvenue sur Rire et Chanson Réunion.
5: Donc moi c'est Thomas VDB, et je sais comment ça se passe quand les gens connaissent pas peut-être et qu'ils voient cette tête-là pour la première fois. Quand ils me voient la première fois, ils sont là, oui c'est vrai qu'il a l'air sympa, mais bon, il a quand même une tête à fumer du très très bon shit. Hein, je sais, parce que moi c'est ma tête et je dois faire tous les jours de la vie avec cette tête-là. Donc je peux dire, c'est pas évident. Je veux dire, par exemple, quand je reviens en train, par exemple, d'Amsterdam. Non, parce que j'aime bien aller à Amsterdam. Ça, c'est vrai, j'aime bien. Je suis vraiment un fou de Gouda. Je suis un dingo de mimolette, mon pote. Ah oui, ça compte, la mimolette. C'est important, la mimolette. Et je peux dire, à chaque fois que je descends du train, on revient d'Amsterdam, je sais que systématiquement, avec cette tête-là, je fais partie des gars à qui, sur le contrôle, ok, on va dire, monsieur, s'il vous plaît, mettez-vous là sur le côté. Mais bon, ça, c'est à chaque fois. Même pour vous donner une idée, l'autre jour, je partais de Paris pour aller à Amsterdam, j'ai été contrôlé à l'aller. Quand tu es contrôlé à l'aller et que tu vas à Amsterdam, tu te dis, merde, j'aurais peut-être dû mettre un autre chandail, qu'est-ce que j'ai... Et en fait, il y a un truc, c'est qu'en fait, juste avant, bon, je vous le dis parce qu'on est entre nous, c'est comme ça, parce qu'en fait, je me rends compte juste avant de partir, bon, c'est qu'en fait, j'avais une toute petite boulette de shit dans la poche. Mais bon, ça, à la rigueur, ça arrive. Et un autre truc aussi, bon, qui par contre n'avait rien à voir, c'est qu'en fait, j'avais fumé un joint juste avant. Mais c'était vraiment par inadvertance, tu vois. Et donc, j'arrive comme ça à Gare du Nord pour prendre le train. Donc, j'arrive comme ça à Gare du Nord. Bon, j'étais quand même un peu à gare, quoi, tu vois. Enfin, j'étais à Gare du Nord, je suis quand même surtout à gare, d'ailleurs, hein, je pense, c'est vrai. Hein. Et j'arrive comme ça, et je m'apprête à monter dans le train. Et juste avant de monter dans le train, qu'est-ce que je vois sur le quai, à côté du marchepied pour monter dans le train? Je vois un petit labrador noir. Un tout petit labrador noir, mais tout mignon, quoi. Et donc, dès que je le vois, je suis bouché de lui. Parce que bon, moi, il y a un truc, c'est que dans la vie, je suis vraiment le copain des chiens, quoi. Ça, c'est vrai, j'adore les chiens, j'adore tous les chiens. Vraiment, j'ai un truc avec eux. Dès que je vois un chien dans la vie, d'ailleurs, il y a une question que j'arrive pas à m'empêcher de me poser, c'est de savoir, mais qui c'est le pépère? Parce qu'on n'a jamais vraiment su, finalement. À chaque fois que je vois un chien, je suis le pépère pour voir s'il sait. Donc j'arrive comme ça, et là je vois le chien, et le chien il est tellement mignon, je suis bouche, c'est vraiment le mignon, je suis qui le papa, où je suis le beau le chien, c'est bouche, c'est où je suis le qui le chien, où je suis le qui le chien, je veux le chercher, il est à la douane. Alors, ça c'est vrai, c'est un problème dans la vie, c'est quand on a du chien dans la poche, et qu'on voit le chien de la douane, qu'est-ce qu'on dit, on est fleuflute. Parce qu'à ce moment-là, qu'est-ce qui se passe? Il se passe que je me retrouve juste à côté d'un douanier à qui je sais que je vais être obligé de mentir. Et là, c'est le problème parce que j'ai un horrible tic dans la vie quand je mens. C'est vraiment un tic ridicule. C'est un tic qui consiste à répéter toutes les phrases de mon interlocuteur, mais juste en rajoutant des petits mots de merde derrière. C'est-à-dire que là, il y a le douanier qui vient me voir comme ça, il me dit « Bonjour monsieur, vous avez quelque chose à déclarer ?» Et moi, tu lui dis « Bah bonjour monsieur, j'ai quelque chose à déclarer de quoi ?» Il me dit, monsieur, est-ce que vous avez produit stupéfiant sur vous? Il me dit, mais est-ce que j'ai des produits stupéfiants sur moi par rapport à... Voilà. Donc évidemment, vous t'en veux dire que le douanier, au bout d'un moment, il commence à perdre un peu patience. Il me dit, monsieur, je vous demandais vos papiers. Et moi, comme un con, je perds mes moyens. Et je dis, bah non, j'ai pas des papiers, mais j'ai des feuilles. Voilà, chose à ne pas dire à un douanier, autant que faire se peut, évidemment. Hein, puisqu'évidemment, ils m'ont emmené au poste et j'ai eu droit à la fouille. Ils m'ont trouvé mon bout de shit, évidemment. Et ils m'ont également trouvé un polype. Bon, lui, bon. Ça, c'est quand même toujours l'occasion de faire d'une paire de coups, hein, c'est sûr. C'est vrai que c'est une blague qui n'est rigolote que si on sait ce que c'est qu'un polype aussi. Parce que. Non, j'ai dit ça il n'y a pas longtemps sur scène et je voyais des gens au premier rang qui étaient. C'est qui, polype? Et voilà.

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2: Ce qui manque le plus, là, maintenant, à notre époque, c'est l'idéal. Le courage. Oh, la noblesse d'esprit. Oh, la chevalerie. Par exemple, dans le langage de tous les jours, c'est le merdier. Ah, ça craint, ça pue, ça chie la zone. Ce qui nous manque, ce sont les morbleus, les ninis, oh, les diantres, les bigres.
3: Oh, bigres!
2: Les chevaliers du temps jadis, quand ils festoyaient en parloyant le vieux François. Hein. Moi, je préfère le vieux François. C'est vrai, c'est gai, sympatoyant, délicatoire. Et en même temps, c'est pas fatigoyant pour les nerfs. C'est chevaleresque, voilà. Là, moi, tel que vous me voyez, je suis chevaleresque à donf. Tiens, mais à l'époque, c'était quand même plus agréable de dire « Oh là, chevalier, fi, c'en est trop !» plutôt que « Casse-toi, toi, tu fais chier !» L'esprit n'est pas le même, hein. Tiens, ben, laisse-moi, moi, vous narrer une petite anecdote, hein. En vieux François, oui, pas plus tard qu'au temps jadis de cet après-midi, j'ai toi assoyé sur un banc. Ouf, perds-toi dans mes pensées, hein. Mais, morbleu, me direz-vous, à quoi diantre pensiez-vous?
3: À rien, à que nenni.
2: Bref, de rien à branler navège. Et là, quand tout à coup, arrive sans crier gare deux manants, deux bons gros blancs bien de chez nous, à la peau de poulet et au crâne rasoir. Mais tous deux tondus tels deux fesses à queue. Pauvre dame, mais alors? Hola! Bonjour! Chevalier au crâne tondu tels deux fesses à queue.
3: Alors, ça chatte?
2: Ta gueule! Ouf! Votre humeur est mauvaise, me met bien mal à l'aise. En vieux François, vous eût pu te dire...
3: Non, j'ai pas dit pute.
2: Pas soyons. Oh, est-il vrai que vous soyez si fier d'être français que c'est avec vos sœurs que vous vous mariez, hein? Aucune réponse en retour ne me vint. Mais rien, hein, que dalle, nene zobolo. Que le claquement sec est très discourtois d'une main sur un avant-bras. Faire foutre 22. Oh. Et alors que je détournois mon regard, cherchant alentour un endroit où me faire foutre 22, je sentis ces deux putois se jetoyer sur moi. Mais lâche-moi, fille. Ah.
4: Quand les deux manants eurent fini d'en découdre, et que je n'avais plus qu'à me faire recoudre, hein, et après avoir marché une bonne heure d'un pas sûr, hein, et alerte,
3: alerte, alerte,
2: je sentoyis le courage me débordoyer le cœur. Et je me retournois face à ces vils manants que je voyais maintenant devenus tout petits. Et je leur lançois enfin d'un ton chevaleresque.
3: On fait moi les malins, hein? Bande d'enquilois.
5: Évidemment, on ne déroge pas à la règle. Les talents du rire pour vous réveiller. Et notre ch'ti préféré, c'était Danny Boone. Le morning du rire qui ne fait que commencer jusqu'à 9h. Vous pouvez également nous envoyer vos messages si vous êtes en direction du travail, si vous y êtes déjà depuis très tôt ce matin. Vous pouvez le faire sur le Facebook officiel de la radio Rire et Chansons Réunion. Mais en attendant, Martin et la belle Brocon qui lui s'est lancé dans un autre business.
6: Établissement Les Alcoolistes Martin, on est vendeur de boissons alcoolifiées.
7: Oui, oui.
6: Et on va bientôt installer un point picolette devant chez vous.
7: C'est pour mettre quoi?
6: Un point picolette, c'est un point de dégustage et de vente de vin pour relancer la consommation chez les jeunes.
5: Bah bravo, je te félicite pas Martin, si l'appel trop con arrive dans moins de 20 minutes. Mais avant ça, les nouvelles stars du rire qui prennent place, c'est Thaïs sur Rire et Chanson.
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1: Non mais tu sais, même quand j'essaie de rester jean, c'est mort d'avance parce que je tiens plus l'alcool. Ça arrivait d'un coup. Ça arrivait d'un coup. Maintenant, une tourtelle, j'ai la tête qui tourne. De Chablis, c'est les Farias de Bayonne, j'ai envie de me battre, je suis débile. Et du coup, je ne supporte plus les gens qui sont là. Eh ben, t'étais bien bourré hier, hein. Mais dis donc, PO, quand on se finit dans un bar qui s'appelle le Terminus, c'est pas pour la beauté du crépi, connard. Mais ils veulent quoi, eux, t'sais? Une fois, ils ont pas vomi, c'est Jimmy Mohamed. Va te faire enculer, toi. Et puis alors, entre nous, j'ai pas besoin d'eux pour faire de l'anxiété post-cuite. T'as l'anxiété post-cuite, c'est la pire. C'est-à-dire, déjà, t'as peut-être raison d'être anxieuse. Mais en plus, t'es déshydratée. Donc, t'as la paupière droite, t'es sur un passeau doblé, t'es là, ça va s'arrêter à un moment ou pas? T'es encrypté, tu te dis, mais je suis abonné pourtant normalement à moi. Tac, t'as un pouce qui marche, tu dis au revoir à ta mère, on sait jamais. Quand tu déglutis, c'est des pommes de pain, quand tu parles, ça crache du feu, t'es là, Dracarys. Et là, t'as 3 secondes au réveil avant que ça tombe sur la gueule, hein. T'es là, ah, c'était une trop bonne oh, oh. Et là, c'est parti pour la grande roue de l'angoisse. Alors, qu'est-ce que j'ai fait hier soir? Eh bien, j'ai monopolisé la parole, j'étais la seule bourrée, j'ai pleuré pour le divorce de mes parents, tout ça, où ça, où ça, où ça, à la réunion de copropriété. Et je suis locataire. Mais encore, ce n'était pas mon immeuble. Ouais. Elle est technique celle-là. Faut s'en remettre. Faut avoir une bonne psy, je vous cache pas. Et ça encore, c'est ce dont tu te souviens. Parce que le reste, ton cerveau, il a dit, on efface, trop gênant. Tu te dis, mais ma place est en prison, ou comment ça se passe? Et là, c'est parti, t'envoies le fameux texto un peu faux cul aux gens avec qui t'étais la veille, t'étais là. Coucou. Bien rentré. Alors que tu t'encarres, qu'il crève dans la rue. Tout ce que tu dois savoir, c'est un, est-ce que quelqu'un me parle encore? Est-ce que quand j'ai fait Affida Turner et j'ai jeté ma culotte sur le barman, il a mal pris? Est-ce que quelqu'un sait pourquoi j'ai un bleu qui va de mon oreille à mon orteil? Et enfin, détail important, merci de me répondre assez vite. Qui dois-je remercier pour ce très joli tatouage en lettres gothiques? Clocharda, on reste dans le thème. Et là, comme dirait Calogero, les secondes sont des heures. Ça, c'est pour le côté chanson de Rire et Chanson. C'est nul. Ah oui, sur ça. Ah, c'est dommage. Non, mais c'est très dur. C'est très, très dur. En fait, ce qui est dur, c'est que l'alcoolisme mondain, l'alcoolisme, voilà, ça vieillit très mal. Ça vieillit d'un coup, en fait. Tu sais, t'es cool, bam, tu l'es plus. Tu vois. Renaud. Bah tu sais, c'est un bandana, c'est un bavoir. Tu vois? Non, parce que quand t'es à la fac, voire au lycée, tu t'en fous, tu fais les 400 coups, t'es fier de ta gueule de bois de la veille, t'as les mecs qui sont là, wow, elle est trop crazy. C'est parce qu'elle a fait tailler hier, c'était énorme, elle a acheté sa culotte sur un prof. Après quand même que je pense à aborder avec ma psy ce truc de jeter ma culotte sur les hommes qui représentent l'autorité. Je suis pas si sûre que ça combatte le patriarcat, finalement. Et bon, pour l'alcool, faut faire gaffe, parce que c'est un coup, un jour tu rentres chez toi, il y a tes potes qui t'attendent en serre pour dire t'as un problème. Non mais de quoi je me mêle, il y a vraiment des culottes dans la gueule qui se perdent, ça me saoule. Mais bon, t'as quand même une satisfaction, c'est que tu n'es pas la seule à être obsolète. Est-ce que, messieurs, dames, vous vous souvenez des gens cool du lycée? Ouais. Ça vieillit très mal, le Jean Cool. Mais leur prime, il est à 17 ans, après il tombe, quoi. En même temps que leurs cheveux. C'est marrant, il y a quand même un truc de... Ouais, c'est... Est-ce que vous vous souvenez du mec dont on était toutes amoureuses? Tu sais, il était au fond de la classe, il était mystérieux, il parlait pas, il dessinait... Bref, c'est un cancre, en fait, hein, il est naze. Et bien lui, il a très très mal vieilli. Dis-moi, ouais, tu te souviens de Étienne? Tu sais, le DJ qui avait des bottes en daim? Ouais. Et bah écoute, je l'ai croisé l'autre jour et il est retourné chez ses parents, mais je crois que ça se passe moyen. Parce qu'il chiait dans le parc à chiens derrière la mairie. Allez, merci beaucoup.

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1: Bon, on n'était pas des élèves modèles. Modo. Modèles, voilà, bon. Mais on avait des profs aussi, laisse tomber. Hein. Parce que moi, je compare avec l'école de mon fils. Alors, ses profs, c'est des Ferrari. Hein. Ah, ça va vite, hein. Nous, on avait des Fiat Punto, nous. Attends. Moi, j'avais un prof d'histoire. Tu sais, c'est le genre de prof qui fait des vannes aux élèves. Il se moquait de nous, ouvertement. Une fois, j'ai été le voir, je dis, monsieur, est-ce que j'ai bon? Il m'a dit, bah, Boudet, avec tout ce qui est faux, si on l'enlève, oui, c'est bon. Ces vannes, ils les écrivaient même sur le bulletin. Prof d'histoire, Boudère est un enfant sans histoire et sans géographie. Boudère a les traitations d'un cheval de course, mais les résultats d'un âne. La seule date qui nous a apprise par cœur, 732. Charles Martel a arrêté les Arabes à Poitiers. Mais bon, vu la classe que j'ai, il y en a qui ont réussi à passer, hein. Ah ouais, j'avais une prof, c'est là, je suis sûr, vous avez eu une prof hystérique. Elle était énervée, elle avait plein de problèmes. Dès qu'elle rentrait dans la classe, arrêtez! C'était Madame Jambon, ma prof de maths. Bah déjà, elle s'appelait Madame Jambon. La première semaine, personne ne voulait aller dans sa classe. Mais il y avait que des juifs et des musulmans dans ma classe, wesh! Même le directeur nous a dit, mais allez, on lui dit, mais monsieur, Madame Jambon, c'est haram, wesh! On dit, mais vous allez pas la manger quand même! Ah bah, et elle avait tellement de problèmes dans sa vie que quand elle nous donnait un exercice, elle appelait ça des problèmes, je te jure. Déjà, quand elle faisait l'appel, comment elle était énervée. Bon, asseyez-vous. Asseyez-vous. Je vais me foutre en l'air. Je vais faire l'appel. Boudère. Oh non, il est là. Abdel. Oh. Mais pourquoi ils viennent, ces gens-là? Rodriguez, mais pose ta guitare, Rodriguez! Il est en peignoir et en pantoufle! Mais va te changer, ta caravane est en face! Qu'est-ce qu'il fout là, lui? Bon, Ben Soussan! Ben Simon! Ben, bon, tous les Ben sont là? Stéphanie! Merci d'être là, Stéphanie! Sortez une feuille, sortez une feuille! Problème. Ygritte vend son vélo 150 euros. Mohamed et Souleymane, pur hasard, aimeraient acheter ce vélo, mais ils n'ont que 30 euros en poche. Première question. Combien faudrait-il à Mohamed et Souleymane pour acheter le vélo d'Ygritte? Deuxième question. N'ayant pas l'argent suffisant, comment cela se fait-il donc que Mohamed et Souleymane sont repartis avec le vélo d'Ygritte?

0: On la connaît tous cette sensation le matin, lorsqu'on n'a pas envie de sortir du lit, lorsqu'on est confortablement installé au chaud, hein, n'est-ce pas? Allez, bienvenue, les plus belles musiques et les meilleurs talents du rire vous accompagnent. Et Lolo également, jusqu'à 9h, dans quelques instants, le retour du papy culte des impostures incontournables, Jean-Yves Lafesse, qui sera de retour dès 6h. Je vous parle de vos cadeaux, et notamment du spectacle de Jal qui arrive dans un mois tout pile. Si vous aussi voulez tenter de gagner vos places, eh bien oui, on est reparti pour une tournée de places gratos, tout simplement. Allez, Laurent Barat également, qui lui arrive avec Coluche, mais avant ça, Martin, elle appelle trop con. C'est pour vous, et c'est maintenant sur Rire et Chanson.
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3: Allô ?
4: Bonjour monsieur, c'est bien la boulangerie ?
3: Oui.
4: Monsieur Martin à l'appareil, établissement Les Alcoolistes Martin, on est vendeur de boissons alcoolifiées.
3: Oui, oui.
4: Et on va bientôt installer un point picolette devant chez vous.
3: Mais pour mettre quoi ?
4: Un point picolette, c'est un point de dégustage et de vente de vin pour relancer la consommation chez les jeunes.
3: Moi je mets pas de ça, hein. Moi c'est une boulangerie, j'ai pas l'argent de vin, hein.
4: Ah non, ça c'est mon boulot, moi je viens avec ma cave.
3: Vous avez pas demandé si je voulais ou pas.
4: Oui, bon bah alors je vous demande, est-ce que vous voulez ? Oui.
3: Non, je le fais pas.
4: Bon. Comment ça, vous le faites pas?
3: Moi, on m'a pas fait de demande de rien. Je vois pas pourquoi que je dois accepter ça.
4: Bah, pourquoi que vous devez accepter? Que parce que moi, j'ai considéré que vous étiez d'accord.
3: Bah, je suis plus chez moi, alors. Attendez, je vais vous passer.
4: Bonjour. Allez.
5: Oui, allô.
4: Bonjour madame, comme je disais.
5: Non, c'est pas madame, c'est monsieur.
4: Mais alors la personne que j'avais avant?
5: Oui, c'était une femme, ouais.
4: Moi, bon, admettons, enfin j'aurais bien aimé parler à un responsable.
5: Oui, bah alors.
4: Bah alors si vous pouvez passer quelqu'un qui est chef.
5: Je vous écoute.
4: Ah, vous êtes chef?
5: Bah oui.
4: Oula, c'est compliqué chez vous. Bref, comme j'expliquais, je dois vous installer le point picolette.
5: Le quoi? C'est quoi de ça?
4: C'est quoi de ça de ce que j'expliquais à votre collègue? C'est un point de vente de pinard qu'on installe devant chez vous pour relancer la consommation.
5: Oui, d'accord. Mais moi je
4: vous. Vous êtes d'accord, bah super.
5: Mais laissez-moi parler.
4: Ah, bah, je suis très content que vous soyez d'accord.
5: Je ne suis pas d'accord, mais je vais vous expliquer une chose. Je vois là, moi, je vais vous apporter du pain à faire goûter chez Jean, parce que moi, du pain, j'en veux à moi aussi.
4: Alors, j'ai pas toutes les syllabes dans l'ordre, mais donc j'ai compris. En gros, vous êtes d'accord.
5: Donc, c'est niette. C'est pas la peine d'emmerder le monde.
4: Oh, bah, le monde, non, je peux pas être partout.
5: Bon, alors.
4: Eh ben, alors, je vais déjà m'occuper de vous, parce que je pense qu'on s'est mal compris.
6: Non, c'est pas mal compris, je veux pas de ça. C'est tout terminé, monsieur. Moi, je ne vous impose rien. Alors, faites-moi pas chier.
4: Non, mais moi, je mets mon stand de pinard devant la boulangerie. Ah, bah, c'est reparti.
3: Oui, allô?
4: Bonjour madame, rassurez votre collègue, moi je vous apporte tout ce qu'il faut.
3: Vous rapportez rien du tout, monsieur. En aucun cas, vous greffez votre nom au mien, sans mon accord et sans mon autorisation.
4: Hey, en plus, pour vous, c'est tout bénef, parce que ça vous fait une extension du magasin.
3: Ah ouais, non, mais vous êtes une extension de rien du tout. Moi, je suis une extension de moi-même.
4: Ah oui, ça me va. Vous êtes une extension de vous-même, et moi-même, je suis une extension de votre extension.
3: Vous êtes une extension de votre grand-mère, si vous voulez, ou votre cousin?
4: Ma grand-mère n'est pas disponible, mais je peux vous envoyer mon cousin, ça oui.
3: Non, c'est point barre. Moi, je discute pas avec vous.
4: Non. Bah, j'entends bien, oui.
3: Moi, je suis pas une extension, moi, j'ai rien à voir avec vous.
4: Ah non, mais vous inquiétez pas pour l'extension.
3: Non, je m'inquiète, monsieur.
4: Bah non, alors j'ai du mal à m'exprimer.
3: Ah, vous êtes mal exprimé.

0: Bah, qui tu veux que ce soit, la radio?
1: Bon, allez, bisous, bisous.
0: Ouais, bah, bisous, bisous. Et puis, tiens, passe à la maison pour l'apéro ce soir.
1: Ok.
0: Je compte sur toi, hein. T'apportes une bouteille?
1: Ok, ok.
0: Super, je sens qu'on va bien rigoler.
1: Bon après-midi.
0: À tout à l'heure.

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2: J'attends quelqu'un. C'est que ça, ça existe comme bagnole, ça? Un truc qu'il a fait lui-même ou quoi? C'est pas à moi le sac, non, non. Vous allez à Paris? Hein? À Lyon? Ah oui, bah alors. Allez, ça me rapprochera toujours un petit peu, hein? Bon, allez, va. Ah! Vous allez être content de votre bagnole, là? Ah oui, c'est bien, faut pas être difficile. C'est français? Oui, ça doit pas être cher, quoi. Ah, quand même? Ah, bah, ils s'emmerdent pas, hein? En marquise, ils trouvent des couillons pour payer, on peut pas. Non, je dis pas ça pour vous, il y en a qui en ont besoin. Remarquez, moi je risque pas de passer pour un con avec ma bagnole, j'en ai pas.

0: Oh là. Je paye pas d'essence, je paye pas d'assurance, je paye pas de vignette, puis pourtant j'en ai fait les kilomètres. Hein. On entend bien le moteur, hein. Moi je dis, on se rend bien compte qu'on n'est pas en panne, quoi. Bon, c'est pas, ça va durer, oui, c'est ça, oui. C'est un diesel ? Non ? Ah oui, ça vous dérange pas si je fume ? Hein ? Qu'est-ce que vous avez comme cigarette ? Des blondes ?
1: Oh, ça peut pas être difficile, hein.
0: Dis donc, je regarde, y a pas d'allume-cigare là-dessus ? Non, ils le font en option.
1: Ah, vous auriez pu le prendre, c'est quand même pratique.
0: Non, j'ai pas de feu non plus, parce que vous savez ce que c'est ? On charge le moins possible pour pas déranger. Ils le vendent, ça? Je dis, à cette vitesse-là, on n'est pas arrivé, hein. Comme ça, au moins, si on a un accident, on l'aura moins vite, quoi. Je dis, faudrait pas qu'on se fasse rentrer dedans, alors il resterait pas beaucoup de votre mixeur. C'est de la tôle, hein, c'est jamais. C'est même du plastique, là. Ah ouais, je s'emmerde pas, hein. Marquis, je dis ça, je m'en fous, je suis pas pressé. On couchera à Lyon, tant pis. Fais des frais, mais enfin. Il doit y avoir des hôtels pas chers à Lyon, sympa. Non, parce que le mieux pour nous, c'est de tomber sur un mec sympa qui nous invite à dormir chez lui, mais ça, c'est rare. Oh, c'est vachement rare. Non, je dis pas que vous êtes pas sympa, mais je dis chez vous, ça va pas être possible. Ça va trop vous déranger. Vous êtes sûr, hein? Faut pas que ça vous dérange, hein? Ah non, parce que si ça vous dérange, moi, ça me gêne aussi, hein? Vous êtes sûr? Ah ben, c'est pas de refus, alors. Surtout qu'on n'a rien bouffé à midi, alors. Ben, vous allez rire, à midi, on a pris un type et une bagnole encore plus pourrie que la vôtre. Tout en plastique, la chaîne, vous voyez? Comme les poubelles. Non, mais moins pratique, y a pas les poignées, quoi. Oui. Alors, on n'a pas eu le temps de s'arrêter pour bouffer, quoi. Remarquez, moi, je m'en fous, je saute facilement un repas, mais c'est le chien. C'est que ça bouffe, un Doberman, hein. Enfin, vous verrez bien ce soir, hein, c'est pas la peine. Oui. C'est sympa, le stop. On tombe sur des types, ils vous emmènent dans leur bagnole, ils vous offrent des cigarettes, ils vous invitent à bouffer, ils vous retiennent à dormir. Il y en a même qui vous donnent du pognon. Si, pour qu'on se barre. Ah oui. Enfin, on donne ce qu'on veut, hein. Dis donc, je pense à un truc. Si ça se trouve, vous habitez pas sur la route de Paris, vous? Ben non, parce que ça va vous faire lever le bonheur demain matin. Ben pour nous accompagner sur la route de Paris. Ben, vous voulez pas dire qu'on va y aller à pied, quand même? Ben vous êtes marrant, vous, alors. Écoutez, nous, on monte dans notre bagnole, on est quand même sympa et pas terrible, hein. Alors, vous nous invitez à bouffer, on sait même pas ce qu'il y a, vous dites pas le menu ni rien, enfin... Alors, vous nous invitez à dormir, c'est pareil, on sait pas sur quoi on va tomber. Si en plus vous habitez à Perpète, puis que demain on est obligé de se taper 30 bornes à pied pour sortir de la ville, non merci. Surtout que pour vous, demain, ça va pas vous déranger beaucoup, hein. De toute façon, à 5 heures, il y a personne dans les rues. Hein? Alors on fait 30 bornes, histoire de dire qu'on est sorti, mon vieux, tant que vous reveniez à 7 heures, vous êtes au lit, hein. Ah, c'est l'heure où vous vous levez. Eh ben comme ça, vous n'aurez même pas à vous lever. Hein? Dites donc, je pense à un truc. Vous allez pas à Paris demain avec votre poubelle. Non, parce que je pensais, on aurait pu vous emmener.

0: 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Jusqu'à 9h d'ailleurs, c'est Lolo qui vous accompagne. Quel plaisir de vous ramener les meilleurs talents de l'humour que vous préférez. David Burnac également, côté nouvelle star du rire. Vous allez le découvrir dans quelques petites minutes. Marceau refait l'info. Et puis avant ça, Jean-Yves Lafesse qui sera de retour dès 6h. 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Le temps pour nous d'accueillir Laurent Barat. 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Belle matinée à toutes.
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3: J'ai très peur de la mort aussi. Ça, c'est un gros stress. Tu vois, c'est un gros stress qui est très légitime quand tu approches la quarantaine et que tu pratiques la course à pied. Et tu vois dans le regard de tes proches que tu n'es plus légitime dans la peau d'un coureur. Tu vois, tu le vois vite. Moi, ma mère, quand j'étais petit, me disait toujours « Arrête de courir, tu vas tomber ». Maintenant, chaque fois que je vais au téléphone, elle me dit « Arrête de courir, tu vas mourir ». Si un jour je meurs en courant, j'imagine déjà les vannes de mes potes à la crémation. Eh ben, lui qui voulait brûler les calories. Regardez-le, il a l'air apaisé au moins. Il a l'air apaisé, ça c'est une phrase d'enterrement, je déteste ça. Il a l'air apaisé, c'est la phrase qu'on sort toujours pour se rassurer. T'as toujours un mec qui sort du reposoir avec une tête d'enterrement et qui dit « Je viens de le voir, il avait l'air apaisé ». Mais comment tu veux qu'il ait l'air de quoi ? Il est décédé, il est décédé. Est-ce que vous avez déjà vu un mec sortir d'un reposoir en disant « Je viens de le voir, il avait l'air dubitatif. » Et si je meurs avant vous, veillez bien dans le reposoir, parce que je sois comme ça, ils diront « Ah ben, il avait l'air chafouin, non mais merde. » Ah, je crois que le plus dur, c'est expliquer la mort aux enfants. Je ne suis pas encore papa, hein, mais ça, c'est un gros boulot pour les parents, tu vois, expliquer la mort aux enfants. Moi, le premier rapport que j'ai eu à la mort, bien évidemment, c'était avec la mort d'un animal de compagnie, comme beaucoup de gamins. Je devais avoir 8 ans quand mon père m'a acheté un poisson rouge et j'ai confondu la notion de poignée et de pincée. Et au bout de 3 jours, le poisson est décédé. Je ne dois pas être le seul gamin à m'être retrouvé autour d'une cuvette de toilette avec le père dans le rôle du curé. Flipper ! Flipper, tu n'es plus ! Non, Laurent, pipi après, ça va. Flipper, tu n'es plus, c'est 3 jours passés à tes côtés auront été une vague de fraîcheur pour toute la famille et bientôt pour toi. Va, Flipper, non, caca aussi, Laurent. Va, Flipper, de canalisation, rejoindre Pollux, le cochon d'Inde. Le canari et Pépé. In nomine patri, filio santo, et va fan culo. Regardez comme il a l'air apaisé. Repose en paix, Flipper. Merci beaucoup.

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2: C'est un homme, la soixantaine passée, qui va chez son médecin. Il dit, voilà, docteur, écoutez, je n'ai plus la vigueur de mes 20 ans, mais quand même, le premier, ça va, hein, j'y arrive régulièrement, j'ai pas trop de mal. Ah, le deuxième, ça c'est plus du tout comme avant, je suis essoufflé, je mets un certain temps avant d'y arriver. Quant au troisième, n'en parlons pas, j'ai besoin de récupérer longtemps avant de m'y mettre. Alors le docteur le regarde, je lui dis, mais attendez, c'est dangereux à votre âge, faut faire attention, vous devriez vous arrêter au premier. Ah oui, mais c'est que j'habite au troisième, docteur.
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2: Et puis les amis, on le sait, le jeudi, c'est un petit peu particulier. On ne se sent pas en week-end, mais on ne se sent plus en semaine, hein, puisque le jeudi, c'est les groupes WhatsApp qui commencent à sonner. Hein, n'est-ce pas? On fait quoi ce soir? On va prendre l'apéro avec les collègues. Bref, détendez-vous, je m'occupe de tout, sauf du petit déjeuner. Il y en a qui attaquent leur journée sur les routes. Alors prudence et patience. Dans quelques instants, c'est David Bunak qui arrive. On aura aussi Jean-Marie Bigard, le retour de Martin et l'appel Frocon pour un inédit. Marceau refait l'info. Et puis avant ça, Jean-Yves Lafesse qui est de retour dès maintenant. Il est 6h sur Rire et Chanson Réunion. Bienvenue tout le monde.
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4: Oui, bonjour madame.
5: Bonjour monsieur.
4: C'est la crèmerie.
5: Oui.
4: Ah, très bien, bonjour monsieur Robert Ledoux à l'appareil.
5: Oui.
4: Je vous appelle parce que je suis venu ce matin et j'ai laissé, figurez-vous, mes deux petites éprouvettes d'analyse d'urine. Je les ai laissées chez vous.
5: Ah bon, et où?
4: Écoutez, derrière un fromage de brebis. C'est deux éprouvettes qui sont remplies mais qui ne sont pas fermées en haut. Hein. Je les ai posées contre un fromage de brebis.
5: Contre un fromage de brebis?
4: Oui.
5: Attendez, je vais regarder.
4: Je vous remercie, madame. Ah, ça serait embêtant, hein, parce que quand même, j'espère que la dame va les retrouver, parce que je serais bien embêté. Et j'ai quand même beaucoup œuvré pour les remplir, ces éprouvettes, évidemment. C'est du travail. Oui, surtout pour les chaussures. Ben oui. Voilà.
5: Allô?
4: Oui.
5: Oui, mais j'ai rien du tout, hein.
4: Écoutez, il s'agit de deux petites éprouvettes, toutes petites, voyez-vous, ouais, qui sont remplies donc d'urine, hein, de mon ouais, urine. En haut, elles sont pas, c'est pas fermé en haut, alors j'espère que ça s'est pas renversé.
5: Oh, pourtant j'ai rien. Hein.
4: Oh là là. Bon, ben écoutez madame, je vous remercie.
5: Ben je vous en prie.
4: Merci madame.
5: Je vous en prie, au revoir. Madame. Allô?
6: Allô?
5: Oui.
6: C'est la fromagerie.
5: Oui.
6: Oui, bonjour madame.
5: Bonjour madame.
6: Excusez-moi de vous déranger, je suis passé ce matin. Et
5: oui.
6: J'ai pris deux petits tubes de je ne sais pas quel fromage là.
5: Oui.
6: Et voyez-vous, je pense que c'est du fromage fondu, je ne sais pas ce que c'est.
5: C'est deux petits tubes?
6: Oui, deux petits tubes.
5: Oui, mais justement, il y a un monsieur qui m'a appelé là tout à l'heure parce qu'on
6: est embêté.
5: Il les avait laissés.
6: Ah, ben écoutez, en tout cas, on a goûté avec mon mari.
5: Ah bon? Ah oui, alors là, c'est embêtant. Mince. Oh, je ne sais vraiment plus comment faire, moi. Oh là là.
6: C'est délicieux.
5: Non, mais madame...
6: Attendez.
5: Quoi?
6: Mon mari remet une tournée.
5: Non, n'allez pas boire ça, parce que c'est... Enfin...
6: À votre santé.
5: Mais qu'est-ce que vous faites?
6: Ah, il n'y a pas de cacahuètes, hein.
5: Mais non, faut pas, parce que c'est...
6: Allez, cul sec.
5: Mais... vous les avez pas vidés?
6: Ben si.
5: Oh, mon Dieu.
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6: Marceau refait l'info, on va commencer avec la visite d'Emmanuel Macron et son épouse à Clairefontaine. Les Bleus qui sont désormais au complet pour préparer la Coupe du Monde avec l'arrivée hier des finalistes de la Ligue des Champions. Monsieur le Président, votre luminescence, bonjour.
7: Bonjour, bon, oui, hier j'étais avec Dédé, il y avait Dembé qui était là aussi, c'est bon, je loue pas, Tchouamé, il était là, Tchouamé, alors Marquis n'était pas là, évidemment,
6: Marquis n'est pas là, il est
7: portugais, voilà,
6: oui.
7: il y avait Barco était là, sans oublier Kiki, Kylian, je ne parle pas de Brigitte,
8: attends. Oh.
7: Je leur ai dit que je comptais sur eux pour une troisième étoile, ils sont favoris, c'est possible, hein. J'y crois. Vous remarquez que je ne suis pas allé voir aucun joueur de tennis français avant Roland-Garros.
6: Oui,
7: bonjour Bruno.
6: Oui, Didier Deschamps, bonjour. Vous avez l'habitude désormais de croiser Emmanuel et Brigitte Macron.
7: Oui, je vous avoue que j'ai pas reconnu Brigitte tout de suite, parce que les joueurs ont des tenues parfois tellement farfelues. Alors arrivé au château, vous le savez.
6: Oui.
7: Donc de loin, je me suis dit, tiens, c'est bizarre, on dirait Jules Koundé.
8: Oh.
7: Ah non, c'est Brigitte.
9: Ah, mais
6: oui, mais monsieur Mélenchon.
9: Oh, l'équipe de France, là, évidemment, il y a toujours Ousmane Dembélé.
8: Ousmane.
9: Ouais, ça, je pas fait exprès. Il y est plus, là, Antoine Griezmann.
6: On va pas s'en sortir. Deux Français vont à nouveau aller dans l'espace par le biais de l'entreprise américaine Vast. Ce sera une première pour Arnaud Prost et la troisième fois pour Thomas Pesquet quand même. Salut Nico.
10: Salut Lélo. Et oui, Thomas Pesquet, l'un de nos plus célèbres Instagrammeurs. C'est le community manager de l'espace.
6: Oui, c'est vrai.
10: Voilà, toujours prêt à s'envoler dans l'espace. Et c'est comme Bruno Robles avec la Côte d'Azur. Dès qu'il a une occasion qui se présente, il y va. Et plus le séjour est long, mieux c'est pour lui.
6: Oui,
10: à mon avis, il doit se faire chier à la maison avec maman, c'est possible.
8: Oh.
10: Il a même envie d'aller sur Mars. 6 mois de voyage, ouais, j'y vais. Ça le dérange pas, il est motivé. Quant à Prost, on le connaît pas encore. Enfin,
6: ouais.
10: Attention au jeu de mots, Bruno. Normalement, Prost, il va pas dans l'espace, il va dans la Formule 1.
8: Ouais.
6: Bien sûr.
10: PTDR.
6: Bien sûr, merci Nico.
10: LOL.
11: Bonjour Renaud.
6: Salut Renaud.
11: Dommage que j'ai pas été sélectionné parce que je connais bien la sensation d'être en apesanteur, de planer, de flotter dans l'air, d'avoir du mal à attraper les objets.
6: Voilà, des bouteilles notamment.
11: Aurélie confirme.
8: Je confirme.
11: En apesanteur.
6: Non, chantez pas Renaud, chantez pas. Julien Courbet, vous vous interrogez aussi sur ces séjours là dans l'espace.
11: Évidemment. Mais écoutez, Bruno, toutes nos équipes se sont mobilisées, nos recherches sont intenses, nous gardons espoir malgré la difficulté, mais vraiment, on n'a toujours pas trouvé à quoi servent ces missions dans l'espace.
6: Oui.
11: Non, mais c'est vrai, on ne sait pas à quoi ça sert. Vous l'avez vu, on aura plus de facilité à retrouver Xavier Dupont de Ligonnès, mais évidemment.
8: Oh.
11: Monsieur
6: Jacques Lang.
11: L'exploration spatiale, monsieur Robles, devrait faire partie du ministère de la Culture qui devrait à nouveau être sous ma direction. Des expériences qui coûtent si cher.
6: Oui.
11: Dont on a du mal à voir l'intérêt. Juste pour quelques belles images et quelques photos. On dirait une idée de moi.
8: Oh.
11: Pour tout ce que j'ai fait
6: pour la culture. Oui, monsieur Lang, oui, on
11: le sait. Alors attention, il y a encore un jeu de mots qui va suivre.
6: Allez-y.
11: La première fois que je fais, mais je ne peux pas m'en empêcher.
6: Oui.
11: Je veux féliciter ces deux Français qui, avec cette expérience, ont le privilège, pendant des jours et des jours, de tourner autour de l'orbite.
8: Non.
6: Pour la culture, monsieur Laurent, bien sûr. Tiens, on va terminer avec l'ex-star du journal de 20h de TF1, Patrick Poivre-Darvor, qui est visé par deux nouvelles plaintes pour agression sexuelle, ce qui porte quand même à 13 le nombre de femmes accusant l'ex-journaliste, qui nie toujours les faits d'ailleurs. Patrick Boel.
12: Bonjour, bonjour. Il y en a marre d'accuser tout le temps les Patrick. Oui, c'est vrai, tranquille les Patrick. Moi, Patrick Boel, Patrick Poivre-Darvor, Patrick Sébastien.
6: Patrick Sébastien, oui,
12: voilà,
6: c'est
12: les, Patrick Depardieu, Patrick Bedos, Patrick Miller, Jean-Patrick Lahaye, Jean-Patrick Morandini, l'abbé Patrick, on n'en parle pas. L'abbé Patrick, on n'en parle pas. Faut arrêter. Puis PPDA innocent, il le jure sur ce qu'il a de plus cher. Oui, il le jure sur ses implants capillaires.
6: Ah oui, en effet, oui, effectivement.
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22: Aujourd'hui, nous, c'est cool quand on part en tournée, on prend l'avion. Encore faut-il tomber sur la bonne compagnie. Hein. Ah, le dernier vol que j'ai fait, c'était Folklo. Ça va, vous êtes bien installé? Ça gazouille? Ça roule comme sur des bagages à roulettes? Alors, l'équipage et moi-même sommes ravis de vous accueillir à bâbord. À tribord aussi, y a pas de jaloux, hein, du Subouling 747. J'espère qu'on va pas faire un strike sur la piste. Comment, Abdel? C'est pas un bowling, c'est un Airbus. C'est-à-dire, il s'arrête à toutes les stations. Direct, content pour moi. Alors bon, je me présente, je m'appelle Karim. C'est moi votre chef de la cabine. Ça veut dire dans cette cabine, c'est moi qui commande. c'est moi qui dis ce que tu peux faire ou ce que tu peux pas faire, hein. Alors, bon, pour le moment, notre vol est retardé suite à un léger malaise du pilote. Mais vous inquiétez pas, c'est pas un débutant, ça fait plus de 50 ans qu'il vole, hein. Comme l'avion. Alors, on nous courage, hein. Allez, le pilote, allez, le pilote. Le pilote, il décolle, le pilote, il s'envole. Alors, en attendant qu'il récupère ses esprits, je vais faire un petit medley des consignes d'insécurité. Alors là, c'est le moment qui fait peur. Après, normalement, c'est tranquille. Par contre, s'il y a un autre moment qui fait peur, alors là, il fera très très peur. Mais si vous survivez, vous passerez à la télé. Alors, sans plus attendre, les issues du secours... les issues de secours se trouvent à votre convenue. Par là, vous êtes rentré, hein, voilà, logique, hein. En cas d'amérissage forcé, vous trouverez sous vos sièges des gilets de softkeep. Madame, tu peux vérifier si ton siège, s'il te plaît. Ah, il n'y a pas de gilet de softkeep, donc tu peux pas, hein. T'inquiète pas, de toute façon, quand t'es assis là, ça sert à rien parce que t'as pas le temps de sortir. En cas de dépression de l'appareil, un masque oxygène tombera, Inch'Allah, du plafond d'en haut. Mettez-le sur la bouche et respirez jusqu'à ce qu'il n'y ait plus du l'air. Pour ceux qui, comme le pilote, seraient pris du vomissement, du sac à vomi se trouve à l'arrière du siège du divan. C'est clair pour tout le monde? C'est clair pour tout le monde?
3: Oui.
22: Madame, non, c'est derrière le siège du divan, c'est logique. Si tu te tournes pour prendre le sac de derrière, celui qui est derrière, il pourra plus prendre le sac du devant. Tout le monde suit? Et au final, qui c'est qui va ramasser? Je compte. Ski. C'est qui va ramasser? C'est... Non, c'est Farida. Farida, notre charmante hôtesse. Farida, c'est une championne de danse orientale. Allez, Farida, stop la Farida, là. Retourne en cuisine, il y a 350 bouches à nourrir. Ah, ça y est, on m'a dit que nous allons pouvoir déconner dans quelques instants. Je vous demanderai à tous de bien vouloir remonter la tablette. Pour pas la prendre dans la tête. Et surtout, je demanderai à tous de bien vouloir attacher votre ceinture. Je rappelle que la ceinture de sécurité, c'est comme la ficelle du rose beef. Ça évite que l'avion ne s'éparpille. Alors, l'équipage et moi-même vous souhaitons un agréable voyage et espérons, Inch'Allah, vous retrouver tous au complet à l'arrivée.
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2: Moi, avant, j'étais grossier, vulgaire. Hein, et maintenant, je me sens beaucoup mieux. D'ailleurs, j'étais pas très éloigné pour plein de trucs que tu regardes bien, parce que quand j'ai attaqué la culture, j'ai attaqué par les grands penseurs antiques. C'est Socrate, parce que Socrate, c'est la base. Hein, moi, j'étais sur le cul hein, quand j'ai appris que ce mec-là, Socrate, il a rien écrit du tout. Pas une ligne. Ah bah, il a rien branlé. D'ailleurs, tu vas dans une librairie, tu demandes un bouquin de Socrate, il y en a pas. Pas de cassette, pas de vidéo, rien. Même dans la collection Harlequin, t'en trouveras pas. C'est Platon, après, qui a gratté un disciple à lui. Mais lui, Socrate a rien branlé. Hein. D'ailleurs, en général, le philosophe antique, il en fout pas lourd, hein, j'ai étudié ça. Toi, philosophe antique, je veux dire, c'est un gars, au départ, il médite pendant 8 ans. Ah oui, oui, oui, mais attention, 8 ans de méditation pure, il dit pas un mot. J'aime autant te dire, les autres autour, ils ont les oreilles dressées, hein, ils attendent. Hein. Bah oui, parce que vers 4 ans et demi, il y a un moment, il fait... Et là, tout le monde dit, attention, il va dire quelque chose. Et puis non, en fait, il remettait juste sa toche, tu vois, qui était un petit peu froissée. Et alors, au bout de 8 ans, seulement, il sort une phrase. Il sort une phrase du genre « Un être en tant qu'être ne pourrait-il pas être autre qu'il n'est s'il n'explique pas lui-même son être ?» Et là, tous les autres autour, ils disent « Génial !» Putain, on en a pour des siècles à réfléchir là-dessus. Hein. Et c'est vrai qu'il y en a qui se font encore chier avec cette phrase-là. Hein, Ah ben, moi, je me suis fait chier rien qu'à l'apprendre, hein, déjà, pour te dire le truc. Bon. Alors, évidemment, après, je me suis intéressé à des auteurs vachement plus récents, des philosophes, notamment, comme Leibniz. Leibniz, c'est un type super, toi. Puis lui, il en a écrit des bouquins. Et notamment, il a écrit un bouquin sur la nécessité et la fatalité, qui est formidable. Je suis sûr que vous avez déjà entendu parler hein, de ce mec-là. C'est Leibniz, c'est ce mec-là qui pensait que tous les événements sont liés entre eux. Moi, j'y crois vachement à ça. Hein. Mais tu sais que même dans la vie de tous les jours, attention, tu sais qu'à 2 mètres, hein, à 3 mètres près, ça change tout. Hein. À 3 mètres près, déjà, tu vois le monde différemment, déjà. Par exemple, imagine là, une file de mecs tout nus. Je prends un exemple simple, hein, pour que tout le monde comprenne. Par exemple, imagine, t'arrives là. Hein. Donc, tu les regardes de face. Hein. Tu vas dire, ils sont à la queue leu-leu. Maintenant, imagine, t'arrives là. Donc là, tu les regardes de dos, ce coup-ci. Tu vas dire, non, ils sont en rang d'oignon. Bon, eh ben, mon vieux, tu leur mets une plume dans le cul, ça fait une file indienne, mon vieux. Tu vois que ça tient à rien.
3: L'homme qui n'a jamais eu sa langue dans sa poche, Jean-Marie Bigard sur Rire et Chanson Réunion. Bienvenue. Le Morning du Rire et vos rendez-vous incontournables que vous attendez tous, et notamment à la demi-heure, c'est Martin et l'appel trop con. Ah bah tiens, Martin qui est généreux hein, ce matin, c'est à lui qui offre le resto à tout le monde.
4: Monsieur Martin à l'appareil, ce serait pour réserver pour les repas gratuits.
5: Mais quel repas gratuit?
4: Bah ils l'ont dit à la radio, du 1er au 15 juin, au resto il y a un repas acheté, un repas offert.
5: Bah non, on se payait le repas au prix normal.
4: Ah ouais, donc là si on vient manger chez vous, on paye?
5: Bah bien sûr, ouais.
4: Oh là.
3: Bah oui, c'est Martin, bienvenue dans la vraie vie. Martin, l'appel trop con arrive dans 2 minutes, mais avant ça, l'essentiel des infos. Et ce qui se prépare, c'est deux signes, Denis Maréchal ou encore Karim Duval, juste avant 7h sur Rire et Chanson.
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6: Bonjour à tous, une journée en 2 temps côté météo sur l'île de la Réunion ce jeudi. Et puis dans l'actualité, dernier jour pour déclarer vos impôts et le mondial de foot qui démarre en quelque sorte aujourd'hui. Bonjour à tous, les impôts c'est maintenant ou jamais, si ce n'est pas déjà fait, la deadline pour télé-déclarer vos impôts sur le revenu est fixée à ce soir 23h59. C'est 10% de plus en cas de retard, alors n'oubliez pas. Ça commence à faire beaucoup, là aussi, Chine a nouveau été sanctionnée en France par la répression des fraudes. Après une condamnation déjà au mois de novembre, la plateforme chinoise va devoir payer 22 millions d'euros d'amende, en cause notamment des défaillances sur la traçabilité de ses produits. Un accord conclu cette nuit au Moyen-Orient, un cessez-le-feu entre Israël et le Liban a été acté à une seule et unique condition, l'arrêt des tirs du Hezbollah, ce mouvement terroriste pro-iranien. Un accord qui pourrait influer sur un éventuel cessez-le-feu, là aussi, entre les États-Unis et l'Iran, où le détroit d'Ormuz est toujours bloqué, ce qui, à la fin, n'est pas bon pour les prix de l'essence chez nous, même si le gazole a baissé et que le sans-plomb, lui, frôle désormais les 2 euros le litre. Pas mal de sport ce matin avec du ballon rond tout d'abord, puisque dans une semaine tout pile, la planète foot va vibrer au rythme des Amériques pour le mondial. Ce soir, nos Bleus affrontent en match de préparation la Côte d'Ivoire. Ce sera au stade de la Beaujoire à Nantes. Ils affronteront ensuite l'Irlande du Nord lundi avant de s'envoler vers leur camp de base aux États-Unis.
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6: Ça se passe plutôt pas mal sur l'île de la Réunion ce jeudi. En tout cas, ça démarre sous le soleil. Et oui, sur l'île de la Réunion, on aura quelques petits nuages par contre et un peu de pluie qui arrive par les pentes. Le relief cet après-midi. Des averses un petit peu plus fortes qu'hier quand même, notamment dans les plaines. Des éclaircies en revanche sur le port jusqu'au sud sauvage dans une ambiance légèrement venteuse et toujours aussi chaude. Et oui, le mercure devrait se poser sur la barre des 30 degrés sur le front de mer cet après-midi.
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7: Bonjour à toutes, bonjour à tous. Le CRGT vous informe que sur plusieurs communes de l'île, il y aura une manifestation sportive intitulée Petit Tour à Vélo USEP 2026, organisée par l'USEP, prévue jusqu'à demain. Et aujourd'hui, l'étape se fera de Trois Bassins à Saint-Leu. La plus grande prudence est recommandée à l'approche du convoi des vélos. Et puis on termine sur la RN5 à Saint-Louis dans le secteur des Alouès. Il y aura des travaux d'enrobés aujourd'hui et un alternat est prévu de 7h à 16h. Avec tout ça, patience, prudence et redoublez de vigilance au volant.
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8: Allô.
9: Bonjour madame, c'est bien le restaurant?
8: Ouais.
9: Monsieur Martin à l'appareil, ce serait pour réserver pour les repas gratuits.
8: Mais quel repas gratuit?
9: Bah ils l'ont dit à la radio, du 1er au 15 juin, au resto, il y a un repas acheté, un repas offert.
8: Bah non, on fait payer le repas au prix normal.
9: Ah ouais, donc là si on vient manger chez vous, on paye?
8: Bah bien sûr, ouais.
9: Oulolo.
8: Bah oulolo, c'est comme ça le resto. Y a pas une loi qui dit qu'on doit forcément du 1er au 15 vous faire moitié prix, hein?
9: Ah bah je crois que si.
8: Mais non.
9: En plus, on est venu déjeuner chez vous, c'était il y a 4 mois, on était 4 et on avait payé les 4 repas.
8: Bah ouais, normal.
9: Ce qui veut dire que là, si on revient à 4, on paye pas.
8: Et pourquoi?
9: Parce qu'on avait déjà payé 4 repas la dernière fois. Donc
8: et
9: là...
8: alors, enfin, mais on va se calmer là, 2 secondes. Ça veut pas dire que si vous avez bouffé là il y a 4 mois, on va vous faire 4 repas gratuits. Hein.
9: Ah ouais, donc on a payé 4 repas en trop, quoi.
8: Mais vous avez rien payé en trop. Arrêtez de rêver là.
9: Bah si, parce que si on
8: écoutez-moi
9: a.
8: Écoutez-moi 2 secondes. C'est pas rétroactif sur ce que vous avez mangé il y a 4 mois, monsieur.
9: Voilà, bah ça, si vous me l'aviez dit il y a 4 mois, j'aurais compris.
8: Mais personne n'était au courant il y a 4 mois qu'il allait y avoir ça.
9: Non, mais parce que là, si j'avais su, je vous aurais payé que la moitié il y a 4 mois.
8: Mais qu'est-ce que vous me racontez? Bon, vas-y, c'est bon là.
9: Bah vous comprenez, vu qu'il y a un acheté.
8: Non, je comprends pas.
9: Ah bah alors, prenez une calculette, je vais vous expliquer.
8: Mais y a pas à prendre de calculette, vas-y.
9: Mais si, vous faites 4 divisé par 2.
8: Mais on s'en fout de votre 4 divisé par 2.
9: Bon bah je vous le donne, ça fait 2.
8: Oh, on va arrêter là. Vous avez qu'à venir voir les patrons, ils vont vous l'expliquer.
9: Non, vous savez quoi, on va faire simple. Vous me remboursez les 4 repas.
8: Oula.
10: Ah. Bah, allô?
9: Bonjour monsieur.
10: Bah, je vous rembourse rien du tout, enfin, je suis pas l'armée du salut, hein.
9: Ah bah oui, mais il fallait prévenir, parce
10: mais
9: que...
10: Mais fallait prévenir, mais c'est n'importe quoi, enfin.
9: Bah oui, mais enfin, vous inquiétez pas, je vais passer pour le remboursage.
10: Bah le remboursage, oui, le remboursage, déjà, on dit pas ça, le remboursage, c'est pas français.
9: Si, le remboursage, c'est quand on rend l'argent.
10: Oui, non, le remboursage, c'est quand on rend l'argent. Non, le remboursage, ça n'existe pas, c'est le remboursement, voilà.
9: Bah non.
10: Donc déjà, quand vous apprendrez à parler, et puis...
9: Je m'excuse, mais remboursement, je crois pas, hein.
10: Bah remboursement, je crois pas, non mais...
9: Bah ma grand-mère est prof de français, donc je sais.
10: Votre grand-mère est prof de français, bah vous devriez retourner la voir.
9: Je peux pas, elle est en cours, là.
10: Bon.
9: Ou alors, vous me faites un reconnaissage de dette alimentaire.
11: Bah, non, mais ne comptez pas ce que je vous rembourse, hein.
9: Et bonjour, madame.
11: Alors, c'est pas bonjour, madame, bonjour, monsieur.
9: Admettons.
11: Bon, attendez, monsieur. Vous êtes venu manger quand? Il y a 4 mois.
9: On est d'accord.
11: Vous êtes venu manger, vous avez payé 4 repas.
9: Voilà, donc cela, il faut les rembourser.
11: Mais je ne vais pas vous rembourser des repas que vous avez pas pris.
9: Ah si, il y a 4 mois, on les a pris, les repas.
11: Oui, mais vous avez mangé, monsieur.
9: Ouais, mais comme vous nous avez pas prévenu que vous feriez pas les repas gratuits 4 mois plus
11: mais
9: tard...
11: monsieur, je n'ai pas à vous dire que je fais des repas gratuits.
9: Bah non, au contraire. Vous auriez dû me dire que vous faisiez pas les repas gratuits.
11: Et à qui vous avez parlé en payant l'addition que vous alliez revenir pour manger gratuitement?
9: Oh bah à personne.
11: Ah mais à personne?
9: Bah oui, ça me semblait logique qu'on allait revenir.
11: Et alors, ben on va pas vous rembourser 4 repas.
9: Non, d'ailleurs ça fait 8 repas en tout.
11: Mais quoi, 8 repas?
9: Bah les 4 achetés plus les 4 non offerts.
11: Bon, je vous passe mon épouse parce que je... voilà.
9: D'accord, donc ça c'est le monsieur que j'avais avant, c'est ça?
12: Oui.
9: Ah bah, rebonjour, monsieur.
12: Vous avez un papier, vous avez quelque chose qui prouve que vous avez des repas gratuits?
9: Oui.
12: Non. Oui, alors venez avec votre papier comme quoi vous avez des repas gratuits.
9: Donc je marque quoi? Je marque 4 repas gratuits?
12: Ah non, non, vous marquez rien du tout. Vous venez avec un papier qui prouve...
9: Non, non, mais je vous le fais le papier. Dites-moi ce qu'il faut écrire.
12: Ah ben, vous pouvez le faire, mais si c'est pas nous qui l'avons fait, qu'on prenait bien monsieur, qu'on s'en fout.
9: Ah, alors dans ce cas, vous prenez un papier et moi je vous dis ce qu'il faut écrire.
12: Non, mais...

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11: 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Elle fait péter les élastiques de son slip en terre. 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
12: Bienvenue à Fort-de-France, bienvenue à l'hôpital Aimé Césaire. Voilà, monsieur Fontini, j'ai une bonne et une mauvaise.

0: Mauvaise nouvelle à vous apprendre. La bonne nouvelle, c'est que vous êtes sorti du coma. Et la mauvaise, c'est que vous y êtes resté 30 ans. Accident de voiture, carambolage, 74 morts, 34 blessés. On vous a retrouvé encastré sur le fronton du gymnase Aimé Césaire.
1: Quand je t'ai rencontré, ma femme, t'étais comme tout le monde. Tu lisais têtu, tu regardais Quotidien. 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À un hétéro.
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4: Parlons d'amour, ça vous intéresse?
5: Ouais.
4: Bah évidemment, hein, bien sûr, ça intéresse tout le monde. Alors, évidemment, ça intéresse tout le monde, mais on est d'accord qu'on vit dans des sociétés où aujourd'hui c'est chaud. C'est trouver une personne à 16 ans, et puis jusqu'à la fin de la vie, c'est la fête, ça roule tout. Bah non, c'est chaud, hein. Bon, allez, je vous raconte un truc perso ce soir. Un jour, moi, j'ai cru que c'était bon, tu sais. J'ai cru que j'étais tombé sur l'âme sœur. La rencontre, mais super et tout. Ah, adorable, on riait, elle avait du répondant, on s'entendait à merveille. On avait des projets. Et puis... Un après-midi, comme ça, elle s'est mouchée sans mouchoir. Elle a utilisé cette technique dite du trappeur, ou peut-être même de Néandertal, voire du footballeur. J'avoue, ça a brisé un truc chez moi. Franchement, je le dis, hein, j'ai pas aimé. Alors, je sais que certains d'entre vous vont dire, oh, Denis, franchement, si c'était elle, tu t'arrêtes à pas grand-chose. Finalement, franchement, est-ce que tu serais pas un peu bourgeois, hein? Est-ce que tu serais pas un peu coincé? Est-ce que t'aurais pas un balai? Peut-être. Non, mais tu vois, si c'était arrivé en randonnée, bon, voilà, tu vois, vite fait, tu vois, en trekking, voilà, en accrobranche, voilà. C'est, non, mais tu vois, la meuf arrive pas à choper son mouchoir, bon, voilà, bon, bah, j'aurais peut-être passé l'éponge, quoi. Mais dans le train? Non, ça a brisé un truc. Mais bon, on est d'accord. De toute façon, tout le monde veut de l'amour, tout le monde en a à donner, tout le monde veut en recevoir. Alors, qu'est-ce qu'ils font? Les gens, bah, ils cherchent. Et puis parfois, ils vont sur Internet, ils vont sur les sites, plus les applis, hein. Et puis surtout que bah ça cartonne les applis et les sites parce que bah il y a des super accroches, quoi. On vous dit, avec nous, ce sera une rencontre d'élite. Hein? On vous dit, en amour aussi, soyez ambitieux. On vous dit, pour célibataire exigeant. Ben évidemment, t'es exigeant. Tu vas pas aller sur mettez-moi-ce-qui-reste.com et truc des désespérés, dernière-chance.fr, 5e démarque, Black Friday, avec la meuf qui se met comme ça, très peu servie. Non. La mère qui donne son fils et une machine à laver. Ben non. Mais ça cartonne. Pourquoi ça cartonne? Parce qu'en plus, bon, ils ont toujours des nouvelles accroches. En ce moment, on vous dit, cette fois-ci, ce sont des profils qui vous correspondent. Ouais, parce qu'avant, on se foutait de votre gueule. Mais là, non, là, on a bossé et ça matche. Parce que le mec qui crée un profil, qu'est-ce qu'il met? Il met, je suis plutôt tolérant, hein, je suis sportif, hein, j'aime les balades en forêt. Voilà, déjà, on sait qui ment, hein. Je suis plutôt romantique et j'aime les rencontres. Bon, bah, c'est pas mal. Il met pas tout, évidemment. Hein. Il oublie deux, trois trucs. Il met pas, en fait, j'habite dans une cave. Et mon pseudo, c'est Dexter. Non, mais bon, ça cartonne quand même parce que je vous dis, les gens, ils veulent de l'amour. Alors, parfois, on trouve, mais je vous ai dit, le parcours, il est compliqué. Donc, parfois, il y a des ruptures. Et ça, c'est toujours compliqué parce qu'aujourd'hui, attention, on prend, on jette en deux secondes. Avant, c'était la classe. Déjà, avant, on se quittait pas. Hein, on est d'accord. Mais les rares fois où ça arrivait, attention, les gens, pour rompre, même après trois petites semaines de relation, eh bien, ils se faisaient tout de même une petite lettre, un petit courrier, en y mettant les formes, genre, monsieur... Hein? Au début de notre relation, vous me plutes, vous m'émutes et vous me touchâtes. Hein? Oui, je l'avoue, nous qui femmes. Mais ensuite, par votre comportement, vous me foutites les boules. Voilà. Classe, hein? Aujourd'hui, même après 5 ans de vie commune, tu reçois un simple texto. Connard. Et tu réponds, ok.

0: Bon, alors ce matin, vous avez ouvert le frigo, vous êtes toujours à la recherche du petit-déj introuvable. Tu sais, quand tu te réveilles à 6h du matin, lorsque t'as faim, tu ne sais pas quoi manger, t'as pas envie de sucré, t'as ni envie de salé, mais tu ouvres quand même le frigo pour savoir s'il y a un truc qui va apparaître. Peut-être que vous êtes comme ça ce matin. Allez, en attendant, jusqu'à 9h, les talents du rire qui s'installent. On aura aussi le super Mescatol Flow avec l'invité de Julien Schmitt qui reviendra dans une poignée de minutes, Florence Forestier. Puis avant ça, le retour de vos nouvelles stars du rire, c'est Karim Duval. Et c'est maintenant et c'est seulement sur Rire et Chanson Réunion. Belle matinée à toutes. On fera le point également sur la fête du jour, histoire de savoir qui sont à l'honneur en ce jeudi 4 juin. À tout de suite.
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3: La quête de sens au travail, hein, au travail, dans la vie, etc. C'est vraiment un truc de notre génération, ça, la quête de sens, etc. On se dit, mais pourquoi mener cette vie hyper speed, hyper connectée, hein? Alors on se dit qu'on va ralentir, on fait de la méditation, hein. Du coup, ils ont sorti une application mobile pour faire de la méditation. Une application mobile pour t'aider à déconnecter. Est-ce qu'on emmène un toxico en cure en Colombie? Non! Dans le même genre de truc à la mode aussi, t'as les citations inspirantes. On en voit partout, les citations inspirantes, ces petites phrases sorties de leur contexte comme ça, on en voit partout, c'est fou, hein, c'est la nouvelle religion. On dirait qu'avant les gens allaient piocher dans les textes sacrés, aujourd'hui ils vont piocher dans les papillotes. Ça parle à tout le monde ça, une papillote, une citation. Hein. Enfin une papillote, une citation et demie, parce qu'il y en a toujours une qui est tronquée. Je sais pas. Le bonheur réside, alors écoute-t-on, Robert Du. Bon. Non mais en vrai, les citations inspirantes, elles sont sur les réseaux sociaux. Je voudrais qu'on parle des gens qui partagent des citations inspirantes sur les réseaux sociaux. Vous voyez de qui je parle, hein? Ces gens qui sur un gros cœur rouge vont te mettre des phrases du genre « L'amour est tellement grand qu'il doit être partagé. » Partagé, E-R. Paolo Coelho, bien sûr, hein? Le plaisir se ramasse, la joie se cueille, le bonheur se cultive. Bouddha, j'ai fait la guerre pour habiter rue de la paix. Booba. L'autre jour, il y en a un, il a mis « Certaines personnes sont meilleures que d'autres, mais pas toutes. » Anonyme, bah tu m'étonnes, hein. Je suis sûr qu'il y en a plein qui partagent des citations comme ça à longueur de journée. Je peux vous en sortir au kilomètre des citations comme ça, je sais pas moi. « L'important, c'est pas le but, c'est le chemin parcouru. » Olivier Giroud. Je ne perds jamais, soit je gagne, soit j'apprends. Nelson Mandela. Il y a des gens qui citent cette phrase que Nelson Mandela a pondue pour lutter contre la violence, l'injustice, le racisme, et qui l'appliquent à leur combat. Arrêtez le Nutella. Il y a une phrase très bateau qu'on voit partout. C'est bien sûr, il faut aller au bout de ses rêves. Il faut aller au bout de ses rêves, c'est joli. Moi, je pense que c'est une question de volonté. Moi, un mec qui me dit qu'il a envie d'aller au bout de ses rêves, j'ai dit, bah, éteins ton réveil. Je veux bien aller au bout de mes rêves, mais force est de constater qu'on fait des rêves chelous, quand même. Hein. Nos rêves, c'est des histoires sans queue ni tête, on est d'accord, hein, moi. Moi, si je chope le scénariste de mes rêves, je le vire. Hein. C'est du cinéma ouzbek, le truc. Hein. Ça passe sur Arte à 4h du matin. Le gars qui te raconte son rêve au petit-déj, qui dit, bah, écoute, moi, j'ai rêvé que je marchais et que je tombais. Et c'est tout, passe-moi le beurre. Bon, en ce moment, je fais un rêve aussi, que j'appelle le rêve du premier de la classe. Je rêve que je dois repasser tous mes examens et que je sais plus rien. Alors, je suis en panique. Et là, il y a un pion qui passe, il est là. Il vous reste 12 secondes. Le mec est en slip. Il a une moustache nazie, il me caresse les cheveux en chantant la Marseillaise, avec l'accent togolais, c'est n'importe quoi. Et moi, je suis en panique, je suis là. Oh, il est où l'axe des abscisses? Je veux pas faire L, je veux pas être pauvre. Ou alors l'autre jour, ma nièce vient me raconter son rêve, elle me dit « Karim, truc de fou, j'ai rêvé que j'étais sur un grand champ de foire comme ça, il y avait deux fauteuils rouges, alors je m'installe sur un fauteuil, et là il y a un clown maléfique qui vient s'installer à côté de moi et qui me demande mon 06. » Alors moi, pour l'esquiver, je lui dis « Attends, je vais chercher un furet. » Du coup, je me retrouve à Madrid. Enfin, ça ressemble à Saint-Etienne, mais c'est Madrid. Hein. Ouais, il y avait la mer et tout. J'arrive dans le salon et là, truc de fou, tu vas pas me croire, qu'est-ce que je vois? Ribéry en train de lire un livre. Alors moi, tu me connais, qu'est-ce que je fais? Ben, je fais une omelette, bien sûr, hein. Je saute par la fenêtre, là, je croise un gars qui me dit « t'aurais pas une clope ?» Je dis « Non, mais j'ai un furet. » « Comment tu vas au bout de ce rêve ?» Alors, peut-être qu'on parle des rêves d'enfants, hein, les rêves qu'on fait les yeux ouverts en disant « c'est ça que je veux, c'est là que je veux être » ou peut-être quoi, là, les rêves d'enfants. Par contre, j'ai une petite réserve par rapport aux rêves d'enfants. Le problème avec les rêves d'enfants, c'est que souvent, l'enfant qu'on était, met la barre beaucoup trop haut pour l'adulte qu'on devient. Ouais, moi-même, quand j'étais petit, je rêvais d'être vétérinaire. Sauf qu'en fait, j'ai une phobie des chiens. Voilà. Sportif de haut niveau aussi, grand classique, ça. Moi, je rêvais d'être champion olympique. Aujourd'hui, je sais, c'est officiel, je ne serai pas champion olympique. Hein. Tout ce que je peux faire, c'est vivre le rêve par identification avec le vrai champion olympique. Hein. Il est français, je suis français. Il mesure 1m72, je mesure 1m72. Il pèse 62 kilos, je suis français.
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4: C'est un couple d'anciens, et la femme voit son mari et lui dit, bah écoute chérie, ce serait bien quand même que tu prennes une petite boîte, tu vois, il y a des petites gélules à l'intérieur, c'est bien sympathique qu'on puisse refaire un peu l'amour.
5: Alors le vieux il dit, bon ben écoute, pour te faire plaisir, pas de problème. Il prend toute la boîte, il monte dans la chambre, il dit, dès que je suis prêt, je t'appelle. Et puis là, d'un seul coup, il sent comme quelque chose l'envahir, il dit, oh chérie, viens vite, je crois que c'est bon. Et là, elle arrive en courant, elle fait, oh mon Dieu, c'est pas possible. Et là, d'un seul coup, oups, ça redescend complètement, il dit, oh ben non, de Dieu, t'as vu, même drogué, t'as reconnu, bon là.
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2: Il est 7h pétante à La Réunion et nous sommes le jeudi 4 juin 2026. Bon réveil, bon courage d'ailleurs si vous attaquez les routes. Il y a des bouchons aux quatre coins de l'île, comme toujours, évidemment à Saint-Paul sur la tranchée couverte en direction de Saint-Denis. Saint-Denis, nouvelle route du littoral avant de retrouver la caserne Lambert. Il y aura pas mal de monde également sur le boulevard sud, également du côté de Sainte-Marie en direction de Saint-Denis, voire même dans le sud à Pierrefonds, voire même du côté du Gol. Donc prudence, patience, levez le pied, soyez vigilant au volant et évidemment on va continuer dans la même bonne humeur comme tous les matins. On va sourire à la vie et surtout avec les meilleurs talents du rire. Ça tombe bien, côté nouvelle star du rire, Boris Chelin qui arrive. On aura aussi Jean-Luc Lemoine, un inédit de Martin à la demi-heure comme toujours. Et puis avant ça, l'invité de Julien Schmitt, le super basketball show qui arrive.
3: L'émission pour ceux qui savent que la liberté des uns commence là où s'arrête le bout du comptoir. Allez, aujourd'hui au sommaire de l'émission, nous parlerons société. Voilà. Est-ce qu'on peut quand même accuser de racisme quelqu'un qui commence sa phrase par « je suis pas raciste mais bon
2: » Voilà. L'invité de Julien Schmitt, le grand fou, le super basketball show. Je trouve que j'ai un petit peu sa voix ce matin. Allez, en attendant, le retour de Florence Foresti. Et puis avant ça, un petit tour sur le calendrier du jour. En ce jeudi 4 juin, nous fêtons les Clotildes. Eh bien, bonne fête à toutes nos Clotildes de Saint-Denis. Parce que Saint-Clotilde, ça Saint-Denis, ça non? Bon, bref, elle était nulle. Bon, elle est comment dans la vie? Elle est charismatique, elle impressionne par sa volonté, sa détermination. Mais elle est aussi très rancunière. Si elle n'obtient pas ce qu'elle veut, elle aura tendance à créer un climat de tension intenable. Eh bien, bonne fête à toutes les Clotildes de l'île de La Réunion. Et d'ailleurs, le temps pour nous d'accueillir Florence Foresti. Bienvenue sur Rire et Chanson Réunion, il est 7h.
4: Alors, je rectifie, permettez-moi de rectifier immédiatement. Je ne suis pas présidente de club de supporters, pas du tout. Je suis éleveuse de supporters.
2: Pardon.
4: C'est quand même très différent, c'est pas la même. Hein, éleveuse de supporters en milieu rural, tout simplement. Voilà. Je suis basée dans le sud de la France, hein, du côté de Dunkerque. J'ai un troupeau de. Enfin, j'ai un cheptel de 40 bêtes.
2: Ah oui.
4: Et je peux vous dire, chez moi, ça file droit. Hein.
5: Donc, pas de violence, pas de débordement.
4: Ah non. Alors, chez moi, pas d'homophobiste, pas de racistophobe, pas de xylophone, ou je sais pas quoi. Ah non, chez moi, c'est pas du hooligan qui vomit à la première binouze, qui casse du bus, ou qui prolifère de l'insulte à tire-larricot. Non.
2: Non.
4: Non. Chez moi, c'est quoi? C'est du supporter d'élevage, monsieur.
2: Ah.
4: Voilà. Du supporter bio. Élevé en plein air, nourri à la céréale d'Espagne, hein, la céréale de Madrid.
2: Bien sûr.
4: Merci, merci l'ami. Bien sûr, je l'ai nourri également. Enfin, je l'ai désaltère avec de l'eau minérale de chez mon pote Marcel. C'est une eau qui est claire comme de l'eau de roche. C'est l'eau limpide de Marcel.
5: Qu'est-ce que vous leur apprenez alors à vos supporters que vous élevez?
4: Qu'est-ce que je leur apprends? Le BAB, hein, la base, hein, bien sûr. Donc déjà, chez nous, il y a des cours de chant, hein, pour apprendre les chants supporters. Ça vient pas comme ça, ça s'apprend.
5: Ça s'apprend.
4: Et alors nous, on les chante à l'égyptienne, tout en canon. C'est une technique. Ouais, c'est plus joli. Je dispense des cours d'orthographe pour les banderoles parce que je me tolère aucune faute de frappe.
5: Faut pas.
4: Alors là, vraiment, faut que ce soit propre. Et puis ensuite, j'enseigne l'archéologie.
5: Pourquoi l'archéologie?
4: L'archéologie, c'est pour qu'ils sachent tout sur Jean-Michel Larquet. C'est l'archéologie.
5: Vous les emmenez? Alors, une fois qu'ils ont bien appris tout ça, j'imagine que vous les emmenez au stade pour voir les matchs.
4: Ah bon? Vous êtes malade?
5: Ah bon?
4: Ah bah pas tout de suite! Je les emmène pas tout de suite au stade! Bah non, parce qu'à l'état sauvage, les supporters, c'est des sauvages!
5: Ah oui!
4: Ah ça vite fait t'arracher l'oreille ou je sais pas quoi, non! D'abord, je les dresse à la maison devant la télé!
5: Ah ouais.
4: Voilà! On s'installe, je les attache, je sors la bière sans alcool, et là, je leur mets des colliers électrifiés!
5: Ah oui.
4: Des colliers électriques, comme ça, dès qu'ils se mettent à gueuler, à aboyer, bim! J'envoie une décharge à les gars! Après seulement, je les lâche en liberté dans les tribunes. Voilà.
5: Donc grâce à vous, on va avoir des supporters respectueux.
4: Tout à fait. Tout à fait. Des supporters bien propres. Des supporters bien... Attention, je vous cache pas qu'on a de la perte hein, quand même. Ah, il y a des cas... Ah si, il y a des cas irrécupérables. Il y a des cons, c'est des cons.
5: Oui.
4: Ah bah si, il y en a, il y a deux, trois, ils sont corsés, attention.
5: Ah oui,
4: c'est des irrécupérables, ça. On est obligé de s'en séparer, ça fait mal au cœur, mais faut pas qu'ils se reproduisent, ceux-là. Ouais. Ah non, pour eux, pas de saillie, hein, non, hein, rien du tout. Hein. Je vais vous dire, bizarrement, mes meilleures bêtes,
5: ouais.
4: Mes meilleurs éléments dans le troupeau, dans le cheptel, comme on dit, c'est des femelles. C'est bizarre, hein? Je vous laisse réfléchir là-dessus, voilà.

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6: Bon, cher Julien, aujourd'hui, ton invité est venu nous offrir une analyse anisée de l'actualité.
7: Lui qui, devant la brutalité abjecte de l'actualité, a coutume de dire « j'ai soif ». Il s'agit de Didier Mescatol et son super Mescatol Show. Bonjour à toutes et à tous et bienvenue au Super Mescatol Show, l'émission pour ceux qui savent que la liberté des uns commence là où s'arrête le bout du comptoir. Allez, aujourd'hui au sommaire de l'émission, nous parlerons de société. Voilà. Est-ce qu'on peut quand même accuser de racisme quelqu'un qui commence sa phrase par « je suis pas raciste mais bon » Après, on pourra en parler, ben non, mais pour moi c'est non, on peut dire les choses, voilà, tout simplement. Vous appelez pour dire ce que vous en pensez et puis, dans la deuxième heure, un appel à témoins. Appelez-nous pour nous raconter si vous aussi dans votre entourage, vous avez ce qu'on appelle un pauvre con, voilà, quelqu'un qui met du fromage sur le gratin dauphinois ou qui se gare devant chez vous pour passer ses appels en Bluetooth, la fenêtre ouverte. Voilà. Ah, ça peut être aussi une pauvre connasse, il y en a aussi beaucoup. Oh. Ben oui, du genre qui va négocier comme s'il était à Wall Street, le pichet terpite que vous avez mis à vendre sur le bon coin, ou qui s'arrête en double file devant une place libre.
6: Ah oui. Allez, on en parle.
7: Appelez-nous au 3489 et vous repartirez avec un beau cadeau, un service à raclette en plastique recyclé, fabriqué avec tous les invendus du dernier album de Patrick Bruel. Mais tout de suite, bon, moi, oui. Voilà, on va parler du PSG qui n'a pas fini de se tripoter là, avec sa victoire en Champions League.
6: Après, Nasser El Khelaifi, le président du PSG, a déclaré que le PSG est le club de toute la France.
7: Ouais, voilà, lui, il avait quoi, attends, mais c'est un déconné, quoi. T'entends ça, faut pas trembler des joues, quoi. Le club de toute la France, quoi. T'as pas un Français dans l'équipe, t'as oh. Des Brésiliens, des Portugais, des Slaves, on dirait un chantier au black, le truc. Même le président, c'est un arabe.
6: Ah ouais, un Qatari, Didier.
7: Bon,
6: un
7: Qatari. Bah oui, un Qatari, c'est un arabe qui a du pognon. Voilà. Oh.
8: Mais oui.
7: Oh là là. Un Qatari, c'est un arabe qui a payé sa mobilette. Ah, putain, elle est bien celle-là. Allez, premier fourrure de l'émission. Oh, on est en pleine forme. Non, je suis content qu'elle vous plaise celle-là parce que tu vois, je l'ai sortie à la commune au monde 2 et ma belle-sœur, elle a fait la gueule. En même temps, ma belle-sœur, elle fait tout le temps la gueule. Ah oui, c'est, oh. Bah, c'est une vraie Valérie. Allez, vous êtes au Super Mescatol Show. Ici, on peut rire de tout. Voilà, c'est pas comme chez les gauchistes coincés de la turbine qui lisent des livres et tout. Et surtout, on peut gagner des cadeaux en appelant le 3443. Vous repartirez avec une douzaine de 207 Peugeot 1 litre de PureTech pour en faire une belle aire de jeu pour les gamins ou des niches pour les clébards.
6: Dis-moi Didier, pour revenir sur la finale, malheureusement, on a pu constater les débordements en marche de cette victoire.
7: Oui, mais oui, non, mais voilà. Non, mais voilà, c'est malheureux. C'est toujours voilà, bon, t'as une minorité de gens qui mettent le bordel, hein, qui arrivent de jeu, c'est pas nous, bon, parfois c'est des Français, bon, pas toujours, bon, voilà, non, mais voilà, il y a peut-être des pays où les grilles d'arbres ça se range dans les vitrines des magasins, je sais pas, non, mais il y a un décalage, c'est compliqué, ça, attention, hein, tu comprends la colère des gens, donc, ça tombe dans le piège de, voilà, faut les foutre dehors, ou, non, c'est peut-être pas la solution, voilà, c'est compliqué.
6: Bah en tout cas, c'est pas très clair comme point de vue, Didier. Hein, Allez,
7: en tout cas, Super Mescatol Show, tout le monde est le bienvenu, que ce soit les hommes, les bonnes femmes de temps en temps, et les gens qui viennent vraiment de partout dans le monde, Béarn, Pays Basque, Périgord. Chez nous, c'est vrai melting pot. Allez, sur ce message de paix dans le monde qu'on est mieux chez nous, je vous dis à la semaine prochaine, et d'ici là, protégez vos burnes si vous croisez Sandrine Rousseau.
6: C'était l'invité de Julien Schmitt.
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25: Ça va l'argent ?
26: Waouh ! Sujet sensible, hein ? J'ai vu des gens qui se sont crispés. Pourquoi il me parle d'oseille, lui ? Pourquoi il me rappelle que je suis à découvert ? C'est la crise, hein ? Moi, je m'attendais pas à une crise aussi impactante. La crise, elle est venue comme le Covid pour moi. Je pensais que je n'étais pas concerné par le sujet. Et en fait, j'étais juste asymptomatique, en fait. Waouh ! J'ai développé des symptômes de crevard. Laisse tomber. Maintenant, quand je fais mes cours, je fais attention au prix au kilo. Sauf que je fais attention au prix au kilo avant de voir l'article. Je suis très infecté. Je suis à 70 centimes le kilo. Bonne affaire. On va manger ça ce soir. De la farine. Ah ouais, ça va être sec. Va falloir faire un peu de sauce ce soir. Mais il y a des gens qui sont plus infectés que moi. J'ai vu un monsieur payer par carte. Petit suspense sur la machine. Et au bout du paiement accepté, le monsieur a craqué. Paiement accepté, le monsieur a fait on dirait gagner des points à Roland-Garros, c'est n'importe quoi. Comment ils font les millionnaires pour avoir autant d'oseille ? Je me suis posé la question. Et apparemment, il faut multiplier ses sources de revenus pour être millionnaire. Moi, j'étais déjà dans cette optique. Le problème, c'est que j'avais pas investi dans les bons trucs. Les tickets à gratter, vraiment, ne faites pas ça. Ça ne vous rend pas riche, ça vous rend juste bête, ce jeu. La dernière fois, je rentre dans un tabac, j'achète un ticket 2 euros. Je gratte le ticket, je gagne 2 euros. Et moi, j'étais content. J'étais satisfait de mon opération, vraiment. Dans ma tête, j'avais fait un bénéfice de fou. La buraliste, elle m'a dit « Vous voulez rejouer ?» J'ai dit « Non, non, non. » Et on va pas forcer la chance, quand même. On va rester là, merci. J'ai encadré la pièce chez moi. J'ai dit « C'est donc ça, la vie d'entrepreneur !» J'étais trop content. Après, j'ai investi dans la crypto-monnaie, ça vous parle un peu? Moi, j'y connaissais rien en crypto-monnaie, c'est un ami qui est ingénieur qui m'a conseillé d'investir dans la crypto-monnaie. Et j'ai une logique simple avec les ingénieurs, c'est que je les écoute. Voyez, y a pas d'autre motif. Si t'es ingénieur, c'est simple, il y a une hiérarchie dans ma vie, c'est Dieu, mes parents et les ingénieurs, juste après. Cet ami s'appelle Adrien. Adrien, c'est un ami que j'ai depuis longtemps, meilleur que moi dans chaque discipline. C'est un ami que je suivais beaucoup quand j'étais enfant, tu vois. Quand je rentrais chez moi le soir, mes parents, ils disaient, et si Adrien, tu sautes du pont? Toi aussi, tu sautes du pont? Vous avez connu cette phrase? Sauf qu'Adrien, c'est un exemple même pour mes parents. Quand je disais, bah non, je saute pas du pont, mes parents étaient, si, tu sautes du pont. Évidemment que tu sautes du pont. Adrien, il est pas bête, d'accord? Si saute du pont, c'est qu'il y a forcément une raison. Ouais, c'est que le pont, il va s'effondrer. Alors, tu sautes, d'accord? Du coup, j'écoute Adrien. C'est un très bon ami à moi aujourd'hui. Il me dit, Boris, investis 200 euros dans une crypto-monnaie. Fais-moi confiance, tu vas faire du bénéfice. Je le suis, j'investis 200 euros. Et au bout d'un mois, je monte à 1000 euros de bénéfice. C'est pas un truc de fou? Bon, pour vous, ça a l'air d'être un truc de ouf. Excusez-moi, les fortunes françaises, en fait, pardon. Moi, à 1000 euros dans ma tête, j'étais dans le loup de Wall Street. Je regardais la courbe, j'étais là. Deuxième mois, 2000 euros. 2000 euros, je pète un câble. Je me dis, Porsche ou Lambo, qu'est-ce qu'on va prendre là? Ouh. Troisième mois, 3000 euros. En trois mois. Là, je me dis, il va falloir que je trouve un paradis fiscal. Là, il faut que je trouve un truc. On va aller à Malte ou à Dubaï se mettre en sécurité. Là. Je monte à 4000, 5000 euros, les amis. À 5000 euros, je suis plus rationnel. Je change. Mon assise est différente. Je commence à croiser mes jambes. Je regarde le prix des yachts et des jets. Ça va très très vite dans ma tête. Je me suis connecté hier, là. Et là, je suis à 18 euros. Là, je suis. Je pense que ça fluctue, c'est le marché. Ça va remonter à maman. Mais en vrai, je parle de Porsche, de Lambo, c'est pas tant ça qui m'intéresse. Moi, je veux juste être serein financièrement. C'est ce que je recherche, la sérénité. J'ai un repère dans la vie, le taxi. Le jour où je suis serein dans un taxi, c'est bon, j'ai réussi ma vie. Parce que pour l'instant, je fais pas partie des gens sereins dans le taxi. Moi, je fais partie des gens qui fixent le compteur. Du début à la fin de la course. C'est simple pour moi dans un taxi, si tu détournes le regard du compteur, le prix double, il y a un truc comme ça. Trop de suspense dans le taxi. À part au début, les 5 premiers euros, ça va. Je discute avec le chauffeur, c'est convivial. Mais à partir de 10 euros, je suis moins concentré dans la discussion. Je suis plus sur l'état de la portière. Est-ce que je peux sortir à tout moment ou pas? À 15 euros, je ne vis même plus la course. Je subis la course. D'ailleurs, c'est plus une course, c'est une prise d'otage, vraiment. Dans ma tête, il n'y a plus que laisse-moi sortir. Il n'y a plus que ça dans ma tête. 22 euros, c'est ma limite. Où qu'on soit, je dis au chauffeur, on s'arrête là, merci, je quitte l'aventure. C'était un plaisir. La fois, j'ai dit ça au chauffeur, il m'a dit, on peut pas s'arrêter, on est sur le périph. Je lui ai dit, c'est pas grave, je cours vite, t'inquiète pas. J'ai continué à pied. Et puis lui, le chauffeur, contrairement à toi, lui se détend, plus la course se passe. C'est deux ambiances dans le véhicule. Lui, à 5 euros, il a les deux mains sur le volant. À 10 euros, il enlève une main. À 15 euros, il regarde le compteur, comme ça. Et au bout de 22 euros, il commence à faire. Avec mon compte, c'est plus possible, ça.
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2: Tiens, bah, j'aime bien savoir qui y a dans ma salle. Juste comme ça, en levant la main, s'il vous plaît. Est-ce qu'il y a des couples ce soir dans la salle? Non, n'ayez pas honte, hein, ça arrive à des gens bien. Gardez la main levée, s'il vous plaît, les couples. Et parmi tous ces couples, est-ce qu'il y a des amoureux? Ceux qui ont baissé la main, ils sont dans la merde. Non mais je sais pas pourquoi, tous les soirs, les gens hésitent à dire qu'ils sont en couple. Comme si c'était honteux. Alors que c'est bien d'être en couple. Moi, si ça peut vous décomplexer, je peux vous le dire, ça fait... Oh là, ça fait 15 ans que je vis avec la même femme. Et c'est quand on m'applaudit que je m'aperçois que c'est un exploit. Surtout que j'ai pas de mérite. Non, si je suis avec depuis 15 ans, c'est pour une raison essentielle. J'ai pas été beaucoup sollicité. Si, il faut être réaliste. Un mec fidèle, c'est souvent un mec qui n'a pas d'opportunité. J'ai l'impression de vous apprendre quelque chose, là. Attendez, je suis désolé, c'est beaucoup plus facile d'être fidèle, je sais pas, moi. Quand t'es mécanicien, que tu travailles dans un garage, avec autour de toi que des mecs recouverts de cambouis, hein, normalement t'es pas trop tenté. Enfin, normalement. Alors que si tu travailles, par exemple, dans un hôpital, avec autour de toi des petites infirmières, qui portent des petites blouses, qui dissimulent leur petit corps. Non mais je souligne au passage le pouvoir érotique de l'adjectif petit. Je sais pas si vous avez remarqué, tu le colles à tous les mots, ça marche. Une blouse, bouf. Une petite blouse, ah ouais. Une infirmière, moyen. Non, même pas du tout. T'imagines une infirmière revêche qui vient piquer les fesses de ta grand-mère. Une petite infirmière. Tout de suite, tu vois une petite coquine. D'ailleurs, une coquine, c'est une enfant farceuse. Une petite coquine, c'est une adulte joueuse. Une cochonne, c'est une truie. Une petite cochonne, tout de suite, ça fait plus. Hein? Une grosse cochonne aussi. Mais c'est vraiment le seul cas où tu peux utiliser l'adjectif gros pour t'exciter. Parce qu'une grosse infirmière avec une grosse blouse... Normalement, ça t'affole pas. Non mais je dois l'avouer, moi j'ai longtemps fantasmé sur les infirmières. Je sais pas s'il y en a ce soir dans la salle des infirmières.
3: Oui.
2: Oh, un troupeau. J'en ai jamais eu autant. Elles sont où? Elles sont au balcon? Elles assument plus du tout. Non mais ça m'est passé, mais mon fantasme, mon rêve, c'était d'avoir une aventure avec une infirmière sur son lieu de travail. C'est pas vraiment l'uniforme qui m'excitait, c'était plutôt l'idée du sexe remboursé par la sécu. L'érotisme radin. Donc pour rencontrer des infirmières, j'allais régulièrement à l'hôpital. Mais comme j'ai très peur des piqûres, je pouvais pas m'en servir comme prétexte. Donc toutes les semaines, je faisais des analyses d'urine. C'est pas facile de draguer avec un flacon d'urine dans la main. Salut. Vous êtes nouvelle dans le service? Ça vous dirait qu'on aille boire un verre? Non? C'est pas grave. Si vous changez d'avis, il y a mon nom sur l'étiquette.
4: Tous les matins sur Rire et Chanson Réunion, vos talents du rire vous réveillent. C'était Jean-Luc Lemoine. Allez, encore un petit peu plus d'une heure et demie à passer ensemble et on les passe avec nos talents préférés, notamment Louis Chappé dans quelques instants, Les Inconnus et le retour de Jean-Yves Lafesse. Ça se passera dès 8h. Le temps pour nous d'accueillir Martin à l'appel trop con dans deux petites minutes qui, lui, nous offre un petit resto là ce midi, pourquoi pas, tiens.
5: Monsieur Martin à l'appareil, ce serait pour réserver pour les repas gratuits.
6: Mais quel repas gratuit?
5: Bah, ils l'ont dit à la radio, du 1er au 15 juin, au resto, il y a un repas acheté, un repas offert.
6: Bah non, on se payait le repas au prix normal.
5: Ah ouais, donc là, si on vient manger chez vous, on paye?
6: Bah bien sûr, ouais.
5: Oh là.
4: Allez, le temps pour nous de faire le point sur la météo, l'actu du jour à La Réunion et dans le monde, en ce jeudi 4 juin avec la rédaction de Rire et Chanson Réunion.
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7: Bonjour à tous. Une journée en deux temps côté météo sur l'île de la Réunion ce jeudi. Et puis dans l'actualité, dernier jour pour déclarer vos impôts et le mondial de foot. qui démarre en quelque sorte aujourd'hui. Bonjour à tous. Les impôts, c'est maintenant ou jamais. Si ce n'est pas déjà fait, la deadline pour télé-déclarer vos impôts sur le revenu est fixée à ce soir 23h59. C'est 10% de plus en cas de retard, alors n'oubliez pas. Ça commence à faire beaucoup, là aussi. Chine a à nouveau été sanctionnée en France par la répression des fraudes. Après une condamnation déjà au mois de novembre, la plateforme chinoise va devoir payer 22 millions d'euros d'amende, en cause notamment des défaillances sur la traçabilité de ces produits. Un accord conclu cette nuit au Moyen-Orient, un cessez-le-feu entre Israël et le Liban a été acté à une seule et unique condition, l'arrêt des tirs du Hezbollah, ce mouvement terroriste pro-iranien. Un accord qui pourrait influer sur un éventuel cessez-le-feu là aussi entre les États-Unis et l'Iran, où le détroit d'Ormuz est toujours bloqué, ce qui à la fin n'est pas bon pour les prix de l'essence chez nous, même si le gazole a baissé et que le sans-plomb lui frôle désormais les 2 euros le litre. Pas mal de sport ce matin avec du ballon rond tout d'abord, puisque dans une semaine tout pile, la planète foot va vibrer au rythme des Amériques pour le mondial. Ce soir, nos bleus affrontent en match de préparation la Côte d'Ivoire, ce sera au stade de la Beaujoire à Nantes. Ils affronteront ensuite l'Irlande du Nord lundi avant de s'envoler vers leur camp de base aux États-Unis.
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7: Ça se passe plutôt pas mal sur l'île de la Réunion ce jeudi. En tout cas, ça démarre sous le soleil. Et oui, sur l'île de la Réunion, on aura quelques petits nuages par contre et un peu de pluie qui arrive par les pentes. Le relief cet après-midi. Des averses un petit peu plus fortes qu'hier quand même, notamment dans les plaines. Des éclaircies en revanche sur le port jusqu'au sud sauvage dans une ambiance légèrement venteuse et toujours aussi chaude. Et oui, le mercure devrait se poser sur la barre des 30 degrés sur le front de mer cet après-midi.
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3: Bonjour à toutes, bonjour à tous. Le CRGT vous informe que sur plusieurs communes de l'île, il y aura une manifestation sportive intitulée Petit Tour à Vélo USEP 2026, organisée par l'USEP, prévue jusqu'à demain. Et aujourd'hui, l'étape se fera de Trois Bassins à Saint-Leu. La plus grande prudence est recommandée à l'approche du convoi des vélos. Et puis on termine sur la RN5 à Saint-Louis, dans le secteur des Alouès. Il y aura des travaux d'enrobés aujourd'hui et un alternat est prévu de 7h à 16h. Avec tout ça, patience, prudence et redoublez de vigilance au volant.
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8: Allô.
9: Bonjour madame, c'est bien le restaurant?
8: Ouais.
9: Monsieur Martin à l'appareil, ce serait pour réserver pour les repas gratuits.
8: Mais quel repas gratuit?
9: Bah ils l'ont dit à la radio, du 1er au 15 juin, au resto, il y a un repas acheté, un repas offert.
8: Bah non, on fait payer le repas au prix normal.
9: Ah ouais, donc là si on vient manger chez vous, on paye?
8: Bah bien sûr, ouais.
9: Oulolo.
8: Bah oulolo, c'est comme ça le resto. Y a pas une loi qui dit qu'on doit forcément du 1er au 15 vous faire moitié prix, hein?
9: Ah bah je crois que si.
8: Mais non.
9: En plus, on est venu déjeuner chez vous, c'était il y a 4 mois, on était 4 et on avait payé les 4 repas.
8: Bah ouais, normal.
9: Ce qui veut dire que là, si on revient à 4, on paye pas.
8: Et pourquoi?
9: Parce qu'on avait déjà payé 4 repas la dernière fois. Donc
8: et
9: là...
8: alors, enfin, mais on va se calmer là, 2 secondes. Ça veut pas dire que si vous avez bouffé là il y a 4 mois, on va vous faire 4 repas gratuits. Hein.
9: Ah ouais, donc on a payé 4 repas en trop, quoi.
8: Mais vous avez rien payé en trop. Arrêtez de rêver, là.
9: Bah si, parce que si on a.
8: Écoutez-moi, 2 secondes. C'est pas rétroactif sur ce que vous avez mangé il y a 4 mois, monsieur.
9: Voilà, bah ça, si vous me l'aviez dit il y a 4 mois, j'aurais compris.
8: Mais personne n'était au courant il y a 4 mois qu'il allait y avoir ça.
9: Non, mais parce que là, si j'avais su, je vous aurais payé que la moitié il y a 4 mois.
8: Mais qu'est-ce que vous me racontez? Bon, vas-y, c'est bon, là.
9: Bah vous comprenez, vu qu'il y a un HP.
8: Non, je comprends pas.
9: Ah bah alors, prenez une calculette, je vais vous expliquer.
8: Mais y a pas à prendre de calculette, vas-y.
9: Mais si, vous faites 4 divisé par 2.
8: Mais on s'en fout de votre 4 divisé par 2.
9: Bon bah je vous le donne, ça fait 2.
8: Oh, on va arrêter là. Vous avez qu'à venir voir les patrons, ils vont vous l'expliquer.
9: Non, vous savez quoi, on va faire simple. Vous me remboursez les 4 repas.
8: Oula.
10: Ah. Bah, allô?
9: Bonjour monsieur.
10: Bah, je vous rembourse rien du tout, enfin, je suis pas l'armée du salut, hein.
9: Ah bah oui, mais il fallait prévenir, parce
10: que... Mais fallait prévenir, mais c'est n'importe quoi, enfin.
9: Bah oui, mais enfin, vous inquiétez pas, je vais passer pour le remboursage.
10: Bah le remboursage, oui, le remboursage, déjà, on dit pas ça, le remboursage, c'est pas français.
9: Si, le remboursage, c'est quand on rend l'argent.
10: Oui, non, le remboursage, c'est quand on rend l'argent. Non, le remboursage, ça n'existe pas, c'est le remboursement, voilà.
9: Bah non.
10: Donc déjà, quand vous apprendrez à parler, et puis...
9: Je m'excuse, mais remboursement, je crois pas, hein.
10: Bah remboursement, je crois pas, non mais...
9: Bah ma grand-mère est prof de français, donc je sais.
10: Votre grand-mère est prof de français, bah vous devriez pourriez retourner la voir.
9: Je peux pas, elle est en cours là.
10: Bon.
9: Ou alors, vous me faites un reconnaissage de dette alimentaire.
11: Non, mais ne comptez pas ce que je vous rembourse. Hein.
9: Et bonjour madame.
11: Alors, c'est pas bonjour madame, bonjour monsieur.
9: Admettons.
11: Bon, attendez monsieur, vous êtes venu manger quand ? Il y a 4 mois.
9: On est d'accord.
11: Vous êtes venu manger, vous avez payé 4 repas.
9: Voilà, donc cela, il faut les rembourser.
11: Mais je ne vais pas vous rembourser des repas que vous avez pas pris.
9: Ah si, il y a 4 mois, on les a pris, les repas.
11: Oui, mais vous avez mangé, monsieur.
9: Ouais, mais comme vous nous avez pas prévenu que vous feriez pas les repas gratuits 4 mois plus tard.
11: Mais monsieur, je n'ai pas à vous dire que je fais des repas gratuits.
9: Bah non, au contraire, vous auriez dû me dire que vous faisiez pas les repas gratuits.
11: Et à qui vous avez parlé en payant l'addition que vous alliez revenir pour manger gratuitement?
9: Oh bah à personne.
11: Ah mais à personne?
9: Bah oui, ça me semblait logique qu'on allait revenir.
11: Et alors, ben on va pas vous rembourser 4 repas.
9: Non, d'ailleurs ça fait 8 repas en tout.
11: Mais quoi, 8 repas?
9: Bah les 4 achetés plus les 4 non offerts.
11: Bon, je vous passe mon épouse parce que je voilà.
9: D'accord, donc ça c'est le monsieur que j'avais avancé, ça?
12: Oui.
9: Ah bah rebonjour monsieur.
12: Vous avez un papier, vous avez quelque chose qui prouve que vous avez des repas gratuits?
9: Oui.
12: Non. Oui, alors venez avec votre papier comme quoi vous avez des repas gratuits.
9: Donc je marque quoi? Je marque 4 repas gratuits.
12: Ah non, vous marquez rien du tout. Vous venez avec un papier qui prouve.
9: Non, mais je vous le fais le papier, dites-moi ce qu'il faut écrire.
12: Ah ben vous pouvez le faire, mais si c'est pas nous qui l'avons fait, qu'on prenait bien monsieur, qu'on s'en fout.
9: Ah, alors dans ce cas, vous prenez un papier et moi je vous dis ce qu'il faut écrire.
12: Non mais.

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7: Bonjour patron. Comment? Non, j'ai pas fait les photocopies, non. Et non, pourquoi? Parce que j'ai bac plus 7. Du coup, je me suis dit, c'est pas dans mes compétences. Hein? Mais demandez à Laurent, mon collègue Laurent. Bah, il est payé 1000 euros de plus que moi pour le même job, donc je pense qu'il pourra vous faire cette faveur. Hein?
8: La muse, c'est le stade ultime de la féminité. La muse, y a pas plus haut, quoi. La muse, non seulement elle séduit les hommes, mais elle les inspire au passage. C'est-à-dire que l'homme, il voit passer une muse, direct, il a envie de lui écrire un poème. Il a surtout envie de la baiser, mais comme il est moche, je crois que je suis pas une bonne mère. Non, je sais pas, il est bien enfant, j'ai pas la main verte. Donc ça pousse, mais de guingois, quoi. C'est pas... Qu'est-ce que je leur transmette, moi, comme valeur? À part la peur et l'alcoolisme, je veux dire... Compliqué, moi je savais pas que c'était si dur, moi. Moi je croyais qu'il fallait juste leur donner du lait pour qu'ils grandissent.
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0: Waouh, super les top fans et bienvenue à ce 1253e top 50 Coca-Cola, Pepsi, Orangina, Hollywood de Ajax et CPQ Soupline. Et tout de suite, sans plus attendre, on va commencer tout de suite. On ne perd pas de temps, c'est parti parce que waouh, c'est le top. On y va tout de suite, sans plus attendre. Juste après ça, tout de suite, on y va, c'est parti. Waouh, super. Et on se retrouve tout de suite pour l'invité du jour. Ils viennent de sortir leur tout dernier album, Vice Versa. Ce sont les Trunksen 200, ils sont ici. Salut les Trunksen 200. Waouh, ça va, super la pêche.
1: Salut, salut.
0: Waouh, alors une question qui me brûle les lèvres, je ne comprends pas. Vous êtes trois sur la pochette ici, vous n'êtes plus que deux. Que s'est-il passé? Il y en a un qui est parti?
1: Disons que Lionel a exprimé le désir de partir du groupe à la suite d'une divergence conceptuelle du concept du groupe, quoi.
0: Ok les Trunksen, je voudrais vous poser une question. Vice Versa, c'est votre tout premier album?
1: Oui, ouais, mais on a mis quand même 7 ans pour l'écrire.
2: 7 ans et demi pour l'écrire. Ouais.
0: 7 ans et demi, super les top fans. Pourquoi aussi longtemps, question, pourquoi?
2: Bah, disons qu'au départ, on travaillait sur un VSP-800 à 24 circuits séquentiels et puis progressivement, on a quand même adopté un son plus analogique, ce qui en testant le dernier DX Roland triphasé, ce qui nous a quand même permis d'améliorer la connexion des pitchs et la régulation des patchs.
0: Sans oublier les putchs. Waouh, super. Eh bien, on va continuer tout de suite avec le top. Bien sûr, vous pouvez réagir, les Trunksen. On continue tout de suite. 33e place, 5 places de mieux pour les Bidons d'Huile, bien sûr, avec leur deuxième titre, Zip Zap, dans tes doigts, les Bidons d'Huile. Waouh!

0: Kunta.
1: Wow, super, ça swing, c'est les bidons d'huile. Question, les Trunksen, vous aimez les bidons d'huile?
2: Disons que leur son n'est pas inintéressant au niveau compression analogique.
3: Ouais, enfin, encore que je trouve, personnellement moi-même, que c'est un petit peu soft au niveau des échantillonnages. Enfin bon, c'est personnel, quoi.
2: Ah bon, tu trouves?
3: Ah ben, complètement.
1: Alors apparemment, excusez-moi, les Trunksen, ouais, vous me paraissez vachement branchés son. Vous êtes déjà allé aux États-Unis dans un studio?
3: Joël est déjà allé aux États-Unis, ouais.
2: Oui, je suis allé visiter Disneyland, mais j'étais pas dans un studio, j'étais dans un deux pièces.
1: Waouh, super, ouais. Eh bien, on va continuer tout de suite avec
2: désolé,
1: le top, c'est parti. La meilleure progression de la semaine, c'est sans nul doute la compile de The Cure avec leur étonnante reprise de la Zubida, tout de suite.
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1: The Cure, la Zubida. Étonnant, non? Des commentaires, questions, les Trunksen.
2: En tant que tel, si tu prends le Jack Dean de 100 watts, tu veux dire, tu le branches sur le compresseur.
3: Mais tu peux pas sur un VSP à display rack brancher un truc de 120 watts.
2: Tu prends le glucose.
3: Possible.
2: Si tu prends le Dean, c'est
1: les...
3: Mais t'es glucose, bon. Là, parce que je vais te dire.
2: J'ai glucose où tu vas.
1: Eh bien, le top fan, on va bientôt se séparer. C'est dommage, mais c'est ça, c'est le top. Alors, au revoir, le Trunksen, puisqu'il n'en reste qu'un. Question, que s'est-il passé?
3: Non, je viens d'avoir une scission avec Joël sur le display rack, la connexion analogique sur VSP 800, qui est un principe complètement glucose, tu vois, de sa part.
1: Okay.
3: Complètement.
1: D'accord.
3: Parce que quand tu penses que le son contrebasse, tu peux l'avoir en le branchant sur un VSP à display rack.
1: Dernière question qui me brûle les lèvres. Waouh, est-ce que tu continues le groupe en solo?
3: Ben, à moins que j'ai une scission avec moi-même, ce qui peut arriver. Enfin, quand tu penses brancher le DX7 MIDI sur un display rack à 800 SP, tu trouves pas ça glucose?
1: C'est glucose, le clip.
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1: 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Vous écoutez le Morning du Rire de 5h à 9h comme tous les matins. Votre dose de bonne humeur, de fou rire garanti. Et surtout de vos rendez-vous incontournables. 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Ou tout simplement Jean-Yves Lafesse qui sera de retour dès 8h. Le temps pour nous aussi d'accueillir les nouvelles stars du rire. Puisque ici sur Rire et Chanson Réunion, vous découvrez les talents de demain. C'est Louis Chappé. Bah, j'espère qu'il échappera pas entre temps. 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
4: J'espère moi-même que j'aurai des enfants un jour. Même si y a des gens maintenant dans la modernité, ils veulent pas d'enfants. Je sais pas s'il y en a parmi nous. Ils sont en mode le monde il va pas bien. J'ai pas envie de faire un enfant dans ce monde qui va pas bien. Parce qu'après il sera adulte dans ce monde. Et est-ce qu'il faut inviter un adulte dans ce monde qui est pas très bien? C'est des gens qui sont beaucoup projetés, les gens qui disent ça. Dans le sens que quand tu veux un enfant, je crois pas, tu penses au fait qu'il sera adulte plus tard. Tu penses tout de suite à maintenant. Et ce que tu dis souvent quand tu veux un enfant, c'est je veux un bébé, tu vois. T'as jamais entendu quelqu'un te dire moi je veux un gars de 34 ans. Voilà, je veux un gars. Il a 34 ans, il est ingénieur, il a plus vraiment envie d'être ingénieur, et il a des petites cernes de burn-out, t'as envie de les manger. Personne dit ça. On veut des petits bébés, tu vois. Limite, je pense qu'il y a des parents, peut-être qu'il y en a dans la pièce ce soir, ils sont malaisés, c'est malaisant que maintenant leur enfant c'est devenu un adulte. C'est sûr, il y a des parents, ça les gêne. Un jour, le gamin, il a 20 ans, il ramène une meuf à la maison, c'est sûr, intérieurement, les parents, ils sont en mode, Berk, il baise lui maintenant, il est sorti de moi à la base, maintenant, quelqu'un qui ken ça, mais cringe comme disent les jeunes, cringe, cringe, cringe. C'est hyper cringe. C'est sûr, ça les met mal à l'aise. Écoutez, on verra si j'aurai des enfants. Pour l'instant, j'ai encore mes parents, j'ai de la chance. J'essaie de profiter de les voir quand ça se passe bien. Même quand ça se passe pas bien, de toute façon, maintenant, moi, je vais voir mes parents. Maintenant, je suis devenu un adulte. Si ça se passe pas bien avec mes parents, si on se prend la tête, je vais quand même les voir. Je fais le devoir familial, je fais les efforts. C'est la vie. Ça arrive à tout le monde, de toute façon, j'imagine vous aussi, d'aller en famille comme si t'allais au travail. Ça t'arrive, j'imagine toi aussi. Des fois, tu te chauffes, tu dis allez, c'est des collègues, on parle pas politique, on fait des cafés, on parle météo. Ça a bien se passé? Je te jure, des fois, je m'auto-briefe. Je me dis là, c'est la N plus, hein. Voilà, elle est au-dessus, je la respecte. Si elle m'appelle, c'est pas les horaires, c'est pas grave, c'est pas les horaires, je réponds quand même. Mon père, c'est le PDG, il parle mal, mais il paye, abus de pouvoir, il peut se permettre. Tout ce qui est belle-sœur, beau-frère, tout truc avec un beau avant, ça, moi, je suis en mode bon, ça, c'est des CDD, pas obligé de s'attacher pour l'instant. Et c'était pas loin de la création, ils sont revenus en fusion-acquisition, on verra, on verra. Pour donner aux gens qui veulent pas d'enfants raison, c'est vrai par contre que pourquoi ils veulent pas d'enfants, c'est parce que le monde y va pas bien. Ça, c'est vrai que le monde y va pas bien. Moi, je sais pas quel rapport vous avez avec ça. Moi, j'avoue, des fois, j'essaie de pas trop me renseigner parce qu'à chaque fois que je me renseigne sur l'état du monde, c'est trop triste. La dernière fois, j'arrivais pas à dormir, je regardais la télé 5h du matin, je tombais sur un discours écologique. Oh, les bâtards, ils étaient trop forts. Ils voulaient m'inquiéter, ils ont réussi. Ils étaient en mode, c'est aujourd'hui l'écologie, la planète, c'est aujourd'hui. Demain, ça sera trop tard. Moi, j'étais devant ma télé. Les 5h du matin en mode oh putain c'est aujourd'hui déjà parce que oh, ça peut être demain ça m'arrange ouais. Je te jure j'étais premier degré ému en mode oh putain la planète ils ont raison peut-être c'est vraiment aujourd'hui peut-être demain sera trop tard mais après au final je suis obligé de rigoler parce que j'ai réalisé je regardais l'émission en replay tu vois. C'était hier, en fait, laisse tomber, un point rire jaune. Mieux vaut partir à point, ma mère elle m'a dit, n'importe quoi. Là, c'est compliqué, les infos elles sont dramatiques, ça divise la société. Tu te rappelles, à un moment donné, c'était quoi qui nous divisait? Les théories du complot. Tu te rappelles celle-là pendant le Covid et tout? Il y en a un peu dans la salle ce soir, peut-être, qui croient un peu aux théories du complot, tout ça, peut-être, un petit peu? Peut-être j'ai mal posé la question. Mieux vaut formuler, on sait jamais. Est-ce qu'il y en a qui connaissent la vérité? Ce soir. Bon, je passe un bon moment. Merci de m'avoir répété, mesdames et messieurs. Merci, bonsoir, merci infiniment.
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11: C'est le ministre de la Santé qui visite un hôpital, donc tous les médecins sont au garde à vous, l'hôpital est nickel. Il rentre dans la première chambre, il voit une infirmière en train de masturber violemment un malade. Alors là, le ministre est un peu surpris, il fait « Excusez-moi, vous faites quoi là ?» Il fait « Bah, ce malade souffre d'un engorgement des testicules, il fournit trop, 7 purges par jour, c'est obligatoire, c'est médical. » Donc le ministre fait « Bon, bah écoutez, si c'est médical, allez-y, faites votre boulot, si vous voulez un coup de main, enfin c'est une façon de parler. » Et il se retourne vers le lit d'à côté, il voit une infirmière en train de faire une fellation monstrueuse à un autre malade. Et là, le ministre fait « Et lui, qu'est-ce qu'il a ?» Et l'infirmière fait « Lui, la même chose que l'autre, mais lui, il a une mutuelle. »
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2: Il est 8h pétante et nous sommes le jeudi 4 juin 2026. Et autant vous le dire, les amis, franchement, la semaine, elle file à une allure, mais incroyable. C'est bientôt le week-end. On a hâte d'y être. Marceau refait l'info. Ça arrive dans moins de 10 minutes. Le retour aussi de Mano Drama, côté Nouvelle Star du Rire, ou encore Olivier Benoît, avant le retour de Martin à l'appel de recours à la demi-heure. Jean-Yves Lafesse pour vous. Et dans quelques instants, je vous parle aussi de vos plus beaux cadeaux hein, qui sont à gagner en ce moment, et notamment vos places pour le spectacle de Jal qui arrivera à La Réunion le 3 juillet prochain. Bienvenue sur Rire et Chanson, il est 8h.
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3: Allô ?
4: Oui, bonjour madame.
3: Bonjour monsieur.
4: C'est bien Intermarché ?
3: Mérignac.
4: Oui, c'est ça. Hein. Bonjour, c'est la Gendarmerie Nationale de Bordeaux, à l'appareil du Jean de la Place.
3: Oui.
4: Vous êtes au bureau d'où partent les appels en magasin ?
3: Oui.
4: Très bien. Je suis avec le directeur de l'hôpital psychiatrique de Bordeaux, le professeur Ledoux, qui est psychiatre. Hein.
3: Oui.
4: Nous avons un petit souci avec un patient de son établissement qui est actuellement dans votre magasin.
3: Ah.
4: Voilà. Alors, je vais vous expliquer ce qui se passe. Il n'est pas du tout dangereux. C'est un personnage un peu excentrique. Hein. Mais simplement, il faudra le rappeler à la raison par le biais de votre micro à ordre que vous avez, je crois, dans votre magasin.
3: Oui, hein. C'est moi qui l'ai là. Ah, je suis à côté de moi.
4: Donc, je vais vous passer le professeur Ledoux. Hein.
3: Oui.
4: Le professeur, c'est le magasin, justement. Merci. Allô ?
3: Oui, bonjour, monsieur.
4: Bonjour, madame. Professeur Ledoux à l'appareil. Je suis le directeur de l'hôpital psychiatrique de Bordeaux.
3: Oui.
4: Nous avons un patient qui est en semi-liberté, hein, parce qu'il ne nécessite absolument pas de surveillance. Hein.
3: Oui.
4: Simplement, son collègue de chambre vient de nous confier il y a une heure qu'il s'était confectionné des ailes, vous savez, des ailes en carton.
3: Oui.
4: Qu'il s'était fixé dans le dos et qu'il les avait dissimulées sous un manteau.
3: Oui.
4: Donc absolument pas repérable. Hein.
3: D'accord.
4: Ce monsieur se prend pour Superman.
3: Oui.
4: Ça arrive souvent dans des institutions comme la nôtre. Et il désire grimper sur le rayon conserve, s'élancer dans les airs et voler dans votre magasin.
3: D'accord.
4: Alors, vous pouvez faire le texte suivant.
3: Voilà.
4: Donc, alors, appel à l'handicapé psychomoteur.
3: Alors, appel à l'handicapé, je le marque, hein.
4: Oui, psychomoteur Superman, hein, puisqu'il ne répond qu'à ce nom-là.
3: Je marque Superman.
4: Voilà.
3: Oui.
4: Vous êtes prié de ne pas grimper sur le rayon conserve.
3: Vous êtes prié de ne pas monter...
4: Sur le rayon conserve.
3: Sur le rayon conserve.
4: Ne vous élancez pas dans les airs.
3: Dans les airs.
4: Je vous rappelle qu'il est interdit de voler dans le magasin.
3: Je vous rappelle...
4: Qu'il est interdit de voler dans le magasin.
3: De voler dans le magasin.
4: Voilà, donc... Oui, attendez, ne quittez pas. Oui.
3: Oui.
4: Oui, nous sommes avec le magasin. Allô ? Allô ?
3: Oui, oui, je suis là.
4: Dites-lui qu'il est demandé de toute urgence à l'aéroport de Blanquefort pour sauver le monde.
3: Il est demandé de toute urgence à l'aéroport de Blanquefort pour sauver le monde. Et s'il y a quelqu'un ici, il a caché des ailes sous son manteau. C'est tout ?
4: Oui, et vous dites Superman, hein ?
3: Et c'est sérieux, monsieur, hein ?
4: Madame,
3: parce que
4: si c'était une plaisanterie, je ne vous appellerai pas.
3: D'accord. Alors, je prends le micro. C'est un psychiatre que j'ai, hein. On a un problème avec un client dans le magasin. Appel à l'handicapé psychomoteur Superman. Appel à l'handicapé psychomoteur Superman. Vous êtes prié de ne pas monter sur le rayon conserve. Ne vous élancez pas dans les airs. Je vous rappelle qu'il est interdit de voler dans le magasin. Superman est demandé de toute urgence à l'aéroport de Blanquefort pour sauver le monde. Merci. Bon, vous avez entendu ?
4: Oui, je pense que là, il va l'entendre également. Hein.
3: Bon, on peut rien faire au niveau du magasin ?
4: Écoutez, pour le moment, je vous entends mal, la liaison n'est pas bonne. Hein.
3: Ah bon ?
5: Oui, non, c'est un
3: problème. Oui, personne ne s'affole.
4: Comment ?
3: Eh bien non, vous voyez, ça commence déjà à avoir des réactions.
4: Ah, vous l'avez trouvé ?
3: Attendez.
5: Bonjour.
3: On va bloquer les mains. Mais les clients, monsieur, ils lèvent la tête et ils se demandent ce qui se passe.
4: Comment ?
3: Je vous assure que ça fait pas panique, mais presque.
4: C'est-à-dire ?
3: Bah, les gens, ils se demandent ce qui se passe, si je suis bien.
5: Panique.
3: Oui,
5: vous
3: voyez.
5: Vous arrêtez.
3: Tout le monde est affolé, on me demande d'arrêter. Hein.
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4: Marceau refait l'info, on va commencer avec la visite d'Emmanuel Macron et son épouse à Clairefontaine. Les Bleus qui sont désormais au complet pour préparer la Coupe du Monde avec l'arrivée hier des finalistes de la Ligue des Champions. Monsieur le Président, votre luminescence, bonjour.
5: Bonjour, oui, hier j'étais avec Dédé, il y avait Dembé qui était là aussi, c'est bon, vieux ou pas, Tchouamé, il était là, Tchouamé, alors Marquis n'était pas là, évidemment,
4: Marquis n'est pas là, il est
5: portugais, voilà, oui. il y avait Barco était là, sans oublier Kiki, Kylian, je ne parle pas de Brigitte, je leur ai dit que je comptais sur eux pour une troisième étoile, ils sont favoris, c'est possible, hein. J'y crois. Vous remarquez que je ne suis pas allé voir aucun joueur de tennis français avant Roland Garros.
4: Oui,
6: bonjour Bruno.
4: Oui, Didier Deschamps, bonjour. Vous avez l'habitude désormais de croiser Emmanuel et Brigitte Macron.
6: Oui, je vous avoue que je n'ai pas reconnu Brigitte tout de suite, parce que les joueurs ont des tenues parfois tellement farfelues. Alors, arrivé au château, vous le savez. Oui. Donc, de loin, je me suis dit, tiens, c'est bizarre, on dirait Jules Koundé.
5: Oh
6: ah non, c'est Brigitte.
7: Ah, mais
4: oui, mais monsieur Mélenchon.
7: Alors, l'équipe de France, là, évidemment, il y a toujours Ousmane Dembélé.
8: Ousmane.
7: Ouais, ça, je n'ai pas fait exprès. Il n'y est plus, là, Antoine Griezmann.
4: On va pas s'en sortir. Hein. Deux Français vont à nouveau aller dans l'espace par le biais de l'entreprise américaine Vast. Ce sera une première pour Arnaud Prost et la troisième fois pour Thomas Pesquet quand même. Salut Nico.
9: Salut Lilo. Et oui, Thomas Pesquet, l'un de nos plus célèbres Instagrammeurs. C'est le community manager de l'espace.
4: Oui, c'est vrai.
9: Toujours prêt à s'envoler dans l'espace. Et c'est comme Bruno Robles avec la Côte d'Azur. Dès qu'il a une occasion qui se présente, il y va. Et plus le séjour est long, mieux c'est pour lui.
4: Oui,
9: à mon avis, il doit se faire chier à la maison avec maman, c'est possible. Il a même envie d'aller sur Mars. 6 mois de voyage, ouais, j'y vais, ça le dérange pas, il est motivé. Quant à Prost, on le connaît pas encore. Enfin, ouais. Attention au jeu de mots, Bruno. Normalement, Prost, il va pas dans l'espace, il va dans la Formule 1.
8: Ouais.
4: Bien sûr.
9: PTDR.
4: Bien sûr, merci Nico.
9: LOL.
10: Bonjour Bruno.
4: Salut Renaud.
10: Dommage que j'ai pas été sélectionné parce que je connais bien la sensation d'être en apesanteur. De planer, de flotter dans l'air, d'avoir du mal à attraper les objets.
4: Des bouteilles notamment.
10: Aurélie confirme.
8: Je confirme.
10: On a présenteur.
4: Chantez pas, Renaud. Julien Courbet, vous vous interrogez aussi sur ces séjours-là dans l'espace.
10: Évidemment. Ouais. Mais écoutez, Bruno, toutes nos équipes se sont mobilisées, nos recherches sont intenses, nous gardons espoir malgré la difficulté, mais vraiment, on n'a toujours pas trouvé à quoi servent ces missions dans l'espace.
4: Oui.
10: On ne sait pas à quoi ça sert. Vous l'avez vu, on aura plus de facilité à retrouver Xavier Dupont de Ligonnès, mais évidemment.
4: Monsieur Jacques Lang.
10: L'exploration spatiale, monsieur Robles, devrait faire partie du ministère de la Culture qui devrait à nouveau être sous ma direction. Des expériences qui coûtent si cher.
4: Oui.
10: Dont on a du mal à voir l'intérêt. Juste pour quelques belles images et quelques photos. On dirait une idée de moi. Pour tout ce que j'ai fait pour la culture.
4: Oui, monsieur Lang, oui,
10: on le sait. Alors attention, il y a encore un jeu de mots qui va suivre.
4: Allez-y.
10: La première fois que je fais, mais je ne pouvais pas m'en empêcher.
4: Oui.
10: Je veux féliciter ces deux Français qui, avec cette expérience, ont le privilège, pendant des jours et des jours, de tourner autour de l'orbite.
8: Non !
4: Pour la culture, monsieur, bien sûr. Tiens, on va terminer avec l'ex-star du journal de 20h de TF1, Patrick Poivre-d'Arvor, qui est visé par deux nouvelles plaintes pour agression sexuelle, ce qui porte quand même à 13 le nombre de femmes accusant l'ex-journaliste, qui nie toujours les faits d'ailleurs. Patrick Goël.
11: Bonjour, bonjour. Il y en a marre d'accuser tout le temps les Patrick. Laissez tranquille les Patrick, c'est vrai. Moi, Patrick Bruel, Patrick Poivre-d'Arvor, Patrick Sébastien, Patrick Depardieu, Patrick Minard. Jean-Patrick Lahaye, Jean-Patrick Morandini, l'abbé Patrick, on n'en parle pas. Faut arrêter. Puis PPDA innocent, il le jure sur ce qu'il a de plus cher. Il le jure sur ses implants capillaires.
4: Ah oui, en effet, oui, effectivement.
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18: Si t'arrives à rentrer dans mon cerveau, c'est tellement le bordel. Je pense que tu rentres, il y a un mec qui t'accueille avec un joint et qui est là. Les passages piétons n'ont pas de sexe. Quoi ? Dans mon cerveau, il y a aussi des gens qui y habitent. Je ne suis pas toute seule dedans. Des femmes illustres, George Sand, ma mère, Afida Turner, des femmes de caractère. Et alors beaucoup aussi la Vierge Marie. Je crois pas en Dieu, mais je crois en la Vierge Marie. Il y a un truc badass chez cette meuf qui me parle. Première féministe, première PMA. Et elle me parle. Elle est là, si j'ai réussi à avoir des enfants sans coucher, alors tu peux bien conduire de nuit sans permis. Ah bon ? Du coup, avec tout ce qui se passe dans ma tête, je me suis légitimement interrogée sur ma santé mentale. Et déjà, sans tabou, parce que souvent, quand tu parles d'une fragilité psychologique que t'as, les gens peuvent avoir tendance à être un peu sceptiques. Alors moi je pense qu'on met en doute les maladies mentales parce que c'est des fractures à l'intérieur du cerveau qui ne se voient pas à l'œil nu. Et je trouve ça très intéressant parce que étrangement quand il s'agit de religion, ça dérange personne de croire ce qu'il ne voit pas. Alors, Moi, je sais que les maladies mentales existent parce que mon père est bipolaire. La bipolarité, c'est une maladie où tu alternes entre des phases maniaques et des phases dépressives. Ça n'empêche pas d'être fun, la bipolarité. Je veux pas qu'on me fasse dire ce que j'ai pas dit. Moi, mon père, il est fun. Il est fun la moitié du temps. J'ai pas envie de mentir. La moitié du temps, il est dans son lit, il est là. Qui a caché ma corde ? Sacré papa. Et même l'autre moitié du temps en phase maniaque, il me fascine. Vraie histoire, quand j'ai 13 ans, mon père m'emmène en Thaïlande. Il est en phase maniaque, il ne saisit pas que je suis là. Pour lui, c'est un spring break. Il va faire la teuf, il va voir des putes, il prend de la drogue, c'est pas le sujet. Le sujet, c'est, on est à l'aéroport de Bangkok pour rentrer en France. Il me dit, je vais fumer un joint, je reviens. Il va fumer un joint, il prend l'avion, il m'oublie. Alors ne vous inquiétez pas, c'est mon métier de prendre mes traumas pour les vomir en éclats de rire. Parce que, ce que je retiens, c'est que le père lambda, ça arrive, il oublie son enfant à Auchan. Moi, mon père, il m'oublie en Thaïlande. Ça, c'est de la personnalité. Là, il y a quelque chose. Je les vois, les darons médiocres. Ils sont là, genre, j'ai un petit bidet à bière. Ha ! Moi, mon père, son foie, c'est pas son foie. Il s'est fait transplanter après une cirrhose pour continuer à faire la teuf. Ça, c'est une rockstar. Là, j'ai de l'admiration. Mick Jagger à côté, c'est Vianney. Et il faut savoir aussi que la bipolarité, c'est une maladie héréditaire à 60%. Et je sais qu'avec mon père, on s'est transmis des trucs, tu vois. Genre, il est gros, j'ai ses seins, enfin des choses vraiment probantes. Et puis je me suis vraiment questionnée, et j'ai un diagnostic croisé qui vient de tomber, parce que j'ai pris le truc au sérieux. Je suis allée voir deux psychiatres et j'ai fait un test Marie-Claire. Je suis pas bipolaire. Bah moi, comme vous, j'étais hyper déçue. Parce que maintenant, je suis obligée d'assumer que j'ai juste une personnalité affligeante. C'était moi depuis le début. Tu sais, je me revois parler avec les psychiatres et leur dire « Mais attendez, vous voulez dire que quand j'ai soufflé les bougies de ma nièce à ses 2 ans, because somehow, l'attention n'était plus sur moi ? C'est mon caractère ? » Et ça m'a dit « Oui, oui, j'ai tenté un « Je suis HPI » peut-être, ils m'ont fait non plus. » Non, non, vous avez juste besoin de beaucoup d'attention. Donc merci de m'en avoir donné ce soir.
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2: Vendredi 13h. On commence l'embarquement. Je souhaite à tout le monde la bienvenue. On me demande le programme, je réponds, on va se la couler douce. Vendredi 13, 15h, je viens de réaliser que j'ai oublié de faire les exercices d'évacuation. Oh, c'est pas grave, on n'est pas à un jour près. 21h30, pour faire plaisir à un serveur dont les parents habitent sur l'île de Dilio, je rapproche le bateau. Je me suis rendu compte que j'étais trop proche de l'île quand j'ai vu que le serveur avait plus qu'à se baisser pour faire la bise à sa mère. 21h35, je suis seul dans la salle des commandes avec ma maîtresse hongroise. Je lui propose de prendre la barre. On s'est pas compris. « 21h50, un matelot efféminé vient me dire « Le bateau s'échoue !» Ça fait du bien de voir des gens qui aiment la marine. 22h, j'apprends que le bateau coule, je prends la disposition qui s'impose, je reporte la soirée karaoké. 23h15, la capitainerie me demande l'état de la coque, je leur dis « Pas de problème, c'est de la bonne !» 23h40, je monte dans un canot de sauvetage. La capitainerie me dit les femmes et les enfants. Oh, les femmes et les enfants, ça va. Et vous, ça va bien? 23h45, l'officier de la capitainerie n'arrête pas de m'engueuler par radio. Du coup, j'ai changé, j'ai mis RFM. 23h55, j'ai l'impression d'entendre ma femme quand l'officier de la capitainerie me dit « T'es parti trop vite, c'était pas terminé !» Au final, on me reproche de pas avoir respecté le dicton « Le capitaine est le dernier à quitter le navire. » Mais chez Costa Croisière, il y a aussi un dicton qui dit « Le dernier à l'eau paye l'apéro !»
3: Il a été révélé dans l'émission On demande qu'à en rire et aujourd'hui c'est l'une des plus grandes stars de l'humour français, Olivier de Benoist sur Rire et Chanson Réunion. Et lui aussi il a été révélé dans On demande qu'à en rire, c'est Kev Adams qui en ce moment eh bien, tente sa chance aux States et dans l'émission An American Got Talent. Oui, c'est un peu l'équivalent, la France a un incroyable talent mais aux États-Unis hein, cette fois-ci donc notre cher Kev Adams il fait des sketchs en anglais et c'est juste formidable car il s'est illustré brillamment lors de son premier passage et c'était une standing ovation. Ça maintient pourquoi pas profiter d'un bon Kev Adams dans quelques instants. Avant ça, Martin et l'appel trop con qui lui nous offre le resto ce midi, hein, donc mangez pas trop ce matin.
4: Monsieur Martin à l'appareil, ce serait pour réserver pour les repas gratuits.
5: Mais quel repas gratuit?
4: Bah ils l'ont dit à la radio, du 1er au 15 juin, au resto il y a un repas acheté, un repas offert.
5: Bah non, on se payait le repas au prix normal.
4: Ah ouais, donc là si on vient manger chez vous, on paye?
5: Bah bien sûr, ouais.
3: Oh, l'appel trop con de Martin arrive juste après l'essentiel des infos et la météo du jour. Bon jeudi à tous.
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7: Bonjour à tous. Une journée en deux temps côté météo sur l'île de la Réunion ce jeudi. Et puis dans l'actualité, dernier jour pour déclarer vos impôts et le mondial de foot qui démarre en quelque sorte aujourd'hui. Bonjour à tous. Les impôts, c'est maintenant ou jamais. Si ce n'est pas déjà fait, la deadline pour télé-déclarer vos impôts sur le revenu est fixée à ce soir 23h59. C'est 10% de plus en cas de retard. Alors n'oubliez pas. Ça commence à faire beaucoup là aussi. Chine a à nouveau été sanctionnée en France par la répression des fraudes. Après une condamnation déjà au mois de novembre, la plateforme chinoise va devoir payer 22 millions d'euros d'amende en cause notamment des défaillances sur la traçabilité de ses produits. Un accord conclu cette nuit au Moyen-Orient, un cessez-le-feu entre Israël et le Liban a été acté à une seule et unique condition, l'arrêt des tirs du Hezbollah, ce mouvement terroriste pro-iranien. Un accord qui pourrait influer sur un éventuel cessez-le-feu là aussi entre les États-Unis et l'Iran où le détroit d'Ormuz est toujours bloqué, ce qui à la fin n'est pas bon pour les prix de l'essence chez nous, même si le gazole a baissé et que le sans-plomb lui frôle désormais les 2 euros le litre. Pas mal de sport ce matin avec du ballon rond tout d'abord puisque dans une semaine tout pile, la planète foot va vibrer au rythme des Amériques pour le mondial mondial. Ce soir, nos Bleus affrontent en match de préparation la Côte d'Ivoire. Ce sera au stade de la Beaujoire à Nantes. Ils affronteront ensuite l'Irlande du Nord lundi avant de s'envoler vers leur camp de base aux États-Unis.
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7: Ça se passe plutôt pas mal sur l'île de la Réunion ce jeudi. En tout cas, ça démarre sous le soleil. Et oui, sur l'île de la Réunion, on aura quelques petits nuages par contre et un peu de pluie qui arrive par les pentes. Le relief cet après-midi. Des averses un petit peu plus fortes qu'hier quand même, notamment dans les plaines. Des éclaircies en revanche sur le port jusqu'au sud sauvage dans une ambiance légèrement venteuse et toujours aussi chaude. Et oui, le mercure devrait se poser sur la barre des 30 degrés sur le front de mer cet après-midi.
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1: Bonjour à toutes, bonjour à tous. Le CRGT vous informe que sur plusieurs communes de l'île, il y aura une manifestation sportive intitulée Petit Tour à Vélo USEP 2026, organisée par l'USEP, prévue jusqu'à demain. Et aujourd'hui, l'étape se fera de Trois Bassins à Saint-Leu. La plus grande prudence est recommandée à l'approche du convoi des vélos. Et puis on termine sur la RN5 à Saint-Louis dans le secteur des Alouès. Il y aura des travaux d'enrobés aujourd'hui et un alternat est prévu de 7h à 16h. Avec tout ça, patience, prudence et redoublez de vigilance au volant.
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9: Allô.
10: Bonjour madame, c'est bien le restaurant?
9: Ouais.
10: Monsieur Martin à l'appareil, ce serait pour réserver pour les repas gratuits.
9: Mais quel repas gratuit?
10: Bah ils l'ont dit à la radio, du 1er au 15 juin, au resto, il y a un repas acheté, un repas offert.
9: Bah non, on fait payer le repas au prix normal.
10: Ah ouais, donc là si on vient manger chez vous, on paye?
9: Bah bien sûr, ouais.
10: Oulolo.
9: Bah oulolo, c'est comme ça le resto. Y a pas une loi qui dit qu'on doit forcément du 1er au 15 vous faire moitié prix, hein?
10: Ah bah je crois que si.
9: Mais non.
10: En plus, on est venu déjeuner chez vous, c'était il y a 4 mois, on était 4 et on avait payé les 4 repas.
9: Bah ouais, normal.
10: Ce qui veut dire que là, si on revient à 4, on paye pas.
9: Et pourquoi?
10: Parce qu'on avait déjà payé 4 repas la dernière fois. Donc
9: et
10: là...
9: alors, enfin, mais on va se calmer là, 2 secondes. Ça veut pas dire que si vous avez bouffé là il y a 4 mois, on va vous faire 4 repas gratuits. Hein.
10: Ah ouais, donc on a payé 4 repas en trop, quoi.
9: Mais vous avez rien payé en trop. Arrêtez de rêver, là.
10: Bah si, parce que si on a.
9: Écoutez-moi, 2 secondes. C'est pas rétroactif sur ce que vous avez mangé il y a 4 mois, monsieur.
10: Voilà, bah ça, si vous me l'aviez dit il y a 4 mois, j'aurais compris.
9: Mais personne n'était au courant il y a 4 mois qu'il allait y avoir ça.
10: Non, mais parce que là, si j'avais su, je vous aurais payé que la moitié il y a 4 mois.
9: Mais qu'est-ce que vous me racontez? Bon, vas-y, c'est bon, là.
10: Bah vous comprenez, vu qu'il y a un HP.
9: Non, je comprends pas.
10: Ah bah alors, prenez une calculette, je vais vous expliquer.
9: Mais y a pas à prendre de calculette, vas-y.
10: Mais si, vous faites 4 divisé par 2.
9: Mais on s'en fout de votre 4 divisé par 2.
10: Bon bah je vous le donne, ça fait 2.
9: Oh, on va arrêter là. Vous avez qu'à venir voir les patrons, ils vont vous l'expliquer.
10: Non, vous savez quoi, on va faire simple. Vous me remboursez les 4 repas.
9: Oula.
11: Bah, allô?
10: Bonjour, monsieur.
11: Bah, je vous rembourse rien du tout, enfin, je suis pas l'armée du salut, hein.
10: Ah, bah oui, mais il fallait prévenir, parce
11: que... Mais fallait prévenir, mais c'est n'importe quoi, enfin.
10: Bah oui, mais enfin, vous inquiétez pas, je vais passer pour le remboursage.
11: Bah, le remboursage, oui, le remboursage, déjà, on dit pas ça, le remboursage, c'est pas français.
10: Si, le remboursage, c'est quand on rend l'argent.
11: Oui, non, le remboursage, c'est quand on rend l'argent. Non, le remboursage, ça n'existe pas, c'est le remboursement, voilà.
10: Bah, non.
11: Donc, déjà, quand vous apprendrez à parler, et puis...
10: Je m'excuse, mais remboursement, je crois pas, hein.
11: Bah, remboursement, je crois pas, non, mais.
10: Bah, ma grand-mère est prof de français, donc je sais.
11: Votre grand-mère est prof de français, bah, vous devriez retourner la voir.
10: Je peux pas, elle est en cours, là.
11: Bon.
10: Ou alors, vous me faites un reconnaissage de dette alimentaire.
12: Non, mais ne comptez pas ce que je vous rembourse, hein.
10: Et bonjour, madame.
12: Alors, c'est pas bonjour, madame, bonjour, monsieur.
10: Admettons.
12: Bon, attendez, monsieur. Vous êtes venu manger quand? Il y a 4 mois.
10: On est d'accord.
12: Vous êtes venu manger, vous avez payé 4 repas.
10: Voilà, donc cela, il faut les rembourser.
12: Mais je ne vais pas vous rembourser des repas que vous avez pas pris.
10: Ah si, il y a 4 mois, on les a pris, les repas.
12: Oui, mais vous avez mangé, monsieur.
10: Ouais, mais comme vous nous avez pas prévenu que vous feriez pas les repas gratuits 4 mois plus
12: mais
10: tard.
12: Monsieur, je n'ai pas à vous dire que je fais des repas gratuits.
10: Bah non, au contraire. Vous auriez dû me dire que vous faisiez pas les repas gratuits.
12: Et à qui vous avez parlé en payant l'addition que vous alliez revenir pour manger gratuitement?
10: Oh bah à personne.
12: Ah mais à personne?
10: Bah oui, ça me semblait logique qu'on allait revenir.
12: Et alors, ben on va pas vous rembourser 4 repas.
10: Non, d'ailleurs ça fait 8 repas en tout.
12: Mais quoi, 8 repas?
10: Bah les 4 achetés plus les 4 non offerts.
12: Bon, je vous passe mon épouse parce que je voilà.
10: D'accord, donc ça c'est le monsieur que j'avais avant, c'est ça?
13: Oui.
10: Ah bah rebonjour monsieur.
13: Vous avez un papier, vous avez quelque chose qui prouve que vous avez des repas gratuits?
10: Oui.
13: Non. Oui, alors venez avec votre papier comme quoi vous avez des repas gratuits.
10: Donc je marque quoi? Je marque 4 repas gratuits.
13: Ah non, vous marquez rien du tout. Vous venez avec un papier qui prouve.
10: Non, mais je vous le fais le papier. Dites-moi ce qu'il faut écrire.
13: Ah ben vous pouvez le faire, mais si c'est pas nous qui l'avons fait, qu'on prenait bien monsieur, qu'on s'en fout.
10: Ah, alors dans ce cas, vous prenez un papier et moi je vous dis ce qu'il faut écrire.
13: Non mais.

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4: 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Il n'y avait pas de jouets, il n'y avait rien, il n'y a pas d'iPad. Il y avait deux choses pour te divertir, la buée de ta bouche et la vitre de la bagnole, c'est tout.
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8: Dès que je sors de scène, je fonce à mon hôtel et je m'enferme dans ma chambre parce que j'ai peur dans les hôtels. C'est souvent en fin de semaine, il n'y a personne. De longs couloirs pleins de portes, shiny. Au moment où je remets la statuette du clown d'or à Chépito, je sens contre ma cuisse un renflement suggérant nettement le désir. Fernando, le chef de Picadio, me dit alors, Cantare, te quiero, ira de puta. Ce qui veut dire, bien sûr, en quelques mots, ton corps est magnifique. Hey, what did you expect? C'est moi qui devais faire la pub. Je faisais trop jeune. Ils ont pris Kidman. On y colle là-dessous Chantal Kidman, hein, c'est pas pareil, non? Hein, on confond souvent avec elle. Non, moi finalement j'ai fait Chantal, t'as pas oublié le Cantal?
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9: Je suis maître Barreau. Je suis l'avocat de Madame Simone. Elle est en train de se garer là dans le quartier, c'est impossible de trouver une place. En tout cas, j'espère que vous avez gardé votre humour, hein, monsieur Simone, parce que vous allez en avoir besoin. Hein, hein. Consultez votre dossier, là, vous êtes riche, hein, vous êtes très riche. Enfin, c'est une situation qui va rapidement évoluer, hein.

Ça aussi, on en parlera tout à l'heure. En tout cas, votre femme, elle a du caractère, hein. Elle sait ce qu'elle veut, hein. Ça aussi, on en parlera tout à l'heure. Vous voulez un café? Non? Ça va vous énerver? Oui, remarquez, à ce niveau-là, on a ce qu'il faut. Attendez, excusez-moi. Allô? Oui, oui, madame Semoun. Oui, mais je suis avec votre mari, là. Elle dit ex-mari. N'allons pas trop vite. Enfin, dépêchez-vous quand même, hein. Oui, je suis avec lui, là, je suis au cabinet. Oui, j'oublierai pas de tirer la chasse d'eau. Ok, je commence sans vous. D'accord, je le prépare. Comme ça, quand vous allez arriver, il sera cuit. D'accord, à tout à l'heure. Excusez-moi, monsieur, c'est vous. Je me permets ce petit trait d'humour. Comme je sais que vous êtes de la partie, ça détend. Enfin, moi, ça me détend. Bien, comme vous le savez, hein, vous êtes marié sous le régime de la communauté, hein, donc tout ce qui vous appartient lui appartient, et tout ce qui lui appartient vous appartient. Voilà. Sauf que dans le cas présent, comme elle n'a pas de revenus, c'est surtout tout ce qui vous appartient qui va quasiment lui appartenir. Hein. Alors évidemment, hein, si vous prenez l'envie de dissimuler une certaine somme, hein, je vous le déconseille, hein, avant un divorce, hein, c'est toujours un petit peu louche. Hein. Non, je dis ça parce que sur le dossier, 7000 euros là, qui ont disparu, là, subrepticement de votre compte, là. Hein, vous n'êtes pas fait voler votre carte bleue dernièrement, non? Ah d'accord, vous avez vraiment tenté de dissimuler la somme. C'était pour prêter à votre sœur, hein? Ben, il faudra lui prêter la moitié. Elle partira en vacances moins loin et moins longtemps. Je sais ce que c'est, monsieur Semoun. C'est sordide, ces histoires d'argent. Au début, tout est beau, tout est rose. Et après... Je te préviens, si tu prends l'argent triste à mon père, je te fous ma main dans ta gueule. Puis le petit meuble, là, tu peux le prendre. Tu peux même te le foutre au cul, de toute façon, il y a de la place, t'as là. C'est moche. Hein, moi, j'ai résolu le problème. Hein. Je suis célibataire. Et pédé. Ah, c'est pas demain la veille que je me laisserai plumer par une fiotte, hein, je vous le dis. Hein. Excusez-moi. Oui, madame Semoun, oui. Bah, écoutez, c'est bien ce qu'on pensait. Hein. Bah, pour les 7000 euros, c'était pour prêter à sa sœur. Ah, il n'a pas de sœur. Oh. C'est un petit cachotier. Un enculé. Ah, bah, écoutez, j'irai pas jusque-là. Enfin, c'est pas fait pour me déplaire. Hein? Bon, bah écoutez, je vais le faire. Je vais me le faire.

0: 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Encore plein de talents du rire. Et cet après-midi, le retour aussi de l'afterwork du rire avec Cédric Cizer qui, cette semaine, accueille de 17h à 18h Romane Deduic. Donc, si vous aussi, vous ne voulez manquer sous aucun prétexte, eh bien, votre rendez-vous, notez dans vos agendas, si vous êtes encore agenda papier, ou sinon sur votre téléphone, mettez un petit réveil à 17h. Allez, le temps pour nous d'accueillir Laurent Barat. C'est maintenant, c'est les nouvelles stars du rire.
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2: C'est fou, il n'y a pas longtemps, le docteur Weiwei m'a annoncé que je faisais de l'apnée du sommeil, les amis. L'apnée du sommeil, c'est tout con, tu dors normalement, et va savoir pourquoi, à un moment donné, tu t'arrêtes de respirer. C'est beau la vie, hein. Et au bout de 5 à 6 secondes, tu fais... Autant vous dire que mon obsession, au début de la relation avec mon auxiliaire de vie, c'était de ne pas dormir avec elle, forcément, parce que la nuit, ça sent la rupture. La première nuit qu'on a passée ensemble, elle, je vous jure, j'ai ouvert un œil, elle m'a dit « je vais appeler les pompiers, je vais appeler les pompiers ». Elle m'a dit « il faut prendre rendez-vous chez un spécialiste du sommeil ». Alors les amis, tout ce que je vais vous raconter là n'est quasiment pas écrit, parce que j'ai eu rendez-vous avec ce spécialiste du sommeil il n'y a pas longtemps, là, il y a 3 semaines. Je vais voir ce spécialiste du sommeil, je suis « voilà docteur, je fais de l'apnée du sommeil ». Il m'a dit « ah, monsieur Barra, 46 ans, je pense que le moment est venu de vous appareiller ». J'aime m'appareiller comme mon tonton Bébert qui a 87 ans. Le soir, il va dormir avec une bouteille d'oxygène dans le dos. Il va se coucher avec un masque. T'as, vous me voyez, moi, ça fait pas longtemps que je suis en couple. Vous voyez, ma copine, elle est allongée en nuisette comme ça. Et moi, j'arrive avec un masque ce soir.
3: Hola, muchacha. Hey, je suis caliente.
2: Ça va pas ou quoi? Ça va pas ou quoi? Il m'a dit, non, vous rassurez-vous, ça, c'est... Ça, M. Barra, c'est la dernière étape. Avant... Il y a une autre étape, et là, ça peut peut-être vous rendre service, et c'est vraiment un acte de générosité que je fais. Écoutez bien ce qui va se suivre. Il m'a dit, d'abord, on va vérifier si vous faites vraiment de l'apnée du sommeil. Il m'a sorti une petite valise, il l'a ouvert, il m'a dit, ce soir, avant de vous coucher, vous allez vous mettre des électrodes, là, comme ça. Là, je ne dis pas des conneries, c'est vrai. Avec un petit moniteur qui va vous enregistrer ici les ronflements et l'apnée, accroché avec un velcro. Vous allez mettre une petite canule dans le nez, vous allez voir, c'est très bien, on a l'impression qu'on est en phase terminale, c'est très bon pour le moral. Il m'a dit, vous passez la nuit comme ça, et demain vous revenez et on étudiera, on verra si vous avez fait de l'apnée au sommeil ou pas. Allez, 170 euros, je fais pardon, docteur. Parce que le docteur, le médecin, je voulais oublier de vous le dire, il s'appelle le docteur Jorges, c'est très important. Et j'ai, ah non, c'est 170 balles, les amis, c'est, voilà, c'est le test du sommeil, c'est le docteur Jorges, putain, c'est un Colombien, je suis sûr qu'il est Colombien, c'est moi qui lui paye ses cours de salsa, ce bâtard. Là, ma copine derrière, ben c'est sûr qu'on va pas faire des folies ce soir. Et non, parce que la folie, c'est le docteur Jorges. Toute la soirée, blague raciste, blague sexiste, je vais me coucher, j'ai la canule, on dirait que je vais mourir, vraiment. À 3h du matin, je me réveille, je sais, putain, j'aurais pissé, ma copine, elle fait attention, il y a la canule qui tombe, j'ai fait taf, chier con de docteur Rojas, je vais faire pipi. Les amis, pas un de nous deux, pas un de nous deux ne s'est dit que si ce boîtier pouvait enregistrer tous mes ronflements et mes éventuelles apnées, pourquoi n'aurait-il pas enregistré toutes les blagues racistes, sexistes que j'ai fait sur le... Merci. Que j'ai fait sur le docteur Jorges toute la nuit. Le lendemain, je me lève, je sais, putain, quel escroc, j'ai passé une nuit horrible, 170 balles pour dormir comme une merde, j'en ai marre. J'enlève ça, bam, bam, bam, je tourne la valise. J'avais rendez-vous à 10h, je vais voir le docteur Jorges, je fais, ça va, docteur Jorges, bonjour. Il me fait, vous avez bien dormi? Je fais, excellent. Il me dit, allez, maintenant, on va écouter tous les résultats. Je fais, pardon. Et là, les amis, il a pris une sorte de petit câble USB, je ne saurais pas bien vous expliquer. Il a connecté ce boîtier-là à son ordinateur. J'ai 46 ans, j'ai jamais vécu un moment aussi humiliant de toute ma vie. Il a appuyé sur play et alors là, ah, c'est moi, je vais crever. Je suis en phase terminale. Eh non, c'est à cause de cet enculé de docteur Jorges. Ma copine derrière, c'est pas ce soir qu'on va faire des folies, non? C'est le docteur Jorges qui m'a fait des folies. Oh. Je fais, docteur, c'est pas moi, je connais pas cette personne, c'est pas moi. Je suis sûr que c'est un coup des Chinois, de ChatGPT ou de la Russie. Allez, merci beaucoup, les amis.
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10: C'est un vieux monsieur un peu sourd qui va chez le médecin avec sa femme et pour un examen général. Donc le médecin lui dit bah, écoutez, on va faire un bilan de santé. Alors, le monsieur dit j'ai pas entendu. Il dit monsieur, on va faire un bilan de santé. Que j'ai dit j'ai pas entendu. On va faire un bilan de santé. On va faire un prélèvement d'urine et un prélèvement de vos selles. Alors, il se retrouve vers ça. Il dit qu'est-ce qu'il dit? Il dit le médecin dit qu'il veut ton slip.
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2: 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Passez une belle journée à l'écoute de Rire et Chanson en Réunion. Il est 9h pétante. Les amis, on se retrouve demain pour la dernière de la semaine avant le retour du week-end. Mais ne vous en faites pas, la journée, elle ne fait que commencer. Le retour de Yacine Bellatar ou encore Les Vamps dans quelques instants. Notre grand, le seul, l'unique, Eli Kaku ou encore Coluche qui seront de retour dans une poignée de secondes à peine. Le temps pour moi aussi de vous dire qu'à 17h, c'est Roman Doduic qui vous accueille en compagnie de Cédric Césaire dans l'Afterwork du Rire. Et ce soir, Hugo qui prendra la relève dans le meilleur du rire dès 19h. Si vous avez manqué les petites pépites de la matinée, il se fera un grand plaisir de vous faire la petite piqûre de rappel. Bisous tout le monde, passez une belle journée et on se retrouve demain vendredi pour un nouveau matin ensemble. 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
3: Moi, ça va, hein. Ça va, moi. Les autres, je sais pas, mais moi, ça va. Puis les autres, je sais pas, puis je m'en fous. Chacun se démerde. Chacun s'occupe que de toi, on sera bon copain. Moi, je demande rien aux autres, tout ce que je demande, c'est qu'on me demande rien. En blague. Non, parce que je vois l'autre jour, là, devant le magasin, il y a un mec qui est en panne avec sa bagnole. Et en temps, il m'a dit, tiens, monsieur, vous voulez pas me donner un coup de main, ma bagnole est en panne, mon gosse est malade, ma femme s'est barrée, j'ai pas payé mon loyer. Et oh. Faut pas l'ennuyer avec la police, moi, hein. En blague. Et je lui demande pas de venir me tenir la caisse quand j'ai du monde à la charcuterie, moi. Parce que j'ai un copain l'autre jour, il y avait un vélo qui était tombé, il a ramassé le vélo, et le mec est sorti, il a cru chez lui, il a fait tomber, il a cassé la gueule, comme ça, hein. En service. Ah non, moi, c'est un peinard, hein. Là, je vois avec ma femme, on vient de s'acheter une Simca neuve, peinard. On a mis un grillage derrière pour le chien, hein. Parce qu'on n'a pas d'enfant. Mais par contre, on aime beaucoup les bêtes. On s'est acheté un gros chien roux, Rex. Eh bien, un chien policier. Intelligent et très affectueux, surtout avec Madeleine. Et puis, dans le commerce, on a toujours affaire un peu à tout le monde. Alors tout ça, les émigrés, tout ça. Alors lui, il a refait. Alors, c'est des stages avec le chien à la gendarmerie. C'est des stages. Alors, si vous voulez, c'est bien parce qu'en même temps, on apprend les langues. On apprend l'allemand pour le chien, puis l'arabe pour le mec. Non, parce que moi, j'entends tout le temps dire français, c'est un gros con raciste. D'abord, ceux qui disent ça, c'est pas tous des Français. Et puis d'autre part, je suis allé en vacances en Belgique et en Suisse, et ben on n'est pas plus con que certains. Et pour ce qui est le racisme, moi je suis pas raciste, hein. J'ai même des disques de ciné Béchette. Mais il faut quand même savoir que dans le monde, il y a 58 millions de Français, il y a presque 3 milliards d'étrangers. Il n'y a qu'à aller voir aux Jeux Olympiques, hein. Aux Jeux Olympiques, on y va pour jouer, ils viennent pour gagner. Et ils gagnent. Il y a le 110 mètres haies, c'était nous les plus forts. Ils ont viré les haies, on a perdu. Salaud. Je ne m'énerve pas, Madeleine, j'explique. Je cours avec les gens. Ah non, moi, ça va, hein. Je change rien pour moi, hein. Je suis content d'être français, moi, hein. D'abord parce que je suis français, et puis d'autre part, j'aime bien être content. Hein? Non, moi, je dis ça va parce que je vois tout le temps les gens qui se plaignent. Tout ça, que la vie augmente. On a doublé le prix de l'essence. Est-ce qu'il y a deux fois moins de bagnoles qui roulent? Non. Et puis pourtant, on se demande où ils vont, ces cons-là, le dimanche. On se demande où ils vont, ces cons-là. On se le demande avec ma femme, parce que nous, on va chez sa mère. Alors on les voit, hein. Bon, on n'y va pas tous les dimanches chez sa mère parce qu'en période électorale, on donne un coup de main aux affiches. Avec René Le Boucher, un ancien d'Algérie aussi. On n'est pas emmerdé, hein, il fait 110 kilos, lui. Hein. Puis ça fait prendre l'air aux chiens. Parce que je vois l'autre jour, en collège, il y avait des jeunes et ils passaient des... Hey, salaud, hey, pourri de droit, tout ça. Je sais pas comment les gens élèvent leurs gosses, mais nous, on fait pas de politique, hein. Avec René, on fait pas de politique, hein. On donne un coup de main aux affiches, on fait pas de politique, on n'est pas de droite. C'est pas vrai, on n'est pas de droite. Alors, hé, encore moins de gauche, hein. Faut pas déconner non plus. On fait pas de politique parce qu'on trouve que la France, c'est un pays libéral. C'est un pays libéral parce que, par exemple, s'il y a un truc, les ouvriers qui sont pour, qui veulent le dire contre au gouvernement, qui sont pas d'accord, eh ben, ils font une demande de manifestation et ils l'obtiennent. Voilà. C'est un pays, la France, libérale. On peut être en colère, il faut demander gentiment. C'est tout. Alors évidemment, bon, les manifestations, c'est entre la nation et la République. Hein? Ils vont pas vous la donner entre l'étoile et la meute, c'est là qu'ils habitent. Hein? Je m'énerve pas, Madeleine, j'explique aux gens. Merde. Alors, mais pareil, contre la République et la nation, ils ont le droit très très souvent. Et alors à Créteil, entre la gare et la poste, tous les jours s'ils veulent. Et puis je vois la mauvaise foi des gens, je vois bien, tout le monde critique le président de la République tout le temps, tout le temps, tout le temps, et pourtant c'est pas tout le temps le même. C'est bien de la mauvaise foi, ça. Et puis je veux dire autre chose, il est très gentil le président de la République, il est très gentil, parce qu'il nous laisse des libertés, et tout le monde sait très bien que s'il nous les retirait, personne dirait rien. Voilà. Et puis moi, s'il était à sa place, eh ben je tricherais tous les dimanches pour toucher le quartier, et il le fait pas. Ah, il est très gentil, hein. Et puis ceux qui croient que ça serait mieux avec les communistes, ceci, cela, eh ben ils ont déjà essayé. Ailleurs, il y a de la place. Et puis moi, je vais vous dire, la France, comme elle est là, eh ben c'est pas plus mal que si c'était pire.

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2: Ah, j'en étais sûr. Non, je vous explique un truc. Vous voyez le spot qui est là? Ça s'appelle une douche. Et quand je dis je vais prendre une douche, hop, ça s'allume et normalement les gens doivent rire. Non, mais je sais, c'est nul. C'est nul. C'est une idée de mon attaché de presse. Elle m'oblige à faire des trucs. Cet habit de fourmi, par exemple. C'est une idée à elle. Elle a dit c'est le seul moyen de passer à la cigale après, alors. Bon, je vais essayer. Elle m'a dit, je vois, les gens vont adorer, les gens vont hurler de rire. Personnellement, ça me fait pas hurler de rire. Je suis mal à l'aise, j'ai chaud. Elle m'a permis de faire deux trous pour respirer. Elle me fait des crises de jalousie. La dernière fois, il y a Sylvie Vartan qui est venue dans la loge. Je sais pas ce qu'elle a fabriqué, elle est rentrée dans la loge, je sais pas si elle a jeté une boule puante ou elle a pété, mais alors... J'étais gênée, mais gênée. Sylvie Vartan croyait que c'était moi, et moi je croyais que c'était Sylvie Vartan. J'étais gênée. J'étais obligée de l'inviter au restaurant pour changer d'air. Ah non, mais c'est une folle. Elle m'envoie des lettres anonymes aussi. Je sais que c'est elle parce que c'est son papier à en tête. Chère Ellie, je sais tout. Je sais que tu sais que je sais. On a tous quelque chose à se reprocher. Alors paye tes employés. Une amie qui te veut du bien, bisous, bisous. Smack, kiss, love. Voilà où j'en suis réduit. Bon. Alors c'est dangereux de contrarier une folle. En plus, il y a un texte qui va avec le costume. Je m'attends au pire. Voici le texte. J'ai changé l'huile de mon moteur. Maintenant, j'ai une vidange. Attendre la fin des rires. Et imiter Barbara. Bien sûr. Non, tout de même. À Göttingen, à Göttingen. Profiter de ce que tu es en noir pour faire Edith Piaf. Edith Piaf. Non, c'est pas un peu plus haut quand même, hein.

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10: Bonsoir, je m'appelle Yacine Bellatar, j'ai 33 ans. Je pèse 100 kilos. Voilà. Alors, je faisais de la télé, tout le monde me dit à chaque fois t'as grossi, c'est normal. J'ai fait de l'oseille. Voilà. Grossir chez les Arabes est un signe extérieur de richesse. Et on s'en fout des conséquences. Hé hey, frère, tu vas attraper le diabète. Je m'en bats les couilles, j'ai un 4x4. Voilà. Non, donc le 13 novembre, j'étais sur scène. Je l'ai appris sur scène. Et j'en parle, en fait, j'en parle, je vous en parle parce que c'est pour moi une forme de psychanalyse. Sauf c'est vous qui payez. Voilà, mais... Non, mais sinon, je reste chez moi à pleurer devant BFM, iTélé. Je préfère qu'on en parle et je suis français. Oui, oui, je suis français, pas de malentendu. Mais tu me tires pas dessus comme ça, t'es fou, tu tires pas sur ma ville. Et à un moment, c'est comme ça que je combats ces idiots. Et ce qui est drôle, le 13 novembre, c'est que j'ai vu, parce que j'étais sur scène, moi, je l'ai appris sur scène, et c'est là que j'ai vu que les Blancs sont bien élevés. Parce que dans ma salle, il y avait des Arabes, des Noirs, des Blancs, et les Blancs, ils ont reçu l'alerte. Mais ils ont dit, laissons l'artiste aller au bout de son délire, on lui dira à la fin. Bien élevé. Les Arabes, ils ont reçu l'alerte, il y a 10 attentats. Voilà, ça c'est une chicha en 2 secondes. Et ma fille m'a dit « Ah papa, tu te rends pas compte ce qu'ils ont fait les djihadistes ? Il n'y a plus danse avec les stars !» Voilà. Chacun sa priorité. Hein. Non, non, c'est fou, c'est fou. Et le profil, moi, à chaque fois, des djihadistes... il y a vraiment... Il faut sortir du tragique par le comique. Alors, ce qui se passe, c'est horrible. Mais à chaque fois, j'étudie le profil psychologique. Et celui de Abaoud, le cerveau des djihadistes. Déjà, mettre cerveau et djihadiste, c'est gênant quand même. Mais allons-y. L'organisateur, voilà. Et bien, lui, le soir des attentats, c'est véridique ce que je vous dis, il a fraudé le métro. Il a fraudé le métro. Et vous imaginez si on l'avait attrapé à cause de ça ?
11: Jean-Michel, oui. J'ai un dénommé Abaoud avec moi. Tu peux vérifier, s'il te plaît ? Il a tué 130 personnes ? Très bien. Mais je lui mets une amende quand même ou pas ?
10: C'est pour ça, mieux vaut qu'on en rigole tous ensemble. On est tous très affectés. Et moi, la fierté, c'est quand même qu'on a arrêté les terroristes grâce aux services secrets marocains. Ça, je suis content. Et j'aurais rêvé d'assister au coup de fil des services secrets marocains à Bernard Cazeneuve. Oui, allô, Bernard ? Oui, bonjour, c'est commissaire Aziz, voilà. Le boucher d'Agadir, c'est mon surnom. Voilà, ils sont à Saint-Denis. Ouais. Qu'est-ce qui me l'a dit ? Je sais, voilà. Là, je suis avec son cousin, là, je suis avec son cousin. Tu veux quoi ? Le digicode ? Quitte pas. Hamid, trempe plus ses couilles dans l'huile bouillante, tu vas voir, il va parler. 27-29A, c'est le digicode. Pardon ? Non, écoute-moi, Louis de Funès. Ici, on n'a pas les droits de l'homme, mais tous les hommes y filent droit. Non, c'est pour ça, à chaque fois, ça m'intéresse. Déjà, il y a un an, putain. Charlie. Bon, qui est Charlie, qui n'est pas Charlie? Levez la main. Non, ça, faut plus le dire. Ça crée des tensions. Et c'est bien parce qu'en France, il n'y a pas de demi-mesure. Quand t'es pas Charlie, t'es Kouachi. Il n'y a pas de... Tu vois, il y a des étapes entre les deux, vous savez, voilà. On peut ne pas être Charlie et être affecté, attention, hein, le deuil appartient à tout le monde. Et moi, je pense que les Kouachi ne sont pas des terroristes. Oh, il l'a dit. Oh. Non, ils ne sont pas terroristes. C'est des assassins, mais ils ne sont pas terroristes. Carlos, terroriste. Ben Laden, terroriste. Il y a un budget, il y a un truc, tu vois. Kouachi, pas terroriste. Et je peux le prouver ce soir. Tout ce que je vais dire est vrai. Déjà, ils devaient attaquer le 10 de la rue, ils sont arrivés au 12. Pas du tout terroriste. Et moi, je rêve de rencontrer le mec qui leur a dit « C'est pas ici, c'est à côté, voilà. » Allahu Akbar, c'est juste là, là, tu sonnes là. Après, on remerciera jamais assez les Kouachi. Ils nous ont fait quand même découvrir la France. Quelqu'un connaissait Dammartin en Gouel il y a un an? Non. C'est joli là-bas, visiblement. Là. Et véridique, hein, ils ont pris la voiture d'une nana et la nana a déclaré « Avant de démarrer, ils ont mis leur clignotant à gauche. » Pas du tout terroriste. Hé frère, on peut buter des gens, mais va pas perdre un point bêtement. Et après, il y a eu Koulibaly. Bah, les Noirs, ça les a affectés. Hein. Koulibaly, c'est pas n'importe quel Noir. C'est le Dupont des Noirs. Rien qu'en Ligue 1, il y en a 400. Et à chaque fois, moi, quand il y a un attentat, je regarde le profil psychologique. Sid Ahmed Glam, vous vous souvenez de lui? Celui de Villejuif. Lui, c'est mon chouchou, lui. Lui, c'est mon préféré, lui. Et lui, il s'est tiré dessus. Il s'est auto-attenté. Et après, c'est lui qui a appelé la police en disant « Allô ?» Ouais, ça pique, hein. Voilà. Hein. Et il a tué quelqu'un à Villejuif parce qu'il croyait vraiment qu'il y avait des Juifs à Villejuif, ce Mongol. Après, il a essayé de tuer un Russe au Kremlin-Bicêtre. Non, mais à chaque fois, c'est... Et celui du Thalys, vous avez vu ce... Eh, celui du Thalys, c'est quand même lui la preuve que Dieu existe. Il est dans le seul wagon où il y avait trois GI américains. C'est quand même pas cher.
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1: Et c'est comme ça tous les jours.
2: Et au fait, Gisèle, vous savez que Mme Camin, elle a gagné le concours du Parisien?
3: Non.
2: Oui, elle a gagné une semaine de 15 jours à Angoulême.
3: Ah bah tant mieux.
2: Oh, puis d'ailleurs, c'est elle qui m'a conseillé de venir à Lourdes. Bah vous pensez, avec toutes les maladies que j'ai, il n'y avait plus que ça à faire. Avec ma sciatique qui me quitte pas, mes rhumatismes, mes engelures. Puis c'est surtout ma tachyarythmie paroxystique.
3: Ah oui, comment que ça se présente, ça?
2: Bah c'est des problèmes de pulsation cardiaque. Alors ça me fait des cognements dans la poitrine qui provoquent des halètements et puis ça finit par m'étouffer là. Alors après, ça me remonte dans la tête, ça me donne des éblouissements et puis hop, tout ça me redescend d'un seul coup dans les pieds. Ben ça me fait comme des corps aux pieds. Puis regardez donc, ça me donne de l'acné kéloïdienne, vous voyez? C'est des papulopustules qui se développent autour du poil. Ben ça fait comme un genre d'adénolipomatose, hein? Ben oui. Oh, mais le pire, c'est mon apophysite calcienne postérieure bilatérale qui me provoque une dégénérescence amyloïde des viscères entre la tibiotarsienne et la métacarpophalangienne. Alors, tout ça, je suis allée voir le docteur Dio qui m'a d'abord donné de la théophylline 300 et du diméthylaminopropanol, mais ça n'a pas marché parce qu'il fallait en même temps que je prenne de la gonadotrophine chorionique qui me donne des malaises. Alors, j'y suis retournée, puis là, il m'a donné, à propos, faut que j'en prenne, de la marirossure activée. Et puis, j'ai cette douleur dans le dos à cause de la décalcification du cartilage de conjugaison de ma sous-omoplate. Alors, pour ça, je prends de la linéartilogène de sodium 1%, du tartrate de boycott potassier, du carbonique, du sapin, du balsamarinol, de la poudre de chartreux, du benzoate de silicone, du fomentolé.
3: Ben, c'est bien, vous avez de la chance. Moi, je m'excuse, hein, mais j'ai que des aftes. Ben, ça fait rien, tant qu'à être là, je vais en profiter pour les faire soigner. D'autant plus que Lourdes, c'est un bon traitement.
2: Oh, oui, ça marche bien, bon. Oui. Ben, tenez, Mame Rossignol, elle avait un rhume. Et ben, au bout de 15 jours à Lourdes, elle a été guérie.
3: Ah, oui. Monsieur Chevrette aussi, ça l'a bien guérie, Lourdes. Pourtant, c'était grave, son cancer à l'utérus. Oh.
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5: Bonjour à tous. Une journée en deux temps côté météo sur l'île de la Réunion ce jeudi. Et puis dans l'actualité, dernier jour pour déclarer vos impôts et le mondial de foot qui démarre en quelque sorte aujourd'hui. Bonjour à tous. Les impôts, c'est maintenant ou jamais. Si ce n'est pas déjà fait, la deadline pour télé-déclarer vos impôts sur le revenu est fixée à ce soir 23h59. C'est 10% de plus en cas de retard. Alors n'oubliez pas. Ça commence à faire beaucoup là aussi. Chine a à nouveau été sanctionnée en France par la répression des fraudes. Après une condamnation déjà au mois de novembre, la plateforme chinoise va devoir payer 22 millions d'euros d'amende, en cause notamment des défaillances sur la traçabilité de ses produits. Un accord conclu cette nuit au Moyen-Orient, un cessez-le-feu entre Israël et le Liban a été acté à une seule et unique condition, l'arrêt des tirs du Hezbollah, ce mouvement terroriste pro-iranien. Un accord qui pourrait influer sur un éventuel cessez-le-feu là aussi entre les États-Unis et l'Iran, où le détroit d'Ormuz est toujours bloqué, ce qui à la fin n'est pas bon pour les prix de l'essence chez nous, même si le gazole a baissé et que le sans plomb lui frôle désormais les 2 euros le litre. Pas mal de sport ce matin avec du ballon rond tout d'abord, puisque dans une semaine tout pile, la planète foot va vibrer au rythme des Amériques pour le mondial. Ce soir, nos Bleus affrontent en match de préparation la Côte d'Ivoire, ce sera au stade de la Beaujoire à Nantes. Ils affronteront ensuite l'Irlande du Nord lundi avant de s'envoler vers leur camp de base aux États-Unis.
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5: Ça se passe plutôt pas mal sur l'île de la Réunion ce jeudi. En tout cas, ça démarre sous le soleil. Et oui, sur l'île de la Réunion, on aura quelques petits nuages par contre et un peu de pluie qui arrive par les pentes. Le relief cet après-midi. Des averses un petit peu plus fortes qu'hier quand même, notamment dans les plaines. Des éclaircies en revanche sur le port jusqu'au sud sauvage dans une ambiance légèrement venteuse et toujours aussi chaude. Et oui, le mercure devrait se poser sur la barre des 30 degrés sur le front de mer cet après-midi.
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1: Bonjour à toutes, bonjour à tous. Le CRGT vous informe que sur la RN2 de l'échangeur du Chaudron à Saint-Denis à celui de Bourbier à Saint-Benoît, il y aura des travaux de balayage mécanique ce soir. Les voies seront neutralisées dans un sens ou dans l'autre selon les besoins du chantier de 20h à 4h45. Et puis on termine sur la RN1 à Saint-Paul pour des travaux d'inspection détaillés périodiques sur les ponts. Les voies de droite seront neutralisées de 20h à 5h dans un sens ou dans l'autre au niveau du viaduc Fleurimont. Avec tout ça, patience, prudence et redoublez de vigilance au volant.
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0: te préviennent, n'entrez pas. À l'intérieur, c'est les Jeux Olympiques du nez qui coule. Ils marchent comme ça, comme des zombies, c'est Walking Dead. Je vous jure, les nanas qui travaillent là-dedans devraient leur donner des médailles. Ou des serpillères quand elles survivent. Non, mais c'est... Y en a ici des éleveuses de nains?
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5: J'ai essayé un truc sympa, c'est les vacances. C'est une agence de voyage qui m'a conseillé bien. Sur le catalogue, il y avait marqué « Koumak, beau pays, pas cher le billet ». D'abord, beau voyage, sur une compagnie qui s'appelle Charter, hein, t'en as pour ton pognon, 45 heures de vol. Paris, Bruxelles, Bruxelles, Londres, Londres, Barcelone, Barcelone, Los Angeles, Grenoble, Grenoble, Koumak. Et quand t'arrives là-bas, la première chose que tu fais, tu dors, forcément, faut que tu récupères. J'ai dormi 77 heures. Je me suis réveillé un mercredi à minuit, j'avais une patate d'enfer. Seulement à minuit là-bas, il n'y a rien à faire, tout est fermé. Non, parce qu'on dit 12 heures de décalage horaire, mais point de vue niveau de vie, il y a 3 siècles de décalage horaire. Pendant une semaine, je me suis réveillé à minuit, les nuits sont belles. Longues, mais belles. Mais longues. Et puis j'ai été malade, j'ai perdu 12 kilos. Non, mais c'est de ma faute, j'ai fait une connerie. J'ai bu un verre d'eau. C'est de ma faute, j'avais soif, la connerie, hein. Là-bas, c'est soda, quinine. En boîte, whisky, quinine, mais quinine, hein. Faut pas s'amuser à boire l'alcool local, eux le boivent. Toi, tu le mets dans ta mobilette, tu montes à 160. L'hôtel bien. Oui, attention. La photo de l'hôtel sur le prospectus, c'est le projet. La plage, elle existe au nord de l'hôtel, à 50 km de Brousse. Pour aller à la plage, tu pars la veille. Mais quand t'arrives là-bas, bien, le soleil présent, il tape bien. 40 degrés à l'ombre. Là-bas, il n'y a pas d'ombre. Là-bas, le soleil, c'est pas ton ami. Là-bas, c'est crème solaire, indice de protection 18-20, XL, XXL. T-shirt, manche longue, en coton, parce que là-bas, le nylon, quand ça fond, ça brûle. Et puis la mer, bleue. Chaud et pas de requins. Trop dangereux, ils mènent pas les requins. Du coup, mer dangereuse, soleil agressif, alcool nocif, tu visites. Forcément, Koumak, tu visites pas par plaisir. Vraie nature, celle d'avant, hostile. Là-bas, mais direct des cuissardes, hein. Oublie les Rangers. Non, parce que les scorpions, ça dort dans les Rangers. Oui, puis alors, ça a le soleil, ça le sommeil léger. À peine tu mets le pied, tu te réveilles. Tu te réveilles pas de bon poil, c'est pas du matin, le scorpion. De toute façon, moi, les Rangers, je pouvais plus les mettre. Après la première piqûre, je chaussais du 82. Je mettais plus que des Adidas. Pas les chaussures, les sacs de sport. Hostile, la nature. À l'agence, il m'avait dit de me méfier des moustiques. J'avais amené de la citronnelle. Erreur, foin lance-flamme. Des vrais moustiques, gros comme des libellules, à côté des scorpions, c'est peace and love. Ah, il te pique pas le moustique là-bas, il t'empale. Il te pompe 3 litres de sang à chaque voyage. Moi, ils m'ont chopé au pecto rouge avec les seins de Samantha Fox. Avec mes Adidas au pied, il y a un rond temps qu'il tombe amoureux de moi. Il m'a collé pendant une semaine. Puis alors ça, le rond temps. Tu dis oui une fois. Il passe la bague au doigt. Hostile la nature. Ça dure que 15 jours. Par contre, le retour, tout seul dans l'avion, mais le luxe. Tout le monde aux petits soins pour toi. Oh, je voyagerai plus qu'avec Europe Assistance.

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2: Les vacances, vous savez, c'est le meilleur truc pour savoir où t'en es financièrement, hein? Oui, on le voit jamais comme ça, mais ça en dit long quand même, non? Les moyens de transport que tu choisis pour tes vacances, ça aussi, ça en dit long, ça aussi. Par exemple, ok, tu prends l'avion, ok, et tu fais une escale, mais elle est plus longue que la totalité du... Ah, on est ensemble là-dessus? Ouais. Bah c'est pas bon, hein, les gars, c'est pas bon du tout, non, non, non. Moi, cet été, j'ai fait une escale de 17 heures pour Pau, les gars, pour Pau. Après, c'est des longs voyages. C'est vrai que c'est des longs voyages, mais c'est des bons voyages. Si j'ai une recommandation à faire, c'est faites-les. Faites-les parce qu'il y a une bonne ambiance dans cela. Il y a une ambiance... Bah, j'ai acheté un billet pas cher. Ça, c'est... Oh, bah, 20 balles, tout le monde est souriant. Hein, vraiment, quoi. Tout le monde est détendu. Mais le problème, c'est que même le pilote y est détendu dans cet avion. Même lui, même lui. De toute façon, tu rentres dans l'avion, bah, il est même pas dans le cockpit, lui. Il met les bagages. Tu dis, oh, ouais. Tu sais, tu le revois passer avec une pompe. Il dit, les pneus, c'est bon, on va y aller. Et il repart comme ça. 20 balles, hein, 20 balles. En fait, j'aime bien voyager à l'étranger. Si je pouvais choisir, ce serait toujours à l'étranger. Mais je m'aperçois toujours d'un petit truc à l'étranger, c'est que j'ai l'impression, dès que je pars à l'étranger, j'ai l'impression de perdre mon identité. Je garde que ma nationalité. Vous voyez ce que je veux dire? Des fois, en voyageant en groupe avec des potes, eh ben, les gens ils disent pas « Ah, voilà le groupe !» Ils disent « Ah, là, les Français !» Ouais. On paye les uns pour les autres à l'étranger, quoi. On s'en rend pas compte. Moi, la dame de l'hôtel, elle me parle mal, mais fort, quoi. Elle me dit pas de bruit après 22 heures, les Français. Elle a pris qu'un mot, c'est silence. Moi, je dis, bah, moi, je viens juste d'arriver, madame, premier jour, quoi, ouais. Et à minuit, on est là. Terre brûlée, au vent, nanana. Parce qu'on est Français, voilà, c'est pour ça. Vous le savez, ça, que les Français dans le monde entier, on nous aime pas beaucoup. Ouais, c'est marrant parce que tout le monde est au courant de cette information, hein. Bon, la question, c'est est-ce que ça vous surprend?
3: Non.
2: Non, c'est ça qui est fou encore plus, quand même, les gars, quoi. C'est-à-dire que tout le monde nous déteste, et ça va. Parce que quand même, les amis, je vais vous le dire, je pense honnêtement qu'on est dans le top 3 des gens qu'on déteste le plus au monde, quand même, au monde. C'est pas rien, quand même. On est derrière les États-Unis et Daesh, après... Bah ouais, mais c'est un triste podium, tout de même, quand même. Bah ouais. Je vais vous donner une petite astuce pour vos prochains voyages à l'étranger, comme ça. Petite astuce d'observation pour savoir où t'as mis les pieds, ok? Prochaine fois que vous allez à l'étranger, si vous voulez comprendre le comportement des gens, regardez comment ils traversent les passages piétons. Vous allez tout comprendre. Tout comprendre. C'est une source d'information incroyable. Tu vois, moi, je suis allée en Allemagne. Les Allemands, ils passent toujours bien au passage piéton, mais vraiment toujours bien. Au bonhomme vert, ils passent. Au rouge, ils s'arrêtent. Allemand, peuple obéissant, rigoureux. Bien. Nickel. Je suis allée au Canada ensuite. Le Canada, c'est pareil. Ils sont toujours dans le passage piéton, jamais en dehors. Canada, peuple gentil. Voilà. Ensuite, je suis allée au Maroc. Maroc, pas beaucoup, beaucoup de passage piéton. Pas assez. Pas beaucoup, beaucoup. Maroc, peuple croyant. Ouais, ça fait le lien. Ça fait le lien. Ouais. Voilà. Voilà. Et France ? France. France. France, peuple autonome. Voilà. Vous avez vu, le passage piéton, il est là ou il est pas là, ça change rien du tout. Mais j'ai l'impression que chez nous, le passage piéton, c'est du street art. Tu vois ce que je veux dire? C'est de la peinture, hein, les gars. On l'a mis au-dessus. Il y en a qui passent à côté, ils se font « Mais non! Un Banksy! » Non, c'est bien fait, bah ouais! On dirait un code barre. On est des irréductibles. Après, on n'est pas les seuls à mal traverser. On n'est pas les seuls à mal traverser. Il y a un pays, je suis allée en Chine, ah, ils sont nuls dans le passage piéton aussi, hein, nuls. Mais du coup, le gouvernement, il essaie de les éduquer un peu. Il a mis en place ce qu'on appelle le crédit social. Je ne sais pas si ça parle à des gens, ça peut-être. En gros, c'est simple. Si vous passez bien au passage piéton, vous gagnez un point. Okay, plus vous avez de points, plus vous avez des réductions pour les transports et les hôtels. Pourquoi on ne fait pas ça ici, nous? Ça marcherait pas, mais pourquoi on fait pas ça ici, nous? Ah, ça marcherait pas du tout, les gars, ça marche. Imagine, donne un point à un Français pour qu'il passe bien au passage piéton. Ah, je nous connais, les gars, c'est sûr, on va tous bien passer au passage piéton, comme ça. Mais le problème, c'est qu'on va repasser au passage piéton, comme ça. Puis on va repasser encore. Eh ben, pour le week-end en Bretagne, les gars. C'est sûr, c'est sûr. Bah oui. Et il y aurait des agents, il y aurait des agents du crédit social. Mais vous faites quoi alors? Hé, laissez-nous être des bons citoyens. C'est quoi? Comme ça, cette fois-ci, le voyage, pas d'escale. C'est ça. Voilà, je vous laisse là-dessus. Merci de m'avoir écouté. Vous avez été chouette.
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4: Google.
3: C'est un grand jour pour toi car tu as décidé de te marier seul. Tu es résolu à t'engager sur la voie du mariage sans l'aide de personne. Ta vie désormais va changer car tu te maries. Es-tu fier de ton choix, Google ?
4: Oui, mon père.
3: Pourquoi as-tu voulu te marier, Google ?
4: Pour être moins seul.
3: Oui, mais encore, Google ?
4: Pour me tenir compagnie.
3: Mais encore, Google ?
4: Pour faire comme les autres.
3: Es-tu prêt en ce jour, Google, à te jurer fidélité à toi-même, à rester uni à toi-même par les liens sacrés du mariage, dans la paix et dans l'amour ?
4: Oui, mon père.
3: Google, tu as connu Google depuis tout petit.
4: Ah oui, on était inséparables.
3: Es-tu prêt en ce jour, Google, à construire ton foyer, à le bâtir d'une manière solide, propre, durable et honnête dans la paix et dans l'amour ?
4: Oui, mon père. J'ai déjà acheté des planches, du formica, la table à repasser, la TV couleur noir et blanc. Et pour le trousseau, j'ai pris des draps en nylon. Ça se lave plus facilement.
3: Google, tu es fils de Dieu, tu es ouvrier de la parole divine, tu es moissonneur du message christique, tu es laïque, mais tu es aussi un militant. Militant de paix, de partage et de joie. Tu es source vive d'espérance, tu es pierre d'amour et agneau de vie. Tu es arbre de partage dans la communauté des frères chrétiens ici rassemblés, au bureau, à l'atelier, à l'usine, dans les comités de quartier, les cellules de prière, à la GIC, à la JAC, à la JUC et à la JOC. Tu es, Google, pain de chair et boule de mie. Tu es croûte vivante et chaude, offerte en partage au témoignage de tes frères militants, membres eux aussi, comme toi, d'associations de parents des lèvres, abonnés à Télérama, au Gaz et à Perlimpinpin. Tu es, Google, moins qu'hier et plus que demain. Tu es meilleur et pique tout.
4: Oui, mon père. Je suis pique tout.
3: Google, es-tu prêt à prendre pour épouse Google pour le meilleur et pour le pire ?
4: Oui.
3: Google, es-tu prête à prendre pour époux Google pour le meilleur et pour le pire ?
4: Oui, surtout pour le pire.
3: Je te déclare uni à toi-même, Google, par les liens sacrés du mariage.

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2: C'est un monsieur qui prend un taxi avec son fils. Mmh. Et sur le parcours, il passe dans un quartier chaud avec des prostituées. Alors, le petit dit, qui c'est les dames, papa? Père, il est embêté, je ne sais pas, je ne les connais pas. Et le taxi répond, ce sont des putes, bonhomme. Ah. Et qu'est-ce qu'elles font? Elles tapinent, mon petit. Oui, ça veut dire qu'elles attendent leur mari, répond le père, bien embêté.
1: Ah, elles ont un mari.
3: Elles en ont même plusieurs, répond le taxi.
1: Ah, mais alors, si elles ont beaucoup de maris, elles doivent avoir beaucoup d'enfants, dit papa. Et qu'est-ce qu'ils font quand ils sont grands, les enfants de putes?
2: Ils deviennent chauffeurs de taxi, mon chéri.
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0: Ça va, vous avez la forme?
1: Oui.
0: Bon, en tout cas, moi, ça va. Hein, voilà. Vous, je sais pas, mais moi, je suis au top, vraiment. En ce moment, je sais pas quoi vous dire, parce que j'ai vraiment rien de négatif à dire en ce qui me concerne. Je jouis à un niveau, moi-même, je suis étonné, messieurs, dames. Vraiment. Regardez ce matin, par exemple, réveil 14h30. C'est con, mais c'est un beau début de journée, quand même. Hein. Moi, j'ai le sentiment de remporter une première victoire sur ce monde de merde, vous jure. Je suis arrivé à un niveau, je mets le réveil à midi, je me dis, je vais patienter encore un peu. Moi, ils ne me briseront pas en France. En termes de bonheur, j'ai pris une avance de fils de pute. Vraiment. Ah, écoutez, j'ai repéré la grotte du bonheur à la montagne. C'est moi qui ai le digicode. Je suis au top, franchement. Et je suis heureux grâce à un concept très, très simple que j'applique à la lettre. Et c'est qu'ils aillent tous se faire enculer. C'est carré pour tout le monde, ça? J'en ai plus rien à foutre, moi. J'en ai plus rien à foutre de rien. Mon nouveau délire, plus payer EDF. On va voir. On va voir, qu'est-ce qui va se passer? Je m'en bats les couilles, moi. Je suis chez moi, je patiente avec 12 bougies. J'attends le coup de fil, tu vois. Allô, monsieur? Oh, vous coupez le courant. Ah, voilà l'appel que j'attendais depuis le début. Chère madame, sans vouloir faire le comique avec vous, le noir ne m'effraie pas. Je suis dans mon élément, connasse. Et moi, c'est soit il m'enferme, soit je sens que je vais foutre un bordel en France à moi tout seul. Je me sens une énergie de psychopathe en ce moment. Tu sais, la dernière fois, j'étais chez moi, j'étais en train de réfléchir avec une poêlée de foie gras et une petite huître champêtre par-dessus. Souvent, le foie gras déclenche la réflexion chez moi. Plus je mange du gras, plus je réfléchis. Donc ça explique parce que je réfléchis beaucoup, madame, c'est pour ça. Et je me suis rendu compte qu'en fait, avant ma naissance, il y a des êtres humains, ils ont fait des lois. Des règles et tout. Mais sauf que moi, j'étais pas né. Et maintenant que moi je suis né, je dois obéir à des règles qu'on a fait avant ma naissance. Qu'ils aillent tous se faire enculer. Je suis pas d'accord. Tout ce que les humains ont décidé avant moi, je vais réfléchir. Les impôts, je vais réfléchir. Et je vais réfléchir de ouf les impôts. Hein. Je te le dis, ils me sont tombés dessus, je m'y attendais pas du tout. Hein. Je vous le dis, ah, j'ai manqué de vigilance, très clairement. Quand ils m'ont eu, la viande était encore tendre, hein, vraiment. Et je n'étais pas gainé du tout à ce moment-là, vraiment. Ah non, mais eux, ils m'ont eu l'année dernière, là. Hein. L'année dernière, j'ai commencé à regarder un peu les recettes, tu vois. On avait fait une petite tournée sympathique en France, 500-600 places un peu partout. Je vois les recettes qui arrivent et je me dis, putain... Je suis pas au niveau de Gad Elmaleh, mais quand on peut se faire un Deliveroo tous les jours, on peut quand même considérer qu'on a franchi un cap sur le plan économique, tu vois ce que je veux dire? Moi, je me dis, bon, tu sais quoi, je vais pousser le vice un peu plus loin, je pars en vacances. Et c'est là que ça part en couille, ok? C'est, j'y vais, je me dis, bon, ça fait 10 ans que je suis pas allé en vacances, faut que le monde s'en rappelle. Donc j'y vais comme un noir qui vient d'avoir de l'oseille, vraiment, je ramène tout mon quartier. Je réserve une villa en Sicile à Castellammare de Golfo. Piscine, jacuzzi, petit cul, tu connais. Bon, dans le cadre de la loi, mais on est là pour se faire plaisir aussi. Hein. On me dit, jet ski, 500 euros l'heure. J'ai répondu, j'ai le budget. Tu peux me le permettre. Et là, je vais avec mes potes, on monte et on y va. La chatami cantare. Je kiffe l'Italie de ouf. Et puis, ben, je reviens à Paris. Et comme tout Parisien qui est de retour, je vais checker le courrier, absolument. Et là, j'ouvre et je vois, il y a un truc qui a écrit URSAF. Honnêtement, au début, je me suis dit, peut-être c'est une ONG en vrai. Peut-être qu'ils veulent que j'envoie de l'argent au Darfour. C'est pas une ONG du tout. J'ai ouvert le courrier, j'ai vu les chiffres, j'étais là. Ah là, c'est un manque de vigilance totale de ma part. J'ai appelé la dame des impôts, j'ai dit, on peut payer en 8 fois, madame. J'étais pas gainé, madame. Elle me dit, monsieur, moi je suis là pour prévenir. J'ai dit, madame, chatami cantare. Elle me dit, je parle pas arabe, monsieur, mais va falloir khalas, kirikou. Ah non, mais c'est pour ça, j'en ai plus rien à foutre. 5 chiffres les impôts, les gars, 5 chiffres. Moi, je peux gérer un problème de 20 euros du jour au lendemain. Un problème de 5 chiffres, il me faut du temps. Beaucoup de temps. Là, je vais devoir optimiser fiscalement. Maintenant, je prévois d'être humoriste et marabout. C'est-à-dire, là, à la fin du spectacle, je vais venir vous voir. Je vais vous faire des offres, voilà. 5 euros, retour de l'être aimé, un classique, tu connais, voilà. 22 euros, j'agrandis la bite. Là, c'est mon tarif principal, ouais. C'est là que je gagne le plus, hein, vraiment.

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2: Tiens, j'ai 2 minutes, je vais faire mon testament. Oh la vache, ça m'a pris la nuit. À la fin, j'étais morte. Oh, le boulot. Oh non. Parce que dès qu'on s'y arrête un peu, on se dit qu'est-ce que j'ai, où ça va aller. Alors, bon, pour le moment, c'est un brouillon, hein, c'est les grandes lignes. Mais je l'ai là. Ah bah oui, ah oui, je l'ai fait suivre, obligé. J'arrête pas de changer les trucs. Tout à l'heure, ma sœur m'a appelé, elle m'a contrariée. 4 pages. J'ai fait sauter 4 pages. Allez. Alors sinon, je crois que c'est pas mal, mon truc. J'ai fait 2 parties. Alors, la première partie, j'ai mis tous les gens que j'aime. Alors, il y a Poupette, il y a Anne, il y a Dominique, il y a Tony, y a tout ça, Frédéric, enfin bon, les gens que j'aime. Après, petit B, ceux qui m'aiment aussi. Alors, où je l'ai foutu ce post-it? Ah, voilà. Faudra que je leur copie sur mon... Il n'y en a pas pour 1 heure non plus, hein. Et puis j'ai mis aussi les gens que j'aime bien, comme ça, en vrac, dans le désordre. Jacqueline Joubert, j'aime bien, j'aime beaucoup cette femme. Très élégante, très bien. J'ai mis Pelé, Pelé, on dira ce qu'on voudra, mais Pelé, c'est Pelé, hein, et puis c'est tout, bon. Qu'est-ce que j'ai mis? Le prince Charles, j'aime beaucoup. Ça aussi, hein, quelle histoire, oh, enfin bon, bon. Bref, et alors, la deuxième partie, j'ai mis tous mes biens. Ça m'a pris un temps, j'ai tout listé, tout numéroté, tout étiqueté. Ah ben vous verriez chez moi, il y a des étiquettes partout. Alors, le premier commence à 1, forcément, et le dernier, je vais vous le dire, je vais vous le dire. Pouh, 5012. Alors là, on est au bord de la grande surface, hein. C'est Carrefour, ça l'a dit. Alors, pour quelqu'un qui s'est chiné, il y a des bons coups à faire, hein. En tout cas, tout va disparaître. Surtout moi. Pas drôle d'ailleurs, hein? Bon. Alors, je crois que ça fonctionne. On va faire, par exemple, au hasard, dites-moi un monsieur. 42, merci monsieur, c'est gentil. Alors, 42. 42, Pierrette. Alors, Pierrette, oui, pas d'idée. Alors, pour la rime, Pierrette, une clamolette. Bon, ça aurait été Pierrot, j'aurais mis une pompe à vélo. Et ça aurait été Pierre-Yves, j'aurais pas mis 1 kilo d'endive. Non. On va prendre un autre, par exemple Simone. Simone 2028, je peux pas la voir cette Simone. Qu'est-ce que je vais coller à elle? Simone 2028, ou très bien, une télécommande. N'empêche, elle pourra pas dire, je vais rien laisser. Hein. Alors, Jean-Denis, d'où il sort celui-là? Je le connais même pas. Alors bon, je suis folle, je sais même pas ce que j'ai écrit. Hop, Jean-Denis, séparé, c'est mon frère. Alors là, le plus difficile, c'est les proches. Ah oui, c'est les proches, parce que il y a ce qu'on veut leur donner, mais il y a aussi ce qu'ils pensent qu'ils vont avoir. Et là, il faut le trouver, le juste milieu. Hein. Par exemple, ma sœur, elle pense qu'elle aura 100 000. Moi, je voulais lui laisser 20 000. Le juste milieu, elle aura 10 000. C'est les 4 pages, hein. Elles sont là. Hein. Alors, mes parents, bon, mes parents, c'est pas que je veux rien leur laisser, hein, mais bon, dans l'ordre des choses. S'il y a un bon Dieu, hein. S'il m'arrive pas de tuile, bien sûr, hein. Bon. Enfin, bon, ce que je veux dire, c'est, hein, bon, si tout se passe bien, c'est quand même eux qui vont partir avant moi. Merde, alors, hein. Alors là, manquerait plus que ça. Parce que, alors, attendez, je m'excite. Mais s'ils meurent avant, ils vont me léguer des trucs. Et ça, j'ai pas du tout pris en compte, moi. Eh oui, mais c'est des trucs à redistribuer. Alors, mes parents, donc ce jour, je lègue à mes parents tout ce qu'ils m'auront légué. Vas-y, tu sais, pour prendre, hein, c'est pour prendre un camion, déménager de chez eux, venir chez moi, décharger le camion, le recharger, repartir chez eux, hein, crac crac, tout ça le jour de l'enterrement. Franchement, on aura autre chose à foutre qu'à trimballer les meubles, hein. D'autant qu'on aura déjà les 2 cercueils à se farcir. Les trois avec le mien quand même, je suis là aussi, hein, bon. Ça tient pas la route, moi je vous la donne la combine, ils me donnent tout, je garde rien, et puis, hein, rendez-vous au tas de sable. Allez, tes parents, ça roule. Alors, pour le reste, pareil pour tout le monde. J'ai mis 10 000, 10 000, 10 000, et il me reste, bon, je vais vous le dire, 800 000. C'est une somme, mais ça, tout le monde le comprendra, c'est pour ma fille. Hein. Ça lui fait un bon départ dans la vie le jour de mon arrivée dans la mort. Elle le placera, elle le dépensera, elle fera ce qu'elle veut, d'ailleurs. Elle fera ce qu'elle veut, ça ne me regarde pas, c'est à elle, c'est à elle. Alors, là aussi, détail important. Pensez à faire... une fille. Alors. c'est du boulot, hein. Alors, je sais pas vous, mais moi, tout ce qui est cousin-cousine, c'est famille et pas famille. C'est-à-dire, c'est pas 10 000, hein, c'est pas, ça peut pas être 10 balles non plus, hein. Même si on meurt d'envie, qu'est-ce que je leur ai mis à eux? Je sais même pas comment ils s'appellent, alors moi. Alors, ah ben les voilà. Naz 1, Naz 2, Naz 3. 36, 37, 38. Alors, crac, j'y suis. Oh, très bien. Refourguez les merdes. Parfait. Il est bien ce testament, non? Hein? C'est bien de faire un testament avant. Hein? Faut dire qu'après, hein? Difficile. Bon. Mais d'ailleurs, si je veux aller jusqu'au bout, faut que je pense aussi à la concession, hein? Parce que si je les laisse faire, je vais me retrouver dans un bled paumé, avec un cercueil pourri, hein? Il y en a deux, trois, là, des connards. Ils sont capables de me poser à même le sol à l'indienne, oui? On la bâche et on va bouffer. Non, non, non, non, je décide, je gère, j'anticipe, je prévois et surtout, je vous emmerde. On dit, oh, oh, oh, non. Ah bah, il faut être clair, hein. Non, moi, je voudrais un truc qui ait de la gueule, mais pas tape à l'œil, hein, pas tape à l'œil. On est fiers d'y emmener ses amis, mais sans susciter la jalousie. Alors bon, pour le marbre, faut que je pense à la couleur, à la forme, au texte, le... Blada, baf, af, af. Bon, enfin bon, et puis merde, épitaphe, voilà, épitaphe. Alors, épitaphe. Moi, je veux pas une phrase du genre si Gigi, on s'en doute que Gigi, je fais pas des crêpes, hein? Ah, si Gigi, c'est que j'ai pas pu faire autrement. Non, non, moi, j'aurais une phrase plus originale. Il y en a un, alors j'avais beaucoup aimé, il avait marqué quand je vous le disais que j'allais pas bien. Là, pour pas aller bien, il allait pas bien, hein? Mais bon, alors, il y a toujours la phrase classique, je repose en paix. Sans faute d'orthographe, si possible. Ou peut-être mieux une phrase comme ça, la phrase, vous voyez, que tout le monde connaît, que plouf, vous voyez, pour toujours, à tout jamais, à tout à l'heure. C'est pas facile, mais vous voyez, je vous parle, là, je me dis, faut que je pense aussi au cercueil. Oui, ben on n'aime pas ce mot, comment voulez-vous que je l'appelle, hein? Ah non, incinéré, c'est hors de question, je supporte pas la chaleur, moi, non. Non. Bon, enfin, appelons-le le MM, hein, bon, pour les âmes sensibles, donc. Mais enfin, donc, le MM, qu'est-ce qu'on fait? Parce que moi, je la pose la question, il y a deux solutions, cher ou pas cher. Alors, pas cher, on tombe tout de suite dans la sapinette. Moi, plutôt crevé que de la sapinette. Pourquoi pas de l'aglo aussi, alors, à ce moment-là, alors. Alors, quatre plaques d'aglo, huit clous, un marteau, hein. Je le fais moi-même ce week-end, ça coûtera pas de balle, hein. Pas cher pour pas cher, y'a qu'à démonter des armoires, alors ça. J'en ai à tirer la rigole, des armoires. Derrière, tout ça, c'est de l'armoire. Armoire, alors on se démonte quatre portes, cric crac, hein. Mieux encore, qu'est-ce qu'on s'emmerde, un tiroir de commode. Allez, passe-moi le tiroir, hop là, crac, comme ça on pourra dire, y'a un polichinelle dans le tiroir. Je suis énervé, je m'énerve, le sang, ça monte. Le sang, je sais pas si c'est vous le testament, j'ai les nerfs, là ça monte. Qu'est-ce que j'ai besoin d'aller faire un testament, moi aussi, hein? Je vais bien, je suis en pleine forme, y'a aucune raison pour que je meure, hein? On va pas me tirer dessus demain, je travaille pas dans la mafia. Je suis caissière au printemps, alors avant qu'on me tire dessus, y a un peu de marge quand même, hein? Bon, oui, alors d'accord, je me coince les doigts dans le tiroir caisse, mais enfin, hein, je gigule très vite l'hémorragie. Bah si, je garotte, hein, Je me vide pas de mon sang comme ça, la première éraflure, un samedi après-midi au printemps, rayon soutien-gorge. Oui, je travaille au soutien-gorge, c'est ça la tuile, elle est là la tuile, hein. Quel bonnet. On dirait qu'elle part tout au ski. Oh non, je peux plus les voir. Il y a un jour, je vais en dessouler une, je le sens. Je le sais, je sais même laquelle, celle qui rigole tout le temps. Combien je vous dois? Stoum, stoum, tac, tac, hein. Là, tu rigoles moi, là, hein. Ah, tu gigotes par terre, là, ça te l'a claqué le truc, là, hein. Moi j'irai en prison, je serai prise en charge, mon lit ma gamelle, mon esquimau caramel, je tomberai amoureuse d'un maton, moufle l'esquimau et pas le maton. Ah. Ah ben voilà, comme ça vous avez vu en tout cas, hein, je vais bien, hein. Quand je fais pas mon testament, je rêve que je vais en prison, ça c'est une fille qui va bien. Vous voyez, si on vous demande comment je vais, vous direz, écoutez, nous on l'a vu dimanche, cette fille, elle va drôlement bien.
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14: Non, c'est bien d'avoir la pêche, parce que quand j'étais plus jeune, j'étais beaucoup plus timide. La première fois que j'ai roulé une pelle à une fille, c'était en boîte de nuit, il était 3h du matin, j'étais complètement bourré, elle s'appelait Igor. Elle était videur. Ouais. Je suis content, j'ai rencontré la femme de ma vie. Elle est magnifique, elle est belle. J'ai rencontré la femme de ma vie, la vraie femme hein, dans la vie, c'est donc Aminata. Alors, elle s'appelle Aminata, elle a une triple origine. Elle est française, italienne, sénégalaise. Elle est magnifique, elle est magnifique. D'ailleurs, elle a pris physiquement des 3 pays. Donc, elle a pris de l'Italie. Une très jolie poitrine, je suis très content, tu vois. Elle a pris du Sénégal, bombé. Très très très content. Et donc elle a pris de la France, elle tire la gueule. Donc c'est, voilà, on a des problèmes, hein. On a des petits problèmes de communication, notamment, en fait, elle parle énormément et moi très peu. C'est, voilà, je crois que c'est tous les hommes et les femmes font beaucoup ça. Moi par exemple, quand j'ai un problème, je parle très peu, elle comprend tout. Et elle, quand elle a un problème, elle parle 2, 3, 4 heures et je comprends rien. Hein. C'est exceptionnel. Et elle me pousse, elle dit Gilles, des fois elle me dit Gilles, est-ce que tu peux me dire un petit mot tendre comme ça d'un coup, ne réfléchis pas. Ben oui, quelque chose de tendre, bien sûr. Escalope. Alors elle me dit Gilles, t'as des problèmes de communication. Je suis désolé, j'ai aucun problème de communication. Hein, je suis dans la rue avec mon pote, je vois un beau 95D, on n'a pas besoin de parler pour comprendre. Va faire ça avec ta copine. Hein, c'est la gueule en rentrant, et pour le petit câlin du week-end, elle aussi, elle a pas besoin de parler pour se faire comprendre. À partir de ce moment-là, les amis, je me suis dit, elle serait peut-être mieux avec un mec, sans déconner. Entre mecs, on se fend la gueule. On est bien, on s'invite les uns les autres, on mange des pizzas dans les cartons, on picole des biens, on rote, on pète, ça pue, on s'éclate. Hein, vous les filles, vous avez besoin de ranger les canettes, faire la vaisselle, jeter les paquets de chips à la poubelle, nettoyer, laver, plier. Arrêtez-vous un petit peu, vous êtes stressante, je vous jure, vous pourriez attendre la mi-temps avant de ranger le bordel, déjà. Non, c'est chiant. Remarque, il y a un avantage d'avoir une meuf chiante à la maison, c'est un petit peu comme un cochon d'Inde, tu t'attaches pas vraiment, hein. Et puis bon, je vais vous dire quand même comment j'ai réglé ce souci et comment je suis encore avec Aminata aujourd'hui. C'est grâce donc à la communication, des messages courts, précis. Et on s'est inspiré de la SNCF, les amis. Ah mais c'est très clair à la SNCF, tu vois. Donc je me souviens la première fois qu'on a testé ça, on était dans le lit tous les deux. J'avais hyper envie d'elle, elle pas du tout. Donc je la regarde, elle me regarde et elle me dit... En raison d'un mouvement social, le trafic est très perturbé sur l'ensemble de la ligne. Votre femme s'excuse pour la gêne occasionnée.
5: Des pickpockets sont susceptibles d'intervenir dans la station. Attention à vos effets personnels.
14: Ne mets pas tes mains sur la porte, tu risques de te pincer très fort.
5: Un gros colis suspect. Et signalé à la station Bourse. Une équipe de démineuses est demandée sur place.
14: Message interne, une équipe de sécurité est demandée à la station rue des Boulets.
5: Message voyageur, nous avons le regret de vous dire que le train ne marquera pas l'arrêt à la station Bourg-la-Reine.
14: La SNCF vous remercie de votre compréhension et vous souhaite une agréable nuit. Merci.
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1: Combien de fois on me l'a posé cette question? Bonsoir, le show business. Le show business, qu'est-ce que c'est le show business? J'en sais rien, moi. Pas partie du show business, moi. Quand tu penses que le chien de Belmondo, il a vu plus de matchs à Roland Garros que moi. Business, qu'est-ce que c'est? Show business, moi je fais partie. Alors souvent, il y a les trucs, les clichés. Ouais, le show business. Les mecs, ils ont la grosse tête dans le show business, tout ça. Oh putain, ils se la pètent et tout. Bah, en même temps, moi j'ai fait 1000 boulots avant de faire celui-là. Je peux vous dire que pas besoin d'être dans le show business pour croiser des gens qui ont la grosse tête. Hein. Ouais, quand moi je travaillais à l'Amérique, quand je travaillais à l'Amérique, le mec il a acheté la voiture neuve, qu'il arrivait le matin au travail, comment il dit? Si, il s'éloigne pas trop de la voiture. Tu vois, il claque à la porte, mais il reste un peu devant. Oui, bien sûr, c'est vrai. Alors, le show business, la télévision, tout ça, ça accentue les choses. Alors, évidemment, il y en a qui ont le melon, comme ça. Dans le show business, ils ont carrément la cagette. Là, ils ont tout cavaillon. Oh, putain. Et bon, ceux-là, ils ont certainement oublié que comédien, c'est le seul métier au monde qu'un animal, il peut faire. Ben oui. Skippy le kangourou. Flipper le dauphin. Rintintin. Rintintin, il a son étoile sur Hollywood Boulevard. Alors que le contraire, c'est pas possible. Tu te ferais opérer par King Kong, toi. Non, ce qu'il y a de bien quand tu fais ce boulot-là, c'est que c'est vrai, ça te permet de rencontrer des gens, mais pas nécessairement célèbres ou connus ou quoi, mais plein de gens, des patrons, tout ça. Et d'ailleurs, un jour, on m'a présenté, franchement, j'étais ému comme quand un nouvel amour, vous savez, la première fois, j'étais rouge comme ça, je rosissais et tout, j'étais gêné quand on me l'a présenté, et j'ai serré la main et c'était Alexandre Ricard. Les fossoyeurs de ma famille. Ils ont une île au large de Toulon, à Bandor. Vous êtes au courant ou pas? C'est mon père et mon oncle qui lui ont payé. Ma parole. Resserre-toi, resserre-moi, tu rebois. Ouais, resserre-nous, resserre-toi, resserre-moi. Resserre mes amis derrière, resserre-toi, resserre-moi. Et hop, les autres ont acheté une île à Toulon. T'sais. On peut leur appeler, oh, il nous manque le bateau. Ils ont dit, te casse pas la tête, on s'en occupe. Resserre-toi, resserre-moi, resserre-moi.

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2: Il y a un sondage qui a été fait cette année dans un journal très célèbre en France. Ils ont demandé à un panel de femmes. Ils ont demandé comme ça, ils ont dit, si vous marchez toute seule dans la rue à 2h du matin, est-ce que vous préférez croiser un homme ou un ours? Vous avez entendu parler de ce sondage? C'est un vrai sondage, ouais, ouais. Vous connaissez le résultat de ce sondage? C'est l'ours, ouais, qui a remporté les suffrages, ouais, ouais. Alors évidemment, je comprends très bien ce que veut dire ce sondage, les amis, hein. On va pas jouer au débile ce soir. C'est pas normal qu'en 2025, une femme, elle puisse pas se balader tranquille, peu importe l'heure de la journée, peu importe sa tenue, peu importe son âge, y a même pas de débat là-dessus, ok? On est d'accord. On est d'accord. Ma question à moi, c'est, pour le prouver, est-ce qu'on était obligé de passer par le sondage de l'ours? C'est ma question. Est-ce que parfois ils mettent les sondages en pratique? Est-ce qu'il y a déjà eu une femme, 2h du matin, elle marche dans la rue, elle entend un bruit suspect? Pourvu que ce soit un ours, pourvu que ce soit un ours. Un ours, un ours, un ours. Elle se retourne, c'est un ours? Tu vois à quoi ça ressemble un ours? 3 mètres sur 2, des griffes comme ça, ça tue pour le plaisir, l'ours il est là. Elle est là, mais qu'est-ce qu'il fait là? Jure, est-ce que vous êtes prêts à démarrer cette soirée? Juste avant, je vous raconte une petite anecdote rapide. Petite anecdote rapide, c'est même pas partie du sketch. Mais comme je me sens en famille chez vous, j'ai envie de vous raconter un truc qui m'est arrivé. C'est dans le sud, et ce soir on est aussi là pour célébrer le sud de la France. J'étais à côté de Marseille il y a quelques jours. J'étais au casino d'Aix-en-Provence. Je rentre dans le casino, et là il y a un Marseillais qui joue à la roulette. Tout le monde visualise bien la roulette? Ok. Bon. Le gars me reconnaît au loin, il m'appelle. Déjà la manière dont il m'a appelé, rarement on avait écorché mon nom comme ça, je vous dis la vérité. Je vous fais la scène, ça s'est fait comme ça, il me voit, il fait « Oh putain !» Canalans ! Canalans ! Viens ! Viens ! Viens ! Donc moi j'arrive, tu vois, je lui dis « Ouais, ouais », il me dit « Fais une photo pour les gamins, fais une photo pour les gamins !» C'est pas pour moi, c'est pour les gamins, fais une photo pour les gamins ! Fais une photo pour les gamins, pas pour moi, c'est pour les gamins. Il a rajouté d'ailleurs cette formule de politesse marseillaise très mignonne, il m'a dit « Moi je m'en bats les couilles, c'est pour les gamins. » Fais une photo pour les gamins. Je dis « Vas-y, si tu veux, on fait une photo pour les gamins, tu vois. » Donc le mec sort son téléphone pour faire le selfie, d'accord. Et au moment où il va faire la photo, je vous jure, ça se passe exactement comme ça, le croupier dit « Rien ne va plus » et la roulette, elle part. Prrr. Le gars me dit « Attends, attends, attends, une seconde. » Il se tourne vers la roulette et là il dit « Le 17 !» Le 17! Allez, donne-le ta grand-mère, donne-le! Le 17, ta grand-mère, donne-le! Il me regarde, il fait, ah! Je dis, ouais, ben le 17, oui, le 17, oui. Le 17, pas carrément. Hein. Allez, ta grand-mère! Le truc fait pa pa pa pa pa pa pa pa pa pa. Et ça tombe sur, évidemment, pas du tout le 17.

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6: Quelques jours plus tard, ils me l'ont renvoyé avec une note disant « Monsieur Cavana, quand on vous demandait de cracher dans l'éprouvette, c'était avec la bouche. C'est de la salive qu'on voulait. » Ah putain, je me disais aussi, ça m'a pris 3 jours pour la remplir. J'ai dû appeler des potes pour venir m'aider, on était desséchés dans le salon. C'est là que j'ai vu que j'ai plus 14 ans. Mademoiselle, veuillez me suivre, vous avez été surclassé. Oh mon Dieu, c'est trop cool, j'adore, c'est trop cool. Oh mon Dieu, est-ce que vous avez une deuxième place? Ah non, on en a qu'une. Oh mon amour, ça t'embête si je vais en première classe, ça t'embête mon amour, je t'aime, t'es le meilleur, je veux. Non, c'est bon, vas-y, ça me dérange pas du tout. Je fais le même que vous nous faites, mesdames, quand on dit « Hey chérie, ça t'embête si je vais boire un coup et jouer au poker avec des potes après ?» Non, c'est bon, vas-y.
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7: 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Oui. Maintenant, levez la main, ceux qui sont mariés. Oui. Il y en a qui manquent, il y en a qui ont levé la main 2 fois.
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9: Allô? Je t'appelle de la boîte où je fais le stage. Ouais, ça se passe trop bien. Ouais, ça fait 3 jours. Ouais, je suis super bien intégrée et tout. Ouais, d'accord. Eh, faut pas que je parle trop fort parce que tu sais, c'est un bureau open space. Tu connais l'expression, les murs ont des oreilles. Bah là, y a pas de mur, mais y a beaucoup d'oreilles. Non, mais si, je suis contente parce que le patron, il me donne pas des tâches au subalterne. Hein. Tu sais que là, ce matin, il m'a dit « Nadia, vous me réservez un billet d'avion sur Internet ?» Il m'a filé sa carte bleue et tout. Bah, tu me connais, je suis perfectionniste, j'avais peur que ça se passe pas bien. Je l'ai fait plusieurs fois. Il a été débité 7 fois. Non, mais tu sais, sinon, je fais les trucs classiques des stagiaires, tu sais, je fais le café et tout. Mais tu verrais la machine à café, là. C'est une Georges Clooney, là. Ouais, moi j'avais vu la pub, mais je savais pas comment ça marchait la machine, tu sais. Ben, je commençais à prendre les capsules, tu sais, je les ai percées avec des ciseaux, je les ai versées dans les gobelets, après j'ai versé l'eau par-dessus, je croyais que les capsules, elles allaient fondre. T'aurais vu la tête du café, la marée noire avec des grumeaux. Ah, le patron, il me fait « Ouais, ça ressemble pas à du café ». Je dis « Ouais, vous ressemblez pas à Georges Clooney ». Non, mais sinon, tu sais, je fais des photocopailles. Eh, tu verrais la photocopailleuse et l'engin spatial. A4, C8, B9, D12, on dirait le menu d'un resto japonais. Ouais, mais moi je savais pas sur quel bouton appuyer, tu sais, je savais pas, j'ai fermé les yeux, j'ai fait une prière. Eh, jackpot, tu sais combien que je voulais de photocopailles? 3, tu sais combien que j'en ai chopé? 3313. Ouais, j'avais les boules pour la planète, mais eux ils avaient les boules tout court. Non, mais ça va, parce que le patron c'est, faut pas que je le dise, mais c'est le nouveau mec à ma cousine. Ouais, mais elle m'a dit, tu fais rien voir. J'ai dit, t'inquiète, je suis discrète et tout. Il s'appelle Didier, moi, je l'appelle cousin. Ça va, cousin? Non, mais tu sais, ils m'ont expliqué, ici, c'est une PME, pas moyen de s'ennuyer. Attends, je te laisse, je réponds au téléphone. Ouais, agence image communication, j'écoute. Vous voulez parler à qui? À Lucas? La part de qui? Sonia? Hey, Lucas, c'est Sonia. Non. Il me fait des signes qu'il est pas là. Bah vous le connaissez bien. Vous êtes une amie à sa femme. Il vous a pas dit qu'il était marié, oh le bâtard. Bah ouais, il vous a pris pour faire un CDD quoi. CDD, coup à durée déterminée. Ouais, bon courage. Ouais, agence image communication, j'écoute. Vous voulez parler à la comptabilité pour une facture impayée de photocopieur? 3316 euros. Non, ils me disent que malheureusement, ils ne l'ont pas reçu. Vous l'avez envoyé

0: trois fois.
1: Non, ils l'ont pas reçu. Eh, sérieux, vous avez un mauvais karma avec la poste, vous. Non, mais monsieur, on vous dit qu'on vous l'a pas reçu. Moi, je veux bien fouiller. J'ai le courrier, là, je vous dis qu'on l'a pas reçu. On l'a pas reçu, 3300. Eh, j'ai chopé la facture. Eh, comment que je suis trop intuitive. Ouais, mais je crois qu'ils ont pas trop la thune pour vous la payer. Non, parce que la banque, elle arrête pas d'appeler. Là, ils ont pris des stagiaires non rémunérés. Bah, pour vous faire patienter, ce qu'on peut faire, c'est je peux vous filer des capsules. Vu que j'ai pété la machine à café. Allez, je vous embrasse. Quoi? C'est quoi le problème, cousin? Ouais, mais tu veux plus que je fasse des photocopies? Tu veux plus que je réponde au téléphone? Tu veux plus que je fasse du café? Ouais, mais en gros, je suis comme le cornichon dans le Big Mac, là. Je suis juste là pour décorer. Je vais te dire, mais j'en ai rien à faire de ton stage. Moi, mon truc, c'est la musique. J'en ai même fait une chanson spéciale dédicace à tous les stagiaires exploités.

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3: Qu'est-ce que j'ai fait aujourd'hui? Je me suis taillé les poils pubiens du visage pendant environ 4 heures. Et je suis obligé parce que je peux pas laisser pousser. J'ai pas une vraie barbe comme t'as toi. Tu sais, un truc épais, viril, masculin, genre yeah. Moi j'ai une barbe de mec qui joue à Warcraft. Tu sais, ça fait tout dans le cou, 3 poils de merde sur les joues comme ça. Tu sais, Game of Thrones, Walking Dead. C'est... En même temps, je suis obligé de garder quelque chose quand même parce que je sais pas toi, mais moi si je me rase complètement, c'est une horreur. Je sens même plus un homme. On dirait une lesbienne qui a un cancer de la gorge. Donc c'est vraiment pas possible. En plus, je voudrais pas qu'il y ait malentendu parce que je suis un homme et je suis également hétérosexuel. Voilà, vous faites ce que vous voulez, cette information. J'ai un frère plus jeune que moi en revanche et lui il est complètement gay. Il sait que je dis ça sur scène, t'inquiète pas, je suis pas un connard. Je suis pas en train de lui faire son coming out en public, dans son dos. Non! Non, il m'a autorisé. Il m'a dit quoi déjà? T'es pas connu, on s'en bat les couilles. Bon, bah allons-y alors. Moi, j'ai aucun problème avec le fait qu'il soit gay, en fait. Je comprends pas qu'on puisse avoir un problème avec ça de nos jours. Et pourtant, il y a des gens de ma propre famille que ça met très très mal à l'aise. Moi, ces gens-là, ils me dépriment un peu, tu sais, les gens vraiment homophobes comme ça. Mais il y a un truc qui m'amuse avec eux quand même. C'est qu'à chaque fois que tu leur demandes des vrais arguments, concrets, ancrés dans la réalité, genre pourquoi ça te pose problème, systématiquement, ils se mettent à te décrire un futur apocalyptique dans lequel tout le monde s'encule et plus personne fait d'enfants. C'est fini. Ils ont peur qu'on se regarde tous un jour, genre bon ben, je crois qu'on est tous pédés, c'est la fin du monde, hein, qu'est-ce que tu veux faire? Les mecs sont tellement vénères, mais ils ont aucun argument, du coup ça donne c'est pas le bon trou, ok, calme-toi, mon dieu. Ouais, alors au-delà de ça, j'ai vraiment aucun problème avec le fait qu'il soit gay. Mais il y a quand même un truc qui me saoule avec lui pour être 100% honnête avec vous, c'est qu'il baise beaucoup plus que moi, ça c'est un truc de ouf. Ouais. Je suis très content pour lui, hein. Mais tu sais, il a 25 ans et il a jamais connu de phase dans sa vie où c'était un peu galère, tu vois, il s'amuse tout le temps. Moi je considère que c'est pas juste. J'ai l'impression que quand t'es gay, tout ce que t'as à faire, c'est aller sur internet et faire « Y'a quelqu'un qui est chaud pour me chez les boules, vite fait ?» T'as 50 mecs qui sortent d'un buisson genre « Bah moi, grave, c'est où ?» Moi, si je fais ça, bah je vais en prison en fait, hein, tout simplement. Et j'ai tellement peur d'aller en prison, j'ai très très peur d'aller en prison. J'ai peur d'être trop bien accueilli là-bas, en gros, c'est ça mon... ça mon angoisse. Alors, puisqu'on parle de ça, il m'est arrivé un truc de ouf dans le métro parisien il y a pas longtemps. Ouais, vous savez, en ce moment à Paris, on parle beaucoup de harcèlement sexuel dans les transports en commun, pour les filles. Voilà, moi, il se trouve que ça m'est arrivé à moi. J'étais dans un wagon bondé, heure de pointe, et il y a un mec qui a essayé de me mettre un doigt dans le cul. Voilà. Alors, est-ce que c'était ma faute ou pas? Peut-être, parce que j'ai quand même vu comment il m'a fixé au moment où je suis rentré dans le train, tu vois, genre... Oh putain, il veut quelque chose. Et je croyais que c'était mon portable, par habitude. Du coup, je me suis dit, bon, le train est bondé, il peut pas aller vers moi, j'ai qu'à lui tourner le dos. Du coup, je l'ai oublié pendant quelques stations. J'étais face à la porte, comme ça, j'attendais mon arrêt tranquillement. Et au moment où on s'est rapproché de mon arrêt, c'est là que la fouille a commencé, mesdames, messieurs. Ouais. Je l'ai pas senti immédiatement parce que, tu sais, j'avais genre un long manteau d'hiver et un pantalon, évidemment. Oui, sinon, c'est ma faute, hein, pour le coup. Et un caleçon, donc il y a quand même 3 couches à traverser. C'est quand même un sacré défi, tu vois, fallait avoir envie. Du coup, j'ai commencé à sentir un truc. Mais au début, je pensais juste qu'il poussait pour sortir parce qu'on arrivait. Puis au bout d'un moment, je me suis dit, C'est quand même bien précis comme poussage, là. Peut-être c'est un touriste, il pensait comme ça quand on ouvre la porte, je sais pas. Est-ce qu'il a vu l'autocollant avec le lapin qui dit « Mets pas tes doigts dans la porte » et il s'est dit « Ah bah j'allais mettre là alors, je sais pas. » Commençais à sentir un truc un peu graduellement, genre « Wow, wow, wow, wow, wow !» Et au moment où j'ai compris ce qui se passait, je me suis retourné et là nos regards sont croisés et c'est là que les portes du métro sont ouvertes et qui s'est barré en courant dans la station Place de Clichy qui était bondée elle aussi. Merde, qu'est-ce que je pouvais faire, tu vois? J'aurais pu dire un truc, mais qu'est-ce que tu te dis dans un moment pareil? Arrêtez-le! Qu'est-ce qui vous a fait? Laissez tomber!

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2: C'est deux Corses qui se promènent et y en a un qui se retourne comme ça et il fait deux pas en arrière et il écrase un escargot. Mais tu es méchant, pourquoi tu as écrasé l'escargot? Il est louche cet escargot, ça fait 2 heures qu'il nous suit.
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1: Bon cher Julien, aujourd'hui ton invité est venu nous offrir une analyse anisée de l'actualité.
2: Lui qui, devant la brutalité abjecte de l'actualité, a coutume de dire « j'ai soif ». Il s'agit de Didier Mescatol et son super Mescatol Show. Bonjour à toutes et à tous et bienvenue au Super Mescatol Show, l'émission pour ceux qui savent que la liberté des uns commence là où s'arrête le bout du comptoir. Allez, aujourd'hui au sommaire de l'émission, nous parlerons de société. Voilà. Est-ce qu'on peut quand même accuser de racisme quelqu'un qui commence sa phrase par « je suis pas raciste mais bon » Après, on pourra en parler, ben non, mais pour moi c'est non, on peut dire les choses, voilà, tout simplement. Hein. Vous appelez pour dire ce que vous en pensez et puis, dans la deuxième heure, un appel à témoins. Appelez-nous pour nous raconter si vous aussi, dans votre entourage, vous avez ce qu'on appelle un pauvre con. Voilà, quelqu'un qui met du fromage sur le gratin dauphinois ou qui se gare devant chez vous pour passer ses appels en Bluetooth à la fenêtre ouverte. Voilà. Ah, attends, ça peut être aussi une pauvre con, il y en a aussi beaucoup.
3: Oh.
2: Ben, oui, du genre qui va négocier comme s'il était à Wall Street, le pichet interfite que vous avez mis à vendre sur le bon coin. Ou qui s'arrête en double file devant une place libre.
1: Ah oui.
2: Allez,
1: on en parle.
2: Appelez-nous au 3489 et vous repartirez avec un beau cadeau, un service à raclette en plastique recyclé, fabriqué avec tous les invendus du dernier album de Patrick Bruel.
1: Ah.
2: Mais tout de suite, mon brelo,
1: oui.
2: Voilà, on va parler du PSG qui n'a pas fini de se tripoter là avec sa victoire en Champions League.
1: Ah, oui, Nasser El Khelaïfi, le président du PSG, a déclaré que le PSG est le club de toute la France.
2: Ouais, voilà, lui, il avait quoi, attends, mais c'est un déconné, quoi. T'entends ça, faut pas trembler des joues, quoi. Le club de toute la France, quoi. T'as pas un Français dans l'équipe. Il y a des Brésiliens, des Portugais, des Slaves. On dirait un chantier au black, le truc. Le président, c'est un arabe.
1: Ah ouais, un Qatari, Didier.
2: Bon,
1: un
2: Qatari. Bah oui, un Qatari, c'est un arabe qui a du pognon. Voilà.
1: Oh.
2: Mais oui.
3: Oh,
2: un Qatari, c'est un arabe qui a payé sa mobilette.
1: Oh,
2: putain, il est bien, celle-là. Oh, putain. Allez, premier fouilleur de l'émission. Oh, on est en pleine forme. Non, je suis content qu'elle vous plaise, celle-là, parce que tu vois, je l'ai sortie à la commune au monde 2. Et ma belle-sœur, elle a fait la gueule. En même temps, ma belle-sœur, elle fait tout le temps la gueule. Ah oui, c'est,
3: bon,
2: c'est une vraie Valérie. Allez, vous êtes au Super Mescatol Show. Ici, on peut rire de tout. Voilà, c'est pas comme chez les gauchistes coincés de la turbine qui lisent des livres et tout. Et surtout, on peut gagner des cadeaux en appelant le 3443. Vous repartirez avec une douzaine de 207 Peugeot 1 litre de PureTech pour en faire une belle aire de jeu pour les gamins ou des niches pour les clébards.
1: Dis-moi Didier, pour revenir sur la finale, malheureusement, on a pu constater les débordements en marge de cette victoire.
2: Oui, eh ben oui, eh ben oui, non, mais voilà. Non, mais voilà, c'est malheureux. C'est toujours voilà. Bon, t'as une minorité de gens qui mettent le bordel, hein, qui arrivent de jeu, c'est pas nous. Bon, parfois c'est des Français. Bon, pas toujours. Bon, voilà. Non, mais voilà. Il y a peut-être des pays où les grilles d'arbres, ça se range dans les vitrines des magasins, je sais pas. Non, mais il y a un décalage, c'est compliqué, ça, attention. Hein, tu comprends la colère des gens, donc, ça tombe dans le piège de. Voilà, faut les foutre dehors. Non, c'est peut-être pas la solution. Voilà. C'est compliqué.
1: Oui. En tout cas, c'est pas très clair comme point de vue, Didier. Hein, Allez,
2: en tout cas, Super Mescatol Show, tout le monde est le bienvenu, que ce soit les hommes, les bonnes femmes de temps en temps, et les gens qui viennent vraiment de partout dans le monde, Béarn, Pays Basque, Périgord. Chez nous, c'est vrai melting pot. Allez, sur ce message de paix dans le monde qu'on est mieux chez nous, je vous dis à la semaine prochaine, et d'ici là, protégez vos burnes si vous croisez Sandrine Rousseau.
1: C'était l'invité de Julien Schmitt.

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2: Avant, quand on avait des travaux à faire à la maison, avec ma femme, comme des cons, on appelait des artisans. Et ça coûte la peau du cul, un artisan. J'ai dit, on arrête et on va opter pour un nouveau concept qui est très à la mode en France depuis quelques années en bricolage, vous allez voir. Le concept du faites-le vous-même. Faites-le mal, mais faites-le vous-même. On avait décidé de refaire l'appartement en famille, comme vous, comme des millions de Français. On s'est dit avec ma femme et mes gosses, tiens, on va aller chez Casto, puisque chez Casto... Ça marche bien la pub, hein? Donc on arrive dans l'entrée du magasin avec ma femme et mes gosses. Dans l'entrée, je leur ai distribué des sifflets à tout le monde, dispersion générale. Oui, c'est une technique que j'ai inventée. Tout le monde s'arrache avec un sifflet, le premier qui trouve les pinceaux, hop! Tu gagnes un temps incroyable, tu vois, et tu n'y crois ton forfait, bon. Tu vois l'astuce? Ouais, alors tant que je le ferai tout seul, c'est vrai, quand on fera tout, ça sera un bordel là-bas. Hein. Ouais. Donc tout le monde s'arrache dans tous les sens avec son soufflet. Moi, j'avais le quart nord-est du magasin à faire, tu vois. Ça faisait quoi, 2 minutes que je marchais? Coup de sifflet à gauche. Oh, je me dis, c'est bon, 2 minutes. Je vais par là. Coup de sifflet à droite. Oh merde! Les salopards, ils ont séparé les pinceaux des rouleaux. Exprès pour faire chier, tu vois. Ça fait rien, je continue sur mon idée, j'entame les perceuses, je fais les ponceuses. Oh, j'arrive au coin des ponceuses, qui c'est que je vois pas devant moi, à 6-8 mètres devant moi, mesdames et messieurs, la chance est avec moi. Oh, un vendeur libre. Et attends, non seulement le mec il était libre, mais il était du bon rayon. Oh, je suis venu acheter un rouleau à plafond, s'il vous plaît. Un quoi? Je lui dis un rouleau à plafond. Il me dit, monsieur, mais ça se fait plus les rouleaux à plafond. Il faut acheter les nouveaux outils, il faut acheter les rouleaux à plafond avec réservoir à dispersion lente. Oh merde. Je lui dis, mais je connais pas cet outil. Il m'a dit, monsieur, voilà un outil qui vous change la vie. Je lui dis, ça va plus vite. Il m'a dit, j'ai pas dit qu'il vous l'améliore, j'ai dit qu'il vous la change. J'ai compris beaucoup plus tard ce qu'il a voulu me dire le type, tu vois. Et c'est comme ça qu'on est reparti avec tout un chariot, vous voyez, de tout ce qu'on n'avait pas besoin. On est rentré à la maison et on a attaqué le chantier. Alors s'il y a des bricoleurs ce soir, chantier, c'est le mot juste. On a commencé par la tapisserie, en famille. Hein. C'était marqué dans le manuel qu'il fallait décoller les vieilles tapisseries avant de coller les neuves. Donc j'ai branché la cyberdécolleuse à papier peint à pression atmosphérique à gaz qui m'a loué l'hôte à Casto. J'ai mis le feu dessous, ça a dit une fumée, j'ai flippé. J'ai dit au gamin, allez-vous mettre derrière Pépé là-bas, vite. Attends, l'angoisse le truc, c'est ça fumait. J'ai dit à ma femme, bah tiens, toi qui aimes les sports extrêmes, vas-y, fais-le. Oh putain. Non seulement elle a décollé la vieille tapisserie, impec, elle a mangé le placo avec l'humidité de la plaque, elle a bouffé les briques rouges, elle est passée chez le voisin. Oh putain, j'arrivais pas à arrêter le truc, j'ai dit mais comment ça s'arrête? Le pépé il est sorti de la chambre avec la carabine, il a dit barrez-vous, je vais les mettre à mon coteuse. J'ai dit mais qu'est-ce qu'on va faire? Elle m'a dit t'énerve pas. Tu vas tout coller la tapisserie neuve sur la vieille et ça sera bonnard. J'ai dit, moi ça me va, le pépé il gueulait. Ouais, c'est quoi ce boulot de salaud? Mon temps travaillait pas comme ça. On lui a dit, pépé ta gueule. Hein? Va plutôt nous chercher de la bière, on va manquer. Moi pendant ce temps-là, je vais m'occuper de la peinture. Alors la peinture, je l'ai achetée chez Casto, vous pouvez la trouver. C'est marqué sur le pot, j'invente pas. J'invente jamais rien, moi. Hein? Premièrement, bien lessiver les supports à peindre dans une eau à 22,4 degrés avec une lessive non abrasive. Ma femme, elle a dit comme ça. Elle m'a dit, ça va, laisse tomber, ils sont propres, les supports. Ensuite, appliquer une première fine couche, laisser sécher 2 heures. Impeccable. Ensuite, appliquer une seconde fine couche sur la première. Tu sais, des fois, ils taillent la foutre là-bas. Non. Et ensuite, pour l'effet de style, écoutez bien, soufflez dessus de bas en haut pendant 20 minutes. Avec une paille. 30 mètres carrés. J'ai dit à ma femme, non. Anna m'a dit, t'as raison chérie. Elle m'a dit, tu sais ce que tu vas faire? Je dis quoi? Je vais chercher de la bière. Elle m'a dit, arrête la bière. T'énerve pas. Elle m'a dit, tu vas mettre une couche de peinture épaisse comme ça. Donc j'ai peint mon mur, mais fatalement, j'en avais mis tellement épais. Voyez, c'était pas sec. Et ce con chat, il est venu se coller en bas du mur. Une fois qu'on a eu arraché le chat du mur, il a fallu camoufler tous les poils sur lui. Qu'est-ce que j'ai fait? Je suis retourné chez Casto, le vendeur, le même que tout à l'heure avec ce que j'avais lâché. Il m'a vu arriver, il m'a fait... J'ai fait... Je vous ai dit, écoutez-moi bien, monsieur. Pour camoufler les poils sur votre mur, vous allez appliquer un enduit à l'ancienne d'autrefois. Je dis, monsieur, jamais je pourrais faire ça. Il m'a dit, mais si, un enfant, on peut le faire. Vous mettez l'enduit, vous mettez la cire terminée. Bon, il m'a bien joué de la flûte. Je suis reparti avec mes deux seaux d'enduit à l'ancienne d'autrefois à 196,50€ pièce. Mais pour une fois, il avait raison, je vous jure que c'est vrai. En bricolage dans ma vie, j'ai fait une grosse merde. Oui, mais une grosse merde d'autrefois. Ah ouais, un bon crépi de garage dans le salon. Alors quand je fais le compte de la journée qu'on a passée, mesdames et messieurs, financièrement parlant, j'entends, hein, parce qu'écoutez-moi bien, entre le matos qu'on a acheté chez Casto, les cartouches de 12 du vieux, le vétérinaire pour ce concha, la bière, il y a eu une facture terrible. Plus, et c'est là vraiment où je veux en venir, écoutez-moi bien, tous les artisans qui ont défilé à l'appartement pour réparer toutes nos conneries. Et ben, je vais vous confier un secret, mesdames et messieurs. Les vendeurs de Leroy Merlin, Bricomarché, Castorama ou autres, ils ont beau te bourrer la caisse que c'est facile comme tout, le bricolage, tu vois. Mais quand t'as jamais fait... Eh ben, t'as jamais fait, quoi.
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7: Ah, je vous disais, j'ai une copine et tout, j'ai une copine, ça c'est bien, on s'entend bien. On s'entend bien, on s'entend tellement bien qu'on a décidé de s'installer ensemble. Voilà, histoire d'augmenter les chances de plus s'entendre. Hey, parce que homme-femme, c'est pareil, je t'aime, mais ah, putain, t'es là. Ah, t'es encore là, dis donc. 1, 2, 3, ça dit, il faut bouger, hein, sinon tu vas jamais gagner. Le pire, c'est pour elle. C'est parce que moi, je suis intermittent du spectacle. Pire race de France. Comment te dire? Je suis tout le temps là. Tant de présence d'un cochon d'Inde, vraiment. C'est-à-dire, je sais pas. Elle part le matin, je suis encore là. Elle rentre le soir, déjà là. Elle arrive, on regarde Netflix. Mais j'ai déjà tout vu. T'as fait la vaisselle? J'ai regardé Netflix, hein. Je que demain, on peut pas tout faire non plus. Hein. Alors, on s'entend bien. Attention, on s'engueule pas trop. Hein. Parce que, tu sais, moi, dans les engueulades, j'aime bien claquer les portes. Et je trouve que c'est pas assez théâtral et tout, j'aime bien. Sauf que le problème, quand t'habites à Paris, c'est que si tu claques la porte, paf, t'es chez le voisin. Ça n'a aucune dégaine. Attention, je vois y en a qui jugent. Petit appart, certes, mais 4 chaises. 2 modèles identiques. Là, les Parisiens, ils savent. Ils disent, putain, en fait, clown, ça paye bien. Il a de l'oseille, le gars. Parce qu'à Paris, il y a une vraie misère au niveau des chaises. Les gens qui ont plus de 5 chaises chez eux, c'est les milliardaires. Tu le vois, quand tu fais des soirées les uns chez les autres, les 4 premiers, ils sont assis normal. Après, Koh-Lanta, chacun pour sa gueule. T'en as un, il met une valise, t'as un gars, il empile 2 cartons. Là, c'est vrai, à Paris, mon gars, le samedi soir, tu peux croiser un mec dans le métro avec une chaise pliante et un regard de « oui, ben je vais une raclette chez des pauvres !» un truc quoi. On est malade, des malades mentaux à Paris. On accepte des trucs. C'est-à-dire que tu peux aller bouffer le samedi soir chez Jean-Jacques. Le gars, il a 40 ans. Il est cadre sup dans une multinationale. Il bosse 80 heures semaine. Et t'arrives, il est en train de bouffer ses sushis par terre là, comme Jacouille le clodo. Quoi. Putain, mais Jean-Jacques, reprends-toi en main. Qu'est-ce que tu fais quoi. Allez, blague 2. C'est parti. Bon, je vous explique, je vous raconte. J'ai fait un truc il n'y a pas très longtemps. J'ai fait un enterrement de vie de garçon en Pologne. Alors, moi, l'idée, c'est que normalement, je suis un gars, je picolais beaucoup avant, machin, hein, mais maintenant, j'essaie d'avancer, d'être une meilleure version de moi-même. Bon, je fais du développement personnel. Ah, développement personnel, pour ceux qui ne voient pas, c'est quand tu ne crois pas en Dieu, il faut trouver des techniques pour ne pas sombrer. Ah, toutes les merdes, genre yoga, méditation, là, tu vois ce que c'est, yoga, méditation, c'est les trucs, ça ne va pas, mais enlève tes chaussures, oh, mais ça va mieux. Voilà, c'est à peu près ça. C'est ce genre de truc, quoi. Mais donc voilà, donc je deviens un peu une nouvelle personne, sauf que cet été, voilà, j'ai fait un enterrement de vie de garçon en Pologne. 10 ans de boulot, foutu en l'air en 48 heures. Je sais pas comment te dire, c'est que j'ai un pote un peu con, il a dit « je veux un enterrement de vie de garçon de gros beauf ». Donc les gars qui ont organisé, ils ont fait le pire truc. On arrive, mon gars, stand de tir, tir à la Kalachnikov. Moi je te rappelle, je suis dans la non-violence, je viens d'installer petit bambou. J'arrive, t'as un ancien du KGB, il me met une calache dans les mains, il me fait un regard de « soit tu tires, soit c'est moi je te tire dessus ». Donc ça c'est déjà dur, après on sort, on va au strip club. Et donc pour ceux qui voient pas comment ça marche, t'arrives, moi j'étais, bah, je savais pas, j'étais habillé dégueulasse. J'étais genre short avec des palmiers, tong, un pédo qui va en Thaïlande, t'sais, j'étais dégueulasse. Mais oui, bah, je rentre dedans, il y a une femme sublime, talon string, tenue un peu commune pour un samedi quand même, qui me dit « salut chérie, je t'attendais ». Alors, moi j'ai pratiqué la drague en bar pendant quelques années, ça se passe pas comme ça pour moi normalement. Hein. Normalement, c'est j'arrive, je dis bonjour et on me dit non. Voilà, c'est ça non, c'est ça non. Donc je lui ai dit je doute un petit peu de la sincérité de ta démarche quand même, hein, chérie. Pour ceux qui connaissent pas les strip clubs, le délire c'est qu'en gros t'as des grandes banquettes et si t'as une place libre à côté de toi, il y a une danseuse et vient. Donc moi avec mes potes on était tous mal à l'aise, donc on se faisait un Tetris, on bloque tous les trous, faut pas qu'elle vienne. Sauf qu'on a quand même un pote qui était bourré et tout, bien sûr, et bien il est tombé amoureux d'une danseuse. Et il a dit, je vais la sauver. Je vais la sauver, je vais la ramener en France. Bon, il s'est d'abord payé une petite danse. Tu sais, le gars, c'est un sauveur, mais il a du vice. Ben, l'abbé Pierre. Tu sais, il y a du... Y a pas de... un peu les deux. C'est un entre-deux. C'est, hein, y a pas de... Personne n'est parfait. Personne n'est parfait. Et donc, bon, nous, on se barre parce que ben, on n'est pas à l'aise dans ce truc. Lui, bien sûr, il est amoureux, donc il reste avec son amoureuse. Et il finit drogué au GHB. Mais c'est un peu marrant, je suis assez d'accord, c'est un peu marrant. Il se réveille, blackout et tout, il se réveille 4 heures plus tard en slip, carte bleue bloquée, 1500 balles en moins dessus. C'est un peu marrant, un peu marrant. C'est là que je vois quand même que mon groupe de potes, on a encore du boulot, on n'est pas vraiment des hommes déconstruits. C'est que je pense, peut-être c'est un cliché que je me fais, hein, mais j'ai l'impression que les femmes, entre vous, vous êtes plus solidaires. Un groupe d'amis fait femme, vous allez, une copine qui a une galère, tu vas la retrouver, pendant 2 heures, tu vas la réconforter. Et mon pote, on l'a retrouvé, allez, il a bien eu 12 secondes de compassion. Après, c'était « Ah, tu t'es fait taper toute ton oseille et tout !» On a un groupe WhatsApp tous ensemble, depuis que c'est arrivé. Tous les jours, chacun notre tour, on poste des exemples d'activités que tu peux faire pour 1500 balles.
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2: Vous êtes un petit peu dépassé, c'est comme moi. Quand je vois mon fils, par exemple, je suis dépassé. 15 ans, la vivacité d'esprit. Il est mou, je te jure. Il est tellement mou, quand il marche, c'est son ombre qui le dépasse. Faut le voir. Au petit-déj, le matin, dans la cuisine, en train de couper son pain. Ah, il risque pas de se faire harakiri, lui, hein, je le dis. Alors bon, j'ai lu dans le merveilleux livre de Laurence Pernoud, Je m'acharne à élever mon enfant moi-même, qu'avec les enfants, faut pas s'énerver, mais avec lui, il y a quand même de quoi. Et à la cuisine le matin, tu rentres dans la cuisine, petit-déj, il y a le frigo ouvert, il est là depuis un quart d'heure, à la bouche ouverte, il regarde les étagères. Des fois, je me mets derrière lui, je dis, mais qu'est-ce qu'il cherche dans un frigo, là? Qu'est-ce qu'il y a dedans? Il y a une chauve-souris morte ou quoi, là? C'est... Mais tu cherches quoi dans ce frigo, là?
3: Rien.
2: Quoi?
3: Rien.
2: Nutella? Bah, écoute, le pot de Nutella, il est dans ta chambre, sous ton oreiller, comme d'habitude. Faut savoir que sa chambre, c'est un véritable garde-manger. Il bouffe jour et nuit. Ah bon, j'ai lu dans le merveilleux livre de Laurence Pernoud, j'élève un hamster. Il faut les laisser grignoter. Mais avec lui, je veux dire, ça prend des proportions. C'est qu'il a fini de bouffer, après il met tous les restes sous son lit. Il cache. Donc nous, on arrive à avoir des fourmis au 7e étage. Je dis, je te préviens, si je rencontre la bouffe sous ton lit, je coupe les pieds du lit. La moindre peau de saucisson sous un meuble, je coupe les pieds du meuble. On est d'accord? Le problème, c'est qu'il met de la bouffe partout. Putain, j'arrête pas de couper des pieds de meuble. Merdant, surtout pour les chaises. La bouffe, c'est rien. Le pire, c'est les études. Attends, obligé d'avoir un cardiologue avec moi à chaque fois que j'ouvre un bulletin scolaire. Ça va? C'est bien passé aujourd'hui, l'école?
4: Ah ouais, on a déconné toute la journée, hein?
2: Bon, je te parle pas des déconnages, là. Les études, ça va? C'est bien passé aujourd'hui?
4: Ouais, bien, bien.
2: Ah, les notes, ça s'améliore?
4: Ouais, bien, bien, bien.
2: Ça va? T'es content de toi?
4: Ah ouais, bien, bien, bien, bien.
2: T'es que je sais pas vos enfants à vous. Je sais pas les vôtres, mais le mien, il est toujours content de lui. Toujours. Ça va, ton interro de maths, ça s'est bien passé?
4: Oh ouais, bien, bien.
2: Résultat, la semaine suivante, 2 sur 20. 2 sur 20, d'après toi, ça s'est bien passé?
4: Ah ouais. J'ai doublé ma note par rapport à la dernière fois.
2: Oui, oui, vu comme ça, oui, oui. Et le 0 en histoire, c'est normal?
4: Ben, je peux pas être bon partout, non plus.
2: Alors bon, j'ai lu dans le merveilleux livre de Laurence Pernoud, j'élève un âne. Il faut pas s'énerver, mais avec lui, il y a quand même de quoi. Attends, Laurence Pernoud le prend 15 jours en vacances chez elle. Au bout de 15 jours, elle écrit comment tuer un enfant sans laisser de traces. Hein. Non, mais j'aurais su que c'était ça un enfant, moi. Je me serais fait ligaturer la trompe, hein, je te le dis. Ouais. Non mais, on a tout fait pour cet enfant. On a tout fait. Sa mère a même accouché dans une piscine. Pour pas le traumatiser par une sortie à l'air libre trop rapide. J'ai dit à sa mère, accoucher dans une piscine, c'est bien beau. Mais à un moment donné, il va bien falloir le sortir de l'eau. On peut pas l'élever dans un aquarium jusqu'au bac, hein. On a regretté d'avoir sorti de cette piscine. Non, mais on l'aurait laissé là-bas, il aurait eu un beau métier, je sais pas moi. Prof de natation. Tandis que là, il sait pas ce qu'il veut faire. En plus, il a pris du retard, mais depuis l'école primaire, il a du retard. Je sais, c'est moi qui faisais bosser, je sais bien, je m'en souviens. Bon, écoute, Pépère, alors, écoute-moi bien. 2 et 2, ça fait combien?
4: Il y a un piège?
2: Non, on n'en est pas encore au stade des pièges, là. Si tu manges 2 yaourts maintenant et 2 tout à l'heure, combien tu auras mangé 2 yaourts?
4: Une barquette.
2: Ah Tu sais où tu vas te la foutre, ta barquette, là?
4: Ouais, sur mon lit.

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2: Non mais je te dis, je fais pas l'apologie du cholestérol, hein, mais voilà, je veux dire, dans bon vivant, il y a vivant. Donc moi je vais courir tous les matins depuis que j'ai 40 ans. Le problème quand t'es en surpoids, c'est que les gens te jugent. Faut garder la foi, quoi. Un matin, il y a un clodo, il m'a regardé que ça, il m'a fait... C'est trop tard. Bon, c'est vrai que j'étais tout rouge. Je faisais une crise d'asthme, puis j'étais à l'arrêt. Donc vraiment, j'étais même pas encore arrivé au parc. Donc bon. Même à la salle, une fois, je suis allé, tu sais, pour la séance gratos. Mais direct, la femme de l'accueil, elle m'a regardé, elle m'a dit, vous venez chercher quelqu'un? Je lui dis, je fais des pompes tous les matins. Elle me dit, sur le corps d'un autre, parce que là... Et je lui dis, dis donc, t'es hôtesse d'accueil, hein, fallait bosser à l'école. Bac pro commerce. Quand je suis vexé, je suis de droite. C'est vrai? Non, mais les salles de sport, le truc, c'est qu'il n'y a pas de niveau, t'es, tout le monde est au même niveau. Moi, j'irais dans une salle de sport où je suis pas à côté d'un champion du monde de crossfit, quoi, tu vois. T'es, il y a un niveau, t'arrives, tu dis, ben voilà, c'est quoi ton IMG? 30% de matière graisseuse. Bon, ben le jeudi, de 11h à 11h16, faut y aller mollo. T'arrives dans la salle, il n'y a que des migros comme toi, tu vois. Voilà, tu te dis, ah, l'objectif est atteignable, tu vois. T'as un coach, tu le choisis, il est tout rouge, un peu gros comme toi, voilà, il transpire, et un Jackie coach, quoi, vraiment, tu vois, il fume des clopes, il te parle mal, rentrez les gros lards. Tu sens qu'il ne va pas te tuer à l'effort. Tu vois, il en est pas capable. C'est un peu comme un guide de moyenne montagne. Tu vois, un guide de moyenne montagne, bon, tu vas le voir, il te le dit. Tu vois le pic de la gazelle à 3009? Ouais, on va pas y aller. T'arrives, l'autre. Bon, sur la colline du Mouflon, là, 5 minutes à pied. Après, on casse une graine à l'auberge des Trois Faisanes, tenue par 3 sœurs à l'hygiène déplorable. On bouffe un morceau, on se fait un peu sucer, on rentre en bagnole. J'y connais rien à la montagne et j'ai un genou qui couine, donc tu vois. Tu sens que Jackie coach, voilà, il te fait faire de la merde, il te fait faire des jumping jacks. Pour nous, les gros là, on va chercher l'impact ni en haut ni en bas. Voilà, on reste debout. Allez, on va finir par 30 minutes de gainage. 3 minutes, 30 secondes. C'est bon, on a déjà bien transpiré. On se revoit dans 3 semaines. Faut y aller mollo, hein. Bah, Rome s'est pas construite en un jour. Ni Clermont-Ferrand, d'ailleurs. Ni aucune, d'ailleurs. Peut-être Le Havre, mais c'est tout, quoi. Allez, à demain, les gros lards. Mais, en vrai... La liberté, c'est de s'assumer, parce que moi, en vrai, je suis avec une femme magnifique depuis 20 ans, donc tu vois, voilà, elle est sublime, sublime, hein, vraiment, ouais. Mais genre, quand on arrive tous les deux dans une soirée, tu sais, les mecs, ils la regardent, tu sais, ils me regardent. Mais putain, il doit avoir de l'oseille, le gros. Et les meufs, elles font, non, lui, il doit... Il doit être sagittaire. Parce que les sagittaires ont souvent des grosses bites. Je savais pas où j'arrêtais cette vanne, et puis je me suis dit, allez, fonce, t'es pas Victor Hugo, hein, donc bon, voilà. Non, mais... Tu vois, les mecs, ils se sont dit que j'avais de l'oseille parce qu'ils ont vu que j'avais une Rolex. Vous aviez vu que j'avais une Rolex? C'est vrai? Oh, public de droite. Putain. Pas de connaisseur, parce que c'est pas vraiment une Rolex. Connaissez la phrase de Jacques Séguéla qui a dit « Un homme de 50 ans qui n'a pas encore de Rolex a quand même un peu raté sa vie. » Oui, ou alors il est jamais allé à Marrakech. Ah bah ouais, je l'ai acheté dans le souk. C'est une Rolex. Le vendeur, il m'a dit, franchement, à l'œil nu, ça se voit pas. Il avait qu'un œil, l'autre, putain. Mais c'est vrai que c'est très bien fait. Bon, là, il est midi 10. Tout le temps. Pour ça que je suis gros. Eh ben oui, à chaque fois, je crois que c'est l'heure de becter. Oh non, encore là. Vite, un tagine. On dit un ou une tagine? Bon, t'emmerde pas, mets en deux. Voilà.
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0: C'est Émile, qui est l'ancien leader des Gold, hein, qui est parti du groupe Gold à un moment de l'histoire du groupe où pour Émile c'était beaucoup plus Visa que Gold.
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7: Faut absolument que je déménage. J'habite au rez-de-chaussée de mon immeuble. Et le rez-de-chaussée, c'est l'étage le plus claqué d'un immeuble. De mon salon, tu vois la rue. Chaque fois que je regarde un match de foot, il y a tous les clochards du quartier qui sont sur le rebord de la fenêtre. L'autre jour, pendant le match, il y en a un qui a toc-toc à la fenêtre. J'ai ouvert, je dis, qu'est-ce qu'il y a? Il m'a dit, monte le son. Je dis, c'est tout. Il m'a dit, non, la déco, pas ouf. Les livreurs du quartier aussi, ils ont pris la confiance avec moi. Ils pensent que je suis le gardien de l'immeuble. Il y a 150 colis en stand-by chez moi. Ces enculés sur ma boîte aux lettres, ils ont écrit Mondial Relais, Chronopost. C'est une galère aussi quand t'habites au rez-de-chaussée qui donne sur rue. C'est pour aérer ton appartement. Chaque fois que j'ouvre la fenêtre, je suis obligé de rester à côté, comme un vigile de chez Carrefour. La semaine dernière, on m'a volé une poêle et une courgette. Quel est l'enculé qui vole une poêle et une courgette? Et moi, j'ai pas lâché l'affaire. C'était ma poêle et ma courgette. Et je suis parti porter plainte. Je dis au flic, vous avez une piste? Il m'a dit, ouais. Il est parti faire une ratatouille. C'est une galère aussi quand t'habites au rez-de-chaussée qui donne sur eux, c'est les piétons. Ils arrêtent pas de regarder à travers ma fenêtre. J'ai l'impression d'être un panda aux os de la flèche. Donc j'ai acheté un sticker opaque à coller sur la fenêtre. Le problème, c'est qu'il fait pas toute la longueur de la fenêtre. Il y a du jour en haut et en bas pour laisser rentrer la lumière. Et il y a des piétons, ils ont trop d'audace en 2023. Il y en a, ils se baissent comme ça pour regarder. Donc moi, qu'est-ce que je fais? Je me baisse aussi à 30 cm du sol. Et s'ils partent pas, tac, je colle mon gros orteil contre la vitre. Je passe pas mal de temps chez moi aussi, j'adore dormir. Et c'est vrai que je me pose énormément de questions aussi quand je suis dans mon lit. Est-ce que vous aussi, vous avez une housse de couette depuis 10 piges? Et vous savez toujours pas si elle est carrée ou rectangulaire? Toutes les nuits, je cherche le côté le plus long. Et j'ai trouvé l'astuce, là où ça sent des pieds, tac, ça va au bout. C'est une galère le jour du changement de la housse de couette. Ah, je le déteste ce jour-là. Tellement je galérais la dernière fois, j'ai mis le tuto d'une fille, j'ai fait exactement comme elle. Les deux coins, dans les deux angles, le pliage. Je me suis retrouvé coincé à l'intérieur de la housse de couette. Crise de panique, je mettais des coups de poing dans le mur. Tout une vraie galère dans le lit, tout un vrai mystère. La laisse du lit, quand tu mets les quatre coins sur le matelas, tac, les trois outils s'enlèvent. Pour l'installer, t'es obligé de jouer à Twister, un pied là-bas, une jambe là-bas. Moi, ce qui me fascine dans le lit, c'est les gens qui dorment avec du style. Ça me fascine, moi. Moi, ce qui me fascine, c'est les mecs qui dorment comme dans les pubs Calvin Klein. Il y a des mecs qui dorment caleçon, torse nu. Moi, si je dors comme ça, je finis avec rhinopharyngite. J'ai les amygdales gonflées, je suis sous clamoxyle pendant 8 jours. Moi, c'est pyjama, pilou-pilou. Été, hiver, canicule, pyjama, pilou-pilou. Par contre, j'ai jamais compris, c'est les fabricants de pyjamas. Pourquoi ils ont mis des poches au pyjama? T'es dans ton lit, tu dors. Personne n'y dort les deux mains dans les poches comme ça. Personne ne s'est réveillé à 2h du matin dans le lit, il a dit non, mes papiers de voiture ils sont où? Ah c'est bon, ils sont dans mes poches de pyjama. Avec ma brosse à dents et mon constat. Jamais ta meuf dans le lit à 3h du matin, elle avait pas confiance sur ta fidélité, elle t'a dit hé oh, je te crois pas toi, vide tes poches de pyjama. Les meufs, c'est différent, elles aiment bien dormir avec le t-shirt de leur mec. Et elles disent toujours, ouais, j'aime bien, il y a son odeur, j'ai l'impression qu'il est là. complètement débile.

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1: Moi, j'ai une passion dans la vie, je suis un fan de science. D'ailleurs, j'ai fait une étude scientifique que je voudrais vous relater sur un produit dont je veux absolument cerner tous les effets. Alors, soyons clairs, hein, c'est un produit dont je n'ai absolument pas besoin. Mais je me suis dit que ce serait intéressant de l'essayer, justement parce que j'en ai pas besoin. Donc, j'ai essayé le Viagra. Parce que j'en ai pas besoin. Et que c'était intéressant de faire une étude scientifique, objective. C'est une étude que j'ai fait pour vous. Donc, dans le cadre de mon étude scientifique, la première question que je me suis posée, c'est est-ce que je le dis ou pas à ma copine que je vais prendre du Viagra? Mais si je le dis pas, elle va peut-être voir des changements. Même si pour moi, ça sera des tout petits changements, parce que j'en ai pas besoin. Hein? Bon, finalement, j'ai décidé de le dire. Chérie, j'aimerais bien, dans le cadre d'une étude scientifique, essayer le Viagra. Ma copine. Waouh, génial, super, on commence quand? Devant cet enthousiasme, j'en ai pris note et j'ai ouvert ma boîte de Viagra. Oui, parce que j'en avais acheté une quelques mois auparavant, parce qu'il faut une ordonnance, et j'avais vu mon médecin. Je m'étais dit, tiens, docteur, puisqu'on y est, faisons d'une pierre deux coups, j'aimerais bien essayer, dans le cadre d'une étude scientifique, le Viagra. Qu'est-ce que vous en pensez? Et mon médecin m'a dit, ouais, bonne idée. D'ailleurs, j'ai beaucoup de mes patients qui ont engagé le même genre d'études scientifiques. Donc, dépêche-toi de sortir tes conclusions parce qu'il y a de la concurrence, fais-moi confiance. Alors après, une fois que vous avez l'ordonnance, il ne faut pas acheter le Viagra sur Internet. Ah non, non, non. Ça, c'est des trucs, c'est fait en Chine, c'est du gingembre coupé avec du ciment râpé et 3 gouttes de citron. Non, il faut pas, hein, parce que ça, à la limite, t'auras une petite réaction, mais pas une érection. Juste une crispation de ton pénis due au ciment qui sèche. Hein? Alors, quand vous prenez le Viagra, moi, la première fois que j'ai pris du Viagra, j'avais fait un gros gueuleton avant. Pas bonne idée. Parce que la pilule, elle met du temps à traverser les haricots verts, les patates, la côte de bœuf, la galette des rois. Elle arrive à 4h du mat. Aïe! Ta femme dort? Chérie, c'est pour l'étude scientifique. Alors, quand tu prends le Viagra, à jeun, ça va direct dans le sang. Et là, le sang, il circule. Alors, l'avantage, évidemment, c'est que tu retrouves le drapeau de tes 18 ans. Hein? Tu fais, oh, ça va toi, ça fait longtemps qu'on s'était pas vu. Ah oui, oui. Et alors, un des inconvénients du Viagra, c'est qu'après l'amour, il y a moins de tendresse. C'est sans Viagra, après, on s'enlace, on s'embrasse, nous sommes détendus, repus d'amour, je m'endors pendant qu'elle me parle. Avec le Viagra, après l'amour, t'es plutôt, bon, je changerais bien les meubles de place, moi. Je devais pas descendre la machine à laver aux encombrants. Tiens, je vais le faire. Allez, j'y vais. Dors, chérie, je reviens. Toujours dans les effets secondaires, il y a ce qu'on appelle des retours de Viagra. C'est-à-dire que 3 jours après la prise du produit, hop, le drapeau revient. Parce que le corps n'a pas évacué tout le produit. Tu vois? Donc t'es là, t'es seul chez toi avec ça et... Là, le chat, tu le regardes bizarre. Voilà, alors la dépendance, parce qu'il y a une dépendance, une fois qu'on a essayé, qu'on a commencé à en prendre, on hésite à faire l'amour sans. C'est une drogue, ah ouais, ouais, c'est une drogue. Regarde-toi dans la salle de bain avec ta pilule de Viagra au creux de la main, tu te regardes dans le miroir, tu ressembles à Gollum dans Le Seigneur des Anneaux. Mon précieux, mon précieux. Ta femme aussi est dépendante. Hein, maintenant, moi, à chaque fois qu'on part en week-end, la mienne me dit « Dis-moi chérie, ton étude scientifique, elle n'est pas terminée, j'espère. » En conclusion de mon étude, il y a quand même beaucoup d'effets secondaires indésirables. Alors, objectivement et en toute neutralité, le Viagra, je suis pour. 5 étoiles. Mais j'en ai pas besoin.

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2: C'est un monsieur qui est perdu dans le désert sur le dos d'un chameau. Et le temps passe et il rencontre personne. Et malheureusement, il a très très très envie de faire l'amour. Et plutôt que de se satisfaire tout seul, il décide de prendre son chameau. Alors il se met à l'arrière, il lève la queue et... Ah, raté. Le chameau s'en va, il recommence, mais il n'y arrive pas. À chaque fois, le chameau se barre jusqu'au moment où il y a un avion qui atterrit en catastrophe, comme ça. Et là, il y a une superbe blonde qui descend et elle lui dit « Écoutez, monsieur, je ferai ce que vous voudrez, mais si vous réussissez à réparer mon avion. » Alors, l'homme se lance sur l'avion, il commence à le réparer, tac, il le répare du premier coup. Et là, la dame lui fait d'une voix très sensuelle « Alors, qu'est-ce que vous voulez ?» Et le monsieur, il dit « Est-ce que vous pourriez me tenir mon chameau ?»
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2: Pendant que je vous distrais, mon impresario fait la caisse, il se barre avec le pognon. On est deux, on a monté une escroquerie à deux. C'est du vol. C'est marrant comme métier. Moi, il n'y a pas longtemps, je suis en show business. Mais c'est bien. Je connais plein de vedettes et tout. Hein. Moi, je connais personnellement Gimux et tout. Hein. Ah ouais. Il paraît que Daniel Gilbert est pas aussi con qu'elle a l'air. Marché, c'est possible. Elle a tellement l'air con, c'est possible. Non, parce que par contre, être aussi con qu'elle a l'air, ça me paraît pas possible. C'est bizarre. Parce que moi, avant, j'étais pas dans le métier. J'entendais toujours dire « Ah !» par Vox Populi, qui venait souvent. J'entendais, je disais « Ah, pour faire un disque dans le show business, il faut coucher avec le producteur. » Tu vois la gueule du producteur qui a fait faire un disque à Sim ? Sans ça, c'est bien le show business. Il paraît que Sylvie Vartan a encore fait des progrès. Ça va faire 28 ans maintenant que j'ai fait les progrès. Moi, j'y vais pas, j'attends qu'elle ait fini tous les progrès, je verrai tout d'un coup, c'est mieux. Puis on dit du mal de toutes les vedettes, et il y en a, ils sont gentils. Hein. Moi, j'aime pas dire du mal. Hein. Par exemple, Lynn Renault, sous prétexte que quand c'est son anniversaire, ça coûte plus cher en bougie qu'en gâteau. Alors les mecs, ils vont inventer qu'elle a été camarade de jeu avec Ramsès II. Des ennuis, quoi. Non, ce qui est vrai, c'est qu'ils ont fait la poitrine avec de la peau de coude. C'est pas joli, on dirait deux grandes toilettes posées, c'est pas beau. Ah ouais. Elle fait plus que 36 maintenant. Et avant, elle faisait 37, mais tellement ils ont fait des liftings, maintenant elle fait plus que 36. La dernière fois, les ongles sont partis, il y a eu deux blessés. Remarquez, si je voudrais, je dirais du mal hein, du métier. Hein. Parce qu'il n'y a pas que des lumières. Hein. Eh, Rick Azaray, elle est inculte. Hein. Et je suis poli. Et Daniel Gérard, il avait le choix entre le chapeau de Bob Dylan et le talent de Bob Dylan. D'après vous, il a pris quoi? Le chapeau, oui, oui. Mireille Mathieu est très très mignonne, par exemple. Quel intérêt, l'autre, il enlève les piles, c'est foutu après. Hein. Tiens, j'avais entendu dire Plastique Bertrand, il paraît que c'est pas lui qui chante. Bon, je vais vous dire un truc, vous le répéterez pas, si ça sort d'ici, je serai que c'est vous. Il paraît que Plastique Bertrand, c'est pas lui qui danse. De toute façon, Plastique, c'est pas son vrai nom. Hein. C'est des mecs qui prennent des pseudonymes. Hein. Si ça marche pas, ils se teignent en brune, ils font chanteuse. Par contre, il paraît Serge Gainsbourg, c'est son vrai nom. Hein. Gainsbourg, c'est son vrai nom, le pain. C'est son père a été shérif pendant la guerre. Il y avait une étoile, et puis je crois quoi. Jen, elle est mignonne, Jen. Briquine. Elle est mignonne. Elle a appris le français avec Tarzan, mais elle est mignonne. Bonjour Tarzan. Moi Tarzan. Toi bonjour. Non. Il est con, hein. Mais c'est un singe. Ah. Puis finalement, elle a épousé Chita, l'autre. Tiens, ben justement, Sheila, puisqu'on en parle, Sheila. Tout le monde dit du mal de Sheila, comme quoi elle aurait été opérée. Ceci, cela. C'est pas vrai. Sheila, c'est une fille. Comme Dave.
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3: Les gitans. Vous voyez ces gens hein, qui se baladent en chaussons dans les rues l'après-midi. Oh, parce que pour le gitan, la planète, elle est à lui, en fait. Et il comprend pas que nous, on soit sur la même planète que lui, tu vois. Et ça, ça l'emmerde, le gitan. Ah, le gitan, c'est quelque chose, attention. Parce que Kenji Girac, c'est le top du gitan. Hein. Y a qu'un exemplaire comme ça. Hein. Attends, moi, dans la vraie vie de tous les jours, j'ai jamais vu un gitan avec autant dedans. Non. Non. Ah, déjà, si on a deux, c'est un signe de richesse, tu vois. Tu sens que le mec est débrouillard. Ah, en général, il y en a qu'une et c'est pour les tchanettes. Bon. Oh, chez les gitans, la rangée du haut, c'est rare, hein. Ah, les gitans, c'est un délire. T'as vu, on est sur la même planète, mais on n'est pas dans la même matrice. Hein.
2: Ah non, ils sont dans le futur, laisse tomber. Ah non, mais tu sais, ils se débrouillent, ils s'adaptent. C'est vraiment, c'est des ninjas. Le gitan est un ninja. Pour te dire, cet été, hein, véridique, hein, Narbonne plage. Au moment où je suis sur la plage et tout, je tourne la tête, deux petits gitans, ils étaient en train de jouer au frisbee avec une plaque d'égout.
4: C'est quelque chose, hein.
2: Et tu sais, tu peux pas aller les voir en leur disant « Oh, les gars, faites gaffe, il y a des enfants. » C'est des enfants. Alors attention, par contre, j'aime bien défendre aussi les gitans, hein, parce que je trouve qu'on est un peu dur des fois avec eux, ils ne savent pas ce qu'on dit non plus à la télé. Hein. Alors je sais, je peux comprendre, c'est vrai que les gitans, t'as vu, quand tu connais pas, t'as peur un peu, c'est vrai. Mais franchement, quand tu connais, bah tu sais pourquoi t'as peur. Mais au moins tu sais. Alors à cette époque-là, moi avec mon frère on était petit, tu vois, on devait avoir 8 ans, et un jour on jouait au foot à côté du camp des gitans. Le ballon, hein, malencontreusement, un mot de plus de 4 syllabes et je suis dans la merde. Merde. Bon alors, le ballon, oulala. Ouais, mais bon, je m'adapte à moi-même. Hein. Le ballon, il atterrit chez les gitans. Il faut aller chercher le ballon. Tu laisses pas ton ballon tout seul comme ça. Mais le problème, c'est que là-dedans, tu sais comment tu rentres. Mais tu sais pas à quel âge tu vas ressortir, tu vois. Ah ouais. Ah bon, j'ai des gosses. Bon. Tu sais pas. Donc dans ces moments-là, faut être technique. Hein, c'est la jugeote. Ah ouais, là, c'est comme faut penser Prison Break. Ah, tu sais que t'auras qu'une seule chance. Et alors moi, comme en plus, ça va, j'ai la chance d'avoir un frère super intelligent et en plus qui a une paire de couilles grosses comme ça, bah c'est moi qui suis allé chercher le ballon. Bon, pas méchant les gars, mais j'ai eu peur. Hein. Donc, coupe la musique à la salle de bain. Hein, mon copain, c'est pas mon affaire mécanique, comment tu vas parler que j'ai dit. Hein, mon copain, on fait mécanique, c'est un mécanique. Un mécanique, faut écouter qu'on dit, c'est précis, mécanique, faut un mécanique bien. La clé, mets dans tout, ok. Voilà, tourne. Voilà, tourne, et quand t'appelles le champignon, ça fait vous, il n'y a pas vous. T'entends normalement, vous. Il n'y a pas vous, il y a pas un glo-gloc, fais glo-gloc. T'as pris glo-gloc. Allez, avec glo-gloc, c'est pas bon, mon gamin. Ah non, bah ça veut dire que c'est la batterie mort. Hein. Si ça fait pas vous dès le début, ça veut dire que c'est la batterie mort. Ah, non, va pas chez l'auto, qu'est-ce que tu fais? Maintenant, on va réparer mon copain, ou j'ai rien ici. Non, c'est pas grave, tu vas aller chercher une batterie neuve, c'est Leclerc. Chez Leclerc, tu vas chez les gars, moi, une batterie. Mon copain, faut tout répéter, Loulou, ou quoi, là? Hein? Hein? Avec quoi tu payes? Et depuis quand j'ai payé, hein, Leclerc? Ah, que les conneries, ils ont pas dit à la télé, qu'est-ce que c'est? Il y a votre délai dans le dos ou quoi, là? Non, tu la confonds, le Carrefour, c'est payant, pas Leclerc, mon copain. Hein. Je suis sûr et certain, je dis. Ah, Leclerc, en gros devant, il y a écrit libre service, c'est bon, mon copain. Voilà, tu fais qu'un étude, bonjour, tu prends du bar et puis c'est bon. Bon, vas-y, arrête de discuter. Allez, casse la tête, mon cousin. Bon, il est où, mon chien? Pipette, il est où, chien? Pipette! Pipette, viens ici, chaîne t'es mort, viens ici! Viens ici! Regarde, il est encore en train de manger un pneu, viens ici! Oui, bonjour petit, bonjour. Oui, t'es venu tout seul, mon copain? Hey, on t'es courageux, hey, même le GIGN, ils viennent pas, et toi? Oh, ben, bienvenue, hein, petit bambe. Ben, quel cas, toi? 8 ans, hein, ah, ouais, d'accord. Voyons, tu manges bien à la cantine, hein? Ah, t'aimes les jeux répiques, hein? Les jeux répiques, le melonal, c'est bon le melonal! Qu'est-ce que je mange, hein? Rien. Ça, c'est tes jours au repos, ça. Bon, qu'est-ce que je peux faire pour toi, jeux répiques? Hein? T'as perdu ton ballon? Ah, j'ai pas eu le ballon, mon bain. Bon, bon, par contre, si tu veux, j'ai une machine à laver, tout neuf, avant. Double tambour, tout bien. Hein. Non? Ah, mais j'ai pas eu de ballon. Ah, d'accord, un petit ballon là-bas, d'accord. Allez, non, mais ça peut pas être le tien, hein, je répique. Hein. Ah, bah non, parce que ça, c'est de mon fils. Ah, je suis sûr, exactement le ballon, je suis sûr que c'est de mon fils. Hein. Tu veux vérifier, t'as écrit ton prénom dessus? Ah, il est pas con, lui.
5: Et comment t'appelles? Comment t'appelles? C'est quoi le prénom de toi? Ton prénom de toi? Alban? Oh là là, comme mon fils, hein? Oh bah dis donc, c'est marrant, hein, mon copain. Eh, dis donc, eh, Steven! Eh, Steven! Eh, le petit, il a le même prénom que toi, dis donc, eh! Bah dis donc, ça arrive pas tous les jours, Bah mais bon, comment on va faire pour le ballon? Moi, je peux pas savoir si mon fils, c'est tiens. Je suis embêté parce que je te donne un ballon, après mon fils, il va me dire, au ballon, je veux dire. Ouais, mais là, comment on va faire? On va être obligé de faire une petite bagarre, quelque chose, hein. Ouais, une petite castagne, et puis c'est tout, hein. Voilà, toi et Steven, tous les deux. Voilà, comme ça, celui qui gagne, celui qui a ballon. Bah, comme ça, et si tu gagnes, t'as le ballon, et en plus, je t'offre 3 hérissons tout frais de ce matin, mon copain. Très, très bon pour la santé, hein. Oui, on fait bagarre. Allez, on t'as pas peur, hein, je suis un pic, c'est bien, hein. C'est bien, moi, les petits garçons, comme ça. Tiens, Stan! Voilà, tu bagarres tous les deux, ça fait très les abdominaux, c'est bon ça. Voilà, vas-y, tu peux aller, je capique. Allez-y, petit, allez-y. Voilà, est-ce qu'il y a un petit peu aussi? Steven? Allez, on t'est costaud, je capique. Ah, l'autre, il m'a couché l'aîné, il a 30 ans. Hein.
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6: Oui, Nadège, qu'est-ce qu'on a ce matin? Une mammoplastie. Vous savez que ce sera ma 100e. Si on le divise par deux, ça fera 200 nichons. Des nichons, des gros, des petits, des durs, des mous. Bah écoutez, c'est bien simple, je vois la vie en nichons. Des nichons, toujours des nichons, des gros nichons, des petits nichons. Oh, ça va, Nadège, arrêtez de faire la gueule, sinon je vous la refais. Encore bourré de la semaine dernière, moi. Dormi 4 heures. Amenez-moi Madame de Queue, allez. On y va, allez, on se dépêche. Allez, attendez, je vais vous aider. Attendez, on va la poser. Sur le cercueil, sur le billard, pardon. Voilà. Bonjour Madame de Queue, enchantée, je suis le docteur Pichon. C'est moi qui vais vous arnaquer. Vous vous opérez. Alors écoutez, c'est bien simple. On va commencer par vous endormir, hein, c'est la marche à suivre. Hein. Ah non, l'opération ne durera pas une heure. Non, avec tout le boulot qu'on a, on en a moins pour 2 mois. Ah, je plaisante. Hein. Hein, et qu'on est toujours un petit peu stressé avant une opération, alors ça détend, non? Non, bien. Bien, Madame Le Queue, liposuction abdominale, c'est-à-dire qu'on va aspirer la graisse. Ensuite, dermoplasticémie, c'est-à-dire qu'on va retirer la peau du ventre qui pend. Si on en a en rab, écoutez, on vous en met de côté, puis bon, bah, avec les chutes, hein, vous pourrez toujours vous faire un sac de voyage. Hein. À mon avis, vous pourrez partir loin, parce que ça va faire un gros sac. Hein. Madame Samsonite, Madame Le Queue, pardon. Plaisante, toujours plaisanterie. Quand tu nous tiens. Pour faire plus jeune, est-ce que vous voulez qu'on vous pose des petits boutons d'acné par-ci, par-là? Non? Bien, d'accord. On va pouvoir y aller, mon Gégé. Elle va s'endormir. Elle est endormie. Madame de Queue! Ça va te coûter bonbon, ma grosse! Oui, elle est endormie. Alors, par quoi on commence? C'est toi que j'opérerai en premier. Lénibar, comme par hasard, toujours Lénibar. Allez, on y va. Scalpel. Merci. Qu'est-ce qu'on a dit qu'on faisait pour la poitrine? Je vous écoute, prothèse, réduction, allez-y. Comment? Vous n'avez pas noté? Allez, je vais tout de même pas réveiller la patiente pour lui demander ce qu'elle voulait. Enfin, c'est un petit peu fort de café, Nadège. Bah, faites-moi le numéro du mari, passez-moi le téléphone. Alors, là, Nadège, je suis fou de rage. Oh. Allô, monsieur de Queue, enchanté, mes hommages. Docteur Nichon, Pichon à l'appareil. Écoutez, je vous appelle en urgence, pardon de vous déranger, mais je suis en compagnie de votre femme, elle est endormie, enfin, je pense. Madame de Queue ! Et, complètement oublié de noter, mon assistante a commis une petite boulette, a complètement oublié de noter les déshydratats de votre épousée, voilà. Je vous dérange. Oui, d'accord. Non, parce qu'on est... D'accord. Bon, on fera pas de miracle. Non. D'accord. Pardon pour le dérangement. Mes hommages à votre femme. Oui. D'accord. Apparemment, il s'en fout. Allez, on fera au mieux. Allez, on y va. Oh là là. J'ai les doigts pleins de whisky coca, moi j'y arriverai jamais. Idée de génie. Nadège, allez me chercher la petite stagiaire. Nelly, oui Nelly, venez là. Écoutez Nelly, pour votre deuxième jour de stage, j'ai une bonne nouvelle à vous apprendre, c'est vous qui allez opérer. Hein? On veut écouter, vous verrez ça directement avec Nadège. On veut écouter, je sais pas ce qu'il faut faire, apparemment le mari s'en fout, moi aussi je m'en fous, je sais pas, moi. Collez-lui la chatte sur le nez. Faites-lui un gros sein, un petit sein, un droit, un gauche, je sais pas. À la place du nez, vous lui mettez une truffe, comme ça, s'ils vont aux champignons, ce sera bien utile. Hein. Si vous trouvez pas de truffe, prenez un groin, il y a une ferme à côté. Et puis vous savez quoi? On va lui faire deux trous de balle à madame de queue.
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19: On a utilisé trop de méthodes éducatives différentes, ça ressemble plus à rien. Maintenant, j'utilise même des méthodes à vue. Tu sais, je suis là, maman a haussé le ton. Ça t'a plu? Elle se dit, je vis chez des gogoles, laisse tomber. Alors, l'éducation positive, si vous voulez, on peut en parler deux minutes. Hein. Bon, ça pue la merde. Non, mais excusez-moi, mais la dernière fois, j'ai fait une vidéo sur mon compte Insta, vous irez voir, il y a 2-3 semaines, où je dis que j'y comprends rien, etc. Et j'ai eu des centaines et des centaines de commentaires sous la vidéo qui disaient, premier degré, hein, si tu n'arrives pas à te calmer quand ta fille fait une bêtise... C'est à toi d'aller dans ta chambre. Je sais pas si vous vous rendez bien compte à quoi ça peut ressembler dans la vraie vie, ce genre de truc. Hein. Genre, ma fille va renverser son assiette comme tous les jours et je vais être là, Joséphine ! Maman va aller se reposer. Voilà. Non, mais ne range pas, ma chérie, je le ferai après. Bon, on marche sur la tête. Mais je vous jure, moi, je me dis, il y a un truc que j'ai pas capté. Donc maintenant, je regarde des tutos sur Insta et la dernière fois, je tombe sur un tuto où la meuf disait... Plutôt que de dire à votre enfant, Apolline, va ranger ta chambre, dites-lui, Apolline, maman va ranger sa chambre. Et toi, que vas-tu faire? J'ai signalé le compte. Hein, voilà. Mais on ne peut pas raconter des conneries comme ça aux gens. Putain. Et moi, je dis ça à ma fille. Mais elle me pisse à l'arrêt, hein. Joséphine, que vas-tu faire? Je mate ma patrouille, hein. Bon, non, mais c'est vrai. L'avantage avec l'éducation positive, c'est qu'on voit bien que tout le monde galère. La dernière fois, je prenais le train, il y avait une gamine qui ne s'arrêtait pas de pleurer. Et là, sa mère lui dit, Adélaïde, si tu ne te calmes pas, tu ne viendras pas au yoga avec maman mardi. J'étais là, ouh! Donc on ne veut pas que cet enfant ferme sa gueule, en fait. Non mais attendez, mais moi j'ai reçu tellement de baffes et de fessées quand j'étais jeune que maintenant j'ai les oreilles décollées et le cul plat. Hein? Un jour, j'ai reçu deux baffes parce que j'éternuais. Voilà. Mon père s'est rendu compte qu'il avait fait une connerie. Il m'a regardé en mode...
15: Ça te fait un coup d'avance ?
19: Après, mes darons, ça respire pas la grande modernité. Hein. C'est des immigrés italiens nés dans les années 50. Pour eux, LGBTQIA+, c'est un code Wi-Fi, vous voyez ? Hein ? Non, mais je le vois bien que ça s'arrange pas. En plus, la fois, ma mère vient à la maison pour m'aider à garder la plus jeune, Thelma. Elle regarde ma fille, elle me fait...
15: Laisse-la s'approcher du four. Elle se brûlera, elle le fera une fois.
19: Vous n'êtes pas morte avec ta sœur.
15: J'ai toujours cet argument bizarre, tu sais, hein ? Tu sais pas si tu dois la remercier ou appeler les flics.
19: Vous n'êtes pas morte avec ta sœur. Alors, non, maman, on n'est pas morte, mais je n'ai pas eu de sourcils de la cinquième à la seconde.
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21: J'ai honte. Je vous le dis honnêtement, j'ai honte. Qu'est-ce que c'est que la danse ? C'est du travail, de la rigueur et de la discipline. Là, on n'y est pas du tout. Alors, je peux comprendre que vous ayez tous vos petits problèmes, hein, mais vous pouvez m'en parler. Je suis quelqu'un de totalement ouvert. Demandez à Hicham. Nous aussi, avec Hicham, on a nos petits problèmes, on ne vient pas avec le soir. Si, excuse-moi, nous aussi, on a nos petits problèmes. Si, ah bah, excuse-moi, la dernière fois, tu rentres dans la cuisine, tu me dis oui, je t'avais dit les spaghettis. Bah, je dis c'est les coquillettes. Mais le soir, on est là. Parce que vous, c'est une évidence que là-bas, c'est plus des problèmes de mémoire, bravo monsieur, hein, de vue, d'arthrose, voire de décès, je ne citerai pas de nom. Mais il va falloir se reprendre en main. Le concours de Noël est dans 2 semaines. 2 semaines. Et on est très loin du con. En plus de ça, la semaine dernière, on a perdu 3 de nos meilleurs éléments, ça a complètement bouleversé l'architecture du spectacle. Oui, Charles, excuse-moi, si c'était 3 de nos meilleurs éléments, excuse-moi, si je suis désolé. Alors non, attendez, mea culpa, non, mais ne vous énervez pas, mea culpa, c'est vrai que c'est peut-être un petit peu de ma faute. C'est vrai que j'avoue que bon, tenter une pyramide humaine avec des personnes qui ont des gros problèmes d'incontinence sur du parquet flottant. C'est vrai qu'il y a 90% de chances que la charentaise n'accroche pas, mais bon. Pardonnez-moi d'être ambitieux. Qu'est-ce qu'il y a, Maurice ? Attends, je comprends pas ce que vous dites, Maurice, qu'est-ce qu'il y a ? Je sais pas ce que ça veut dire. Trop physique, je vais mettre tout le monde d'accord. Je vous rappelle qu'au début d'année, je vous ai laissé le choix entre le modern jazz ou la danse de salon. Quand j'ai posé la question à Madame Pichon, qui est la porte-parole des résidentes, elle m'a répondu très clairement jazz. Je crois que c'est clair. On ne revient pas dessus, Madame Pichon. Stop, Maurice. Ok, alors regardez-moi, c'est moi qui calme tout le monde, regardez-moi, avant de démarrer la choré, regardez-moi, c'est moi qui démarre. Je suis là, je fais là, ok, je fais la méduse, je suis là, ok, ça marche. Ok, Maurice, c'est à vous, Maurice. Il sait plus où il est, lui, Maurice. Qu'est-ce que je vous ai dit, Maurice? Non, ça fait 4 fois que je le répète, qu'est-ce que je vous ai dit? Non, déambulateur, 1, 2, 3, vous jetez le déambulateur, vous tournez. Non. Oui, il me fait la tête parce qu'il va redescendre le déambulateur. Oui, bah c'est bien ce que je vous dis, comme il vous en reste plus qu'une, autant la garder, c'est bien ce que je dis. Bon, continuez, répétez, le club des céramiques, je suis là, continuez, le club des céramiques. Je suis là, les filles. Qu'est-ce que je vous ai dit, les filles ? 7, 8, l'autre, vous prenez votre dentier, vous le jetez, vous vous décalez. Non, mais comme ça, vous récupérez le dentier de la voisine, faites-moi confiance. Je vous ai expliqué pourquoi. Non, comme vous n'avez pas les mêmes mâchoires, pour le tableau des zombies, c'est formidable.
19: Simone!
21: Bah, c'est plus arrêté, Simone! 84 ans, c'est plus arrêté, c'est Madonna. Simone, y'a plus de musique! Non, les boum boum que vous entendez, c'est votre cœur! C'est bien, Simone, hein. Check ton bougie, mais mordez-vous le doigt, c'est plus sensuel! Et enfin, on finit sur Yvette pour le portée finale. Yvette, vous prenez de l'élan, elle est belle, Yvette. Portée finale, vous prenez de l'élan et vous atterrissez dans les bras de Claude et José, hein. Mettez les bras, Claude et José, hein. Non, mais là, c'est pas la même réception, là, hein. Allez, venez tous en rond, on va se faire notre petit cri de guerre de fin de répétition. Venez tous en rond. Bah, roulez. Allez, donnez-moi les mains. Voilà. 1, 2, 3. Et pas trop vieux. Gagnez le concours. Rien à branler, la faucheuse. Ouais.
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23: Au tout début des lois, y avait 10 lois, 10 commandements, 2 pages, en granit massif. Hein,
0: Ah oui, les vendeurs de journaux, c'était pas des PD à l'époque, hein, c'était des gars qui... Alors, bon, si vous voulez, avec 10 commandements, hein, si vous voulez, ça faisait l'affaire. Non, c'est vrai, les 10 commandements, c'est vrai qu'on pouvait les apprendre en 5 minutes, hein, et c'est vrai qu'on s'en souvient encore. Par cœur, c'est étonnant, Moïse, quand même 13 siècles avant Jésus-Christ, hein, donc 33 siècles plus tard, faut quand même reconnaître qu'on s'en souvient tous à peu près par cœur. Hein, c'était tellement simple. Hein. Regarde, bah oui, regarde, tu ne tueras pas, par exemple. Tu peux pas plus simple, 4 mots. D'ailleurs, ça, tu vois, en ce moment, faudrait le rappeler un petit peu aux excités de la calotte ou du voile. Faudrait leur redire à eux, tu vois. Parce que, non, applaudissez pas, malheureux. On va tous être condamnés à mort. Non, laissez, je vais le faire, je vais. Mais c'est vrai, je veux dire, que tu mets une bombe dans un magasin, dans le métro ou dans la rue, ça tue des gens. C'est pas joli, faut pas le faire. C'est caca. Ah, ch'tu. Pouah. Pas glop. Parce que j'ai lu plein de BD aussi, hein, c'est des vieilles BD comme Pif le chien, par exemple. Vous savez, puis il y a le chien Pif, il y a le chat Hercule. Ah, vous souvenez, puis il y a le petit Pifou. Tu sais, le petit Pifou, quand il aime bien, il fait glop, glop, glop, glop. Et quand il aime pas, il fait pas glop, pas glop. Hein? Ou alors il boit un truc qui est pas bon. Pouah! Hein? Remarque, c'est des vieilles BD, hein? C'est pas méchant. Ça prouve que j'ai un public jeune. Bon. Eh ben regarde, il y en a deux. Des commandements que tu peux apprendre en même temps, si tu veux. C'est tu ne commettras pas l'adultère, hein? Et tu ne convoiteras pas la femme de ton prochain. Tu vois, deux commandements sur le cul, hein. Déjà, ils serraient les boulons, tu vois, à l'époque. Hein. Alors, ça veut dire quoi? Ben, ça veut dire, tout simplement, si t'es marié, tu tromperas pas ta femme, hein, et puis marié ou pas, tu convoiteras pas la femme de ton prochain. Je sais ce qui vous fait rigoler. Ce qui vous fait rigoler, ce commandement-là, c'est qu'en fait, là, t'as le droit de regarder, hein, mais t'as pas le droit de convoiter. C'est-à-dire, par exemple, t'es avec un couple d'amis sur la plage l'été, toi, donc tu regardes bien la femme de ton pote, toi, tu regardes bien le cul, les nichons, toi, tout ça. Tout d'un coup, l'autre, il dit, dis donc, tu serais pas en train de convoiter ma femme, là? L'autre, il dit, non, je regarde. Ah bon, tu m'as fait peur. Ah, j'ai cru que tu la convoitais, dis donc. Imagine le mec, il se voit sur la scène du Crazy Horse Saloon, tu vois, il fait, stop, arrêtez tout. Alors, ceux qui regardent, vous pouvez rester. Ceux qui convoitent dehors, et hop, bande de dégueulasses. Ah tiens, il y en a un autre, commandement qui est en 4 mots celui-là aussi, hein, c'est « tu ne voleras pas hein ». Là aussi, tu peux un peu plus simple. C'est-à-dire, par exemple, si un jour tu veux aller plus vite d'Argenteuil à Sarcelles, hein, et ben la mobylette, tu l'achètes, s'il te plaît. Là, tu la gaules pas à chaque fois. Alors je sais, vous allez me dire encore là, un commandement comme ça, ça peut facilement se contourner, hein, et vous avez raison. Parce qu'il y a des gens, et encore quand je dis des gens, c'est des gens, bonne famille, grandes écoles, ministres et tout. Et bien eux, ils ont trouvé le truc, eux, ils volent pas, ils obligent juste l'autre à donner. C'est-à-dire, c'est genre, si tu fais pas des travaux chez moi, t'auras pas le chantier du viaduc, par exemple. Hein? C'est vrai que le gars avec son viaduc, il n'est pas volé. Hein? Bon, les autres entrepreneurs, ils gueulent. Ben, ils avaient qu'à la creuser, la piscine. Ils sont marrants, eux aussi. Hein? Voilà que je suis méchant avec les hommes politiques, parce que quelquefois, ils sont pointilleux, question vol aussi. Tu sais, au moment du financement des partis, tu sais, des campagnes, ça a foutu le bordel. Ils ont même été obligés de s'amnistier tous, à un moment, parce qu'ils ont dit, c'est tellement le bordel, si on se pardonne pas un bon coup tous, hein? On a un peu enculé tout le monde, mais bon, on va... Bon, alors, lui, on n'en parle plus, hein, hein? Vous savez, c'était drôle, ça. Hein? Enfin, moyennement drôle, d'ailleurs. Mais là, ils ont été obligés d'être honnêtes, et c'est bien de le souligner, quand ils se sont aperçus qu'ils prenaient donc un petit peu de l'argent sous la table, hein? Enfin, un petit peu, beaucoup, même complètement tout, hein, d'ailleurs. Hein? Ah bon, on prend tout? Oui, on prend tout. Mais c'est énorme? Bah oui, mais on fait comme ça d'habitude, donc... Et c'est dégueulasse? Oui, bah complique pas, on fait comme ça, je te dis. Alors, quand ils se sont aperçus de ça, ils ont été très sévères avec eux-mêmes. Hein, vous avez vu, chez nous, enfin, ils ont dit, ah oui. Ils ont dit, c'est vrai, jusqu'à maintenant, on s'est comporté comme des truands. Hein, enfin, ils nous ont donné une explication quand même. Ils nous ont dit, oui, mais il faut savoir qu'avant, il n'y avait pas de loi. Hein, donc nous, on pensait que c'était mieux de le gauler. Enfin, nous, on ne savait pas. En plus, tout le monde est au courant. Ça la fout hyper mal. Donc ils ont dit, ce qu'on va faire à partir de maintenant, le pognon, vous allez nous le filer directement. Voilà, ça veut dire sur vos impôts, on va s'allouer une somme à chacun. Hein? Quand même plus honnête. Et c'est drôle d'ailleurs, parce que, vous savez, à l'Assemblée, il y a des lois de gauche, des lois de droite, c'est toujours un peu la guéguerre. Et bien là, en voilà une qui a été votée des deux côtés, celle-là, toi. Ah oui, à gauche comme à droite. Je me demande si c'est pas ça qu'on appelle la loi du milieu.
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5: Allô.
24: Bonjour madame, c'est bien le restaurant?
5: Ouais.
24: Monsieur Martin à l'appareil, ce serait pour réserver pour les repas gratuits.
5: Mais quel repas gratuit?
24: Bah ils l'ont dit à la radio, du 1er au 15 juin, au resto il y a un repas acheté, un repas offert.
5: Bah non, on fait payer le repas au prix normal.
24: Ah ouais, donc là si on vient manger chez vous, on paye?
5: Bah bien sûr, ouais.
24: Oulolo.
5: Bah oulolo, c'est comme ça le resto. Il y a pas une loi qui dit qu'on doit forcément du 1er au 15 vous faire moitié prix, hein.
24: Ah bah je crois que si.
5: Mais non.
24: En plus, on est venu déjeuner chez vous, c'était il y a 4 mois, on était 4 et on avait payé les 4 repas.
5: Bah ouais, normal.
24: Ce qui veut dire que là si on revient à 4, on paye pas.
5: Et pourquoi?
24: Parce qu'on avait déjà payé 4 repas la dernière fois. Donc
5: et
24: là...
5: alors, enfin, mais on va se calmer là, 2 secondes. Ça veut pas dire que si vous avez bouffé là il y a 4 mois, on va vous faire 4 repas gratuits. Hein.
24: Ah ouais, donc on a payé 4 repas en trop, quoi.
5: Mais vous n'avez rien payé en trop. Arrêtez de rêver là.
24: Bah si, parce que si on
5: écoutez-moi
24: a.
5: Écoutez-moi 2 secondes. C'est pas rétroactif sur ce que vous avez mangé il y a 4 mois, monsieur.
24: Voilà, bah ça, si vous me l'aviez dit il y a 4 mois, j'aurais compris.
5: Mais personne n'était au courant il y a 4 mois qu'il allait y avoir ça.
24: Non, mais parce que là, si j'avais su, je vous aurais payé que la moitié il y a 4 mois.
5: Mais qu'est-ce que vous me racontez? Bon, vas-y, c'est bon là.
24: Bah vous comprenez, vu qu'il y a un HP.
5: Non, je comprends pas.
24: Ah, bah alors, prenez une calculette, je vais vous expliquer.
5: Mais y a pas à prendre de calculette, vas-y.
24: Mais si, vous faites 4 divisé par 2.
5: Mais on s'en fout de votre 4 divisé par 2.
24: Bon bah je vous le donne, ça fait 2.
5: Oh, on va arrêter là. Vous avez qu'à venir voir les patrons, ils vont vous l'expliquer.
24: Non, vous savez quoi, on va faire simple. Vous me remboursez les 4 repas.
5: Oula.
25: Ah. Bah, allô?
24: Bonjour monsieur.
25: Bah, je vous rembourse rien du tout, enfin, je suis pas l'armée du salut, hein.
24: Ah bah oui, mais il fallait prévenir, parce
25: mais
24: que...
25: Mais fallait prévenir, mais c'est n'importe quoi, enfin.
24: Bah oui, mais enfin, vous inquiétez pas, je vais passer pour le remboursage.
25: Bah le remboursage, oui, le remboursage, déjà, on dit pas ça, le remboursage, c'est pas français.
24: Si, le remboursage, c'est quand on rend l'argent.
25: Oui, non, le remboursage, c'est quand on rend l'argent. Non, le remboursage, ça n'existe pas, c'est le remboursement, voilà.
24: Bah non.
25: Donc déjà, quand vous apprendrez à parler, et puis...
24: Je m'excuse, mais remboursement, je crois pas, hein.
25: Bah remboursement, je crois pas, non mais...
24: Bah ma grand-mère est prof de français, donc je sais.
25: Votre grand-mère est prof de français, bah vous devriez retourner la voir.
24: Je peux pas, elle est en cours, là.
25: Bon.
24: Ou alors, vous me faites un reconnaissage de dette alimentaire.
26: Non, mais ne comptez pas ce que je vous rembourse, hein.
24: Et bonjour, madame.
26: Alors, c'est pas bonjour, madame, bonjour, monsieur.
24: Admettons.
26: Bon, attendez, monsieur. Vous êtes venu manger quand? Il y a 4 mois.
24: On est d'accord.
26: Vous êtes venu manger, vous avez payé 4 repas.
24: Voilà, donc cela, il faut les rembourser.
26: Mais je ne vais pas vous rembourser des repas que vous avez pas pris.
24: Ah si, il y a 4 mois, on les a pris, les repas.
26: Oui, mais vous avez mangé, monsieur.
24: Ouais, mais comme vous nous avez pas prévenu que vous feriez pas les repas gratuits 4 mois plus
26: mais
24: tard.
26: Monsieur, je n'ai pas à vous dire je fais des repas gratuits.
24: Bah non, au contraire, vous auriez dû me dire que vous faisiez pas les repas gratuits.
26: Et à qui vous avez parlé en payant l'addition que vous alliez revenir pour manger gratuitement?
24: Oh bah à personne.
26: Ah mais à personne.
24: Bah oui, ça me semblait logique qu'on allait revenir.
26: Et alors, on va pas vous rembourser 4 repas.
24: Non, d'ailleurs, ça fait 8 repas en tout.
26: Mais quoi, 8 repas?
24: Bah les 4 achetés plus les 4 non offerts.
26: Bon, je vous passe mon épouse parce que je... Voilà.
24: D'accord, donc ça c'est le monsieur que j'avais avant, c'est ça?
27: Oui.
24: Ah bah rebonjour monsieur.
27: Vous avez un papier, vous avez quelque chose qui prouve que vous avez des repas gratuits?
24: Oui.
27: Non. Oui, alors venez avec votre papier comme quoi vous avez des repas gratuits.
24: Donc je marque quoi? Je marque 4 repas gratuits.
27: Ah non, vous marquez rien du tout. Vous venez avec un papier qui prouve.
24: Non, mais je vous le fais le papier. Dites-moi ce qu'il faut écrire.
27: Ah ben vous pouvez le faire, mais si c'est pas nous qui l'avons fait, qu'on prenait bien monsieur, qu'on s'en fout.
24: Ah, alors dans ce cas, vous prenez un papier et moi je vous dis ce qu'il faut écrire.
27: Non mais...

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7: t'arrêtes dans une station service, c'est bon, prends un peu l'air, ça. Et alors il faut s'arrêter à midi, c'est là que c'est mieux, parce que tu vois des trucs fantastiques. Tu vois, il y a des mecs, c'est pas des pique-niques qu'ils organisent, c'est des banquets. Les mecs, ils ont tout, ils ont les tables pliantes, les chaises pliantes, les glacières électriques, les pompes à bière, les machines à hot dog, à pop-corn. Vous voyez, c'est la maison de retraite qui organisait des événements. La directrice, elle a se cassé la tête, cette femme. Elle organisait souvent des speed dating. Ouais, si. Et donc, ces speed dating étaient destinés à ce que les anciens se fassent des potes. Donc, mon grand-père et ma belle me disaient, viens, il y a un speed dentier. Aujourd'hui, les voyages scolaires, c'est d'un triste. Les gamins, t'es obligé de leur mettre des bracelets anti-nausées pour pas qu'ils vomissent. Wow. Bichette.
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Ça va, Mam. Je suis venu là ce soir, c'est pour faire une révélation. Une révélation comme on n'en fait jamais dans le monde du grand banditisme. Parce que tout le monde y se chie dans le pantalon. Moi je m'en fous, j'ai des couches. Alors je me présente, je m'appelle Giacomo Palombra. Mais on m'appelle Don Diablo, parce que j'ai l'œil du diable. Je suis né en Sicile, dans un petit village à côté de Palerme. On était 5 copains. Il y avait Don Corleone, Donkey Kong, Don Dorgana et Don Tonky. On était unis comme les 5 balles du barillet. Excusez-moi, quand je pense à mon enfance, ça me fait rigoler. Mais là, la révélation que je vais faire là ce soir, ça va être comme un séisme médiatique, 9 sur l'échelle de Drucker. Je vais remettre les points sur les i. D'ailleurs, tu sais pourquoi il y a 2 points sur l'œil de Caïd, un pour l'œil et un pour ta gueule. Excusez-moi, j'ai un fou rire. La révélation que je vais faire là ce soir, personne ne l'avait prédit, pas même les Mayas. Attention, il y a 2 catégories de Mayas, les Mayas à l'envers et les Mayas à l'endroit. Et il ne faut pas confondre les Mayas et les Incas. Remarque, Inca sur 2, c'est Maya. Quand j'aurai fait cette révélation, toutes les mafias du monde voudront ma peau. Peut-être même qu'Al-Qaïda voudra ma peau. Attention avec Al-Qaïda, ce sont mis en informatique. Ils ont des ordinateurs halal, sans port USB. Ils sont là, ils communiquent sur Facebook. Vous avez reçu un nouvel email. Allah, non mais Allah quoi. Qu'est-ce qu'il y a? C'est pas du racisme, moi je respecte toutes les religions. Les catholiques, les protestants. Voilà. Bon, je vais la faire ma révélation, sinon je suis là pour rien. Et moi quand je viens, c'est pas pour rien. Parce que moi quand j'ai un truc à dire, bam, je le dis. Et même si c'est interdit, bam, je le dis quand même. Les autres me disent, putain tu l'as dit. Moi, je l'ai dit. Ouais. Qu'est-ce que tu as dit? J'ai dit qu'est-ce que j'avais envie de dire. Ah, oh, mais t'as bien fait de le dire. Bien sûr, j'ai bien fait de le dire. J'avais envie de...

de le dire. Des fois on a envie de le dire et puis au moment de le dire on le dit pas, et après on se dit tiens, j'ai pas dit que ce que j'avais envie de dire au moment que j'avais envie de le dire. Moi j'avais envie de le dire au moment de le dire, je l'ai dit, après je me suis dit tiens, ça m'a fait du bien de dire ce que j'avais envie de dire au moment qu'il fallait le dire. Parce que moi ce que j'ai vu, je l'ai vu.

0: Sì, sì, capito, sì. 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Ciao, ciao. Non è dalla merda. Vous savez quoi? Vous allez faire comme si j'avais rien dit.
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2: Moi, parfois, je joue dans des endroits qui donnent envie de mettre fin à sa carrière. Et à sa vie. Par la même occasion. Parfois, je joue dans des patelins que je savais même pas qu'ils existaient, devant des gens. Je savais pas que ça existait. J'avais déjà vu des tableaux de Picasso, mais je connaissais pas l'odeur. Parfois, je joue devant que des personnes âgées. Parfois même très âgées. Parfois même usagées. Alors moi, je me présente, hein, je m'appelle Elodie Pou. Oh là là, c'est moche. Merci beaucoup, mais on ne choisit pas. Et alors moi, ça fait plusieurs années maintenant que je monte sur scène de manière professionnelle. Avant, j'avais un autre métier, hein, un métier que je ne souhaite à aucun être humain normalement constitué. Surtout s'il tient à le rester, hein, je travaillais dans les écoles maternelles. Ouais. Même si j'avoue que les enfants sont une grande source d'inspiration, hein, ça c'est vrai. Moi je me rappelle par exemple de cette journée d'école où il pleuvait depuis des heures et des heures. Hein, vraiment, l'orage grondait, le vent soufflait, les enfants étaient tristes. Ils regardaient par la fenêtre avec leur petite bouille comme ça.
3: C'est pas juste. Il est roi. Pourquoi tu nous laisses pas rentrer?
2: Et ben c'est ce jour-là, après les avoir fait rentrer et sécher, que j'ai démissionné. Enfin, je suis partie. Enfin, on m'a demandé de bien vouloir jamais revenir. Non, mais j'ai dit, c'est pas grave, trouvons un autre métier, tu vois. Trouvons autre chose. Mais quoi? Moi, je voulais un métier où tu travailles que le soir et où c'est bien payé, mais je suis allergique au latex. Alors j'ai dit, bon, l'humour, pourquoi pas. J'ai choisi l'humour pour raconter comment j'ai survécu. Parce que c'est vrai, comment survivre? Comment survivre à 12 années d'école maternelle? Comment survivre face à un enfant qui chiale sa race? Qui chiale sa race à la cantine parce qu'il veut pas manger les petits pois, parce que les petits pois, ils sont trop cuits, hein. Ils sont trop cuits, tes petits pois. C'est peut-être parce que c'est des lentilles, connard. Comment survivre? Eh bien, je possède une technique très simple, hein, que je préconise vraiment pour tous ceux qui doivent passer du temps avec des petits-enfants. Moi, personnellement, ce que je fais, c'est que je picole. Ah, tu rigoles, ça permet de passer des journées beaucoup plus intéressantes, hein, avec tous les petits-enfants, avec le petit Clitis. Clitis, que sa mère a appelé comme ça parce qu'elle adore Clitis Wood. Non, mais il y a des parents, quand tu colles ta tête à la leur, t'entends l'océan, puis c'est tout. Ou avec cette petite fille de 4 ans, qui, comme toutes les petites filles de 4 ans, disait toujours
3: « Je suis une princesse. J'aime les licornes et les paillettes. Quand je serai grande, je me marierai avec un prince libéré, délivré. »
2: Moi, je lui disais, hein. Je lui disais, mais non, mais t'es pas une princesse, Kimberley. Une princesse à 4 ans, ça pèse pas 67 kilos. Hein. Ah ben, j'ai regardé tous les Walt Disney, j'ai jamais vu un truc pareil. Hein. Et t'es gracieuse comme une boîte de thon, oui. Je te jure, les cheveux gras, de l'eczéma. J'aurais dit une otarie qui a chopé la myxomatose. Hein. Une princesse qui me burlait. Quand tu seras grande, tu te marieras avec un guignol en jogging qui fait du tuning sur sa R12. Puis tu seras caissière chez Lidl. Hein. C'est la vie qui me burlait. Mais ne t'inquiète pas qui me burlait. Et ne t'inquiète pas non plus. La vie, c'est comme une boîte de chocolat. Ça dure moins longtemps chez les gros.
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5: Bonjour et bienvenue dans notre distributeur automatique de billets.
6: Oui, bonjour aussi.
5: Veuillez introduire votre carte, merci.
6: De rien.
5: Vous vous appelez Claire, vous résidez au 15 rue Sorbier, Paris 20e.
6: Bah oui, mais enfin bon...
5: Et vous pesez 72 kilos.
6: Oh là là.
5: Quel âge avez-vous?
6: Oh, dis donc, à la

0: machine, je te demande l'heure à toi.
1: Il est 21h18. Veuillez taper sur les touches correspondantes.
0: 29 ans.
1: Où avez-vous fait l'amour pour la dernière fois?
0: Quoi?
1: Je répète. Où avez-vous fait l'amour pour la dernière fois?
0: Bah, vous savez, moi, je vais retirer 20 euros et m'acheter des cigarettes.
1: Répondez à la question. 1. Sur le lave-vaisselle. 2. Dans la cage d'escalier. 3. Chez vos voisins. Oh. Veuillez jeter un œil à droite, un œil à gauche et composer votre code confidentiel à l'abri des regards indiscrets. Vous avez composé le 4, 6, 2, 9.
0: Mais ça va pas ou quoi? C'est quoi ce bordel?
1: Désirez-vous 1. Retirer de l'argent?
0: Non, je veux une pizza, connasse!
1: 2. Consulter votre solde? 3. Commander une pizza? Vous ne voulez pas de pizza, connasse? Veuillez patienter agréablement. Nous interrogeons votre banque pendant notre petit intermède musical. Mademoiselle Claire,
0: oui?
1: Voulez-vous retirer 1000 euros, 1500 euros, 3000 euros?
0: Non, parce que moi je n'ai ni 1000, ni 1500, encore moins 3000 euros sur mon compte.
1: C'est répondez à la question.
0: Non, mais je ne vais pas répondre à votre question, puisque moi je n'ai pas 1000, ni 1500, ni 3000 euros sur mon compte. C'est un petit peu n'importe quoi. Moi je travaille toute l'année, je mets de l'argent à la banque. Là, je vais retirer 20 euros pour m'acheter les...
1: Si vous ne répondez pas à la question, la puce de votre carte sera immédiatement désactivée. TV.
0: Oui, moi, je m'en fous de partir 1000, 1500 ou
1: 3000. Attention. Bien. Veuillez patienter quelques instants. Nous interrogeons votre banque.
0: Quoi? Les Champs-Élysées? Je sais pas, je connais pas, je suis pas d'ici et j'habite même pas à Paris. Alors, hein, foutez-moi la paix. Voilà.
1: Menteuse, vous habitez au 15 rue Sorbier, Paris 20e. Même que la dernière fois, vous avez fait l'amour dans la cage d'escalier.
0: Oui, bon, alors, mon pognon, là, oh, j'ai tapé, moi, oh!
1: Désolé.
0: Quoi?
1: Vous ne possédez pas une telle somme.
0: Mais je le sais, c'est vous qui m'avez forcé à taper 1000 euros. Moi, je vais retirer 20 euros pour m'acheter des cigarettes.
1: Non.
0: Pourquoi?
1: Parce que l'abus de tabac provoque le cancer. Or, un client mort est un mauvais client.
0: Ok. Alors, donnez-moi 20 euros pour m'acheter la compile de Gloria Gaynor. Voilà. Ça va, ça?
1: Bien.
0: Voilà.
1: Pour justifier votre achat, pourriez-vous me chanter « I will survive » ?
0: Non, mais c'est n'importe quoi, non, c'est n'importe
1: je
0: quoi.
1: Je vous mets la version karaoké.
0: Je sais pas lire, c'est écrit tout petit en bleu.
1: Merci,
0: ah
1: ouais. Mais c'était très mauvais. Nous sommes désolés. Vous avez bénéficié d'une durée de temps trop élevée. Merci de renouveler l'opération.
0: Mais espèce de machine de merde qui pue, mais moi je t'emmerde.
1: Puisque c'est comme ça, je garde ta carte. Si tu veux récupérer ta carte, tu jettes un œil à droite, un œil à gauche et tu me frappe.
0: Ça?
1: Plus fort.
0: Ça?
1: Et maintenant, tu me lèches.
0: Si je vous lèche, vous me rendrez ma carte?
1: Oui.
0: Promis juré?
1: Promis juré.
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4: Moi, grâce à Internet, l'année dernière, mes chansons, elles m'ont rapporté 100 millions de clics. Vous savez, si j'ai choisi Internet pour me faire connaître, c'est parce que les autres médias, ils sont bouchés. C'est vrai, en télé, t'as plus de place. Regarde, aujourd'hui, t'allumes ta télé, t'as quoi? Des émissions de cuisine. Top Chef, Master Chef, Combat de Chef, un dîner presque parfait, c'est lourd quoi. Moi quand j'étais petit, le soir dans mon lit, je rêvais de monter sur scène, de devenir Kurt Cobain, tu vois. Maintenant les petits dans leur lit, le soir, ils rêvent de faire des risottos aux pleurotes. J'ai bien fait de choisir Internet parce que maintenant je suis un petit peu une star sur le net, comme René Lataupe. tu veux, la différence entre une star sur Internet et une star normale, tu sais, c'est un peu la différence entre Ryanair et Air France, tu vois. Tu sais, quand t'es sur Ryanair, tu dis à ta meuf, je te jure, chérie, dès qu'on a de l'argent, je te paie des billets sur Air France. Et ben, quand t'es au spectacle de Max Boublil, tu lui dis, je te jure, chérie, dès qu'on a de l'argent, je t'emmène voir Gad Elmaleh. Mais bon, ce qui a changé pour moi aujourd'hui, c'est qu'on me reconnaît dans la rue, tu vois. Bon, il y a deux types de fans qui te reconnaissent dans la rue. T'as les fans un peu hystériques, tu sais, genre Justin Bieber, tu sais. Kev Adams. Et t'as les autres. Tu vois, tout à l'heure, j'étais à une terrasse de café en compagnie féminine. Et tu sais, j'ai un mec qui vient me voir qui avait bloqué sur ma première chanson. Tu sais, le mec, il vient, il me fait... Max Boublil, tu vas prendre. Elle a pris. Elle a pris. Je lui ai dit qu'il se calme, que je connaissais la vanne puisque c'est moi qui l'avais écrite. Et j'ai demandé à la principale intéressée. Tu veux lui répondre, maman? Je te jure, maintenant, même les flics, ils me reconnaissent. Maintenant, à chaque fois que je me fais arrêter en voiture, ils me saoulent. C'est « Oh, j'ai vu ta mère sur Tchatroulette. » Sergent, c'est l'autre couillon d'Internet, là. Max Boulébil. Ouais. Ouais, parce que les gens, ils te reconnaissent, mais tu sais, ils écorchent ton nom, savent pas bien ce que tu fais. Tu sais, tout le temps, les gens, ils me demandent si je suis plutôt comique ou chanteur. Question que je comprends, hein. Donc, je leur réponds que je fais les deux. Je suis chanteur et comique. Je fais des chansons, mais des chansons marrantes, tu vois. Enfin, de temps en temps, j'ai une idée de chanson conne, alors j'enregistre. Enfin, c'est pas nouveau, hein. Francis Lalanne, ça fait 30 ans qu'il fait ça. Tu sais, même sur mon nom, ils ont des doutes. Tout le temps, ils me demandent si Max Boublil, c'est mon vrai nom. Bah ouais. Enfin, comment je dois le prendre, quoi. Enfin, comique, t'as pas besoin d'un pseudo pour réussir, tu vois. C'est pas comme actrice X. Eh, c'est marrant comment elles font leur pseudo, les actrices X, t'as vu? Elles prennent toujours un nom qui est normal et derrière mettent le nom d'une marque un peu chic, tu sais, genre Julia Chanel, Clara Morgan. Moi, je suis sorti avec une actrice X, je sais pas si vous avez entendu parler, Patricia Kiabi. Non, elle a pas percé, non, non. Bah voilà, c'est ça la vie de star d'Internet. Les gens, ils te reconnaissent, mais ils savent pas d'où. T'as pas toutes les filles à tes pieds. Mais moi, je m'en fous d'avoir les filles à mes pieds. Mais je m'en fous de draguer des meufs. Moi, j'aime bien la vie de couple. Vous êtes pas d'accord? Tout est bien en couple. Tout est plus simple en couple. C'est vrai ou pas? Ton vocabulaire, il est plus simple. Il se résume à deux phrases. Attends, je demande. Ah non, je peux pas. Une soirée chez toi ce soir? Ah ouais, je suis chaud, ouais, carrément, ouais. Attends, je demande. Non, je peux pas. Ouais, c'est pas grave, on se marre, reste demain soir, ouais, carrément, ouais. Attends, je demande. Non, je peux pas. La quitter? Non, je peux pas, j'ai déjà demandé, ça, c'est pas possible. C'est marrant, il y a des mecs qui se retournent vers leur meuf. C'est, à mon avis, c'est pour les rassurer, tu sais. C'est sûrement avec leur voix de petit couple. Tu sais, cette petite voix de débile que tu prends quand t'as franchi le cap des 3 ans dans un couple. Tu sais, le cap des 3 ans, c'est le cap où tu roules plus de pelle à ta meuf. Bon, au bout de 3 ans, tu roules plus de pelle. Au bout de 3 ans, tu rentres chez toi, tu fais ça, va chérie, t'as fait à manger, ouais, c'est bon. Hein. Pardon, pardon. Il y en a au bout de 3 ans, ils roulent des pelles. Il y en a au bout de 3 ans, ils rentrent, ils font, ça va chérie. Attends 2 secondes, faut que j'appelle ma femme.

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2: Ça se passe en face d'une clinique. Il y a une sage-femme qui profite de sa pause pour aller faire ses courses. Elle cherche son pain à boulangerie. Elle passe à la boucherie pour prendre un petit peu de viande pour le soir. Elle dit voilà, monsieur, je voudrais 450 grammes de viande hachée. Donc il dit pas de problème. Il prend le morceau de viande, il le hache. Pof, il le met sur la balance. 450 grammes précises. Elle est un petit peu épatée comme ça. Elle dit c'est un petit coup de chance. Il dit oh, madame, 30 ans de métier. Elle dit ah bon, ben alors, bon, essayons. Donnez-moi 225 grammes de noix d'entrecôte. Pas de problème, madame. Il prend, hop, la noix d'entrecôte, il la coupe, flap, il la met sur la balance, 225 grammes. Il dit, voilà, j'ai pas un coup de chance, madame. 30 ans de métier, 30 ans de métier. Et là, juste à l'extérieur, il y a un cri. Il y a une femme qui est en train d'accoucher, qui n'a pas eu le temps d'arriver jusqu'à la clinique. Donc la femme, bien sûr, fait son métier. Elle fait rentrer la femme dans la clinique. Elle a fait accoucher. Elle prend le bébé. Elle dit, c'est un garçon, 3,7 kg. Alors le boucher, il prend le bébé. Il dit, non, voilà, 3,8 kg. Elle dit, non, écoutez, c'est mon métier, moi, 3,7 kg. Ah, 3,8 kg, attendez. Je vais demander à Marcel, mon commis, d'aller peser. Elle dit, je vous assure, 3,8 kg. Le commis il revient, il dit alors que Marcel, tu as pesé? Il dit ouais, j'ai pesé 2,3 kg. Ah, c'est pas possible, 2,3 kg. Ouais, 2,3 kg vidé, désossé.
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6: Y a rien de plus con qu'un gars créole qui essaie de faire une blague qui croit drôle à sa femme's oreille en France quand il fait froid dehors. Fermez vos gueules au début des week-ends, gardez vos blagues pour vous. Parce que ça, c'est la petite blague, tu crois qu'elle va rire, elle rit pas, et tu vois sous tes yeux ton propre week-end partir en week-end. Salut les connards. Bah merde alors, je crois que c'était notre week-end. Bah il est parti en nous faisant un doigt. Moi, je fais plus de blagues au début des week-ends. Nos week-ends sont trop précieux parce qu'après, ça part sur des engueulades, des trucs très forts. Et moi, je réussis toujours pas à m'engueuler à la oreille. Tu sais comment on est. Vous connaissez comment nul est, bordel. Une espèce rage. Un enragement. Chronique. Tu sais, sur des... Tu vois, moi, en plus, je veux jamais perdre une engueulade. Tu connais ces engueulades où tu es sûr que t'as dit... Tu vois cette merde? Où les cieux l'a dit? Oui, il me rappelle, comment a dit elle, il me rappelle bien. Oui, oui, oui. Ah, oui, oui, oui. Il me rappelle aussi où ça nous l'était, comment a dit. Tu vois cette merde? Tu vois? Quand tu dis, si je te dis, non, t'as pas dit. Si j'ai dit, vois ça? Ça peut aller très loin. Moi, je supporte pas ça. Je suis persuadé des fois d'avoir dit. Et mon cœur, on est vendredi, je te rappelle qu'on dîne chez Benjamin. Ah, ma première nouvelle? Ah, putain. Que je te dis que j'ai dit. Au début, je m'engueule à la française. Au début, j'essaye de faire comme là-bas. Et mon cœur, est-ce que je peux aller au bout de ma phrase? Est-ce que tu peux me laisser terminer mon argument, s'il te plaît? Et tu verras qu'il y a des chances pour que je te l'ai dit. Au début, c'est comme ça, mais à l'intérieur déjà, à l'intérieur, j'ai comme une bande de petits guerriers Maasai qui se mettent en place pour la guerre avec des lances et des sarbacanes. Ça va, ça va, et la goulungue. Que je te dis que j'ai dit. Je me rappelle encore très bien où ça nous était. Je me rappelle encore très bien où j'étais. Oh putain, merde, je suis en train de mailler les langages. Tu me dis, mais c'est pas possible de t'énerver comme ça. Je veux dire, tu montes sur tes grands chevaux, quoi. Tu montes sur mes grands chevaux, tu crois où on est au Colorado, quoi. Et je te jure, elle hallucine sur la façon comment je peux m'énerver, mais vraiment très, très, très vite. Et pourquoi tu t'énerves aussi vite? Je veux dire, je crois que tu manges trop de féculents. Il faut que... Faut que t'arrêtes de manger du riz le soir. Et les grains, ça n'arrange rien. Tu es au moins 26 de tension. Je n'ai rien à foutre. J'ai dû. T'es persuadé d'avoir dit. C'est quand même une injustice. Tu voudrais qu'il y ait eu un témoin qui soit là. Oui, oui, c'est vrai, j'étais là en fin de compte. Yali l'a dit. Hein. Mais c'est le pire, c'est quand il n'y a pas de témoin. T'es persuadé d'avoir dit. Mais quand t'as Merkel en face de toi, qui pendant un quart d'heure te dit que t'as pas dit, à un moment donné dans ta tête de labrador, ça fout le doute. Alors moi, je consulte les 3-4 gars qui vivent dans ma tête à l'année parce que moi, j'ai embauché des gars, tu vois. Pour lutter contre Merkel, on est obligé d'être à plusieurs. Ils font une table ronde là-dedans. Ils voient ce qui a été dit et pas dit la semaine d'avant. J'ai le délégué qui vient me voir avec son rapport. Bon, Manu, on a vu avec les gars. En fin de compte, apparemment, on l'a pas dit. Focal. Fermez tous vos gueules, c'est moi qui vous paye, on va dire qu'on a dit. Je montais trop dans les tours. Putain de merde. Ça, c'est les trucs qui me rendent fou. Des fois, je repense à des fois où j'ai dit il y a 2 ans, elle m'a dit que j'avais pas dit. J'avais dit ça. Le pire avec cette engueulade-là, si je t'ai dit non, t'as pas dit, si j'ai dit, le pire, c'est que juste avant de s'engueuler, si l'un des deux disait, n'importe lequel, fautif ou pas fautif, juste cette phrase, bah, excuse-moi mon cœur, j'ai dû oublier, ça m'est sorti de la tête, je suis désolé. C'est fini. Y a pas d'engueulade. Ton week-end fait marche arrière et tu pars en week-end avec ton week-end, y a pas d'engueulade. Mais j'ai pas m'excuser de pas avoir dit un truc que je sais que j'ai dit.

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1: Alors, ce Refait l'info, on va commencer avec la visite d'Emmanuel Macron et son épouse à Clairefontaine. Les Bleus qui sont désormais au complet pour préparer la Coupe du Monde avec l'arrivée hier des finalistes de la Ligue des Champions. Monsieur le Président, votre luminescence, bonjour.
2: Bonjour, bon oui, hier j'étais avec Dédé, il y avait Dembé qui était là aussi, c'est bon, vieux ou pas, Tchouamé, il était là, Tchouamé. Alors Marquis n'était pas là, évidemment,
1: Marquis n'est pas là, il est
2: portugais, voilà.
1: Oui.
2: Il y avait Barco était là, sans oublier Kiki, Kylian, je ne parle pas de Brigitte.
3: Attends. Oh.
2: Je leur ai dit que je comptais sur eux pour une troisième étoile, ils sont favoris, c'est possible, hein. J'y crois. Vous remarquez que je ne suis pas allé voir aucun joueur de tennis français avant Roland Garros.
1: Oui,
4: bonjour Bruno.
1: Oui, Didier Deschamps, bonjour. Vous avez l'habitude désormais de croiser Emmanuel et Brigitte Macron.
4: Oui, je vous avoue que je n'ai pas reconnu Brigitte tout de suite, parce que les joueurs ont des tenues parfois tellement farfelues. Alors, arrivé au château, vous le savez.
1: Oui.
4: Donc, de loin, je me suis dit, tiens, c'est bizarre, on dirait Jules Koundé.
3: Oh.
4: Ah non, c'est Brigitte.
5: Oui, mais
1: monsieur Mélenchon.
5: Oh, l'équipe de France, là, évidemment, il y a toujours Ousmane Dembélé.
3: Ousmane.
5: Ouais, ça va, je n'ai pas fait exprès. Il n'y est plus, là, Antoine Griezmann.
1: On va pas s'en sortir. Hein. Deux Français vont à nouveau aller dans l'espace par le biais de l'entreprise américaine Vast. Ce sera une première pour Arnaud Prost et la troisième fois pour Thomas Pesquet quand même. Salut Nico.
6: Salut Lélo. Oui, Thomas Pesquet, l'un de nos plus célèbres Instagrammeurs. C'est le community manager de l'espace.
1: Oui, c'est vrai.
6: Toujours prêt à s'envoler dans l'espace. Et c'est comme Bruno Robles avec la Côte d'Azur. Dès qu'il a une occasion qui se présente, il y va. Et plus le séjour est long, mieux c'est pour lui.
1: Oui,
6: à mon avis, il doit se faire chier à la maison avec maman, c'est possible. Il a même envie d'aller sur Mars. 6 mois de voyage, j'y vais, ça le dérange pas, il est motivé. Quant à Prost, on le connaît pas encore.
1: Enfin,
6: attention au jeu de mots, Bruno. Normalement, Prost, il va pas dans l'espace, il va dans la Formule 1.
3: Ouais.
1: Bien sûr.
6: PTDR.
1: Bien sûr, merci Nico.
6: LOL.
7: Bonjour Renaud.
1: Salut Renaud.
7: Dommage que j'ai pas été sélectionné parce que je connais bien la sensation d'être en apesanteur, de planer, de flotter dans l'air, d'avoir du mal à attraper les objets.
1: Des bouteilles notamment.
7: Aurélie confirme.
3: Je confirme.
7: Mon apesanteur.
1: Non, chantez pas, Renaud. Julien Courbet, vous vous interrogez aussi sur ces séjours-là dans l'espace.
7: Évidemment. Ouais. Mais écoutez, Bruno, toutes nos équipes se sont mobilisées. Nos recherches sont intenses. Nous gardons espoir malgré la difficulté. Mais vraiment, on n'a toujours pas trouvé. On n'a toujours pas trouvé à quoi servent ces missions dans l'espace.
1: Oui.
7: Non, mais c'est vrai. On ne sait pas à quoi ça sert. Vous l'avez vu, on aura plus de facilité à retrouver Xavier Dupont de Ligonnès. Mais évidemment.
1: Monsieur Jacques Lang.
7: L'exploration spatiale, monsieur Robles, devrait faire partie du ministère de la Culture qui devrait à nouveau être sous ma direction. Des expériences qui coûtent si cher.
1: Oui.
7: Dont on a du mal à voir l'intérêt. Juste pour quelques belles images et quelques photos. On dirait une idée de moi. Pour tout ce que j'ai fait pour la culture.
1: Oui, monsieur Lang, oui,
7: on le sait. Alors attention, il y a encore un jeu de mots qui va suivre.
1: Allez-y.
7: La première fois que je fais, mais je ne pouvais pas m'en empêcher.
1: Oui.
7: Je veux féliciter ces deux Français qui, avec cette expérience, ont le privilège, pendant des jours et des jours, de tourner autour de l'orbite.
3: Non.
1: pour la culture, bien sûr. Tiens, on va terminer avec l'ex-star du journal de 20h de TF1, Patrick Poivre d'Arvor, qui est visé par deux nouvelles plaintes pour agression sexuelle, ce qui porte quand même à 13 le nombre de femmes accusant l'ex-journaliste, qui nie toujours les faits d'ailleurs. Patrick Boel.
8: Bonjour, bonjour. Il y en a marre d'accuser tout le temps les Patrick.
1: C'est
8: tranquille, les Patrick, c'est vrai. Moi, Patrick Boel, Patrick Poivre d'Arvor, le Patrick Sébastien.
1: Patrick Sébastien, oui,
8: voilà,
1: c'est
8: vrai. Patrick Depardieu, Patrick Bedos, Patrick Miller, Jean-Patrick Lahaye, Jean-Patrick Morandini, l'abbé Patrick, on n'en parle pas.
3: L'abbé
8: Patrick, on n'en parle pas. Faut arrêter. Puis PPDA innocent, il le jure sur ce qu'il a de plus cher. Il le jure sur ses implants capillaires.
1: Ah oui, en effet, effectivement.
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2: La gourde, c'est un cadeau de ma fille. Elle a 16 ans. Ouais, elle est contre le plastique. Heureusement, hein, heureusement. Elle veut nettoyer la planète, ma fille. Qu'elle commence déjà par ranger sa chambre. Ah, ma fille. Ma fille, elle a 16 ans. Et depuis 2 ans, elle m'appelle plus papa. C'est fini, non? Elle m'appelle le sang. T'inquiète, le sang. La vie, le sang, t'inquiète. Le sang. Si moi j'avais appelé mon père le sang, c'est le mien qui aurait coulé. L'autre jour, elle m'appelle. Je décroche. Elle me fait « Wesh, frère ». Ben non, pas frère. Père. Moi, c'est père. Enfin, elle m'appelle. Hein. Je vous rassure, pas pour prendre de mes nouvelles. Hein. Ah non. Pour que je lui commande un taxi ou une pizza. Ma fille me prend pour une application. J'ai l'impression que je suis pas le seul. Ah, ma fille, elle a 16 ans. Et comme toutes les petites filles de 16 ans, elle se prend très rapidement pour une fille de 18 ans. Elle revient de tout sans jamais y avoir été. Moi, je trouve ça génial, son engagement écolo. Hein. Je dis respect, vraiment, vraiment. Mais à côté de ça, elle regarde en boucle les Marseillais. Vous connaissez ça? Alors pour ceux qui ne connaissent pas, les Marseillais, c'est des jeunes qui vivent à Dubaï pour fuir l'impôt, puis le Becherel visiblement. C'est sûr qu'ils sont plus au courant du coup de couteau de Nabila que celui de Ravaillac. Hein. Alors, on regarde ensemble, de temps en temps, ça nous fait un petit moment de culture en famille. Eh bien, je vais vous dire, moi, je les trouve vachement sympas. Moi, je les trouve vachement sympas. Non, c'est vrai, il y a des belles personnalités. Alors, ils sont très jeunes, mais complètement refaits. Mais refaits, là, en mode poisson pilote, vous voyez. Alors, je comprends qu'elle soit contre le réchauffement climatique, ma fille, parce que 2 degrés de plus, ses idoles, elles fondent. Ah, ma fille, on a passé beaucoup de temps au moment du confinement ensemble. Ouais. C'est beaucoup rapproché. J'ai fait tous ses devoirs. Eh bien, j'ai eu un très bon bulletin au deuxième trimestre. Je ne fais pas de soucis pour elle. Elle est géniale. C'est une négociatrice hors pair. Elle a réponse à tout, à tout. Ah non, non, mais elle pourrait être négociatrice au raid. L'autre jour, je lui dis, on te paye des cours de maths, il n'y a aucun résultat. Elle me répond, on paye des cours de gym, il n'y a aucun résultat.
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16: Moi, je me suis séparé là, il y a pas longtemps. Quelqu'un avec qui j'étais pendant 10 ans, tu vois. Tout va bien, je vous assure. J'adore le fait d'être célibataire ou être en couple. Si c'est ton couple, sois heureux. Si c'est célibataire, sois heureux. Voilà. Moi, je kiffe là. Je peux prendre des douches et laisser mon téléphone allumé. Tout va bien. Non, je suis pas du genre à critiquer ma dernière relation. J'étais avec quelqu'un de formidable. Moi, je suis pas du genre à critiquer, tu sais, remettre la faute sur les autres. Moi, je suis pas comme ça. J'ai pas cette qualité-là que certaines femmes peuvent avoir. Certaines femmes, j'ai dit, pas toutes. Parce que quand vous vous séparez, comment vous terminez vos ex? On dirait que vous n'avez jamais été avec cette personne. Comment j'ai pu me mettre avec un cas comme ça, avec sa grosse tête là, jamais tranquille, ses ongles jamais coupés. Il passe son temps à ronfler, il ronfle tous les jours. Il dort, il ronfle, il mange, il ronfle, il marche, il ronfle. Jamais fait jouer avec sa petite bitch, jamais fait jouer. Alors que toi, quand t'étais avec elle, c'est « Ouh, c'est qui le dragon ?» Ouh. Là, je veux pas être comme ça. Que la relation soit bonne ou mauvaise, on apprend. Tu vois, ça te permet de devenir une meilleure personne. Et moi, je suis devenu une meilleure personne grâce à mon ex, vraiment. C'est même ma meilleure amie. Ouais, je suis devenu un meilleur homme, plus intelligent, plus mature. Elle m'a dit de dire ça. On vivait ensemble pendant 10 ans. 10 ans, on a vécu ensemble parce qu'on était très amoureux. Tu vois, et parce qu'elle avait dit qu'on devait vivre ensemble. Et attends, on s'est mis tous les deux d'accord sur la décision qu'elle a prise. Mais le truc que je veux dire, c'est que j'ai appris énormément avec le fait de vivre avec une femme, tu vois. Première chose que j'ai appris, c'est que les femmes avaient la force de faire en sorte que vos envies deviennent nos envies. Sans rien nous dire. Moi, je suis végane, je savais même pas ça. Depuis quand j'aime manger du riz avec rien? Elle a fait en sorte que je kiffe les chats, alors que je suis allergique aux chats. Moi, si je dois acheter un animal, je préfère acheter un chien, tu vois. Je sais pas s'il y a des gens qui aiment les chiens, mais j'adore les chiens, parce que les chiens, ils sont vrais. Tu vois, un chien, quand il t'aime pas, il te le dit, je t'aime pas, tu vois. Il t'aime bien. Un chat, tu sais rien de sa life. Qu'il t'aime ou t'aime pas, tu sais rien. Tu sais pas s'il a des gosses, il est toujours énervé. Il marche chez toi, comme ça, énervé, saoulé de la vie. Il te fixe dans les yeux, on dirait que tu lui dois de la thune, des fois. Tu en regardes qui comme ça? Je t'ai déjà remboursé hier, qu'est-ce que tu veux? Des fois, il fait genre, il va te parler. Non, j'ai rien à dire, il se bat. Il se pose à la fenêtre et il regarde dans le vide, il te regarde. Tu sens qu'il parle sur toi, tu vois. Qu'est-ce que je fous chez lui, là, avec sa grosse tête, là, tout le temps, il ronfle, il mange, il ronfle, il dort, il ronfle. Il m'a jamais fait jouer avec sa petite bitch, jamais fait jouer.
17: Merci d'avoir écouté ce soir, vous étiez incroyable. C'était Nick Lucoco, merci.
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2: Alors, je me présente pour ceux qui ne me connaissent pas, car pour certains, je ne suis qu'un parfait inconnu. Je m'appelle donc Pascal Légitimus, je suis né un vendredi 13, et là où ça se corse, c'est que je suis né d'un père antillais et d'une mère arménienne. On peut donc dire que je suis d'origine caucase, cocotier. Pour ceux qui auraient du mal à visualiser ce mélange rare entre mon père et ma mère, imaginez un boudin créole trempé dans du tarama. Ouais, je sais, c'est dégueulasse, mais ça donne ça. Je suis un pur métis, un peu comme Yannick Noah, sauf que moi je porte des chaussures. Heureusement que mes parents m'ont pas affublé d'un prénom folklorique arménien. Il y en a des sévères. Du genre Archavir, Katchadour, Tatoul, Borun. C'est super sexy comme prénom, hein? Et j'ai échappé belle au prénom folklorique et exotique antillais, du genre Assomption, Fetnat, Épiphanie, Marie-Rose, Oufouette. C'est quoi ces prénoms? Oufouette, tu sens venir la vanne? Avec un prénom comme ça, j'attire plus les mouches que les gonzesses, excuse-moi. Oufouette, non, avec Pascal comme prénom, je me sentais politiquement correct. Pascal, ça fait intégré. Oufouette, ça fait désintégré. Justement, pour m'intégrer artistiquement dans les années 80, quand on a la couleur entre deux chaises comme moi, pour passer les castings, c'était pas facile.
3: Tu es bon ?
2: Ah, oui.
4: Trop frisé !
2: Ah bon ? Bonjour !
3: Trop clair !
2: Bonjour !
4: Trop foncé !
2: Bonjour !
4: Pas assez !
2: Bonjour monsieur le metteur en scène. Oui, je me présente, je m'appelle Pascal Légitimus, j'ai 22 ans, j'habite à... Pardon ? Si je sais faire l'accent arabe. Oui, je sais faire l'accent arabe, mais je suis pas du tout à arabe, hein, je... On s'en fout ? Ouais, d'accord, ok. Non, mais je vais vous le faire, y a pas de problème. Faut bien bouffer, payer son loyer. Allons-y.
5: Bonjour, monsieur Vincent. Je m'appelle Abdallah de Bourgogne. Et je m'en vais comme un prince.
2: Pardon ? En colère ? Ok, pas de problème, c'est bon.
5: Bonjour, monsieur Vincent. Je m'appelle Abdallah de Bourgogne. Nardine, putain de ta mère. J'ai pas terminé. Et je m'en vais comme un prince.
2: Comment ça, tu me prends pas ? C'est pas assez arabe. Mais je te l'avais dit que j'étais pas arabe. De toute façon, je te vois même pas le mettant en scène de mes deux. T'es qu'un planqué. Ouais, quoi ? Tu veux de l'arabe ? Je vais t'en donner. Moi, du robeux, moi. J'en ai rien à foutre que tu me prends pas.
5: J'en ai rien à foutre. Tiens, voilà mes crottes de nez d'enfant de la smoule.
2: Mais moi, je lâche pas l'affaire, parce que je suis un acteur passionné. Donc, je me retrouve en 1982, obligé d'assumer mon côté exotique avec mes premières vannes de débutant au Petit Théâtre de Bouvard. Oncle Benz, Marignan,
6: 1515.
2: Oncle Benz, la Révolution française,
6: 1789.
2: Oncle Benz, l'armistice,
6: 11 novembre. Oncle Benz, celui qu'on ne call jamais.
5: Je suis né dans une famille d'artistes. Au théâtre, mon père a joué dans Othello et ma grand-mère dans Nutella.
2: Je l'avais dit, c'est des 22 débutants.
5: Je suis content. Cette année, je suis guadeloupéen. L'année prochaine, je vais passer Guadeloupe 2.
2: Toi aussi, si tu bosses, dans un an, t'y es. Voilà, ça c'était mes débuts au Théâtre de Bouvard. Et bien sûr, sans oublier la formidable aventure avec mes camarades Didier et Bernard au sein des Inconnus. Voilà, merci.

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2: Tout ce discours sur la diversité, je n'en peux plus. Parce que y a une hypocrisie là-dessus. T'as remarqué que on voit plein de métis partout, mais jamais des vrais noirs ou des arabes. Et moi, ça me fait chier parce que quand je suis né en tant que métis dans les années 70, j'étais une denrée rare. Et donc maintenant, t'as cette mode du métis, mais partout, les JT, des beaux métis, des belles métis avec des beaux cheveux. Les gens se foutent même de ma gueule sur les réseaux sociaux. Tu vois qui c'est, Marcelo, le footballeur? Il joue à Madrid, beau gosse, métis, des beaux cheveux. Ils mettent sa photo, ils mettent ma photo à côté, et entre les deux, ils mettent après prolongation. Et ils font pareil avec le chanteur The Weeknd, tu vois qui c'est? Pareil, chanteur canadien, métis, beau gosse, ils mettent sa photo, ils mettent ma photo à côté, ils mettent The Weeknd lundi matin. Et cette mode du métis, combien de potes blancs à moi me disent « Ah, j'adore les filles black, mais pas trop foncées quand même. » Ah, parce que, non, plus clair, non, t'as l'impression qu'ils sont chez Queer Center, tu sais, ils sont là. Ah, parce qu'ils veulent la teinte Beyoncé, pas les accoudoirs, tu vois. Et alors chez les femmes, c'est un peu différent. Les femmes, elles veulent pas être avec un métis, elles veulent un bébé métis. Et pour ça, évidemment, faut être avec un noir. Et ces femmes blanches qui ne sortent qu'avec des noirs, j'appelle ça des négrophiles. Hein. Et elles enchaînent les noirs depuis des années parce que leur objectif, c'est le métis. C'est la récompense, tu vois. Elle reçoit le métis d'or après 3332 km de bite. Et je le dis à tous les couples blancs, si vous voulez pas que votre fille devienne négrophile, méfiez-vous du rap. Ça vient du rap. Même des morceaux très anodins. Ramenez la coupe à la maison. C'est pas une coupe qu'elle va te ramener à la maison. Le rap, ça commence dans les oreilles, ça finit dans la chatte. On dit la vérité, on n'est pas d'accord, ils nous mettent des métisses partout, on est d'accord ou pas? Regarde les Miss France, vous avez vu les Miss France, quasiment maintenant, allez, depuis 10 ans, une année sur deux, c'est une métisse qui gagne. Et ça, c'est pas possible, et moi je le dis à la base, les Miss sont censées représenter la beauté de leur région, on est d'accord? Et moi je le dis maintenant, et j'en ai rien à foutre de passer pour un facho, je veux que chaque Miss représente les spécificités culturelles de sa région. Je veux que Miss Nord-Pas-de-Calais arrive complètement bourrée sur scène, limite avec les veines du nez qui pètent. Je veux que Miss Paca soit bête à manger du foin. Et je veux que Miss Normandie ait des loches énormes et fasse un fromage sur scène. Ça m'intéresse. Et pareil pour Miss Monde. Je veux que Miss Amérique soit obèse, que Miss Chine ait un virus chelou et que Miss Pakistan ait la gueule brûlée d'acide. Voilà! Et arrêtez de leur poser des questions. Pourquoi vous voulez être Miss France? Parce que je suis pour la paix et contre la guerre. Ta gueule. Et vous avez une passion dans la vie? J'aime lutter contre le réchauffement climatique et le cancer. Ta gueule. Moi, les Miss, c'est des filles qui ont 20 ans. Je voterai pour celle qui dira « J'aime bien aller me bourrer la gueule avec des copines le vendredi soir et parfois je suce des potes. » Je vote. Parce que, faut le dire maintenant, on regarde Miss France pour voir des culs. Et si on veut voir des femmes intelligentes, on regarde Question pour un champion. Parce que le féminisme, oui, mais le féminisme exacerbé, débile et contre-productif, je n'en peux plus. Tu sais, les très méchantes, là, celles limite avec des bretelles, comme ça. Leur objectif, c'est pas l'égalité des sexes, c'est de te couper les couilles et en faire un collier avec. Pourquoi on dit le pouvoir? Pourquoi le pouvoir c'est masculin? Parce que ça appartient aux hommes, c'est ça? Mais la bite, enfin...
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7: Nous, les filles normales, vous avez vu, dès qu'on veut s'inscrire à la salle de sport, avant toute chose, qu'est-ce qu'on fait? On achète la tenue, hein? Et après, on va pas à la salle? Et on met la tenue en pyjama, vrai ou pas? Hein? On regarde des séries, on mange des chips et les miettes, elles tombent sur la tenue. Je suis très jalouse dans la vie. On est toutes jalouses parce qu'on a peur que notre mec nous trompe. Bah, on a toutes peur de ça. Et en vrai, j'ai trouvé la solution, les filles. Et je suis sûre, c'est de notre faute. En fait, si on était toutes solidaires... Bah ouais. Eh bah ouais, ils nous tromperaient pas, hein. Je le vois faire plein de petits trucs que je savais pas. Tu vois, par exemple, mon mec, quand il regarde un match de foot à la télé, il met le maillot de l'équipe qu'il supporte. C'est trop mignon. Les gars, vous faites beaucoup ça. Dès que vous regardez un match de foot, vous mettez le... C'est trop... Pourquoi vous faites ça? Vous croyez que vous allez rentrer à la mi-temps, les gars, ou quoi? Qu'est-ce qui se passe? C'est trop marrant.
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11: Bonsoir, miam miam. Bonsoir, patafouin.
12: Et bonsoir, les enfants. Ça va bien?
11: C'est bien, les enfants. Dis-moi, patafouin.
12: Oui?
11: De quoi on va parler ce soir pour les petits-enfants qui sont venus?
12: Eh bien, écoute bien, miam miam. Oui. On va apprendre à être prudent. Avec le feu. Oui, les enfants. Oui. Parce qu'avec le feu, on peut se brûler. Oui. Au premier. Au deuxième ou au troisième degré, les enfants.
11: Et même des fois, c'est pire, patafouin.
12: Quoi, miam, miam?
11: Eh ben, des fois, avec le feu, on peut mourir carbonisé.
12: Aïe, aïe, aïe, arrêtez de me carboniser, ça va pas, ça pique. Alors, les enfants, ne pas jouer avec le feu, ça veut dire qu'il ne faut pas jouer avec les allumettes. Non. Il ne faut pas jouer avec le briquet. Non. Et il ne faut pas jouer avec le chalumeau de papy non plus. Oui, les enfants.
11: Non, mais c'est vrai. Il a raison, patafouin, les enfants. Faut pas jouer avec le feu. Parce que un jour, si vous jouez trop avec, vous savez ce qui peut arriver, les enfants? Eh bien, vous pouvez brûler toute votre famille d'un coup, les enfants. Et après, vos parents meurent devant vos yeux, les enfants. Dans d'atroces souffrances. Et après, vous les reverrez plus jamais de toute votre vie, vos parents. Parce qu'ils sont crevés. C'est que de petits tas de sang de merde, vos parents.
12: Mais alors, Mium Mium, qui t'amènera à l'école, alors, Mium Mium?
11: T'es con, tu le fais exprès, patafouin. Personne t'amènera à l'école si t'as plus de parents. Tu seras abandonné.

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2: 98% des spectateurs qui viennent me voir en spectacle ressortent de mon spectacle avec un torticolis. Et c'est quelque chose que j'arrive pas à m'expliquer. Et 2% ressortent avec une mycose. Mais ça, je sais pourquoi. Ce sera peut-être toi, l'heureuse éluse. Alors, souvent dans les spectacles d'humour, les gens n'osent pas se mettre au premier rang de peur de se faire vanner. Alors, vous inquiétez pas, je vais aussi au dernier rang. Ça va, vous êtes bien là? Non, vous inquiétez pas, je ne suis pas de ce genre d'artiste qui vanne gratuitement le public. D'ailleurs, je déteste les artistes qui vannent gratuitement le public. En revanche, monsieur, quand vous sortez au théâtre, mettez une autre chemise, je vous en prie. Là, j'ai juste envie de vous pique-niquer dessus, quoi. C'est vraiment la seule chose que j'ai envie de faire. Oh, je préfère vous le dire tout de suite pour pas que vous soyez complètement décontenancé par rapport à mon style d'humour. Voilà, je vous le dis tout de go. Moi, personnellement, je n'ai pas ce que l'on appelle de metteur en scène. J'espère que ça ne se verra pas. Non, je vous propose vraiment un style d'humour convivial. Vous allez voir, avec moi, c'est vraiment de la convivialité.

Je pratique un nouveau style d'humour qui s'appelle l'humour séquentiel. Alors l'humour séquentiel, qu'est-ce que c'est? Eh bien c'est un humour à l'image de notre société zapping, où tout va très vite. Je passe donc très rapidement à une idée. Et je me disais que si les roses... Non mais si les roses pesaient 10 kilos, les Pakistanais seraient super musclés. Alors, je me pose des questions un petit peu particulières. Je me dis, est-ce que si un malentendant engueule un non-voyant, est-ce qu'on peut dire qu'il braille? Je sais pas. Est-ce que c'est parce qu'il n'y a pas beaucoup de gens de couleur qui se présentent aux élections qu'on vote blanc? J'en sais rien. Alors je vous dis vraiment, avec moi ça va partir dans tous les sens. Ouais, je suis un petit peu foufou. Moi, par exemple, je peux vous faire du beatbox. Ça vous dit ou pas? Ouais, ok, mais calmez-vous. Quelle ambiance. Allez, c'est parti, beatbox pour tout le monde. Vous que je quitte. Vous que je quitte. Les amateurs se régalent déjà.

0: Restez assis. Je peux vous faire des personnages aussi. Depuis tout à l'heure, vous voyez du stand-up. Moi, j'aime bien faire des personnages audio ou pas. Ouais, ok, mais calmez-vous. Ok, c'est parti. Je fais mon personnage favori. Il s'agit là de l'ophtalmologue non-voyant. Voilà, monsieur, dites-moi. Quelle lettre voyez-vous en premier sur le tableau qui doit être à peu près par là-bas? Un Z? Un Z, vous dites? Ben écoutez, je vous fais confiance. Voilà, je prends vos rires pour un rappel. Deuxième personnage, je vais vous interpréter maintenant le serial killer écolo.
1: Et merde! Les têtes, c'est dans la poubelle verte ou dans la poubelle jaune?
0: Je prends vos rires pour un rappel. Troisième personnage, je vais vous interpréter maintenant le forain de la foire du trône.
2: Allez, c'est parti, on prend place pour le prochain manège. On essaie d'attraper la queue de Mickey, mon ami. Je vous rappelle que si vous avez un problème avec un boulon qui se détache, vous avez une petite camolette sous votre siège. On va passer à 100% l'achat, plus vite et plus fort. Vous verrez, c'est reparti, on va être au revoir. Je te prendrai bien le vrai dans l'achat, mais c'est vrai. Ah bon, pas cher, ouais, c'est vrai. Elle a pas dit non, ouais, c'est vrai. Ah bon, on fait plaisir. La levrette, t'inquiète pas, c'est la femelle du lévrier. Voilà, tout simplement. Oh, vous inquiétez pas, moi non plus, je ne comprends pas tout ce que je dis quand je le vois. D'ailleurs, je me suis toujours posé la question, mais est-ce que le forain parle comme ça dans la vie de tous les jours? Est-ce que quand il rentre chez lui, il s'adresse comme ça à sa femme? Allez, c'est parti chier, on passe à table. J'ai préparé un beau gigot d'agneau, allez, passe-moi le sel, passe-moi le poivre, allez, c'est parti chier, on va faire l'amour. Essaye d'attraper ma queue de Mickey, wow. Tu le sens, mon chichi, mais de preuve d'amour.

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1: C'est un lapin qui court dans la savane et il voit une girafe en train de se rouler un joint. Donc là, le lapin lui dit: mais pose ton joint, ami girafe, arrête de truiner la santé, viens plutôt courir avec moi. La girafe hésite 2 secondes et elle lui dit: ok, t'as raison, c'est pas bon pour moi, je te suis. Donc la girafe et le lapin courent dans la forêt. Et là, ils passent devant un rhinocéros qui s'apprête à sniffer une ligne de coke. Donc le lapin lui dit: mais la cocaïne, c'est mauvais pour toi, mec. Arrête, viens plutôt courir avec nous. Le rhinocéros hésite un peu et il fait: ok, t'as raison, c'est meilleur pour moi. Et donc le lapin, la girafe et le rhinocéros courent dans la forêt. Ils passent devant le lion qui est en train de se préparer un fixe. Alors le lapin commence à lui dire: mais laisse tomber l'héros, mon pote, viens plutôt. Et là, le lion lui laisse même pas terminer sa phrase, il se lève et lui fait un gros coup de patte. Le lapin tombe et les deux autres lui disent: mais pourquoi t'as fait ça? Il voulait que note bien. Et le lion lui répond: ce malade de lapin m'oblige à courir avec lui à chaque fois qu'il gobe de l'ecstasy.
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0: jamais qu'est-ce qu'il glande les fichiers. Prends-le.
1: Ben salut, Bob.
0: Ah, le sang, Momo.
1: La pêche.
0: Ouais, la chopée, ouais. Hey, Manu. Mais bon.
2: Chier, putain, merde.
1: Ben, si t'as de nouvelles, Mab.
0: Ben sûr que oui, t'es veuglant ou quoi.
1: Hey, super, hein.
0: Ouais.
1: Et elle, sur un max.
0: Ben je veux, ouais, elle a rage d'enfer. Bon. Au démarrage, elle te fout la chetron syncope.
1: Ouais, super, hein.
0: Ouais, ouais.
1: Et la 5, c'est la marque de ta bob.
0: Ah non, t'es ténace, toi. La 5, c'est la marque de mon sponsor pour faire le Paris-Dakar.
1: Ouais, ouais, t'es mon frère, il veut faire le Paris-Dakar, mon frère aussi.
0: Moi, je l'ai déjà fait l'année dernière, le Paris-Dakar.
1: Ah bon?
0: Mais j'ai dû abandonner, je suis rentré dans un chameau.
1: Oh. Et où ça?
0: Bah, aux eaux de Vincennes. Bah alors, salut.
3: Hey, salut Bob, ça va?
0: Ouais, ça va, mais t'es sourd ou quoi?
3: Ah ben non, je regardais la télé, y avait les pubs, mais là c'est bon, le film il recommence.
0: Oh ouais, alors
3: ça va, tu reviens. Tu reviens toi?
0: Ouais, ouais, Manu.
3: Ouais.
0: Bah tu descends.
3: Mais pourquoi faire?
0: Bah je sais pas, descends.
3: Mais pourquoi faire?
0: Bah on va voir, je sais pas, descends.
3: Mais pourquoi faire?
0: Viens, on va faire un te fou, tu
3: vois. Ouais, d'accord, je vais voir, mais je vais demander à ma mère, mais normalement ma mère elle veut pas.
0: Qu'est-ce qu'il naze?
3: Mais il est naze, il a peur de sa mère, lui, qu'est-ce qu'il fait?
1: Ouais, tu connais Schwarzenegger?
0: Bah ouais, pourquoi?
1: Bah Schwarzenegger, tu lui mets des boucles d'oreilles, c'est la mère à Manu, hein.
0: Ah hein. Manu!
1: Bob, ça sert à quoi le sponsor?
0: Bah t'es mince, quoi.
1: Bon.
0: Un sponsor, c'est des mecs qui te payent pour que tu mettes une marque.
1: Bon.
0: Là, je suis allé voir Canal+, ils m'ont donné 100 balles pour que je mette la 5 sur la mob, la classe.
1: Ouais! Bah c'est ça! Et je vais en cause à mon frère parce que mon frère, il fait du motocross.
0: Ah, déconne, c'est nouveau ça, ton frère, il fait du motocross.
1: Ouais, il fait de la moto, puis en même temps, je cherche les crosses.
0: Bah alors, Manu, qu'est-ce que tu fous?
3: Quoi?
0: Bah, tu descends!
3: Et pourquoi faire?
0: Bah, je sais pas, descends!
3: Bah, pourquoi faire? Non, quoi, ma mère m'a dit, si tu descends, je te descends, là, moi j'irai, si tu veux.
0: Deux minutes, allez!
3: Non, je peux pas, j'ai du boulot cette année. Déjà, en histoire géo, j'ai Madame Berger.
0: Ah putain, il a Gerber, j'aurais histoire!
3: Bah, elle est naze, hein!
0: Elle est naze,
3: elle! Bah, elle est naze, ouais!
1: Bah, non, elle est bien,
0: elle est naze, la
1: bouche! Non, non, parce que mon frère, il a eu.
0: Ton frère, on s'en fout!
1: Mon phare, il est balèze, il a redoublé que deux fois, mon phare, alors.
3: Elle est naze.
0: Je t'ai dit qu'elle est naze, la prof. Elle comprend que dalle à ce que tu lui dis. Et l'autre fois, je lui pose une question. Je lui demande pourquoi est-ce que le général Goldeux, il sait qu'il planche les roses vives pendant la deuxième guerre d'Allemagne.
3: Non, non, non, non.
0: Elle n'a pas su me répondre.
3: Oh, elle est naze.
0: Elle est naze, la prof.
1: Ouais. Et ben, elle est bien, monsieur. Mon phare, il a eu.
0: Oh, ça va,
3: frère. Oh, ouais.
0: Oh, tu te calmes un peu, là-haut. Je te demande si ton frère, il porte des slips ou des caleçons.
3: Sinon, Bob, t'as allé voir le conseiller d'orientation.
0: Ouais, je l'ai vu.
3: Qu'est-ce qu'il t'a dit?
0: Mais je lui dis que je voulais être mécano, il m'a mis sur une voie de garage.
1: Ouais, t'as des conneries, ça mon pote, parce que mon phare, des fois, il met des types tous ses caleçons, hein.
0: Allez, non, t'es overdosé, toi, hein.
3: Sinon, Bob, dans quelle classe t'es cette année? Je t'ai pas vu, hein.
0: Je sais pas, faut que j'aille voir. Je crois que je suis en transitoire, un truc comme ça.
3: Ah, en transition.
1: Allez, c'est les classes, on fait pas la différence entre les profs et les élèves.
3: Non, t'es Gérard qui a redoublé 6 fois, il est plus vieux que le prof.
0: Ouais. Gérard, le barbu.
3: Le barbu, celui qui a 3 gosses. Remarque, c'est pratique, il laisse ses gosses à la maternelle, il va en primaire, c'est juste en face.
0: Gérard.
3: Ah ouais, Gérard, mais
0: hey, Manu.
3: Ouais.
0: Oh, tu descends.
3: Non, je peux pas, j'ai du boulot. Cette année, j'étudie deux langues étrangères. L'anglais et le français.
1: Tu causes l'anglais, toi?
3: Ah, bien sûr, je cause anglais, avec le prof, on l'étudie sur les disques et tout.
0: Ah ouais?
1: Voilà, vas-y, cause un peu, là.
3: Bah, I love you, baby, baby, I love you, bipopoloula, tu vois, un truc comme ça.
1: Ouais, parce que mon frère, lui, cause le pas à toi, mon frère.
3: Quoi? Le pas à toi, on dit.
1: Non, le pas à toi, il cause, il me dit toujours, je te cause pas à toi, il me dit.
0: Allez, non, t'es super grave, toi, hein.
3: Plus grave que lui, tu meurs.
0: Ah, la couche, putain. Bon, et Manu?
3: Ouais.
0: Eh, tu descends?
3: Et pourquoi faire?
0: Mais je sais pas, descends.
3: Non, pourquoi faire?
0: Mais viens, on va piquer une teuté à la cipine, là, les gars.
3: Non, la piscine, non,
0: pourquoi?
3: Non, pas la piscine, non.
0: Quoi?
3: C'est mouillé et tout, non, j'aime pas la piscine.
1: Oh, la piscine.
0: Ah, t'as pleuré quoi, tu sais pas nager?
3: Oh, non, j'ai mon chamois d'or.
0: Ah, bon,
3: quoi?
1: Il dit ça, il sait pas nager et tout.
3: Tu sais nager, toi, peut-être?
1: Ah, moi, je peux pas savoir, j'ai jamais essayé, moi. Et même mon phare, il sait, il est balèze, mon phare, il a fait Paris-Roubaix à la nage.
3: Paris-Roubaix, il y a pas la mer.
0: Il y a pas la mer.
1: Bon, ça, je peux plus dire sans la mer, mon pote.
3: Moi je la connais la mère, tous les ans j'y vais grâce à la mairie de Sarcelles, moi je la connais la mère.
0: Ah il la connaît lui. Et hey, tu vas où?
3: À la Côte d'Azur là-bas, en Bretagne et tout, je la vois, elle est bien.
1: Et quand tu vas, tu t'as baigné et tout?
3: Bien sûr je m'en baignais, tu rigoles.
0: Oh hey, tu nages
3: loin
0: toi?
3: Moi je nage vachement loin.
0: Ah ouais?
1: Ah, jusqu'où?
3: Oh, moi je nage jusque là et tout.
1: C'est un truc que j'aimerais bien, c'est aller à la mer.
3: Ah, tu demandes à ton frère, il t'amène à Paris-Roubaix là-bas.
0: Ouais. Hey, il t'emmène en motocross.
3: En slip ou en caleçon, comme tu veux.
1: Voilà, t'es mon frère, il peut pas, il est occupé, il fait des études.
0: Arrête les études.
1: Moi aussi, ma mère elle m'a dit, il fait centrale, à Fleury-Mérogis. Hey, il est balade, hein, il va continuer au moins 5 ans encore. Hein.
3: Hey, tu veux la voir la mer?
1: Ouais, c'est un truc que j'aimerais bien, c'est aller voir la mer.
3: Bah, ferme les yeux, je vais te la faire.
1: Moi, c'est connerie et tout.
3: C'est pas les conneries, ferme les yeux, je vais te la faire, moi, la mer.
0: Ferme les yeux, je te dis.
3: Moi, je la connais bien. Imagine que la mer, si tu veux, c'est un grand terrain vague où il n'y a pas de mob, tu vois. Puis alors, devant, t'as une piscine, mais alors hyper grande, qui remue vachement, tu vois. Alors, qui remue un peu comme...
0: Un peu comme quand le gros bobo les plonge du 3 mètres, tu vois.
3: Puis alors, dedans la mer, les poissons, ils sont bizarres, tu vois. Ils sont pas carrés et panés comme à la cantine, non. Ils ont des yeux, des nageoires. Puis t'as les vagues aussi. Tiens, Bob, fais les vagues.
0: Hein, les vagues quoi?
3: Bah, les vagues.
0: Ah oh ouais, d'accord.
3: Alors, en verlan, maintenant. Et dans le ciel, tu vois, t'as les mouettes. Alors, les mouettes, ça fait un peu comme...
1: Oh, c'est super, les mecs. Oh. On s'y croirait et tout, et ça sent même le poisson.
0: Bon, on est vendredi, c'est les poubelles.
1: C'est génial et tout, et j'y vais, et l'autre, t'as une balance du yaourt.
3: C'est les mouettes.
1: Ah ouais.

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2: Mais maman, mais 7h06, tu rentres du travail. Moi, j'ai un exposé à faire sur la Première Guerre mondiale. En plus, la prof, elle a interdit qu'on recopie une seule phrase sur Internet. La Première Guerre mondiale s'est finie le 11 novembre parce que c'était un jour férié. Les conditions de vie des soldats pendant la Première Guerre mondiale, c'était juste vraiment trop dur. Cependant, toutefois, dorénavant, néanmoins, on peut constater. Ça, j'aime bien mettre ça parce que ça fait gagner une ligne. Cependant, toutefois, dorénavant, néanmoins, on peut constater que dans les tranchées, les soldats n'avaient pas d'électricité car il n'y avait pas de rallonge assez longue. Et avec la pluie, ça aura pu finir comme Claude François. Les soldats souffrisaient de la faim, souffrurèrent, souffratirent, avaient faim. Verdun n'étant pas sur la Côte d'Azur, le climat n'était franchement pas tropical. Souvent, il arriva que les soldats grelottassent. On a donc appelé ça la guerre froide. Comme les soldats étaient entre hommes, certains devinrent homosexuels pour passer le temps. C'est ce qu'on appelle l'amitié franco-allemande. Et ça, je suis hyper fière parce que c'est marqué nulle part, quoi. C'est un truc, je l'ai purement déduit par moi-même. Je trouve ça bien que j'apprenne des trucs à la prof qu'elle sache pas, quoi. Pour communiquer avec leur famille, les soldats utilisaient des pigeons voyageurs. Et franchement, c'était pas évident d'arriver à écrire sur les ailes d'un pigeon. Les soldats étaient angoissés, ils savaient que certains ne reviendraient pas vivants et que les autres seraient éliminés par le public. Souvent, ils pensaient, tout ça c'est à cause de ce salaud d'Hitler. Quoi, Hitler, c'est pas la Première Guerre mondiale? Mais maman, ne sois pas psychorigide, mais même si t'as pas vu le 2, tu comprends quand même le 1. On peut dire que c'était pas un dîner presque parfait, mais un combat vraiment mal fait qui a pris fin avec la destruction du mur de Berlin et le débarquement des GI sur les plages de Normandie en Angleterre. Mais tout cela est une autre histoire. Quoi, c'est nul? Mais maman, mais moi déjà j'ai pas confiance en moi. Moi, je crois que la solution serait que tu le fasses à ma place. Mais maman, mais c'est pas parce que la dernière fois t'as eu que 11 en français que tu dois te décourager, hein. Mais je sais, tu seras pas là au bac français, mais je suis au point pour le bac français. Attends, j'ai tout lu, hein. Le Rouge et Noir de Jeanne Masse, Roméo et Juliette de Kamel Wally, hein. En plus, maman, chaque année les profs ils disent le niveau baisse, mais moi chaque année ils me disent vous avez pas le niveau, mais je veux dire, heureusement que le niveau baisse, sinon je pourrais jamais espérer rattraper le niveau. Puis excuse-moi, faut comparer aux gens de ma génération, quoi. Loïc, l'autre fois la prof elle a demandé c'est quoi la capitale de la Hollande, il a répondu Tulle. La capitale de Taïwan, Made In. Et la capitale de la Suède, Ikea. En plus, mais maman est la prof d'histoire géo, mais je te jure, mais elle m'aime trop pas. Mais attends, l'autre fois, elle s'est précipitée vers moi, elle fait « Ça suffit, de quel droit vous parlez pendant mes cours ?» Et moi, j'ai répondu direct « Et vous, de quel droit vous enseignez pendant que je bavarde ?» Mais comment elle a trop pété un câble, elle a fait « Y'en a marre, interrogation surprise, ouvrez les guillemets, fermez vos gueules !» J'ai dit « Mais madame, si vous parlez comme ça dans le présent ?» Comment voulez-vous que nous, dans le futur, on se rappelle de vous dans le passé autrement que comme quelqu'un d'imparfait? Et j'étais super contente parce que tu sais ce qu'il m'a dit Loïc, et lui ça fait 3 fois qu'il le passe le bac, il m'a dit mais t'inquiète pas, il m'a dit je te promets, le bac c'est pas la mer à boire, c'est juste ta mère à calmer.
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15: Salut. Ça va ou quoi? Cool, cool. Moi, je suis pas d'ici, moi, je suis de Bordeaux. Je découvre Paris petit à petit. Ville incroyable, Paris. Ici, j'ai découvert une activité que je connaissais pas auparavant. Le vol à l'arraché. En gros, c'est quand tu marches dans la rue, tranquille, t'es mignon, t'as une petite casquette, tout ça. Puis pendant que tu marches, il y a un mec que tu connais pas, il te regarde et il se dit « J'aime bien sa casquette. » Et après, elle est à lui. Et ça va super vite. T'as pas le temps de voir qui te vole. Moi, premier réflexe, je lui cours après. Je veux récupérer ma casquette, donc je cours. Elle était pas trop belle, donc je cours pas trop vite, tu vois. Le problème, c'est que plus je me rapproche, plus je vois son gabarit, plus je me dis, j'espère je vais pas le rattraper. J'arrive à sa hauteur nez à nez avec lui et je vois qu'il me regarde en mode, y'a un problème? J'avais pas de problème. Je l'ai dépassé. Et il fallait que je le rassure, tu vois. Donc dans ma cour, je lui ai dit, frérot, j'adore ta casquette. Je vais quand même me présenter, je suis issu d'un métier assez atypique. Mon père est originaire du Congo. Ma mère, elle est marocaine et algérienne. Elle est arabe 2 fois. Ouais, c'est beaucoup d'arabes dans le même corps, hein. C'est hyper arabe, quoi. C'est un peu comme hyperactif, mais en djellaba, c'est ça le concept. Et on n'a pas l'habitude de les voir ensemble, arabes et noirs. On les voit ensemble à la CAF, mais là, mariés, tu vois, c'est... Ah, ça se marre à ça, ok, j'ai compris le public qu'on avait ce soir. Non, moi, c'est vrai que ça m'aide pas, ce métissage, il m'aide pas. Je sais que je suis un peu perdu au niveau d'identité. Je me pose beaucoup de questions en fonction des gens avec qui je suis, je change de comportement. Quand j'ai une pote renois, je suis un peu renois. Quand j'ai une pote rebeu, je suis un peu rebeu. Quand j'ai une pote blanc, je fais des brunchs. Enfin, tu vois, je sens que... Comment j'adore être blanc, oh là là. C'est mes journées préférées, hein. Souvent, c'est le dimanche, je fais du yoga et tout, c'est trop bien. Mais... Hey, quand je suis blanc, je suis cool, je suis un chouette gars. Je fais des phrases avec des volailles dedans. Ça va poulet? Fais-moi un bisou. Ouais, j'adore. Et je me suis rendu compte de qui j'étais récemment grâce à un raciste sur Bercy. Ils sont pas tous là-bas, mais il y en a un peu là-bas. En fait, j'arrive dans un ascenseur très petit. L'ascenseur est petit, tu vois, et je suis là. Et il y a un monsieur qui est sur le côté. Il me dit une phrase quand j'arrive. Il me dit, de toute façon, vous, on vous laisse rentrer chez nous et vous dites jamais merci, quoi. Moi, je comprends pas la phrase. Je suis un peu comme vous. Donc, je lui pose la question. Je lui dis, excusez-moi, monsieur, vous parlez de la France ou de l'ascenseur? J'arrive pas trop à... Et je vois que ça l'énerve, du coup il sort énervé mais il m'insulte. Il me dit, en plus toi je te le dis, hein, t'es qu'un sale noir. Il me traite de sale noir. Moi, je savais que j'étais noir. Mais un peu. Pas de ouf. Ça veut dire quand il me dit sale noir, je me dis, putain il sait pas qui je suis, faut que je l'aide, tu vois. Donc je sors avec lui, je lui dis, excusez-moi monsieur, en plus moi je suis pas noir, je suis arabe aussi. Et il a fait un AVC devant moi, le monsieur. Hein. Je vais mourir, hein. Il a disparu. Hein. Et je me suis mis à sa place. C'était tellement dur d'être raciste aujourd'hui. Je sais pas s'il y en a dans la salle par applaudissement, mais c'est vrai que... C'est dur d'être raciste. Moi, ce métier-là, je ne m'aide pas à me projeter avec les femmes. Je sais que c'est compliqué. Je sais qu'il me faut une meuf qui plaise aux deux camps, tu vois. Il me faut une meuf qui plaise autant aux Arabes qu'aux Noirs. Et aussi un peu à moi, parce que c'est quand même pour moi. Et de plus en plus, je me dis, la personne qui correspond le plus à tout ça, c'est Mbappé, mais je sais pas si... Je sais pas s'il est dispo, quoi.
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3: Terminé les vacances avec le Roland et la Jocelyne, c'est terminé. De toute façon, c'est bien fait pour ma gueule. On me l'avait dit. On me l'avait dit. Qui c'est qui me l'a dit? Il y a quelqu'un qui m'a dit. Qui c'est? Ah ben, qui c'est? C'est moi. Je m'étais dit, pars pas avec eux. Qu'est-ce que j'ai fait? Je suis partie avec eux. Voilà. Ils nous ont bousillé nos vacances. Alors, mais mon mari, il faut plus parler de Roland et Jocelyne. Il se met sur le balcon, il ulule. Ça, c'est autre chose, hein. Vous allez voir, on a loué un petit studio au bord de mer. On vous emmène, on s'occupe de tout, on va passer 10 jours inoubliables.
4: Ça, sur le côté inoubliable, ils sont pas foutus de notre gueule, hein. Première chose qu'ils ont faite en arrivant là-bas, c'est de louer une télé. On s'est très bien entendu sur les programmes, on a regardé 1000 heures, voilà. Alors, 12h30, juste prix, y'a à fond. 7h30, Santa Barbara, y'a qu'à fond. 8h, moi je m'approchais de la télé pour les infos, crac, elle éteignait, puis elle éteignait. Hein. Alors, les infos, je peux vous dire, on n'en a pas vu la couleur pendant 10 jours. Il aurait pu y avoir 2 guerres mondiales, nous on l'aurait pas su. Hein, donc... Éteignait, elle avait décidé, on va pas regarder la télé en mangeant, on peut pas discuter. J'en repense, hein, c'est-à-dire tout qui remonte. Avec mon mari, ils m'ont tiré des têtes jusque-là. Ce Roland, je sais pas comment il se débrouillait quand même. Il est spécial, lui. Il avait toujours fini de manger avant moi. J'attaquais mon dessert, il s'attaquait les ongles des pieds. Faut le faire, hein. On fait ça à table? Non, franchement, on fait ça à table. Alors, à la table, ça a été jusqu'au mercredi. Après, elle a commencé à peler. Quelle pelle, m'en foutait. Je suis presque contente. Mais qu'à table, elle s'arrache les peaux. À eux deux, c'était la guerre du feu en direct. Bien agréable, ça aussi à nettoyer après le repas. Alors ça, le ménage, je m'en suis tapé. C'est comme les courses, c'était à tour de rôle. Oui, ça a bien fonctionné. C'était un goût moi. Façon bien fait pour ma gueule. J'ai rien vu venir. Bon, alors je savais bien qu'on partait pas en vacances avec Nadine de Rothschild, mais de là à se retrouver avec les bidochons. Hein, parce que... Un bidochon encore, on passe encore, mais là c'était les bicochons. Hein. Ah oui, parce que alors, la baignoire le matin, ah, il fallait passer avant eux, hein, sinon on va aller mieux aller se laver à l'eau de mer, c'est moins dégueulasse. Hein. Moi je sais pas ce qui est trafiqué dans cette salle de bain, je ne pense pas qu'il se lavait, en tout cas pas lui, parce qu'alors. Alors on dormait la fenêtre ouverte, on leur faisait croire qu'on avait chaud, en fait, on s'était aménagé une arrivée d'air. Affreux, mais rien, y a pas un truc, c'est bien passé, je peux même pas en reparlant, mais c'est rien, je peux pas sauver un truc, foutoir, toute la journée, remettait rien à sa place, et alors, le seul jour où on l'a un petit peu rangé, bon, le lendemain matin, bon, craque, je me suis lavé les dents avec la mayonnaise. J'ai pas vu, non, mais bon, je reconnais, en plus, à la fin, j'étais plus objective, moi, quand je la regardais, avec ce teint mat, cette coupe de cheveux loupée, la marque des lunettes en plus, elle me faisait peur, on aurait dit un petit sanglier. Et un jour, je me suis dit, je vais décrocher le fusil, je vais me la faire, allez. Non, ça, ouf, j'allais vous oublier, Miss Tinguette, hein, c'est le nom de leur petite chienne. Alors, pour vous donner une idée, comment... Oui, comme un ragondin, ouais. Hein, basique, alors le basique, enfin basique quand même, option Angora quand même, hein, de, hein, c'est une option en plus. Et alors, cette chienne, elle a une autre particularité, c'est qu'elle ne faisait pipi que dans le studio. C'est-à-dire que le matin, si vous marchez pieds nus, bon ben, il valait bien, ne serait-ce que pour aller jusqu'à vos pantoufles, eh bien, il y avait une chance sur une, à peu près, enfin, hein, pour vous mettiez le pied dans le pipi de Miss Tinguette, quand c'était pas autre chose. Non, mais si je vous racontais tout, vous ne croyez même pas. Enfin bref, le dernier jour, moi je voulais rendre le studio propre. C'était le dernier de leurs soucis, ils s'en foutent complet. Bref, je sais pas comment ça s'est goupillé entre les bagages et les chiffons. Toujours est-il que la Jocelyne, je l'ai retrouvée en train de briquer les vieilles avec mon carré Hermès. Eh ben qui résiste drôlement bien à la Javel, dis donc. Ça c'est la bonne nouvelle. Bon, enfin bon, j'ai rien dit, je suis descendue, je suis allée m'asseoir sur la plage. J'ai pleuré. Allez, 2 heures. Ah ben oui, j'en ai profité, c'était marée basse. Hein. Et c'est là, dans une grosse vague, c'est là, je me suis dit, plus jamais. Ah non, puis alors, je peux vous dire, vous êtes témoin, mais alors, vraiment, j'ai qu'une parole, je peux vous dire, et plus jamais on partira à la mer avec eux. Ah non, tant pis, la prochaine fois, on ira à la montagne.

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1: Il y a des gens comme ça qui ont créé des grandes entreprises ou qui ont même créé leur emploi sur Internet et grâce aux nouvelles technologies. Les influenceurs, par exemple. Pour ceux qui ne savent pas ce que c'est qu'un influenceur, c'est quelqu'un qui est très suivi sur Internet et il y a des marques qui le payent pour qu'il fasse de la pub. Il y a des blogueurs, des blogueuses comme ça qui sont très suivis comme ça. Il y a des blogueuses qui sont payées pour aller faire un brunch vegan. Elles se prennent en photo avec une tartine de tofu comme ça. Toi. Hop, elles se prennent en photo. Bon, c'est bon, on va chez McDo. M'a proposé, moi, d'influencer. Il m'a dit, ça serait bien que t'influences, en échange, on t'offre 2 places de cinéma. C'est mon niveau d'influence. J'ai refusé, mais ça m'a tellement vexé, je me suis dit, la prochaine fois qu'on me propose, j'accepte, mais je fais n'importe quoi. Voilà, je mettrai une caméra, comme ça, salut les influencés, ou les influençables, ou les abrutis, je sais pas comment on dit. On m'a proposé de tester le nouveau jeu FIFA, voilà. Je suis très content. J'arrive pas à l'ouvrir, fin de l'influence. Il y a des gens qui sont champions de l'influence. Kim Kardashian, reine de l'influence, Kim Kardashian. Reine de l'influence. Des millions de gens qui la suivent. Pour ceux qui ne connaissent pas, c'est une fille, elle s'appelle Kim Kardashian. Voilà, c'est à peu près tout ce qu'il faut savoir sur elle. Hein. C'est... Elle, très grosse influenceuse, en fait, parce qu'elle a fait une sextape. Elle s'est mariée avec un schizophrène, donc les gens disent, bah ouais, modèle. Dis-nous, qu'est-ce qu'on doit faire? Vas-y, dis-nous. Elle a posté une vidéo d'influenceuse comme ça. Elle a filmé les cadeaux de son mari. C'est 500 000 dollars d'actions Netflix, Adidas, Apple et d'autres entreprises genre Kiloutou, je crois. Enfin, j'ai pas trop suivi. Et elle filme ça et les gens sont contents. Ils voient ça, ils sont contents. Mais moi, tu m'offres 500 000 dollars d'actions, je panique. Je serais là, mais qu'est-ce qu'on fait? On attend, on vend, qu'est-ce qu'on fait là? Donc là, je suis trader en fait. Faut que je prenne de la coke, comment ça se passe? On a aussi ce genre d'influenceuse hein, en France, on a Nabila, très grosse influenceuse Nabila. Nabila elle a fait une vidéo, elle a dit faut investir dans les bitcoins. Tu sais, tu vois une vidéo de Nabila qui te dit où est-ce qu'il faut investir, tu dis il y a un problème, il y a un truc. Tu vois. En fait, elle a été payée par un site pour ça et elle marche dans son hôtel pendant qu'elle fait la vidéo et à un moment elle dit ah par contre j'ai perdu ma chambre. Tu fais ah voilà. Mais la fille te donne quand même des conseils sur les investissements financiers, elle a perdu sa chambre. T'imagines aller voir ton banquier, il te dit vous êtes dans le bon établissement ici, vous inquiétez pas, on est en lien direct avec Wall Street. D'ailleurs en ce moment Wall Street il est Tain, c'est la petite ou la grande, je sais jamais. Mais je voulais prendre un chiffre, mais ils font pas chez Rolex. Ces gens-là postent toute leur vie sur les réseaux sociaux, toute leur vie est en photo sur les réseaux sociaux. Les Kardashian c'est très impressionnant, ils prennent tout en photo. Tu vois les paparazzi? Eh bien les Kardashian prennent en photo les paparazzi. Même les paparazzi leur disent bah, un peu de vie privée quand même s'il vous plaît. Il y a une tendance comme ça à poster toute sa vie sur les réseaux sociaux, en mentant, hein, en disant pas trop la vérité. On met les bons côtés de sa vie. À tel point que maintenant, faut préciser. Faut préciser quand on dit la vérité. Faut mettre nos filters. Là, c'est la vraie lumière, c'est un vrai soleil couchant. Hein. Faut mettre nos make-up, c'est ma vraie peau. Moi, je pense qu'il faudrait créer le pendant d'Instagram. Faudrait créer Instadram. Pour poster les mauvais côtés de sa vie. Là, tu pourrais mettre en direct du Pôle emploi, en mode radiation. Allez, petite photo de mon plat de ce soir, biscotte à l'eau, hashtag fin du mois. Je vous fais un petit live, là, je viens de sortir de garde à vue, je me suis fait attraper en train de voler à Sephora, bon bah, no make-up.
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3: 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Il n'y avait pas de jouets, il n'y avait rien, il n'y a pas d'iPad. Il y avait deux choses pour te divertir, la buée de ta bouche et la vitre de la bagnole, c'est tout.
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3: Il fait que des conneries l'autre fois. Il rentre au bloc avec son portable. Blablabla, blablabla. Bla. Oh, je lui dis, professeur, le téléphone portable est interdit au bloc. Avec les ondes, ça perturbe tous les appareils. Il m'a dit, j'emmerde les ondes. Ah, c'est vous le patron, ça part raté, viens me voir après l'OP. Il me dit, Lucon, viens voir, je trouve plus le portable. Je crois que je l'ai tombé dans la malade. Je lui dis, mais quel, on en a au Paris 12. Et il me dit, vent celle de réveil, je vais faire sonner.
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7: Je te le dis, c'est la ville principale. Tu sais, regarde, c'est un tatouage, c'est ma devise, je l'ai fait tatouer, regarde, sur mon épaule. Vas-y, li. La vie ne vaut rien, mais rien ne vaut la vitre.
3: Voilà. Enfin, tu déconnes, ils ont quand même pas mis la vitre, merde.
7: Mais ils ont mis la vitre! Putain, j'aurais dû me méfier de cette pancarte, un kebab acheté, un tatouage offert, merde!
8: Bonjour.
9: Bonjour monsieur, c'est bien le salon de coiffage?
8: Oui.
9: Oui, tu es moi-même, tu es Martin, l'appareil, je vous appelle parce que j'ai un petit souci.
8: Oui.
9: J'ai acheté du gel chez vous et il est totalement défectueux.
8: Le produit est totalement défectueux.
9: Oui, bah votre gel pour les cheveux, il désinfecte pas du tout les mains.
8: Bah pas du tout, bah non.
9: Ah.
8: Vous allez pas vous désinfecter les mains avec du gel doux pour les cheveux, monsieur, quand même?
9: Excusez-moi, j'ai essayé, ça ne fonctionne pas, donc effectivement, c'est bien qu'il y a un problème.
8: Mais non, mais vous vous gourrez, hein. Vous êtes complètement barré.
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13: C'est bon, j'ai vu que vous étiez arrivé.
14: Je me présente, je m'appelle Jean-Claude, je suis ostéopathe, je suis le frère de Gérard.
13: Ah, c'est vous, enchanté.
14: Bonjour, je m'appelle Jean-Claude, je suis ostéopathe, je suis le frère de Gérard.
13: Moi, c'est...
14: Bonjour, je suis ostéopathe, je m'appelle Jean-Claude, je suis le frère de Gérard.
15: Moi, c'est Christian, je suis le mari de Martine et je conduis le camping-car. Je me présente, je suis Christian, je suis le mari de Martine et je conduis le camping-car. C'est moi, Christian, le mari de Martine et je conduis le camping-car. Pourquoi vous répétez tout trois fois comme
14: ça ? La première fois, j'informe, la deuxième fois, je confirme, la troisième fois, je vérifie. Bonjour, je m'appelle Jean-Claude.
15: Oui, c'est bon, j'ai mal au dos épouvantable.
14: Monsieur. Ah, tu as mal au dos.
15: Oui, j'ai mal au dos. Oui.
14: Donne-moi un siège. Appelle-moi Jésus.
15: Jésus ?
14: Mais non, moi, Jésus. Appelle-moi Jésus, moi, Jésus.
15: Ça va, la tronche, hein ?
14: Appelle-moi Jésus, Jésus de Cherbourg.
15: Ah bon ? Pourquoi Jésus de Cherbourg ?
14: Parce que c'est là que j'ai fait mon CAP de pâtissier.
15: Le CAP de pâtisserie, vous avez jamais pensé à exercer ?
14: Non, je n'ai pas pu, tu vas comprendre pourquoi.
15: Ah bon ?
14: Je travaille en corrélation avec la Vierge Noire des Marais.
15: Putain, mais c'est plus belle la vie, il y a des personnages nouveaux sans arrêt.
14: La Vierge Noire des Marais va qu'à ses occupations. Elle capte le mal. Il me renvoie ton mal. Ton mal, tu vois, dans mon petit sac, j'ai mes deux boules magiques.
15: Moi, je les mets pas dans des sacs, ma femme.
14: Regarde mes deux boules magiques.
15: Ah oui, quand même.
14: Touche-moi les boules.
15: Attendez, je suis méconnu seul au Mont-Saint-Michel, mais là, quand même...
14: Touche-moi les boules.
15: Attendez, il faut que je m'y fasse, quand même.
14: Touche-moi les boules et tu vas voir.
15: Si je veux.
14: Touche-moi les boules. Tu as vu comme elles sont fraîches, mes boules.
15: Et puis, bravo pour l'épilation.
14: Oui.
15: Hein.
14: Mes boules sont fraîches. Dès peu à peu, ton mal me rentre dans les boules.
15: C'est indépendant de ma volonté, je vous assure.
14: Oui. Putain. Ton mal me rentre dans les boules.
15: C'est bon.
14: Alors mes boules s'échauffent. Elles s'échauffent, mes boules touchent comme elles sont chaudes.
15: Oui,
14: mes boules.
15: Oui, c'est ça.
14: Mes boules sont chaudes. Alors elles échauffent mes mains qui s'enflamment, qui s'enveniment. Au bout d'un moment, elles sèchent. Ça fait des croûtes. Et lorsque je me les frotte, ça tombe en miettes. Et c'est pour ça que je n'ai pas pu faire de pâtisserie.
15: Par contre, vous auriez pu faire des pâtes. Vous aviez le parmesan.
14: Ça va, oui. Elle capte ton mal et je t'enlève ton mal peu à peu. Tiens, cadeau de la maison.
15: Non mais c'est incroyable votre truc.
14: Voilà.
15: J'ai plus mal du tout.
14: Par contre, moi j'ai un putain de mal au dos, mais putain c'est gras.
15: Ah, c'est con comme un boulot, hein. Et heureusement que j'avais pas une gastro, hein.
14: Oui, bon, ça va.

0: Vraiment incroyable. Ah, Martine, ton ostéopathe, il est magique, hein.
1: C'est vrai. Oh,
0: incroyable. Ah, j'ai plus mal du tout, hein. Ah, tu verrais ça, il m'a soigné en deux temps, trois mouvements, hein.
1: Ah, oui.
0: Ah, ouais. Je me mets la dose, là. Pchit, pchit, sous chaque bras.
1: Mais qu'est-ce que tu te mets, Christian?
0: Eh, devine, c'est mon déodorant.
1: Mais pourquoi tu te mets du déodorant?
0: Je me suis dit quand même, première nuit au Mont-Saint-Michel, ça se fête. Première nuit au Mont-Saint-Michel, je sors le clocher.
1: Ça va pas, non?
0: Attends, quand même.
1: Tu peux sortir le clocher si je suis pas prêt d'ouvrir la porte de la chapelle.
0: La chapelle, la chapelle, la cathédrale, le portail est grand quand même, hein.
1: Christian!
0: Quoi?
1: Tu n'as jamais été capable de me faire un enfant.
0: Attends, je peux rien, moi. Oh, moi j'avais le batteur, j'avais les œufs, toi t'avais le bol, mais la mayonnaise a jamais pris, j'y peux rien, moi. Martine, quand même, tu voulais venir au Mont-Saint-Michel, on y est, on a un camping-car tout neuf. Merde, ça se fête quand même, on n'aura pas deux fois l'occasion.
1: J'y vais, je prends de l'avance.
0: Oui.
1: Tu as raison, faisons l'amour, mais à une condition.
0: Laquelle?
1: Tu ne me réveilles pas.

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1: Je suis en couple depuis un an, je suis trop content, je peux narguer les gens. Parce qu'il y en a qui sont encore dans la friendzone. En fait, c'est quand une fille qui ne veut pas sortir avec toi, donc elle va te sortir cette fameuse phrase « Non, je préfère qu'on reste amis, car j'ai pas envie de te perdre. T'es mon pote à la compote. » Alors ces filles-là, je vous souhaite une diarrhée aiguë. Comme ça, c'est réglé, hein. Moi, j'ai gravi les échelons avant. J'étais dans la family zone. C'est-à-dire que les filles, elles m'appelaient frère. Quand une fille t'appelle frère, game over, voilà. T'es dans le trou noir de la friend zone, tu te noies, tu peux pas t'en sortir. Moi, j'aime toutes les filles, hein. Peu importe la couleur, peu importe la religion. J'ai la dalle. J'aime beaucoup les blacks. Et comme je les connais très bien, je peux vous dire qu'il y a un petit problème de comportement chez ces femmes-là. La beauté n'a pas de couleur, mais le comportement en a une. Parce que c'est très simple, mesdames et messieurs. Quand tu t'embrouilles avec une Renoir, tu peux te battre avec elle. Elle peut gagner. C'est fou, hein? Et tu peux pas sortir avec une meuf qui est plus forte que toi en bagarre. C'est pour ça qu'on n'est pas trop dans Les Anges ou dans Secret Story. Parce qu'une bagarre entre une Capucine et Amélie, c'est pas la même entre une Fatou et Banco. C'est de la villa, des coups brisés, elles vont niquer tout le monde, même le caméraman, tu sais pas pourquoi. Moi, quand je chantais avec des Européennes, on se faisait des batailles de tarte à la crème, comme dans les séries et tout. Bon, pour se démêler les cheveux, c'était un peu chiant, mais ça se passait bien dans le couple. J'ai fait la même chose avec une ex Renoir. C'était complètement différent en termes de comportement. Elle m'a balayé. Elle m'a balayé. Elle a retiré ses cheveux, elle les a mis dans la machine à laver. Mais genre, elle l'a fait devant moi. Je sais que t'as des faux cheveux, mais tu le fais pas devant moi. Genre, elle a mis son string, ses chaussettes et ses cheveux. Programme textile, 60 degrés. Moi, je suis désolé, mes sœurs Black, mais on n'est pas dans Playmobil. On n'enlève pas ses cheveux comme ça devant les gens.

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2: Alors, c'est un Belge qui téléphone au renseignement d'Air France.
3: Allez, s'il vous plaît, madame, vous pourriez me dire combien de temps dure le vol Paris-Toulouse?
2: Puis alors la femme, elle est là, oui, une minute, monsieur.
3: Ah, merci beaucoup. Et il raccroche.
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1: Vous aimez les huîtres, vous?
2: Bah, vous pensez, je suis de Nuit Saint-Georges, alors depuis tout petit...
1: Oh, elles sont bonnes, hein, les huîtres de Bourgogne.
2: Oh, c'est les meilleures.
1: Moi, je vois cet été avec ma femme, on était en Bretagne, on était à Cancale.
2: Vous avez eu beau?
1: Ah, bah c'était un été exceptionnel, hein, l'eau était à 13 degrés.
2: Ah, non, mais ça, la Bretagne n'a rien à envier à la Corse. Hein.
1: Au point de vue du climat?
2: Rien du tout. Peut-être au niveau température.
1: C'est kiff-kiff, hein. Y a du soleil pareil, y a de la pluie pareil.
2: Du pecno pareil.
1: Donc, avec ma femme, en Bretagne, il y en a, hein, oui. Avec ma femme, en Bretagne, au restaurant, moi, je demande toujours des huîtres de Bourgogne.
2: Vous avez bien raison.
1: Ah ben, on va penser c'est faire. Non, seulement les gars du coin, les gars de Cancale, eh ben, ils font la gueule.
2: Ah, oui.
1: Alors, ils sont du genre, on vous prévient, on veut bien vous les servir, mais elles sont vineuses.
2: Quelle bande de cons. C'est là que c'est le meilleur.
1: Bah, évidemment, vous aussi, vous les aimez vineuses, les huîtres.
2: C'est là que c'est le meilleur. Mais moi, je me souviens, au mois de mars, des vendanges d'huîtres. Dans le canal de Bourgogne, on était pétés.
1: Mais c'est comme ça que c'est bon, une huître. C'est quand il y a l'alcool qui remonte à la cueillette.
2: Mais oui, seulement maintenant, dans les restaurants, tout est nivelé par le bas.
1: Mais à l'heure actuelle, mon pauvre ami, mais il n'y a plus un gars qui connaît son boulot, et puis c'est tout.
2: Il n'y a plus de professionnalisme nulle part.
1: Dans le temps, tenez.
2: Ça, c'est un bon exemple. Dans le temps.
1: Le menuisier,
2: très bon exemple,
1: savait travailler le bois.
2: Voilà.
1: Alors qu'aujourd'hui, le bois, qu'est-ce que c'est devenu?
2: C'est ni fait ni à faire aujourd'hui. C'est quoi le bois aujourd'hui, tiens?
1: Comment appelle-t-on aujourd'hui le bois? Tenez, on vous pose la question, allez-y.
2: Tiens, le nom du bois.
1: Allez-y, monsieur. En combien de mots compressés, monsieur? C'est pas ça. Vous avez dit
3: PVC.
1: PVC. Au fond à droite, là-bas. Alors, Boulogne, non. Il est fermé, hein, je vous le signale aussi. Pas la peine d'aller payer le voyage pour rien. Ah, madame, mélaminée, mélamois, mais bien minée. Non. C'est pas ça non plus. On va avec le monsieur de Boulogne, là, hein, pour ça. Non. Allez, encore une réponse de femme, on va rigoler. Qu'est-ce que vous avez dit, madame?
2: Hein?
1: Vous avez dit le chêne? Non, ni le gland non plus. Hein. Ils sont obsédés à Toulon, hein, vraiment. Alors on vous rassure tout de suite, c'est pas un arbre, hein, qu'on cherche. Hein. C'est pas un...
2: Non.
1: On cherche pas. Formica? Non, monsieur, c'est une marque, ça, qui n'existe plus depuis 62, je crois.
2: Donc ça existe peut-être chez le monsieur.
1: Ah, bah oui, mais bon. Non, c'est pas le formica. Le boulot, non, non on a dit, non. Monsieur, non, on a dit pas un arbre, hein. On a déjà dit ça, faut arrêter la branlette, ça rend sourd. Oui. Ah là. Mais il y a des bonnes réponses à Toulon,
2: ah,
1: hein.
2: C'est bien.
1: Oh, puis alors ça y va, hein.
2: C'est bien là, ça.
1: Il y a pas mal de conneries, bien sûr, mais. Il y a un monsieur, il dit le bois.
2: Bon.
1: Sans soif, celui-là, hein. Ouais.
2: On va le dire, hein.
1: Donc, le nom du bois, c'est.
2: C'est du synthético.
1: Ah oui.
2: Non, mais nous, on fait ça pour se reposer.
1: Ouais. Pas de raison que ce soit toujours les mêmes qui bossent, hein. Bien, après cette parenthèse qui aura passionné l'assistance, j'en reviens à mes huîtres de Bourgogne à Cancale. Est-ce que vous savez seulement comment ils les ont ouvertes?
2: Avec un couteau?
1: Oui, mais pourquoi?
2: Par fainéantise?
1: Non, ils n'avaient pas de tire-bouchon.
2: Ah, oui.

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2: C'est important les premières fois, c'est quelque chose de très important. Et alors, il y a une première fois qui est très importante dans la vie d'un homme ou d'une femme, hein, c'est le premier salaire. La première fois qu'on gagne sa vie tout seul. Ça, c'est important. Moi, c'était en juillet 1982. J'avais 18 ans. Je relevais des compteurs d'eau à Grand Quevilly. Je vous jure, j'avais 18 ans. Vous savez combien j'ai gagné au mois de juillet 1982? J'ai gagné 978 francs 89. En euros, pour les jeunes, ça fait... Et vous savez ce que j'ai fait avec cet argent? Eh ben, je me suis payé mes premières vacances en solo. Vous savez où je suis allé? Je suis allé en Grèce. Chez les pêcheurs. Ah ouais, ben vous pouvez rigoler, parce qu'effectivement, j'ai choisi une petite île. Je trouvais que ça sonnait bien, Mykonos. Je vois qu'il y en a qui voyagent un peu. Alors, Mykonos en 82, très, très village people. Mais moi, je savais pas, j'avais 18 ans, moi je suis naïf. Je me suis juste dit, ça sent les vacances, ça sent le soleil. Oh, c'est vrai, remarquez qu'en arrivant au club, je me suis dit, oulala, il va y avoir de la compétition. Mais non, il n'y a que des beaux mecs. D'ailleurs, il n'y a que des mecs. Je sais pas où sont les filles, j'ai l'impression qu'on commence par un cache-cache. Et là, il y a Mike, hein, le géo, bronzé, petite moustache californienne, touffe de poils qui sort du maillot, là. Il nous a dit, il fait chaud, il fait beau, vous êtes là pour niquer, les gars, vous êtes là pour niquer. Et toi, de nouveau, tu es là pour? Ah ben moi, je suis là pour une semaine. Mais s'il faut niquer, je vais niquer, hein, moi. Et là, Mike nous a donné le top départ. Il nous a dit, allez-y les bons mecs, la chasse est ouverte. Allez, attendez, oh là là, attendez, oh là, doucement, rangez les arbalètes, là, attends. Excuse-moi, Mike, tu dis la chasse est ouverte. Moi, je suis d'accord, mais alors où est le gibier? Je veux dire, pour l'instant, on est qu'entre nous, quoi, on est comme des glands. Et là, tout le monde s'est retourné vers moi, je vous jure. Hein. Ah, j'ai senti que j'avais mis le doigt sur le nœud. Enfin... Tout ça, c'était avant le drame. Un soir, je suis allé voir Mike dans sa case. En fait, je voulais mettre un hibou, mais j'ai pas trouvé sur Internet. Alors j'ai mis une grenouille. La grenouille de la peur. Donc je suis allé voir Mike, j'ai traversé le village club en pleine nuit, je me suis dit... Je suis passé par la plage pour profiter de la pleine lune. Enfin, des pleines lunes. Salut les garçons. Ils jouent la tortue ou quoi? Là, je suis arrivé à la case de Mike. Mike était allongé sur son lit de paille, entièrement nu, à côté d'un Vietnamien, enlacé dans les bras d'un grand black. Entièrement nu, lui aussi. La tête délicatement posée sur l'épaule d'un magnifique guerrier berbère. Une crèche. C'est tellement beau, n'est-ce pas, quand les hommes cohabitent. Mike, je peux te parler. Viens, je voudrais te parler. Viens, on va sortir, on va pas réveiller tes rois mages. Viens là. Mike, dis donc. Voilà, j'ai un petit souci. Tu as dit l'autre jour, quand je suis arrivé, on est là pour niquer. Je suis là depuis 2 jours, je n'ai toujours pas trouvé les filles. Alors, je sais pas, c'est quoi, je suis tombé de mauvaise semaine, qu'est-ce qu'il y a? Et là, Mac a posé sa main comme ça sur ma joue, très délicatement, trop délicatement. Et il m'a dit, Mac, c'est très humide ta main, c'est gênant, c'est dérangeant. Et il m'a dit, Franck, est-ce que tu es sûr de voir les choses du bon côté? Je comprends pas ta question, Mike. Et là, j'ai senti dans son regard comme une franche camaraderie. Vous savez, cette amitié qui unit les hommes sur les plateformes pétrolières. Dis-donc, Mike, tu serais pas un peu... George Michael? Non, mais ça ne me dérange pas du tout. Mais non, tu rigoles ou quoi? Non, mais c'est juste que là, je suis un peu surpris, mais je pense que je comprends un petit peu mes vacances, là. D'accord. Non, ça ne me dérange pas, mais je ne suis pas intéressé. Et là, Mike s'est tu et il a planté son regard dans le mien. Et c'est à ce moment précis que j'ai décidé de changer d'endroit. Le lendemain matin... J'ai fait mes petits bagages, j'ai pris mon petit baluchon, j'ai dit au revoir à tout le monde et j'ai quitté Mykonos sans me retourner. Je me suis dit, j'ai 18 ans, c'est mes premières vacances en solo, si je dois me faire prendre, ça sera en photo.
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7: J'avais envie de vous parler, moi, d'une peur que j'ai, d'une peur un peu bizarre. Moi, j'ai peur des trucs qui pourraient me rendre heureuse. Je m'en suis rendu compte en faisant ce métier. Moi, j'ai peur du succès. Pas trop peur, du coup, pour l'instant, hein. Je vous jure, en venant, je me suis dit, j'espère qu'ils vont pas trop rire. Merci. Mais non, mais après, si vous riez trop, moi, je passe une trop bonne soirée, je rentre chez moi, je suis heureuse. Et je sais pas gérer cette émotion. Non, j'ai rien contre les gens heureux, c'est bien, il en faut. Moi, c'est plutôt les gens qui l'étaient pas. Et qui le deviennent. Je sais pas si vous connaissez des gens comme ça. C'est compliqué, hein. Moi, ma mère est comme ça. Ma mère, toute sa vie, elle s'est plainte. Toute sa vie, elle a été déprimée. Elle nous a habitués à ça, tu vois. Et là, depuis pas longtemps, elle s'éclate, quoi. Je vous jure, elle vit sa meilleure vie. À chaque fois, je la vois, elle est là. Ah, moi, j'ai trouvé la paix intérieure. J'ai trouvé la zénitude. Tu vois ce que je veux dire? Ah bah non, tu vois pas, toi. Bah non, je vois pas, non. Elle me dit, ouais, c'est fou, je me suis mise à faire du roller. Oh là là. Bah je te préférais mi-morte, maman, en fait. Hein. Je sais pas, j'ai l'impression que c'est contagieux, le bonheur. Tu sais, moi, je vois mon frère et ma sœur. Mon frère et ma sœur, ils viennent d'avoir un enfant, là. Pas ensemble, évidemment. Non, ça aurait été excitant. Non. Un chacun, tu vois. Séparément, quoi. Et eux, ils nagent dans le bonheur parental, tu vois. Ils sont là, mais moi, je savais pas ce que c'était d'être heureux avant. Mais toi, Sophie, t'as pas d'enfant. Mais tu dois avoir le cœur vide. Bah ouais, ouais, ouais. Moi, je regarde des téléfilms de Noël. Depuis juillet. Non, c'est long, je vous jure. J'ai l'impression que, tu sais, qu'on a plus rien à se dire, tu sais, qu'on a plus rien à partager, quoi. Même dans le groupe WhatsApp de famille, tu sais, moi, je sais plus quoi dire dans ce groupe, quoi. Eux, ils envoient des photos des petits. Ma mère, elle partage des photos de paysages. Tu sais, que des citations écrites dessus, là, je sais pas si vous voyez, tu sais. Accroche-toi à la vie. Oh, ta gueule, putain. Je sais plus quoi dire dans ce groupe, moi. Hier, j'ai craqué, j'ai envoyé des nudes. Juste pour les faire chier, quoi. Tu sais, je suis carrément allée dans une boutique de lingerie avant, la vendeuse, elle m'a fait « Ah, c'est pour la Saint-Valentin ?» J'ai fait « Non, c'est pour mon père. » Et il a adoré, comme quoi. Là, après, ils sont heureux, ils ont des raisons d'être heureux, tu vois. Moi, ce que je déteste vraiment le plus, c'est les gens qui sont heureux pour rien. Tu sais, il fait beau, ils sont là « Ah, il fait beau !» Vous voyez, ces gens-là, tu sais, qui sont contents tout le temps. Tu sais, qui sont là « Bah, moi, tout va bien. » Bah, meurs, voilà, meurs. Mon ex était comme ça. Le pire avec mon ex, je crois que c'était les dimanches matins. T'sais. Déjà, le gars se lève tôt. Pour profiter du week-end. Oh là là, putain. Puis après, il saute dans la douche, il se balade dans l'appartement en peignoir. Content d'être propre, je sais pas. Une fois, j'ai eu le malheur de le croiser. T'sais, j'avais pas encore pris mon café. Je lui dis ça, c'était bien la douche. Il m'a fait, bah écoute, il en faut peu pour être heureux. Oh, ta gueule, putain. Je vais te gifler, en fait. Tu n'es pas balou, quoi. Redescends. Je vous jure, j'avais envie qu'il lui arrive des trucs graves, t'sais, juste pour voir ce que ça donne, quoi. Une fois, j'ai craqué, j'ai menti, je lui ai dit, écoute, personne n'arrivait à te joindre, ils m'ont prévenu, moi, ton père est mort. Il m'a dit, ah bon ? Écoute, il aura une belle vie. Oh, c'est pas vrai. Ah, je l'ai quitté, c'est trop, y a pas à être heureux comme ça, quoi. Mais après, j'ai réfléchi, et je me suis dit, et en fait, je crois que c'est un problème d'éducation, t'sais. Je pense qu'il faut prendre le problème dès l'enfance, quoi. Moi, j'ai pas d'enfant, mais je m'entraîne sur ceux des autres, tu vois. J'ai gardé mon neveu il y a quelques jours. C'est compliqué, les enfants, hein. Tiens, à un moment donné, je lui dis, viens, Mathéo, on va prendre le bain. Il m'a fait, ouais, le bain, génial. Y a pas à se réjouir comme ça. Je vous jure, j'ai eu un flash, je l'ai vu dans quelques années sortir de la douche, être là, bah écoute, il en faut peu pour être heureux. Ah non, faut que ça s'arrête, vraiment, quoi. Tu sais, je l'ai recadré, le petit, quoi. Je dis, attends, Mathéo, faut qu'on parle, quoi. La vie, c'est pas ça. La vie, c'est pas pas de patrouille, des madeleines, des cabanes, quoi. La vie, c'est dur. Tu vois, tout à l'heure, je t'ai confisqué ton goûter. T'étais triste. Et ben voilà, c'est ça, la vie, Mathéo. Des frustrations. Tu connais la mort, Mathéo ? J'ai pas d'enfant, mais j'ai hâte, hein. Je pense que je ferai une bonne mère.
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2: Et alors vous, messieurs, ce n'est même pas la peine d'essayer de me reprocher de vous comparer avec des chiens, parce que ce n'est pas nous qui nous comportons comme eux. C'est qui pisse tout le temps dans la rue? C'est qui vient se frotter contre ta jambe, là, dans les transports en commun? C'est qui passe toute sa journée à essayer d'attraper sa queue? Oui, je parle des chiens, oui. Ah ben non, ça, messieurs, je sais que vous y arrivez très bien, hein. D'ailleurs, arrêtez de m'envoyer des preuves avec vos dick pics, là. Ah non, mais je reçois régulièrement sur mes réseaux sociaux des photos de Zboob. Des photos de Zboob inconnus. Alors, je sais que nous sommes ici ce soir pour rire ensemble, mais profitons-en pour essayer de comprendre. Donc moi, messieurs, je vous pose maintenant la question, mais ouvertement, à quel moment tu te dis « ça peut marcher » ? Non mais à quel moment tu penses il y a une fille qui va te répondre « qu'est-ce qu'elle est belle ! » Épouse-moi ! Ça n'arrivera jamais, messieurs. Allez, faut faire tourner la roue, là, messieurs, là. Oui, bah, même si le hamster est mort, allez. Ça n'arrivera jamais. Si vous voulez draguer une fille, allez sur les sites de rencontres. Je me suis inscrite, c'est très efficace. Tu crées un profil, ok? Tu mets des photos de ta tête. Ensuite, tu choisis un pseudo et tu reçois un message d'une personne que tu ne connais pas. Un message de Brad Pitt. Ça, ça veut donc dire qu'il y a un mec chez lui qui va prendre la décision, hein, de choisir comme pseudo Brad Pitt. Alors, je vous repose la question, messieurs. À quel moment tu penses qu'il y a une fille qui va te répondre? Enchantée, Brad Pitt. Moi, c'est Céline Fion. Après, attention, je tiens quand même à saluer votre effort créatif, messieurs. Hein. Ah, j'ai reçu des messages venant de Chignol du 75. Spartacouille. Pénétrator. Et mon préféré à jamais, double centimètre. Oh bah là, je pense clairement que le mec, il voulait écrire double décimètre. Mais il a pas été assez à l'école.

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2: On fait des trucs dingues dans la vie. Dans la nuit, j'ai une idée de sketch. Tu sais, je voulais pas allumer la lumière pour pas réveiller ma femme. Du coup, j'écris tout le sketch dans le noir. Je me réveille le matin, je prends le papier, il y a rien dessus. C'est pas possible. J'avais tout écrit avec le thermomètre. Non, mais c'est dingue, dingue. Hein. On fait des trucs dingues dans la vie. Des fois, tu arrives dans une pièce, t'es parti chercher quelque chose, t'arrives dans la pièce, tu sais plus ce que t'es venu chercher. T'es dans les toilettes et tu te dis, qu'est-ce que je suis venu chercher, moi, ici, là? Non, mais c'est dingue, dingue, dingue. Hein. Quand tu achètes un pantalon aussi, quand la vendeuse, elle te dit, quelle taille vous faites? Peu importe la taille que tu fais, tu dis toujours une taille en dessous. Moi, des fois, même pour me remonter le moral, je dis deux tailles en dessous. Quelle taille? 38. La vendeuse, elle me regarde, elle me dit, c'est pour offrir. Alors, elle te donne le pantalon pour nain, là, tu rentres dans la cabine, tu commences à l'essayer. Tu te tire-bouchonnes dans tous les sens. Et quand elle revient 5 minutes après et qu'elle te dit, ça va la taille? T'as carrément le pantalon bloqué à mi-cuisse. Et alors là, il y a la phrase qu'on a tous dit un jour dans notre vie. Il taille pas un peu petit, là? Et là, la vendeuse, elle te dit, non, il taillerait même plutôt large, vous voyez? Vous voulez une taille en dessus? Non, donnez-moi 4 tailles en dessus, va. Elle t'amène l'autre pantalon, là, tu essayes, tu tires bouchonne. Et ça va bien, putain, il manque 10 cm pour fermer le bouton, tu sais. Et là, immédiatement, tu regrettes le cassoulet que t'as bouffé la veille. Hein. Tu rentres le ventre, et tu fermes le bouton. Oh, putain, ah. Et ah, putain, ça sert à la taille, fouillon. Ah. Ah, ça te sert tellement que tu peux plus parler. Tu sens que le sang ne passe plus. Là. Tu commences à avoir des fourmis dans les jambes. Et tu réalises que si tu veux garder ce pantalon, il va falloir que tu prennes ton prochain repas par intraveineuse. Et là, vendeuse arrive, et sortez de la cabine pour voir.
3: Oh, non, non, non, non, non, non.
2: Sortez.
3: Bon, d'accord.
2: Et là, tu sors de la cabine. Ah, t'es jolie, là. T'es en chaussette. Tu marches sur un ourlet d'au moins 30 cm. Avec un pantalon qui te rentre dans le cul, que la moindre mouvement, là. Tu fais péter toutes les coutures. Et là, la vendeuse, super hypocrite, elle te dit, oh, il vous va drôlement bien, ce pantalon.
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10: Il y en a parmi vous qui ont fait du babysitting? Levez la main ceux qui ont fait du babysitting. On n'a pas honte. Un pauvre, deux pauvres, trois pauvres. Ah mais moi, tous les week-ends, je gardais ma grand-mère. Bonjour jeune homme, vous savez qu'en ce moment, nous faisons une promotion spéciale. Pour l'achat d'une boîte de préservatifs, la deuxième est à 50%. En plus, on vient de recevoir la dernière collection. Saveur du printemps! Fraises, rhubarbe, courgettes, kiwi, concombre, gingembre, ananas! Avec ça, vous avez vos 5 fruits et légumes par jour! Je veux vous faire un mime qui va symboliser une de mes expériences professionnelles. C'est parti! Sauf que moi j'ai été super déçu, ça correspondait pas du tout à mes souvenirs d'enfance parce qu'on a tous joué aux gendarmes et aux voleurs étant petit. Moi je jouais avec mes frères, ça donnait un truc du style. Hein.
11: Ok, mais quand tu es mort, tu l'as dit que si je fais tu as dit en
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14: Martine et moi, on connaît personne. Non, on n'a pas d'amis, pas de famille, pas d'enfants non plus, on connaît personne. On connaît que nous. Que nous deux et la SNCF. On travaille tous les deux à la SNCF. Ça fait 15 ans. On s'est connus là-bas. Avec Martine, au bureau, eh ben, on a une belle affiche. Une photo de train avec marqué au-dessus de notre devise. SNCF. Le progrès ne vaut que si les partages. C'est beau, hein? Après la SNCF, avec Martine, on rentre à la maison. En train. Et après, on dîne et au salon, on se fait des devinettes. Des devinettes sur les tarifs, les correspondances, les horaires. Les locomotives, les wagons. On sait tout par cœur. Avec Martine, on a une vie saine. Une vie saine CF. Enfin, on a quand même un vice hein, dans la vie. Un tel vice, oui. Tous les mercredis soirs, depuis 15 ans, à la même heure comme les trains, on joue au loto. Tous les mercredis soirs, le petit battement au cœur. Surtout quand les boules, elles tombent, les boules du bonheur. Et il y a 3 semaines, mercredi, pas premier, hein, mais deuxième tirage, on a gagné 1 milliard. Toutes les boules, on n'était pas préparés. Hein. Ouf. Le lendemain, on est retourné à SNCF. Et là, les collègues, ils ont dit 1 milliard, mais il faut plus travailler. Ah bon? On est rentré à la maison. Ah oui, parce qu'on est rentré un peu déçu, mais bon, en première classe. Ouais, parce que quand t'es milliardaire, tu peux plus travailler. Non, tu dois rester chez toi. C'est malheureux, mais c'est comme ça. Et là, au bout de 5 jours, d'un seul coup, Martine, elle a hurlé. Faut qu'on sorte! Faut dépenser tout ce fric! Faut acheter, acheter, acheter! Oh, comme toi, Minou, qu'est-ce qu'il te prend? Oui, faut acheter, oui, on va acheter, oui, comme... mais quoi? Bon, ben moi, j'aime bien les bonbons. Alors j'ai acheté des bonbons pour calmer Martine, beaucoup hein, j'ai acheté la confiserie. Avec Martine on a dégusté beaucoup de confiserie. Oui, pour pas que les bonbons ils se vendent parce que sinon l'argent il revient. Bonjour madame, vous voulez acheter? Ah, des tagada, un instant s'il vous plaît.
15: Oh, il en a plus. Au revoir, madame.
14: Martine, vite, va au nounours. Il y a un client qui rôde autour. Va finir les nounours. Non, moi, j'en peux plus. Oh, on bouffait tout, mais ça se vendait quand même. Hein. Et surtout, ça nous a déclenché des problèmes gastriques. On a dû filer à la clinique. Enfin, en même temps, on était contents, ça nous faisait une sortie. Hein. Mais ils nous ont guéri vite, ils ont dit, allez, au revoir. Non, on veut rester, on aime bien la clinique. Non, vous êtes des rigueurs. J'ai acheté la clinique. Ah, c'est une belle clinique. Hein. Bonjour, ça va? Non. Ah ben oui, hein. C'est une clinique. Oh là là, on avait 1 milliard. Avec la clinique et la confiserie, on a 3 milliards maintenant. 2 milliards de bénéfices. Et là, l'entier, il m'a dit, mais t'as qu'à te dénoncer aux impôts. Oh, mais oui, les impôts, j'avais pas pensé, mais oui. Allô, les impôts, contrôlez-nous, on fraude. Ben non, je peux pas donner mon nom, c'est un appel anonyme. Ah bon, ben c'est l'entier, il m'a dit qu'on dénonce anonyme. Non, j'ai pas dit l'entier. Oh, c'est une blague, madame. On est des enfants, on a 10 ans, on joue avec le téléphone, on n'est pas contrôlable. Non, écrivez pas l'entier, je l'ai pas dit. Oh. Martine, on a perdu l'entier. Je J'ai acheté un bateau aussi, mais un gros, un paquebot. Je l'ai fait venir de Dunkerque, ça a coûté cher. Et je l'ai mis dans le jardin. Il est là, couché dans l'herbe. Avec Martine, on sait plus quoi faire. En ce moment, Martine, elle jette les billets et les chéquets par les hublots du paquebot. Et moi, je bois du rouge, Saint-Émilion, de mes vignes. Hein. C'est du vin cher, faut que je bois tout. Et après, je poursuis Martine en chaussons dans le paquebot. Et c'est dur parce qu'il penche. Et quand je l'attrape, je la frappe. Entre Martine et moi, ça va plus du tout, donc on se fait plus jamais de devinettes. Mais le pire du pire, oh, le pire du pire, eh ben, le mercredi soir, eh ben, on n'ose plus jouer. On n'ose plus jouer.

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2: Il y a quelque chose que j'aime pas trop chez moi, c'est que j'ai un physique hyper juvénile. Ok, j'ai 26 ans, moi j'ai conscience que je fais pas du tout mon âge. J'ai des copines du même âge que moi et je me sens total décalage physique avec elles, d'accord? Ça fait 10 ans qu'on se connaît et quand je regarde les photos de mes copines et moi il y a 10 ans et les photos d'aujourd'hui, je me rends compte que dans le tas, je suis la seule encore susceptible de plaire à Michel Fourniret. Et ça, messieurs, dames, c'est un problème. Ok, c'est un réel problème. Et je fais un deuxième constat en regardant ces photos tout aussi alarmant à mon sens. Je me rends compte que je suis pas du tout photogénique. Mais alors, absolument pas. Et pour moi, c'est hyper important d'être photogénique, particulièrement à notre époque. Pas pour les réseaux sociaux ou autre connerie, ça je m'en fous. Pour alerte enlèvement. On n'y pense pas assez, hein. On n'y pense pas assez, mais le jour où il t'arrive une bricole, il faut une photo qui donne envie de te retrouver. C'est primordial. Moi, je trouve que les gens négligent beaucoup trop ça. Des fois, on voit aux abribus des photos de gens qui ont disparu. On dirait des portraits de garde à vue. C'est pas normal. Hein. Moi, je vois ça, je me dis, en vrai, si ce mec a disparu, c'est pas pour rien. Pas forcer le destin non plus. Donc, rien que pour ça, je voudrais pas me faire kidnapper. Et en même temps, je pense que je ferais peut-être pas une très bonne otage non plus. Dans le sens où il y a moyen que je prenne un peu de plaisir, finalement. Ça, c'est le problème des gens à qui il arrive rien. Ils m'attachent, ça m'excite un peu. Enfin, voilà, c'est pas... Là, on est entre nous, on rigole, mais moi, je suis à un stade de ma vie, bonbon, pas bonbon, je ferme moi-même la camionnette, ok? Puis je serai là à poser des questions à la con, genre, vous faites ça depuis longtemps, enfin, c'est n'importe quoi. Et puis je prends du recul et je me dis, heureusement, je me fais pas kidnapper parce que tout le monde mérite peut-être pas d'être retrouvé non plus, hein. Moi, j'ai les réseaux sociaux, je vois tous les 4 matins des grands appels au secours. S'il vous plaît, contactez-moi si vous l'avez vu, c'est important, c'est mon grand-père, il a 87 ans. 87 ans. Ma grande, qu'il soit au chaud à l'intérieur ou dans le froid dehors, c'est une question de jour, tout le monde le sait. Qu'est-ce que. Hein? On va pas déployer des armées alors que de 1, tous les vieux se ressemblent. Et en plus de ça, est-ce nécessaire de retrouver papy quand on sait que papy, il a une maison secondaire et 30 ans d'épargne? Tout ça pour dire que je fais pas mon âge. Et c'est pas évident parce que du coup, le fait de faire jeune, ça donne une perception erronée sur ma personne. Dans le sens où j'ai conscience que quand les gens me voient arriver, ils se disent oh là là, elle est toute mimi, toute pimpante, ça se voit, c'est une bonne personne. Non? Moi je mets fin au suspense. On s'est tous déjà posé la question au moins une fois dans notre vie, est-ce qu'on est quelqu'un de bien? Moi j'ai rencontré des bonnes personnes, d'évidence j'en fais pas partie, ok? Je l'ai compris très vite à force d'entendre tous les 4 matins, mais Louane, tu te rends compte de ce qu'on a fait dans tel pays? Tu te rends compte de ce qu'on a fait à telle personne? Bah de 1, j'étais pas au courant, et maintenant c'est pire parce que je le sais, et en plus je m'en tape. Qu'est-ce que je m'en fous? Oh là là. Moi, ça me dérange pas, ça m'empêche pas de dormir, je m'en fous un peu. Le seul problème, c'est que je suis pas quelqu'un de bien en France. Et ça, c'est emmerdant. Parce qu'on est un pays de révoltés, c'est dans nos gènes. Un truc nous saoule, on crie, on fait des pancartes, c'est notre truc. Moi, je pourrais être comme ces gens formidables. La seule chose qui m'en empêche, c'est que je me sens concernée par que dalle. Prenez n'importe quel sujet, je m'en fous. Moi, je suis à un stade de ma vie, il y a plus rien qui me touche, sauf mon oncle, à partir de là, franchement. C'est un sketch, hein, il me trouve trop vieille. Bon. Non mais c'est vrai, prenez n'importe quel sujet au hasard, l'écologie, la famine, les enfants qui mangent du sable en Angola. En vrai, t'as le soleil toute l'année. Je dis oui, ok, t'es là, tu manges du sable, t'aurais pu naître à Brest. Il faut relativiser un petit peu, ok? Il y a plein de sujets comme ça, plein de sujets.

où c'est compliqué de me sentir concernée, là où je m'en veux le plus, et là j'admets mes torts à 100%, c'est au niveau du féminisme. La cause est totalement respectable et je trouve ça incroyable qu'on ait encore ça en France, que les femmes se battent. Moi j'arrive juste pas à me mêler au groupe pour un tas de raisons. En fait j'arrive pas à me sentir concernée, ok, que ce soit les inégalités salariales, moi je suis au chômage, les agressions, c'est presque vexant, voilà, moi je... Je suis très loin de toutes ces histoires-là. Je suis tellement loin de toutes ces histoires-là. Il y a quelques années, j'étais encore serveuse et j'ai un collègue à moi qui a un peu pété les plombs. Il a planqué un téléphone dans le faux plafond du vestiaire des filles pour nous filmer à notre insu. Il s'est fait avoir, il a avoué à la police et il a avoué un détail très précis. Il a dit « Attention, moi je filmais pas tout le monde, j'avais mes cibles ». Cette information-là, elle a traumatisé toute l'équipe, ok ? Toutes les filles étaient en larmes et tout, et moi la première évidemment, parce que je faisais pas partie des cibles, voilà.

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2: Un motard qui rencontre ses copains motards, vous savez comment ça se passe. Et donc il raconte, il dit, hier j'ai fait la connaissance d'une super nana dans une boîte de nuit. Oh les copains motards, on a bu un coup, j'ai commencé à l'embrasser. Je lui ai proposé de la raccompagner chez elle, elle accepte. On sort de la boîte, les copains, arrivé sur le parking, elle me dit, déshabille-toi. Alors les copains, alors j'enlève sa culotte, je la soulève, je la sois sur la selle de ma nouvelle bécane. Quoi, t'as une nouvelle bécane?
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1: Allô.
2: Bonjour madame, c'est bien le restaurant?
1: Ouais.
2: Monsieur Martin à l'appareil, ce serait pour réserver pour les repas gratuits.
1: Mais quel repas gratuit?
2: Bah ils l'ont dit à la radio, du 1er au 15 juin, au resto, il y a un repas acheté, un repas offert.
1: Bah non, on se payait le repas au prix normal.
2: Ah ouais, donc là si on vient manger chez vous, on paye?
1: Bah bien sûr, ouais.
2: Oulolo,
1: c'est comme ça le resto. Y a pas une loi qui dit qu'on doit forcément du 1er au 15 vous faire moitié prix, hein?
2: Ah bah je crois que si.
1: Mais non.
2: En plus, on est venu déjeuner chez vous, c'était il y a 4 mois, on était 4 et on avait payé les 4 repas.
1: Bah ouais, normal.
2: Ce qui veut dire que là, si on revient à 4, on paye pas.
1: Et pourquoi?
2: Parce qu'on avait déjà payé 4 repas la dernière fois. Donc
1: et
2: là...
1: alors, enfin, mais on va se calmer là, 2 secondes. Ça veut pas dire que si vous avez bouffé là il y a 4 mois, on va vous faire 4 repas gratuits. Hein.
2: Ah ouais, donc on a payé 4 repas en trop, quoi.
1: Mais vous avez rien payé en trop. Arrêtez de rêver là.
2: Bah si, parce que si on
1: écoutez-moi
2: a.
1: Écoutez-moi 2 secondes. C'est pas rétroactif sur ce que vous avez mangé il y a 4 mois, monsieur.
2: Voilà, bah ça, si vous me l'aviez dit il y a 4 mois, j'aurais compris.
1: Mais personne n'était au courant il y a 4 mois qu'il allait y avoir ça.
2: Non, mais parce que là, si j'avais su, je vous aurais payé que la moitié il y a 4 mois.
1: Mais qu'est-ce que vous me racontez? Bon, vas-y, c'est bon là.
2: Bah vous comprenez, vu qu'il y a un HP.
1: Non, je comprends pas.
2: Ah, bah alors, prenez une calculette, je vais vous expliquer.
1: Mais y a pas à prendre des calculettes, vas-y.
2: Mais si, non, vous faites 4 divisé par 2.
1: Mais on s'en fout de votre 4 divisé par 2.
2: Bon bah je vous le donne, ça fait 2.
1: Oh, on va arrêter là. Vous avez qu'à venir voir les patrons, ils vont vous l'expliquer.
2: Non, vous savez quoi, on va faire simple. Vous me remboursez les 4 repas.
1: Oula.
3: Ah. Bah, allô?
2: Bonjour monsieur.
3: Bah, je vous rembourse rien du tout, enfin, je suis pas l'armée du salut, hein.
2: Ah bah oui, mais il fallait prévenir, parce
3: mais
2: que...
3: Mais fallait prévenir, mais c'est n'importe quoi, enfin.
2: Bah oui, mais enfin, vous inquiétez pas, je vais passer pour le remboursage.
3: Bah le remboursage, oui, le remboursage, déjà, on dit pas ça, le remboursage, c'est pas français.
2: Si, le remboursage, c'est quand on rend l'argent.
3: Oui, non, le remboursage, c'est quand on rend l'argent. Non, le remboursage, ça n'existe pas, c'est le remboursement, voilà.
2: Bah non.
3: Donc déjà, quand vous apprendrez à parler, et puis...
2: Je m'excuse, mais remboursement, je crois pas, hein.
3: Bah remboursement, je crois pas, non mais...
2: Bah ma grand-mère est prof de français, donc je sais.
3: Votre grand-mère est prof de français, bah vous devriez retourner la voir.
2: Je peux pas, elle est en cours là.
3: Bon.
2: Ou alors, vous me faites un reconnaissage de dette alimentaire.
4: Non, mais ne comptez pas ce que je vous rembourse, hein.
2: Et bonjour madame.
4: Alors, c'est pas bonjour madame, bonjour monsieur.
2: Admettons.
4: Bon, attendez monsieur, vous êtes venu manger quand? Il y a 4 mois.
2: On est d'accord.
4: Vous êtes venu manger, vous avez payé 4 repas.
2: Voilà, donc cela, il faut les rembourser.
4: Mais je ne vais pas vous rembourser des repas que vous avez pas pris.
2: Ah si, il y a 4 mois, on les a pris, les repas.
4: Oui, mais vous avez mangé, monsieur.
2: Ouais, mais comme vous nous avez pas prévenu que vous feriez pas les repas gratuits 4 mois plus
4: mais
2: tard.
4: Monsieur, je n'ai pas à vous dire que je fais des repas gratuits.
2: Bah non, au contraire, vous auriez dû me dire que vous faisiez pas les repas gratuits.
4: Et à qui vous avez parlé en payant la que vous alliez revenir pour manger gratuitement?
2: Oh bah à personne.
4: Ah mais à personne?
2: Bah oui, ça me semblait logique qu'on allait revenir.
4: Et alors ben on va pas vous rembourser 4 repas.
2: Non, d'ailleurs ça fait 8 repas en tout.
4: Mais quoi 8 repas?
2: Bah les 4 achetés plus les 4 non offerts.
4: Bon, je vous passe mon épouse parce que je... Voilà.
2: D'accord, donc ça c'est le monsieur que j'avais avant, c'est ça?
5: Oui.
2: Ah bah rebonjour monsieur.
5: Vous avez un papier, vous avez quelque chose qui prouve que vous avez des repas gratuits?
2: Oui.
5: Non. Oui, alors venez avec votre papier comme quoi vous avez des repas gratuits.
2: Donc je marque quoi? Je marque 4 repas gratuits.
5: Ah non, non, vous marquez rien du tout. Vous venez avec un papier qui prouve.
2: Non, mais je vous le fais le papier. Dites-moi ce qu'il faut écrire.
5: Ah ben vous pouvez le faire, mais si c'est pas nous qui l'avons fait, qu'on prenait bien monsieur, qu'on s'en fout.
2: Ah, alors dans ce cas, vous prenez un papier et moi je vous dis ce qu'il faut écrire.
5: Non, mais

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2: Gabin, Gabin, Gabin, mon chéri, tu regardes ton papa, tu m'écoutes, tu me regardes et tu m'écoutes. Oui, le sable, c'est pas comestible, mon chéri. Et puis ça, c'est pas des M&M, c'est des crottes de chien. Voilà, puis tu lâches le joujou, ça t'appartient pas, ça appartient à la petite fille. Puis tu arrêtes de crier parce que tu casses les oreilles à tout le monde. Bonjour madame. Non, je sais pas où sont tes cartes Pokémon. Eh ben je sais pas. Eh ben tu demandes à ton papa. Non, à ton papa numéro 2, la limace qui est affalée sur le banc là. Ça va, je te dérange pas Benoît, pas trop fatigué. Oh là là. Oh mon Dieu, mais qu'est-ce que je déteste te voir lire l'équipe au parc. Enfin avant, quand je t'ai rencontré, ben, enfin t'étais comme tout le monde. Tu lisais tu regardais Quotidien. T'écoutais Mylène Farmer, tu t'habillais Jean-Paul Gaultier, enfin c'est quoi ça? Enfin avec ce jogging là, tu ressembles à rien, on dirait Giroud. Tu veux que je te dise une chose Benoît, et on va s'engueuler, hein? Tu sais à quoi tu me fais penser? À un hétéro. Donc qu'est-ce qu'elle fait la gamine là? Oh c'est à vous la... Oh, vous lui dites d'arrêter de tirer sur le pull de mon fils, c'est un Saint-Laurent, elle va le déchirer. Eh ben voilà c'est fait, eh ben vous me devez 260 € madame, et encore vous avez de la chance, il est en solde. Complètement hystérique cette gamine, faut lui faire du yoga. Nous la dernière fois que notre fils a fait une crise, on lui a donné un Xanax. Bon, il a dormi 2 jours. Quand il s'est réveillé, il parlait suédois couramment, puis on n'en parle plus. Complètement hystérique cette gamine. Bonjour madame, vous êtes qui? Comment ça vous êtes la maman de qui, de quoi? Ben, elle a combien de mamans cette gamine? D'accord, ben, il fallait me le dire que vous étiez de la fanfare, vous aussi. Oh, d'accord. Ben, je ne me serais pas énervée comme ça, d'accord. C'est à vous, le petit monstre, d'accord. Mais comment vous avez fait pour l'avoir? GPA, PMA, PMU, KFC, RATP, SNCF. Comment? D'accord, vous avez utilisé le sperme du beau-frère de la sœur de la compagne de votre tante qui elle-même est la cousine de son frère. Oh là là, c'est compliqué votre truc. Enfin, c'est pas grave, ça reste en famille puis ça coûte moins cher. Hein, oui. Parce que nous, avec Benoît, c'était un vrai casse-tête. Oh, on a attendu que sa vieille tante meure pour toucher l'héritage, pour se payer une belle petite GPA. Mais bon, parfois je regrette. Oh non, pas le gamin, je l'adore. Oh non, je l'aime. Oui, oh non, il est formidable. Non, c'est le père. La limace qui est affalée sur le banc, là. Oh, quand je l'ai rencontré, t'es tellement bon. Je l'ai rencontré sur un Paris-Brest. Non, pas le gâteau, le vol. Il était steward sur Air Finistère. Il était... J'étais pas bien à l'époque. J'avais un volcan émotionnel à l'intérieur. J'étais pas... Je venais de quitter mon premier mari, j'étais pas bien, j'avais envie de mourir. Je me revois à plus de 20 km/h sur ma trottinette électrique. Je frôlais la mort. J'ai eu une expérience de mort, hein, oui. Ah oui, un long couloir blanc avec les néons blancs, comme ça j'entendais une musique, les Bee Gees. Alors me demandez pas pourquoi, je sais pas. Et puis je voyais des anges blancs, vous voyez, avec comme un bruit de sèche-cheveux. Puis quand je me suis réveillée, ben, je me suis aperçue que je m'étais éclatée sur la vitrine d'un Franck Provost. Oui. C'est tellement beau. Avec son balayage californien, son jean à clous, son petit cul en forme de marteau. Hein, non, c'est... Et puis depuis que le gamin est arrivé, je vis avec un beauf. Je suis passée de Patrick Swayze à Patrick Sébastien. Alors, oui. Ça va? Ça va Benoît? Je te dérange pas trop? Pas trop fatigué? Oh oui, oh là là, c'est fatigant de s'occuper de son gamin 4 minutes par jour. Ah oui, pardon. Hein. Tu l'emmènes à la crèche? Oui, oui, c'est ça. Oui. Ben, on sait pourquoi, hein. C'est pour mater le cul du papa du petit Nathanaël. Bah dis quelque chose, réponds, là j'ai l'impression de parler une chaise vide. Je rêve ou tu viens de péter? Non mais je m'occupe de tout dans cette baraque. Hein. Je fais la vaisselle, je fais le ménage, je fais les pipes, enfin bon. Faut pas que je le suce non plus. Non mais de ces jours je vais partir. Hein. Ah oui, je vais prendre Gabin sous le bras, je vais partir à Ibiza. J'ai un ami qui a une paillote végane, là, il fait des chouchous bio. Bon, il sent plus la crevette que la lavande. Enfin, je vais me casser, Benoît, je vais partir. Hein. Tu m'entends? Bah, réponds quelque chose, dis quelque chose, merde! Jésus, Marie, Joseph. Oui, qu'est-ce qu'il y a, mon chéri? Quoi? Comment ça, tu veux pas jouer avec la petite fille? Tu n'aimes pas les filles? Tu veux pas qu'elles soient ton amoureuse? Putain! Benoît, lâche ton équipe! Je crois que notre fils est pédé.
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25: Le cinéma, c'est une histoire de famille. Moi, ma femme, elle voulait que je fasse ma demande en mariage au cinéma. Je me suis renseigné, ça coûtait 4 500 €. J'avais pas de thunes, mais j'avais des idées. J'ai envoyé un mail à tous les cinémas d'Île-de-France. Le mail, il commençait de la même manière. Bonjour, il y a 10 ans, j'ai eu la chance de rencontrer ma femme dans votre cinéma. Et ça serait un rêve pour moi de lui demander sa main 10 ans plus tard. J'ai eu que des refus au fin cinéma Gaumont Opéra. Elle me dit, j'adore l'idée, on va diffuser un petit film que vous aurez enregistré au préalable avant le début d'un de nos films. Donc moi, je vais voir mon beau-père. Information importante pour la suite du sketch. Mon beau-père est un juif plus plus. 5 étoiles sur Billet Réduc pour que vous ayez l'image. Donc je demande la main de sa fille, je prends la vidéo, j'appelle la dame du cinéma. Elle me dit, super, on va diffuser votre petit film avant le début d'un de nos films, mardi à 13h. Ce sera Chocolat d'Omar Sy en présence d'Omar et de équipe du film. Moi, elle me dit ça, je suis comédien, j'oublie ma femme, je pense qu'à Omar Sy. Je me dis limite, elle me dit non, Omar il a de la peine, il met sur un touchable 2, vraiment je suis à ce niveau-là. Et c'est, je dors pas de la nuit parce que c'est stressant de faire sa demande en mariage et tout, je suis stressé. Et le matin, je me réveille, j'ai 5 appels en absence de la dame. Elle me dit, monsieur Azria, ce sera pas possible pour Chocolat d'Omar Sy mardi à 13h, il y aura pas le temps. Par contre, j'ai un autre créneau à vous proposer, c'est mardi à 22h30 pour Creed, la revanche de Rocky 1. qui est toujours gratuit, me dit oui. Mais là, il y a un bémol, c'est que chez Gaumont, à 22h, les films en automatique. Donc, vous devez regarder tout le film, le générique de fin, et ensuite, on mettra votre petit spot. Je fais, ah, là, c'est un bourbier, madame, je pense annuler. Elle me dit, vous inquiétez pas, on va dire au public qu'après le générique, il y a une scène annonçant Creed 2, pour pas que les gens en partent. Je fais, ah, vraiment, madame, c'est un bourbier, on va annuler peut-être. Donc moi je dis même pas à ma femme, parce que ma femme, je lui dis au cinéma un mardi à 22h30, elle va pas vouloir. Donc on va au resto, elle me dit je rentre, on est fatigué, je commence à 6h30 demain. Je fais non, non, non, j'ai eu deux super places pour aller voir un film au cinéma. Je dis non mais je suis fatigué, je dis s'il te plaît on y va, il dure pas longtemps. Et je me mets au premier rang parce qu'il y avait ses parents, mes beaux-parents au fond et tout. Là il y a la dame qui rentre pour annoncer après le générique des scènes de Creed 2. Écoutez-moi, j'ai fait ma demande en mariage au cinéma, je savais pas que le public de Creed 2 c'était une chicha Aubervilliers, j'étais dégoûté. Ça faisait que gueuler. Allez, frappe-le, défonce-le. Et ma femme me dit, mais qu'est-ce que tu m'as amené voir? Viens, on rentre à la baraque. J'ai dit, mais non, on va pas partir. Là, on a payé avec les popcorn, il y en a pour 22 balles, on va pas partir maintenant. Et là, je te jure, elle commence à me dire, on s'en va, on reste jusqu'à la fin du film. Le générique, elle me dit, on se barre. Je dis, mais non, t'as vu la dame, elle a dit, il va avoir une scène inédite de Creed 2. Elle me dit, mais déjà, le 1, il est pourri, tu crois qu'on va venir voir le 2? Je dis, mais faut pas qu'elle parte maintenant, j'ai fait le plus dur, si elle se tire maintenant, c'est horrible, tu vois, c'est. Et là, elle commence à se barrer, et le générique finit, et elle voit son papa à l'écran. Et là, elle se met à pleurer, elle comprend. Très bon moment. Sauf que tous les autres gens du cinéma, ils s'attendent à une scène de Creed 2. Et là, il y a un gars, il se lève au premier rang, il fait « Hey, depuis quand Rocky, il est juif ?» Et là, je me suis dit « Oh, c'est la merde. » David, fais vite. Donc, je prends la bague qui est dans ma poche intérieure, je me mets à genoux, je lui dis, chérie, s'il te plaît, veux-tu m'épouser? Et là, au deuxième rang, il y a un autre gars qui se lève, il me fait, relève-toi! Relève-toi! Rocky se met jamais à genoux pour Adrienne! J'étais à deux doigts de mettre un uppercut à ma femme, vraiment. Merci à vous, je m'appelle David Azria. Merci beaucoup. Merci à vous.
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2: Je sais pas vous, mais moi le matin c'est un calvaire. C'est un calvaire le matin, non? Ouais, j'invente rien. Hein. Si vous voulez, moi par exemple le matin, je serais plus proche de l'ours que de l'homme. Je parle pas. Je grogne. Ouais, c'est terrible. Et je vais vous dire un truc, si jamais j'attrape le taré qui a inventé le réveil, parce qu'il faut être fou quand même, hein, ça va lui faire mal, très mal, et croyez-moi, je suis pas tout seul, hein. Par contre, statistiquement, les femmes se réveillent beaucoup mieux que les hommes, n'est-ce pas mesdames?
3: Ouais.
2: J'invente rien, hein. J'invente pas. Bon, c'est vrai que nous, on travaille plus, hein. Bon, c'est facile, ouais, c'est facile, c'est facile, ok. C'est facile, c'est facile. Tenez, prenez ma femme, par exemple. Je sais pas comment elle fait. Hein. Et ben, dès que le réveil sonne, dès qu'elle a posé le pied par terre, elle cause, elle cause, elle bouge, elle gesticule, elle gigote. Ça m'énerve. Enfin, je suppose qu'elle cause, hein, parce que moi, je dors encore, hein. Oh là là. Alors, c'est vrai que, mesdames, le matin, vous avez la pêche. Par contre, le soir... Quand on aimerait vous voir un peu plus éveillé. Alors là, il n'y a plus personne, hein? Ça, je l'invente pas. Eh ben, je vais vous dire encore autre chose. Moi, le matin, à 6h, je peux pas. Je peux pas. Je peux pas, je peux pas. J'arrive déjà pas à enfiler mes pantoufles, alors. Enfin, c'est terrible. J'ai remarqué autre chose, le matin, il y a deux façons de se veiller. Il n'y en a pas 36, il y en a deux. La première, en général, voilà ce que ça donne. Bon, allez, encore 2 minutes. Et je me lève. Oh. Voilà, ça finit comme ça. En général, tu te réveilles, c'est 8h30, tu vois, tes affaires sont pas prêtes, tu cours partout, tu pourris tout le monde. Puis alors, c'est même pas la peine d'aller à ton bureau raconter des histoires à ton patron. Tu dis, excusez, c'est parce que ce matin, je suis venu, j'ai crevé en venant. Il te croit pas, jamais. Et pourquoi il te croit pas? Parce que sur ta joue, il y a tatoué Mérinos, comme ça. Là. Dans tes cheveux, c'est Hiroshima, comme ça. Et en plus, t'as pas déjeuné, t'aurais mieux fait de prendre un chewing-gum. Hein. Alors là... La journée est foutue, morte, tu peux aller te coucher, c'est foutu. Puis alors, il y a la deuxième technique, la mienne. Très technique, justement. J'explique. C'est-à-dire que j'effectue des paliers de décompression. C'est simple, c'est très simple. Premièrement, je m'assois lentement sur le bord du lit, histoire de m'habituer doucement à la position semi-verticale. Deuxièmement, je m'assoupis 2-3 minutes. Histoire de récupérer de l'effort qui a été trop violent. Et troisièmement, au bout de 5 à 6 minutes, ma femme excédée vient m'arracher du lit un peu comme qu'on arrache un poireau. Et alors là, deuxième stress de la journée, le néon de la cuisine. Oh, ça fait mal ça. Et je vais vous dire un truc, si jamais j'attrape le taré qui a inventé le néon, ça va lui faire mal, très mal. Oui, ça risque de lui faire mal, oui. Qu'est-ce qu'il y a encore le matin? Oui, un truc terrible le matin. Vous venez de vous lever, vous avez eu le réveil, vous avez eu le néon, puis alors il y a un truc qui est mortel, comme ça t'avances comme ça, et tu t'encastres méchamment l'orteil dans l'angle d'une porte. Oh, oh putain! Alors là, tu vois, t'as mal, t'es comme un dingue, puis il y a toujours quelqu'un qui vient, ta femme, ton copain qui te fait... Tu t'es fait mal? Remarquez ça, ça réveille net, net, y a pas de problème. Non, le matin, c'est vraiment trop dur. Mais j'ai trouvé une solution. Si le matin, vous voulez vous réveiller en pleine forme, sans problème, nickel, faites comme moi, restez couchés!

0: Soyez plus heureux.
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2: Bon cher Julien, aujourd'hui ton invité est venu nous offrir une analyse anisée de l'actualité.
3: Lui qui, devant la brutalité abjecte de l'actualité, a coutume de dire « j'ai soif ». Il s'agit de Didier Mescatol et son super Mescatol Show. Bonjour à toutes et à tous et bienvenue au Super Mescatol Show, l'émission pour ceux qui savent que la liberté des uns commence là où s'arrête le bout du comptoir. Allez, aujourd'hui au sommaire de l'émission, nous parlerons de société. Voilà. Est-ce qu'on peut quand même accuser de racisme quelqu'un qui commence sa phrase par « je suis pas raciste mais bon » Après nous pourrons en parler, non mais pour moi c'est non, on peut dire les choses, voilà, tout simplement. Hein. Vous vous appelez pour dire ce que vous en pensez et puis dans la deuxième heure, un appel à témoins. Appelez-nous pour nous raconter si vous aussi dans votre entourage, vous avez ce qu'on appelle un pauvre con, voilà, quelqu'un qui met du fromage sur le gratin dauphinois ou qui se gare devant chez vous pour passer ses appels en Bluetooth à la fenêtre ouverte. Voilà. Ah, attends, ça peut être aussi une pauvre connasse, il y en a aussi beaucoup. Oh. Ben oui, du genre qui va négocier comme s'il était à Wall Street le pichet interfit que vous avez mis à vendre sur le bon coin ou qui s'arrête en double file devant une place libre.
2: Ah oui. Allez, on en parle.
3: Appelez-nous au 3489 et vous repartirez avec un beau cadeau, un service à raclette en plastique recyclé fabriqué avec tous les invendus du dernier album de Patrick Bruel. Ah. Mais tout de suite, mon bon, oui. Alors, on va parler du PSG qui n'a pas fini de se tripoter là, avec sa victoire en Champions League.
2: Après, Nasser El Khelaifi, le président du PSG, a déclaré que le PSG est le club de toute la France.
3: Ouais, voilà, lui, il avait quoi ? Attends, c'est un décrôné, quoi. T'entends ça, faut pas trembler des joues, quoi. Le club de toute la France, quoi. T'as pas un Français dans l'équipe. Il y a des Brésiliens, des Portugais, des Slaves. On dirait un chantier au black, le truc. Même le président, c'est un arabe.
2: Ah ouais, un Qatari, Didier.
3: Bon, un Qatari. Bah oui, un Qatari, c'est un arabe qui a du pognon. Voilà. Oh. Mais oui. Oh là là. Un Qatari, c'est un arabe qui a payé sa mobilette. Oh putain, elle est bien celle-là. Allez, premier fourrure de l'émission. Oh, on est en pleine forme. Non, je suis content qu'elle vous plaise celle-là parce que tu vois, je l'ai sortie à la commune au monde 2 et ma belle-sœur, elle a fait la gueule. En même temps, ma belle-sœur, elle fait tout le temps la gueule. Ah oui, c'est, bah, c'est une vraie Valérie. Allez, vous êtes au Super Mescato Show. Ici, on peut rire de tout. Voilà, c'est pas comme chez les gauchistes coincés de la turbine qui lisent des livres et tout. Et surtout, on peut gagner des cadeaux en appelant le 3443. Vous repartirez avec une douzaine de 207 Peugeot 1 litre de PureTech pour en faire une belle aire de jeu pour les gamins ou des niches pour les clébards.
2: Dis-moi Didier, pour revenir sur la finale, malheureusement on a pu constater les débordements en marge de cette victoire.
3: Ouais. C'est toujours t'as une minorité de jeunes qui mettent le bordel, hein, qui arrivent de jeu, c'est pas nous, bon, parfois c'est des Français, bon, pas toujours, bon, voilà, non, mais voilà, il y a peut-être des pays où les grilles d'arbres, ça se range dans les vitrines des magasins, je sais pas, non, mais il y a un décalage, c'est compliqué, ça, attention, hein, tu comprends la colère des gens, donc, ça tombait dans le piège de, voilà, faut les foutre dehors, ou, non, c'est peut-être pas la solution, voilà, c'est compliqué,
2: en tout cas, c'est pas très clair comme point de vue, Didier, hein,
3: allez, en tout cas, Super Mescatol Show, tout le monde est le bienvenu, et que ce soit les hommes, les bonnes femmes de temps en temps, et les gens qui viennent vraiment de partout dans le monde, Béarn, Pays Basque, Périgord. Chez nous, c'est vrai melting pot. Allez, sur ce message de paix dans le monde qu'on est mieux chez nous, je vous dis à la semaine prochaine, et d'ici là, protégez vos burnes si vous croisez Sandrine Rousseau.
2: C'était l'invité de Julien Schmitt.
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0: Des fois les papas, tellement qu'ils sont énervés, dans leur engueulade, ils disent n'importe quoi. Attends, ça c'est bon. Genre, je te dis que je ne sais ici. Toi, non, ou que ce soit toi, ou quoi, ou qu'est-ce, vous êtes avec ton frère pour moi de A à Z.
7: Les hommes et les femmes, ils font ça pour faire le couple. Voilà, il faut être deux, c'est ça, c'est la base. C'est comme toi, un jour, tu vas être amoureux, toi aussi, tu vas voir.
0: Non !
7: À 7 ans, 8 ans, grande pudeur par rapport à ça. Ils veulent pas qu'on leur parle de leur amoureuse, ni de rien du tout. Non, pas du tout, hein.
0: J'aime pas les vues !
7: Après, tu vas t'extasier devant les dessins de l'enfant alors qu'ils vont être bidons. Ça, d'ailleurs, j'aime pas, moi, je fais pas. Hein. La plupart des dessins d'enfants, ils sont nuls et tout le monde fait « Oh là là, c'est... » C'est incroyable, oh là là, tu l'as fait tout seul. Ben heureusement, si quelqu'un l'a aidé en plus, alors là.
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10: Bon bah écoutez voir un peu ce qu'ils disent là. C'est vendredi soir que les policiers ont retrouvé dans le réfrigérateur de Gilbert Lagan les restes congelés et coupés en morceaux d'une jeune fille de 24 ans. Gilbert Lagan a d'abord affirmé que les morceaux de viande provenaient des restes du méchoui organisé lors du mariage de sa sœur. C'est alors qu'en fouillant dans la poubelle, les policiers ont retrouvé la tête de la victime, la bouche ouverte semblant vouloir dire « Au secours, aidez-moi !» Oh bah tiens, il y a les conseils de santé de Rika Zaraï. Mesdames, pour supprimer la culotte de cheval, mangez de l'avoine. Tiens, c'est bizarre, je vais écouter voir un peu. Un voleur allemand se fait mordre par un berger arabe. Il doit y avoir une infusion, c'est pas possible.
11: Oh, encore un attentat contre une femme seule. Ça vous fait pas peur, ça, Gisèle? Moi, j'y pense souvent.
10: Ça va pas de vous mettre des idées pareilles dans la tête, non?
11: Bah, regardez cette pauvre Mame le Branchu. Elle s'est fait bousculer par un voyou qui voulait lui voler son sac à main. Eh ben, depuis, elle est...
10: Eh ben, tant pis pour elle, elle l'a bien cherché. Vous allez pas me dire quand même, non? Celles-là qui se font attenter, c'est qu'elles le veulent bien? Avec les mini-jupes et les bas coutures, croyez pas qu'elles le font exprès, non?
11: Oh ben oui!
10: Alors?
11: Oh ben oui, oui.
10: Alors? Nous aussi, si on voulait, on pourrait se faire attenter. Tous les jours, même.
11: Ah bon?
10: Ben oui. Seulement, on se respecte. On a notre compte à soi. Tu sais, par exemple, moi, je sais très bien ce que je ferais si je voulais qu'on m'attente. Je remonterai là, je raccourcirai un peu ici, et hop, le tour est joué. Je suis attentable.
11: Oui, enfin, faut pas rêver. En tout cas, cette pauvre Mame le Branchu, elle a eu sa chance et puis elle l'a laissé passer.
10: Eh ben tant pis pour elle. À nous de pas laisser passer la nôtre et puis c'est tout. C'est vrai, quoi. Faut se tenir prête. Rester féminine et coquette.
11: Vous avez raison, Gisèle. Eh ben, dès demain, je me fais un masque.
10: Un masque?
11: Ben oui, un masque aux poireaux. Il paraît que c'est vitrifiant. Oh, puis il y a le masque aux concombres aussi qui est bien. Ouais. Ou aux carottes.
10: On avait aussi, non? On a qu'à se faire une grosse soupe de légumes germinestrol et puis hop là, hein?
11: Oh oui, oh bah tiens, bah c'est ce que je vais me faire pour être belle pour aller à Paris.
10: Eh bah ça va être quelque chose, hein.

0: tombe sans eau. On avec du Beaujolais. Oui. C'est pratique pour se laver le Beaujolais, hein. Oh oui, non, mais le club, c'est bien, c'est pour les activités. Oui. Ben, et moi, je viens de finir mon troisième collier de nouilles. Oui, c'est vrai qu'au niveau des activités, c'est pas mal. Moi, je suis contente, au yoga, j'ai terminé le grand écart. La semaine prochaine, j'attaque le poirier. Et venez voir, il y a tout un lot de malades qui arrivent par ici. Oh là là, ça a l'air contagieux, hein. Oh, oh mais c'est qui se rapproche.
1: Vous avez vu celui-là là-bas, avec ses pustules. Il est tout boursouflé.
0: Oh, on dirait du foie de veau.
1: Mais, ils vont quand même pas nous l'installer là, non?
0: Si on mangeait...

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2: Ça fait 16 ans qu'on est ensemble avec Sophie. Et souvent on fait ce truc, on regarde la télé en amoureux, tout va bien. Et tout à coup on se dit, ah on est bien là. On est même un petit peu trop bien. Et si je posais une question de merde? Alors je précise, hein, pas de cliché, hein, c'est pas vous les filles vous faites ça, nous les mecs on fait ça. C'est juste que des fois Sophie arrive avec cette question et me dit... Est-ce que tu trouves que ta copine Pauline, elle est plus belle que moi? Et on est d'accord, toi, à ce moment-là, mec ou fille, hein, dans ta tête, c'est l'alerte générale. T'as 50 bonhommes qui courent de partout, il y a un tableau de bord qui clignote, il y a un steward qui court dans l'allée, et derrière lui, il y a une petite voix qui te fait « Attention, ceci n'est pas un exercice !» Parce que tu sais, là, hein, que quoi que tu répondes, les toboggans, ils s'ouvriront pas. Et vous imaginez, là, lui répondre la vérité? Ben oui, Pauline, elle est plus belle que toi, oui. Elle est plus belle que moi? Mais qu'est-ce que tu fais encore là? Mais bah vas-y, bah va la rejoindre, ta pute là! J'exagère un tout petit peu, hein. Je vois les têtes, non, pas tant que ça. Alors moi, dans ces cas-là, je sors le manuel de survie, je la rassure tout de suite. Je dis, mais ma petite chérie, mais si je suis encore là, c'est parce que Pauline, elle veut pas de moi. Et la pire des questions pièges que j'ai, c'est... Est-ce que tu trouves que j'ai grossi? Je dis, mais on était bien là. Passer une bonne journée, c'était sympa. Surtout qu'en plus, moi, je trouve qu'on a marre du diktat sur le poids des femmes. Et je me dis, est-ce qu'on peut pas laisser les femmes être libres d'être belles dans leur corps telles qu'elles sont? Voilà, point barre. Non, mais c'est vrai, je le pense très sincèrement. Du coup, j'ai répondu, ah, bah, merci, c'est gentil. Merci beaucoup. Voilà, il n'y a pas de vanne, hein, c'est vraiment ce que je pense. Mais du coup, j'ai répondu oui. Bah, j'ai passé la semaine chez ma mère. À une semaine chez ma mère, j'ai cru que c'était un stage de récupération de points. Alors je suis revenu de ce stage avec une petite technique pour plus perdre mes points, le « ça se voit pas ». Ça consiste à lui dire « ah bah écoute ma chérie, en tout cas si t'as grossi, ça se voit pas du tout. » Et ça marche avec tout. Dans la salle de bain, elle me dit « est-ce que tu trouves que j'ai pris des rides ?» Moi direct. « Je dis, en tout cas si t'as pris des rides, ça se voit pas du tout. » Oh, trop mignon. Arrête. Et elle m'enchaîne, deuxième question piège. Elle me dit « est-ce que tu trouves que je suis intelligente ?» Moi direct. Bah oui, bah t'as une technique, tu la déroules, hein. En tout cas, si t'es intelligente, ça se voit pas du tout, hein. Voilà, bah là, un mois chez ma mère. Donc après ça, j'ai dit, allez Manu, fais un truc romantique pour te rattraper. J'ai fait le ménage. Ouais, mais bien, hein, j'ai pas fait comme les Mongols qui passent l'aspirateur et ils font les poussières après, du coup ça retombe alors que t'as fait... Oh, on est d'accord, j'ai été bien éduqué, hein. Et elle rentre du boulot, elle me voit, moi j'étais trop fier. Elle me dit, mais qu'est-ce qui t'arrive? J'étais, bah, surprise, va voir partout. Dans la chambre, la cuisine, le salon. Elle revient vers moi deux minutes après. Elle me dit, je sais pas ce que tu m'as acheté, mais tu l'as bien caché. Hein. Et elle me dit, et surtout, il est temps que tu rétablisses une ou deux vérités dans tes sketchs. Alors 99% de ce que je vous raconte est vrai. Il y a un point qu'il faut que je corrige avec vous, c'est... Est-ce que tu trouves que Paul, il est plus beau que moi? C'est ça la vérité. C'est Sophie qui me dit, ben si je suis encore là, c'est parce que Paul, il veut pas de moi. Hein. En tout cas, si t'es plus beau que Paul, ça se voit pas du tout. Hein.

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2: C'est deux enfants qui discutent dans la cour de récréation, puis il y en a un qui dit
3: t'as demandé quoi toi au Père Noël?
4: Moi j'ai demandé une Game Boy et toi?
3: Moi j'ai demandé un Tampax.
4: Bah c'est quoi ça un Tampax?
3: Bah je sais pas, mais avec tu peux faire du cheval, de la gym, du vélo, c'est super.
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1: D'accord. Allô, oui, j'écoute.
2: Oui, bonjour monsieur.
1: Bonjour monsieur.
2: Vous êtes le directeur du...
1: Non, le directeur est absent, je suis le directeur intérimaire.
2: Ah d'accord, très bien. Vous êtes le directeur intérimaire de Maxicop, hein?
1: Oui.
2: D'accord, c'est la préfecture à l'appareil, monsieur.
1: Oui, bonjour monsieur.
2: Bonjour monsieur Delaplace à l'appareil, directeur des relations extérieures à la préfecture.
1: Oui.
2: Vous avez été prévenu par votre directeur, je crois, de la visite qui va avoir lieu dans un quart d'heure, une demi-heure.
1: Ah non, je ne suis pas au courant, non.
2: Il ne vous a pas prévenu?
1: Non.
2: Bon, alors écoutez, je vous explique en quoi ça consiste. Nous avons affrété un quart de la préfecture qui convoie dans le département aujourd'hui 70 personnes.
1: Oui.
2: Ces personnes sont des malades.
1: Oui.
2: Vous savez qu'en France, il y a des visiteurs de malades dans les établissements hospitaliers.
1: Oui.
2: Pour leur apporter un peu du soleil de l'extérieur,
1: quoi. Bien sûr, oui.
2: Et les malades du département se sont regroupés en association.
1: Oui.
2: Et pour remercier un peu la gentillesse de l'extérieur, ils ont décidé à leur tour de visiter et de dire bonjour et exprimer leurs remerciements à 70 commerces.
1: Ah oui, d'accord.
2: Voilà. Alors écoutez, c'est très simple. Ça a lieu à peu près, ils vont arriver chez vous dans un quart d'heure.
1: Oui.
2: Je vais vous passer monsieur le préfet,
1: hein,
2: qui va vous expliquer, vous remercier tout d'abord de les accueillir, bien entendu, et vous expliquer en quoi consiste leur accueil. Hein.
1: D'accord.
2: Monsieur le préfet, nous avons donc le directeur adjoint de Maxicop. Merci, monsieur. Allô?
1: Oui.
2: Bonjour, monsieur.
1: Oui, bonjour, monsieur le préfet.
2: Le doux préfet de région à l'appareil.
1: Oui.
2: Vous avez compris que nos malades, qui viennent aujourd'hui au nombre de 70, viennent vous exprimer...
1: leur contentement, leur remerciement.
2: Voilà.
1: Voilà, c'est ce que j'ai cru comprendre, oui.
2: Alors, ils sont 70.
1: 70, oui.
2: Est-ce que vous avez une salle non-fumeur ou le magasin est non-fumeur?
1: Ah ben, le magasin est non-fumeur, oui.
2: Bon, parce que c'est à cause des tuberculeux.
1: Non, ben, soyez tranquille, c'est un magasin non-fumeur, personne ne fume dans l'alimentation. Hein.
2: Oui, parce qu'il y a des tuberculeux.
1: Oui, d'accord, oui.
2: Au nombre de ces malades.
1: Oui.
2: Alors, il y a également donc des cas de varicelle.
1: Oui. Pour une femme enceinte, ça risque rien?
2: Ah si.
1: Ah si, donc j'ai une caissière qui est enceinte.
2: Oui, ben, il faudra qu'elle s'absente à leur arrivée momentanément, un quart d'heure. Hein,
1: ah, oui, d'accord, oui.
2: Il y a deux cas de peste bubonique.
1: Oui.
2: C'est très contagieux, mais je vous rassure tout de suite, c'est rare.
1: D'accord.
2: Donc, pas de problème, hein?
1: Pas de problème de ce côté-là, non?
2: Voilà. Il y a deux cas de choléra.
1: Ah oui. Bon, c'est pas contagieux.
2: Ah si, le choléra, c'est...
1: C'est contagieux?
2: Ah oui, il n'y a pas plus contagieux que le choléra.
1: D'accord.
2: Bon, de toute façon, pour les lépreux, l'eczéma et également les grands brûlés, vous avez un balai, non?
1: Non.
2: Ah. Ou un aspirateur, ou...
1: Oui, aspirateur, oui.
2: Est-ce que s'il y en a qui partent un peu, vous savez comment c'est? S'il y a des morceaux de peau, des...
1: Oui, ben non, c'est pas un problème.
2: S'il y en a un ou deux qui partent en morceaux, vous savez
1: non,
2: quoi?
1: Non, mais je comprends bien.
2: Hein?
1: Oui.
2: Avec un aspirateur rapidement, discrètement, hein, parce que...
1: Ah ben non, bien sûr que le malade le vote pas.
2: Voilà.
1: Voilà, c'est ça, on
2: alors,
1: comprend bien.
2: Si c'est un petit morceau, bon, ben, vous le prenez directement à l'aspirateur.
1: Oui.
2: Si c'est un gros morceau et qu'il n'a pas remarqué... par exemple, si c'est un bras qui tombe, est-ce que vous pourrez discrètement quand même le donner au chauffeur qui le mettra dans le coffre du car ou...
1: Mais il faudrait mettre ça dans un sac poubelle alors.
2: Oui.
1: Oui. Non, mais je le ferai discrètement, je verrai.
2: Bon, alors, il y a également Momo et Dédé qui sont deux malades épileptiques.
1: Oui.
2: Qui
1: oui.
2: font un numéro de clown.
1: Oui.
2: Donc ça, c'est... Ils ont des crises d'épilepsie à peu près tous les quarts d'heure.
1: D'accord.
2: Et ça, c'est le clou du spectacle, c'est-à-dire qu'ils vont faire une crise d'épilepsie dans le magasin.
1: Oui.
2: Hein, on les appelle Dédé et Momo.
1: Oui.
2: Ils font ça pour remercier.
1: Ah bon, d'accord.
2: Voilà.
1: Donc, il n'y a rien à faire.
2: Vous les laissez faire.
1: On les laisse faire.
2: Une fois que leur crise d'épilepsie est passée, vous applaudissez, quoi.
1: D'accord.
2: Hein?
1: Pour les remercier, on les applaudit.
2: Oui. Est-ce que vous pouvez éventuellement faire un rappel?
1: De tout ce que vous m'avez dit, là.
2: Non, un rappel pour le numéro de crise d'épilepsie de Dédé et Momo.
1: Qui recommence?
2: Oui.
1: Oui, je suis pris un petit peu au dépourvu, là.
2: C'est juste qu'il fasse une deuxième crise d'épilepsie.
1: D'accord. On refera le rappel pour qu'il recommence.
2: Vous faites un bis, vous savez. C'est...
1: Oui, je comprends, ça y est.
2: Hein? Vous applaudissez jusqu'à ce qu'il fasse une deuxième crise d'épilepsie.
1: D'accord.
2: Et ils seront contents parce que, vous comprenez, ils ont tellement peu l'occasion de faire ça en public.
1: Alors, il va falloir que je veille ça avec tout le personnel, alors.
2: Est-ce qu'ils sont à côté de vous?
1: Là, j'ai deux bouchers qui sont là à côté de moi, mais enfin, qui n'entendent pas. Hein.
2: Parce qu'ils sont bouchers, non?
1: Non, ils sont bouchers de métier.
2: Ah!
1: Oui, c'est les bouchers du Maxicop.
2: Alors, est-ce qu'on peut faire un petit récapitulatif?
1: Ben, si on veut, oui. Hein? Ben, pour les grands brunets, si quelquefois il y avait quelque chose, n'importe quoi, si la peau qui tombe, on, je le récupère, je le mets à la poubelle discrètement. Et si vraiment il y a un grand brunet qui a une grosse partie du corps qui s'en va, je le récupère, je le donne au chauffeur de car.
3: Voilà.
1: Hein? Bon, ben, le restant, bon, ben, c'est à voir sur place. Hein. Le numéro des épileptiques, quand ils vont avoir fait leur numéro, on les applaudit jusqu'à temps qu'ils recommencent leur numéro d'épilepsie.
3: Voilà.
1: Oui, ben là, c'est ça, oui.
3: Bon.
1: On recommence jusqu'à temps que la deuxième crise reprenne.
3: Voilà, exactement.
1: Voilà.
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9: Il est 17h, vous êtes dans l'afterwork du rire, l'émission qui accueille tout le monde sauf nos ex. Sauf nos ex qui reviennent comme par hasard dans nos vies quand ils voient qu'on est heureux. C'est étonnant quand même ça, je sais pas comment c'est possible.
10: C'est exceptionnel et c'est surtout au moment où tu te mets en couple que toutes les meufs qui ont décidé de pas du tout t'adresser à la parole depuis 10 ans se font « Tiens, si on a envoyé un message à celui-là, tiens, il me manque !»
9: Roman Dauduit qui est d'accord avec moi, voilà, capillairement on n'est pas d'accord, mais en tout cas, humainement, on est d'accord, mais c'est vrai.
10: Vous êtes sur Rire et Chanson, vous écoutez l'after du rire, je cherche un CDI, comme vous pouvez l'entendre. Je n'arrive toujours pas à prononcer le nom de cette émission.
9: Exactement, sachant que tu peux prendre ma place l'année prochaine, puisque je pars quand même sur France Culture.
10: C'est vrai?
9: Oui, bien sûr, je pars sur France Culture. Les gens vont le croire pour de bon. Non, t'inquiète pas, jamais de la vie. Je reste sur Rire et Chanson, je suis heureux sur Rire et Chanson, je gagne plein d'oseilles sur Rire et Chanson, et j'ai la chance de travailler avec Sabrine Zayani, qui est avec nous, bien sûr.
11: Bonsoir,
9: Sabrine. Eh bien oui, on est d'accord, les ex reviennent toujours. Au moment où t'es heureux dans ta vie avec ta nouvelle meuf ou ton nouveau mec.
11: Ah bah oui, bah moi ils reviennent tout le temps, ils sont en boucle quoi.
10: C'est-à-dire toi ton ex des Seychelles?
11: Ah non, lui non. Bah lui je l'ai bloqué, enfin non, mais il a fait des enfants avec cette dame. Ah,
9: ouais, mais tu sais que je pense qu'il aurait l'indécence, comme disent les jeunes, l'indécence de revenir hein, s'il avait moyen
11: non,
9: de...
11: Non, je pense qu'il a peur de moi là.
9: D'accord, bah écoute, on va voir. Je sais pas s'il a peur, en tout cas, on parle beaucoup de lui chaque semaine.
10: Toi, tu fais peur en tout cas. Moi, j'aimerais pas être à sa place.
11: Ah,
9: les Tunisiennes, nous les Tunisiens, on rigole pas, tu sais, avec Sabrine, on ne rigole absolument pas, on est d'accord ou pas?
11: Ouais, je vais jeter un sort. Hein.
9: Bah oui, je sais bien, alhamdoulilah. Eh bien, il est 17h03 à peu près, Roman, puisque ma montre, malheureusement, ne fonctionne plus, ma flic-flac ne fonctionne plus. Je peux vous dire, à vous qui nous écoutez, que vous pouvez aller voir et applaudir Roman au Palais des Glaces le 23 juin. Le 23 juin, au Palais des Glaces, ça sera la captation.
10: Exactement.
9: Ce que tu nous expliques, parce que Roman est avec nous depuis lundi, on se régale tous les soirs, il revient kiffer avec nous. Et donc, vous pouvez aller l'applaudir le 23 juin, ce soir à Versailles.
10: Il faut qu'à 6h,
9: à 18h, ce soir et demain, il faut qu'on te laisse partir pour
10: dans
9: aller jusqu'à Versailles.
10: Dans pas longtemps, hein, parce que j'ai un petit tuk-tuk qui m'attend là devant, là pour filer jusqu'à Versailles à la Royal Factory, où je crois que c'est complet.
9: C'est complet, mais t'inquiète, je connais bien le patron,
10: il peut s'arranger.
9: Voilà. Éventuellement, un pouf.
10: À Montviller, samedi à Montviller, bien sûr. À Tours, le 6 juin.
9: À Saint-Galmier, 10 et 11 juin.
10: Et le 28 à Mulhouse, donc vraiment, il ne faut pas hésiter.
9: Exactement, et Avignon cet été, du 4 au 14 juillet, au théâtre Le Paris.
10: Et vraiment, c'est un nouveau spectacle, j'en suis super fier. Un spectacle où voilà, je sors un peu de l'image, peut-être adolescente, que j'ai pu avoir pendant plusieurs années, parce que c'était une image qui était aussi un peu facile à me coller, mais il se trouve que, contrairement à ce que les gens pensent, je grandis, et j'ai 27 ans, et plein de choses me sont arrivées. C'est un spectacle qui traitera des deux sujets qui me bouleversent le plus, c'est la mort et l'amour.
9: Ah, ça, c'est, oui, ça c'est beau, c'est un beau de beaux thèmes.
10: On se marre quand même, attention.
9: Sûr,
10: mais c'est le truc le plus marrant que j'ai fait.
9: Et moi, sur le 3615 Rire et Chanson, on me pose la question, c'est Martine qui me pose la question, elle me dit, est-ce qu'il y aura du Cyrano de Bergerac dans ce nouveau spectacle?
10: Non, c'est pas prévu pour l'instant.
9: Parce qu'on m'en a beaucoup parlé hier, on m'a beaucoup parlé de ça, en podcast, les gens kiffent ta partie où tu fais Cyrano de Bergerac, donc est-ce que tu finis peut-être ton spectacle sur du Cyrano de Bergerac?
10: Non, mais c'est vrai que j'avais hésité à être un peu de classique dans ce spectacle.
9: Réfléchis, en tout cas, c'était très bien. Je vous conseille d'aller écouter le podcast d'hier, et forcément, on mettra des extraits sur les réseaux sociaux, où Roman Dauduit nous reprend Cyrano de Bergerac, et c'était magnifique. Eh bien, c'est une émission pour toi, Roman, aujourd'hui, mais c'est une émission aussi pour Sabrine Zayani.
10: Bien sûr.
9: Parce qu'on va parler beaucoup des ex aujourd'hui. Parce que dans ta série Putain de soirée, que vous pouvez retrouver donc sur les réseaux sociaux de Roman, sur Insta, sur TikTok, sur Facebook peut-être aussi.
10: Et sur France.tv, si vous voulez découvrir tout en streaming.
9: Exactement, cette magnifique série donc de 3 minutes chaque épisode, très addictive. Donc tu enchaînes tous les épisodes, il y en a 20, me semble-t-il.
10: C'est ça.
9: En une heure, ça c'est plutôt cool. Et dans cette série, il y a un ex qui tourne autour de ta meuf que tu aimerais avoir, celle que tu convoites.
10: Ma meilleure amie que j'aime, et il y a son ex qui revient, quoi.
9: Comme
10: alors qu'il
9: par
10: est même
9: hasard.
10: Pas invité.
9: Donc on va parler de ça dans un instant. Ben oui, bien sûr que oui, à 17h33, parce qu'à 17h25, il y aura, vous le savez, les rires à la demande, où Roman Dodu va devoir encore choisir un humoriste qu'on va écouter dans un instant. Et puis, dans quelques petites secondes, il y aura l'interview pointure. Toutes les meilleures rigolades de Roman Dodu avec les légendes avec lesquelles il a travaillé, et il y en a beaucoup. À tout de suite sur Rire et Chanson.
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14: Oh là là là là, mais quel solo de guitare incroyable. Tu joues de la gratte, Roman Dudwig, ou pas?
15: Non, moi je joue du ukulélé, 4 cordes ça me suffit, c'est largement assez gros.
14: Alors Roman, déjà c'est assez
15: et
14: gros.
15: Et c'est pas la taille qui compte, que le choix soit clair.
14: On est d'accord, parce que Sabrine Zayani t'a regardé immédiatement.
15: Oui,
14: Sabrine.
15: Immédiatement, c'est vraiment, il y a eu un coup, il y a eu un regard, paf.
14: C'est pas son style en plus. Hein. Et c'est vrai que tu parles de ukulélé, l'année dernière t'étais venu dans l'émission, c'était pas moi qui l'a présenté, mais tu étais venu.
15: Avec
14: et t'avais joué, t'avais joué un morceau de ukulélé qui a cartonné sur les réseaux. C'est un des meilleurs scores de TikTok sur Rire et Chanson.
15: T'as c'est vrai?
14: 1,5 million de vues, je crois, pour ta chanson.
15: C'est
14: et
15: dingue.
14: Tu verras sur TikTok, elle est même épinglée. Donc allez voir sur TikTok.
15: Rendez-vous sur TikTok, les gars.
14: Exactement. On est des TikTokers, nous, maintenant. Tu sais.
15: Attends.
14: Rire et Chanson, c'est fini.
15: À la pointe de la technologie.
14: Mais bien sûr.
15: Rire et Chanson, c'est fou que le nom n'ait jamais changé après toutes ces années. Et en même temps, qu'est-ce que c'est simple et évident, quoi. Il y a du rire, il y a des chansons, c'est Rire et Chanson, quoi.
14: Imagine les mecs comme ils ont brainstormé.
15: Mais c'est
14: pour trouver le titre.
15: Mais t'imagines, la réunion a dû durer, mais 4 minutes, quoi.
14: Ils se sont dit, je vais aller bouffer, moi. Ouais, mais on doit trouver le nom pour la radio, là, qu'on lance. Ben, y a quoi? Du rire? Y a de la chanson? Ben, c'est déjà ton titre. On va bouffer? On y va. Tu vois, je pense que c'est
15: ça
14: comme ça.
15: Ça s'est fait. Ou alors, c'est l'inverse. Genre, vraiment, ils se sont creusés la tête pendant 3 semaines. Et à la fin, ils ont dit, mais les gars, pourquoi on se prend la tête Rire et Chanson?
14: C'est grave.
15: Aujourd'hui, c'est dans la tête des gens. Genre, Rire et Chanson, c'est un lieu commun, quoi.
14: Et surtout, tout le monde connaît le jingle. Connaît
16: Rire et Chanson.
14: Tout le monde connaît.
17: C'est vrai.
14: Le nouveau jingle avec Toledano Nakash. On a même Olivier Nakash, notamment, et donc juste une illusion, qui ont fait le jingle pour nous.
18: Rire et Chanson.
19: Allô.
20: Salut ma grande tupa Jackie.
17: Incroyable.
14: Ah, incroyable, voilà, on les embrasse, bien sûr, ils vont revenir très bientôt rigoler avec nous, c'est promis. Alors attention, Roman, je sais que tu as une longue carrière, t'as quand même 10 ans déjà derrière toi. C'est ça qui est fou, alors que t'es tout jeune.
15: Oui.
14: Et t'as travaillé avec des pointures, il est temps de faire l'interview pointure.
21: Oh, l'interview pointure.
15: Alors 42 en ce qui me concerne. Voilà,
14: oh,
15: c'est bon, la vanne
14: voilà
15: est terminée. Voilà, 10 ans de carrière, c'est ça qui reste.
14: C'est ce que j'attends, j'ai créé ce jingle que pour ça, pour que tu fasses cette vanne. T'as travaillé avec plein de pointures et j'ai envie que tu reconnaisses à chaque fois la personne musicalement et que tu me racontes la meilleure histoire avec lui.
15: Ok, vas-y,
14: rigolote. Attention.
15: Si ça j'aime beaucoup.
14: Première personne à retrouver la pointure avec laquelle a travaillé Roman Dodwig plein de fois, c'est celle-ci.
18: J'ai envie de vous voyez.
14: Qui est cette personne?
15: Alors cette personne, c'est évidemment le grand chanteur de bossa nova et accessoirement de temps en temps humoriste, Elise Moon. Elise Moon, avec qui on a fait plein de vidéos, il joue mon beau-père. Mais ce qui est incroyable, c'est qu'il y a plein de gens qui y ont cru, quoi.
14: Mais moi-même.
15: Mais moi-même. Mais comment avez-vous fait pour
14: y croire? Parce que moi, je croyais que c'était ta meuf vraiment et que lui, c'était ton beau-père.
15: Mais,
14: tout simplement.
15: Mais à quelle heure je fais un sketch avec mon beau-père?
14: Mais plein de fois, ça fait plein de sketchs avec lui. Donc pour moi, je me dis bon, ils se voient le week-end pour manger du poulet
15: et ils en profitent pour faire des conneries.
14: Bien sûr.
15: Et imagine l'enfer. Imagine, tu te sépares d'elle. Après, tu fais comment professionnellement? Enfin, c'est un cauchemar.
14: Mais ça n'existe pas, les couples qui se séparent, pour moi. Donc c'est pour ça, je me suis dit. Mais alors, quel est ton meilleur souvenir avec Elise Moon, qu'on adore ici?
15: Elise m'a quand même fait faire mon tout premier pas au cinéma avec du Cobu. Et je crois qu'un de mes meilleurs souvenirs, c'est un petit déjeuner avec Elise Moon et Benoît Poulvorde.
14: Waouh!
15: Et Hicham qui jouait avec moi dans le film du Cobu. On se donne rendez-vous le matin il est 6h30, quoi. On était très stressés avec Hicham. C'était notre premier rôle au cinéma tous les deux. Donc on allait en plus jouer dans du Cobu, quand même, une grande saga. Qui va devenir la saga française la plus longue, hein, avec le sixième opus qui sort bientôt. Et donc on est au petit déjeuner et là il y a Elise Moon qui arrive. Et il y a Benoît Poulvorde qui s'installe. Et moi j'avais. Tu rencontres ton héros quand même.
14: Bah, bien sûr.
15: Il est 6h30 du matin, c'est très tôt pour rencontrer un héros à 6h30 du matin. Et je vous jure, Benoît Poulvorde, il n'y a aucune différence entre celui qu'on voit à la télévision et celui qu'on voit au petit déjeuner à 6h30 du matin. Comment ça, les gars? Super, prix des embrouillés. Super, embrouillés. Tu es un peu grand, prix du bacon. Et le bacon, maintenant je vegan. Maintenant je vegan ou pas? Allez, on va chercher les prix. Eh, hey, toi, quand t'appelles? Moi, c'est Roman. Incroyable, Roman. Super, les GF. Toi, c'est quoi?
16: Moi, c'est Hicham.
15: Ah, super, les gars, vous allez dans le film. Incroyable. Et la blague qu'avait fait Benoît Poulvorde à Elise Moon, c'est qu'on était en Belgique et Benoît Poulvorde à Bruxelles dormait dans le même hôtel que nous.
14: Ah.
15: Il a demandé à la réception de réveiller Elise Moon à 3h30 du matin. Il a fait la blague et donc, du coup, la réception l'appelle. Le gars, il est en train de réaliser un film et de jouer dedans. Avec le maquillage de la grand-mère qui prend des plombes et c'est hallucinant, quoi. Et à 3h30 du matin, bonjour, vous avez demandé à ce qu'on vous réveille? Pas du tout, non. Mais vous faire foutre, pourquoi vous me réveillez? Et là, Benoît Poulvorde, je vais niquer autour de mon petit verre, c'est parti. Mais vraiment, cette rencontre est folle et on en reparle souvent avec Hicham de se dire, on a quand même vécu ce truc dingue avec Ellie qui est le petit déjeuner avec Benoît Poulvorde.
14: C'est exceptionnel, magnifique histoire. Franchement, j'ai envie de prendre le petit déjeuner avec vous. Quand est-ce qu'on fait ça?
15: Mais franchement,
14: c'était dans un kyriade. Je crois pas.
15: Non, non, c'est qu'il y avait un peu plus d'étoiles.
14: Il y avait un peu plus d'étoiles.
15: Menu, même s'il y avait que 4 étoiles, la 5e, c'était moi.
14: Bien sûr. Qu'est-ce que c'est beau, ça. Qu'est-ce que c'est beau. Ça fait plaisir. Allez, rapidement, une deuxième pointure pour toi.
15: C'est Laurent Ruquier, ça. À chaque fois, mon cerveau met du temps à capter le truc.
14: Ça aurait pu être Eric Zemmour, parce que t'as travaillé très longtemps avec Eric Zemmour.
15: Mon neveu, c'est mon neveu d'ailleurs.
14: T'as écrit toutes ses vannes d'ailleurs dans son dernier spectacle à Eric Zemmour. Et donc, oui, Laurent Ruquier, avec qui tu travailles à la radio, c'est une pointure. T'as travaillé longtemps avec lui, tu travailles depuis plusieurs années avec lui.
15: Ouais,
14: c'est quoi ton meilleur souvenir avec lui?
15: Mon meilleur souvenir, c'est le jour où je l'ai rencontré. En fait, je jouais à ce moment-là au petit Palais des Glaces et ça marche pas. C'est-à-dire qu'il n'y a personne dans la salle. Le samedi, des fois, ça marche un peu, mais le jeudi soir, typiquement, vraiment, on joue devant 10 personnes, 5 personnes. C'est les débuts, quoi. C'est difficile. Et un matin, on m'appelle à 10h, on me dit « Roman, ce soir, il y a Laurent Ruquier dans la salle.
14: Oh. »
15: Quand t'es humoriste, jeune humoriste, et qu'on te dit ça, tu sais que ta vie peut changer ce
14: Exactement.
15: Soir. Tu sais qu'il peut se passer un déclic. Et moi, j'ai 5 personnes dans la salle à ce moment-là, en réservation. J'ai donc 1, 2, 3, 4, 5, Laurent Ruquier. C'est ça le projet. C'est ça l'ambition. Je me dis, c'est impossible. Je passe ma journée, je te jure, je te mens pas. De 10h le matin jusqu'à 18h50 avant le début du spectacle, j'appelle toute ma famille. J'appelle tous mes amis. J'appelle des potes de potes. J'appelle des ex. Je mets un message sur Instagram en disant, tiens, j'offre 2 places ce soir aux premiers qui répondent. J'offre à tous les gens qui viennent. Je blinde la salle d'invitation. Personne n'a payé sa place. Et c'est que des gens que je connais. Des gens qui ont déjà vu le spectacle. C'est des amis, c'est des potes, il y a mes parents. Et ce qui fait que la salle est blindée, est pleine à craquer. Et là, tout d'un coup, déjà, ça envoie un message différent. Je fais le spectacle. Et en plus, c'est mes potes. Et vraiment, pendant le spectacle, excellent! Standing ovation à la fin, machin. Et à la fin, Laurent Ruquier, que je croise du coup dans le couloir du théâtre du Palais des Glaces, me dit, je vais vous laisser avec vos fans. Mais vraiment, c'était super. On s'appelle bientôt. Et je savais que ma vie allait changer à ce moment-là. Et il m'a intégré aux Grosses Têtes après. Et j'ai fini par lui avouer récemment, c'est son anniversaire. J'ai fini par lui avouer que la première fois qu'on s'est rencontrés, dans la salle, il y avait que des potes. Donc quand il m'a dit, je vous laisse avec vos fans, non, tu me laisses avec ma famille.
14: Mais c'est génial. Mais c'est vrai que Laurent Ruquier a changé ta vie également, comme beaucoup. Et je pense que tous les invités qu'on a quasiment cette saison, ils viennent de chez Laurent Ruquier. C'est-à-dire qu'ils viennent de On ne demande qu'en rire. Ils viennent de, il a lancé tellement de gens.
15: Il a tellement lancé de carrière. C'est incroyable. C'est impressionnant. impressionnant.
14: C'est impressionnant. Bah, on l'embrasse.
15: C'est un bienfaiseur, un vrai bienfaiseur et un vrai bosseur.
14: C'est vrai. Je sais qu'il nous écoute pendant qu'il fait les grosses têtes, donc on t'embrasse.
15: C'est ça. En même temps qu'il fait les grosses têtes, il a une petite oreillette sur Rire et Chanson.
14: On va se retrouver dans un instant sur Rire et Chanson avec Roman Dodduic. Les rires à la demande arrivent, Roman. Est-ce que ça y est, t'as une petite idée?
15: Toujours pas, mais ça va venir.
14: 17h33.
15: C'était génial l'interview pointure. Je sens que je parle trop longtemps et que t'en avais 4-5 autres.
14: T'inquiète, t'en avais d'autres, mais c'est pas grave, tu reviendras l'année prochaine. La saison prochaine.
15: Demain, tu peux me faire une interview pointure demain?
14: Demain, je peux pas. Demain, j'ai prévu de la chanson parce qu'on est vendredi, on a envie de chanter, on a envie de faire de la soirée, mais t'inquiète, tu reviendras. Et puis, on va parler des ex dans un instant à 17h33.
15: Je préfère l'interview pointure.
14: À tout de suite sur Rire et Chanson.
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1: Alors, ce refait l'info, on va commencer avec la visite d'Emmanuel Macron et son épouse à Clairefontaine. Les Bleus qui sont désormais au complet pour préparer la Coupe du Monde avec l'arrivée hier des finalistes de la Ligue des Champions. Monsieur le Président, votre luminescence, bonjour.
2: Bonjour, bon. Oui, hier j'étais avec Dédé. Il y avait Dembé qui était là aussi. C'est bon, je loue pas. Chouamé, il était là, Chouamé. Alors, Marquis était pas là, évidemment.
1: Marquis est pas là. Il est
2: portugais, voilà. Oui. Il y avait Barco était là, sans oublier Kiki. Kylian, je parle pas de Brigitte.
3: Attends. Oh!
2: Je leur ai dit que je comptais sur eux pour une troisième étoile. Ils sont favoris, c'est possible. Hein. J'y crois. Vous remarquez que je ne suis pas allé voir aucun joueur de tennis français avant Roland-Garros.
1: Ça c'est clair.
4: Ouais, bonjour Bruno.
1: Oui, Didier Deschamps, bonjour. Vous avez l'habitude désormais de croiser Emmanuel et Brigitte Macron.
4: Oui, je vous avoue que je n'ai pas reconnu Brigitte tout de suite. Parce que les joueurs ont des tenues parfois tellement farfelues. Alors, arrivé au château, vous le savez.
1: Oui.
4: Donc, de loin, je me suis dit, tiens, c'est bizarre, on dirait Jules Koundé.
3: Oh.
4: Ah non, c'est Brigitte.
5: Oui, mais
1: monsieur Mélenchon.
5: Alors, l'équipe de France, là, évidemment, il y a toujours Ousmane Dembélé.
3: Ousmane.
5: Ouais, ça va, je n'ai pas fait exprès. Par contre, il n'y est plus, là, Antoine Griezmann.
1: On va pas s'en sortir. Hein. Deux Français vont à nouveau aller dans l'espace par le biais de l'entreprise américaine Vast. Ce sera une première pour Arnaud Prost et la troisième fois pour Thomas Pesquet, quand même. Salut Nico.
6: Salut Lilo. Et oui, Thomas Pesquet, l'un de nos plus célèbres Instagrammeurs. C'est le community manager de l'espace.
1: Oui, c'est vrai.
6: Toujours prêt à s'envoler dans l'espace. Et c'est comme Bruno Robles avec la Côte d'Azur. Dès qu'il a une occasion qui se présente, il y va. Et plus le séjour est long, mieux c'est pour lui.
1: Oui,
6: à mon avis, il doit se faire chier à la maison avec maman, c'est possible.
3: Oh.
6: Il a même envie d'aller sur Mars. 6 mois de voyage, j'y vais, ça le dérange pas, il est motivé. Quant à Prost, on le connaît pas encore.
1: Enfin,
6: attention au jeu de mots, Bruno. Normalement, Prost, il va pas dans l'espace, il va dans la Formule 1.
3: Ouais.
1: Bien sûr.
6: PTDR.
1: Bien sûr, merci Nico.
6: LOL.
7: Bonjour Renaud.
1: Salut Renaud.
7: Dommage que j'ai pas été sélectionné parce que je connais bien la sensation d'être en apesanteur, de planer, de flotter dans l'air, d'avoir du mal à attraper les objets.
1: Des bouteilles notamment.
7: Aurélie confirme.
3: Je confirme.
7: En apesanteur.
1: Non, chantez pas, Renaud. Julien Courbet, vous vous interrogez aussi sur ces séjours-là dans l'espace.
7: Évidemment. Mais écoutez, Bruno, toutes nos équipes se sont mobilisées. Nos recherches sont intenses, nous gardons espoir malgré la difficulté, mais vraiment, on n'a toujours pas trouvé. On n'a toujours pas trouvé à quoi servent ces missions dans l'espace.
1: Oui.
7: On ne sait pas à quoi ça sert. Vous l'avez vu, on aura plus de facilité à retrouver Xavier Dupont de Ligonnès, mais évidemment.
1: Monsieur Jacques Lang.
7: L'exploration spatiale, Monsieur Robles, devrait faire partie du ministère de la Culture qui devrait à nouveau être sous ma direction. Des expériences qui coûtent si cher.
1: Oui.
7: Dont on a du mal à voir l'intérêt. Juste pour quelques belles images et quelques photos. On dirait une idée de moi. Pour tout ce que j'ai fait pour la culture.
1: Oui, Monsieur Lang, oui, on le sait.
7: Alors attention, il y a encore un jeu de mots qui va suivre.
1: Allez-y.
7: La première fois que je fais, mais je ne peux pas m'en empêcher.
1: Oui.
7: Je veux féliciter ces deux Français qui, avec cette expérience, ont le privilège, pendant des jours et des jours, de tourner autour de l'orbite.
3: Non.
1: Pour la culture, monsieur Lang, bien sûr. Tiens, on va terminer avec l'ex-star du journal de 20h de TF1, Patrick Poivre-d'Arvor, qui est visé par 2 nouvelles plaintes pour agression sexuelle, ce qui porte quand même à 13 le nombre de femmes accusant l'ex-journaliste, qui nie toujours les faits d'ailleurs. Patrick Boel.
8: Bonjour, bonjour. Il y en a marre d'accuser tout le temps les Patrick.
1: Oui, c'est
8: tranquille, les Patrick,
1: c'est vrai.
8: Moi, Patrick Bruel, Patrick Poivre-d'Arvor, les Patrick Sébastien. Patrick Depardieu, Patrick Bedos, Patrick Miller, Jean-Patrick Lahaye, Jean-Patrick Morandini, l'abbé Patrick, on n'en parle pas.
3: L'abbé Patrick,
8: on n'en parle pas. Faut arrêter. Puis PPDA innocent, il le jure sur ce qu'il a de plus cher. Il le jure sur ses implants capillaires.
1: Ah oui, en effet, oui, effectivement.
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9: 17h25, dans un instant, vous le savez, les rires à la demande. Roman Dodduy qui est en train de réfléchir, lui ou elle, elle ou lui, lui ou lui, qui on va choisir d'écouter, qui allez-vous écouter dans un instant?
10: À la fin, vous allez voir, c'est moi que je vais choisir.
9: Exactement, t'as le droit, tu veux
10: non,
9: choisir.
10: Non, non, non.
9: Tu peux, le Sunday, bien sûr.
10: Non.
9: Non, j'en peux plus. Il en peut plus de ce qu'il y a. 17h33, on va parler des ex. Et là, ça va intéresser encore plus Sabrine Zayani. Et ça va vous intéresser énormément dans la voiture, je le sais. Parce que les ex, ben, on en parle sans arrêt. Ça nous fait rigoler de revenir sur nos ex. Eh bien, vous n'êtes pas encore mes ex, les amis, parce que vous êtes des actuels auditeurs de Rire et Chanson. Ne bougez pas de la Dacia Sandero. À tout de suite.
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9: J'ai envie de laisser cette chanson en entier pour toi, Roman Dodduy. Parce que je sais que t'aimes le rock and roll. Je sais que t'aimes le rock and roll, le Roman Dodduy, on est d'accord?
10: Oui, j'aime le rock and roll.
9: Bien sûr. Et je sais que t'aimes les putains de soirées, puisque c'est le nom de ta série, que vous pouvez retrouver bien sûr sur les réseaux sociaux de Roman ou sur les réseaux sociaux de France Télévisions, quand même, la classe. Attention, ça rigole pas. Et puis donc, n'hésitez pas à aller voir le nouveau spectacle de Roman ce soir et demain à Versailles, notamment Paris le 23 juin, et plein d'autres dates que vous pouvez retrouver sur, bien sûr, tous tes réseaux sociaux. En attendant, il est temps de mettre ton jingle préféré, le jingle du synthétiseur.
10: Allez, let's go!
0: Les rires à la demande.
9: Et là,
10: les rires à la demande. Exceptionnel. Alors moi, j'aimerais écouter un sketch que j'avais découvert sur Rire et Chanson il y a très longtemps. Je suis même pas sûr de savoir qui est l'auteur de ce sketch.
9: Non.
10: Mais le sketch, c'est Gérard Bouchard.
9: Ah, mais bien sûr que c'est Jean-François Derek.
10: Jean-François
9: Derek.
10: J'aimerais écouter
9: alors,
10: du Jean-François Derek.
9: C'est un gold, c'est un collector, on s'y attendait pas. Alors, je pense que Louis ne connaît pas. Voilà. Je pense que Sabrine ne connaît pas. Jean-François Derek était justement parlé de Laurent Ruquier il y a quelques instants. Très longtemps chroniqueur chez Laurent Ruquier. Et c'est vrai qu'il a sorti un sketch où il appelle donc une messagerie
10: au téléphone rose. Téléphone rose. Qui aujourd'hui n'est plus d'actualité. d'actualité voilà. du tout, mais c'est à crever de rire. Et ça fait partie de mes meilleurs souvenirs de Rire et Chanson, c'est d'écouter ce sketch à la radio. Et pareil avec ma mère, on pleurait de rire.
9: Ça me fait trop plaisir qu'on écoute ça. Gérard Bouchard, Jean-François Derrec sur Rire et Chanson.
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2: Bonjour.
4: Mademoiselle.
2: Tu es chez Déborah.
4: Bonjour Déborah.
2: Je suis contente que tu appelles. J'ai déjà très envie de toi, tu sais.
4: Bon, déjà.
2: Ce serveur est exclusivement réservé aux adultes. Si tu n'es pas majeur, raccroche immédiatement après le bip. Tu n'as pas raccroché. Tu es donc majeur. Je vais être très gentille avec toi. Détends-toi. Veux-tu que je te fasse oublier tous tes soucis?
4: Ça.
2: Veux-tu connaître l'amour et la tendresse?
4: Oui, alors là.
2: L'ivresse du désir.
4: Alors là, il n'y a pas de problème.
2: Le summum du plaisir.
4: C'est possible, ça, alors.
2: Alors tape tout d'abord les 16 chiffres de ta carte de crédit.
4: D'accord.
2: Et n'oublie pas ta date de validité.
4: Bien sûr. Voilà.
2: Bonjour. Tu es bien chez Déborah.
4: Je sais.
2: Comment t'appelles-tu?
4: Je m'appelle Gérard Bouchard.
2: Parle après le bip.
4: D'accord, Gérard Bouchard. Ce bip. Donc, alors, Gérard Bouchard.
2: T'appelles Gérard Bouchard. Quel joli nom. Gérard Bouchard. Tu dois être très viril. Je sens qu'avec toi, Gérard Bouchard, tu vas avoir beaucoup de plaisir.
4: Ok, cela dit, c'est pas la peine de répéter. Gérard Bouchard, vous dites Gérard.
2: Pour toi, Gérard Bouchard, je veux une petite culotte bleue. Je voudrais que tu glisses ta main entre mes jambes.
4: Tout de suite comme ça, on peut peut-être parler un peu avant, non, je sais pas se connaître.
2: Oui.
4: Vous êtes d'accord, c'est quand même plus sympa quand on communique.
2: Je viens.
4: Où ça, chez moi?
2: Oh, tu me fais.
4: Ah, il faut que je vous donne le code, alors.
2: Voilà, continue, vas-y.
4: Attendez, j'ai pas encore commencé.
2: En plus fort, oui.
4: J'ai rien fait, c'est dingue, ça. Elle est partie.
2: Tu m'as rendu fort. Bravo. Gérard Bouchard. Si tu veux te faire fouetter par Christina... Si tu préfères te faire insulter par Sonia, tape 2. Si tu veux une fellation par Claudia, tape étoile 633.
4: Je vais prendre ça, tiens.
2: Si tu veux revenir au sommaire, tape dièse 55 étoile 165.
4: Je vais rester sur fellation, c'est du sûr, c'est du classique, ça.
2: Bravo, Gérard Bouchard, tu as choisi d'être dominé par Pouf, mon berger allemand. Maintenant, la minute te sera facturée 93 francs.
4: J'en veux pas de pouf, moi. Allô?
2: Bonjour. Tu es chez Déborah.
4: Je sais, ouais.
2: Tu as choisi d'être insulté par Steve.
4: Mais non!
22: Connard, pauvre Lopette, enfoiré de première.
4: Ça va pas, non? Allô?
23: Ici SOS Pizza.
4: Qu'est-ce que vous là, celui-là?
23: Vous venez de commander 70 pizzas avec pepperoni.
4: Mais non, je
23: sans pepperoni.
4: Oh non!
2: Allô?
4: Ah, c'est Déborah?
2: Parlez, monsieur.
4: C'est pas trop tôt. J'ai commandé une fellation, on veut me livrer des pizzas.
2: Vous êtes au téléphone sonne avec Monseigneur Gaillot.
24: Bonjour. Vous venez de commander un abri de jardin vert.
4: Mais non!
22: Bouvre le paix.
4: Cette fois-ci, il y a la main, hein.
2: La fellation est maintenant terminée. Sera débité de 12 500 francs.
4: Combien?
2: Merci à toi. Gérard Bouchard.
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9: Ça fait du bien ou pas, Roman Dodwig, d'entendre Gérard Bouchard.
10: Vous avez choisi de vous faire insulter par Steve, connard. Pauvre Lopette.
9: Pas du tout. Je suis sûr que les gens sont trop contents d'avoir écouté ce sketch.
10: C'est un vieux sketch,
9: vraiment culte.
10: Il est cultissime.
9: C'est culte. On embrasse Jean-François Derrec. Bien évidemment, on est sur Rire et Chanson. On part de Jean-François Derrec. Mais là, on va parler des ex dans un instant, Roman Dodwick. Des ex, Sabrine Zayani.
3: Ouais.
9: Tu pourrais écrire quoi sur les ex? Peut-être 10 tomes sur tes ex.
3: Ouais, j'ai déjà 10 tomes de mon journal intime dessus.
9: C'est vrai, le journal intime de Sabrine Zayani.
10: Et puis ton spectacle, j'imagine.
3: Et mon spectacle.
9: Et voilà, donc dans un instant, on parle des ex. Et peut-être qu'on terminera l'émission en préparant tous les trois une putain de soirée.
10: Oh.
9: À tout de suite sur Rire et Chanson.
10: Let's go.
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2: L'afterwork du rire, c'est le moment où je kiffe le plus parce qu'on rigole. Et en plus, je mets des musiques que j'adore. Parce que là, ça, c'est exceptionnel. Stacy The Cure, Sabrine Ziani.
3: J'adore.
2: Ah, c'est exceptionnel, franchement.
3: Ça me rappelle un ex, justement.
2: Sache que cette chanson vient de sortir en Tunisie. 40 ans de quoi?
3: Ça va mal finir pour toi, Cédric.
2: C'est vrai, je suis persona non grata en Tunisie, bien évidemment. Et on a la chance d'avoir. Alors, on avait la chance d'avoir Roman Dodwig depuis lundi. C'est ouais. Magnifique. Ouais. Et on a la chance, Roman est parti au water. Et il a été remplacé par Fabrice Lucchini. C'est quand même fou.
4: Oui, oui. Alors, Victor Hugo, exceptionnel. Voilà, on a un auteur, l'auteur, le seul auteur français. Bien sûr, il y a Voltaire, Flaubert, mais là, on est au-dessus de ça. On est au-dessus. Et moi, j'aimerais tellement être de gauche, mais ça demande une profondeur d'âme que je n'ai pas. Et La Fontaine, incroyable La Fontaine, c'est le génie, c'est le moraliste jamais moralisateur. La Fontaine, c'est le drame humain. Je sais pas pourquoi je m'énerve comme ça, mais voilà.
2: Mais Fabrice, putain de soirée. Est-ce que tu l'as regardé cette série magnifique de Roman Dodwig? C'est comment pour toi?
4: Roman Dodwig, c'est la jeunesse et en même temps c'est la littérature. Voilà, c'est le théâtre, c'est le conservatoire. On sent le classique chez ce garçon, on sent qu'il fait semblant de pas être intelligent, voilà. Et c'est la grande force de réussir à se faire passer pour un con à ce point. Extraordinaire.
2: Ah, extraordinaire. Fabrice Lucchini par Roman Dodwig, magnifique. Parce qu'il y en a plein qui ont dû croire que c'était vraiment Fabrice Lucchini.
4: Je vous laisse, vraiment, je reviens, pardon.
2: Il est trop cher, Fabrice.
5: Moi,
2: en plus,
5: voilà, pardon, je suis de retour.
2: Il est de retour, Roman des Waters. T'as vu les Waters de Rire et Chanson?
4: Ils sont super. J'ai croisé Besnéard en plus.
2: C'est pas vrai.
4: C'est un super film, vraiment. Putain de soirée, j'ai vraiment beaucoup aimé. C'est une profondeur d'âme. C'est adolescence, en même temps, c'est l'universalité. C'est vraiment super.
2: Fais gaffe, on va enchaîner des imitations si j'ai entendu. Il y a Laurent Ruquier.
5: Ça, c'est mon imitation de Ruquier. C'est vraiment un mec qui arrive pas.
2: Ouais, mais c'est ma préférée, ça. Parce que c'est vrai, tout le monde adore quand il rit. Laurent Ruquier qui rigole, ça fait
4: un truc comme ça, mais c'est vraiment.
2: J'adore parce qu'il part en arrière tout le temps, à chaque fois. Mais j'ai toujours peur pour lui. On est donc sur Rire et Chanson avec Sabrine Ziani, avec Roman Dodwig. Et dans ta série, putain de soirée, t'organises donc une énorme soirée d'anniversaire pour la meuf que tu convoites. Il y a beaucoup de monde, t'as tout préparé, tout est nickel. Sauf que ça mène à la soirée son ex. Comme par hasard, très beau gosse.
4: Comme par hasard.
2: Et donc, comme le sujet des ex t'intéresse beaucoup, puisque j'ai vu une vidéo de toi face

0: Ouais, c'était ma meuf, maintenant c'est plus ma meuf, je veux plus jamais lui parler. Si ça se termine dans des conditions qui sont acceptables, qui sont agréables, qui sont pas violentes.
1: Ou Seychelles, quoi.
0: Ouais, typiquement là-dedans. Bah, mine de rien, un ex, une ex, c'est quelqu'un qui a compté pour toi, c'est quelqu'un que t'as aimé, qui t'a aimé, vous avez partagé des choses fortes, et je pense que c'est quelqu'un sur qui on doit pouvoir compter de temps en temps.
2: Sauf que tu as oublié un paramètre important. Mm-hmm. C'est que souvent la nouvelle personne avec qui tu vis n'a pas très envie que tu gardes contact
0: avec
2: l'ex.
0: Je suis pas dans ce cas-là. Après, c'est vrai que je sors avec quelqu'un qui me dit, ah bah tiens, je suis resté très copain avec mon ex. Bon, c'est sûr que ça peut créer une forme de malaise. Mais je pense qu'il faut aller au-delà de ce malaise, d'accord? Je pense qu'il, parce que tout ça, il ne s'agit que d'ego. Il y a que l'ego qui rentre en compte là-dedans. Il y a que toi qui te dis, pourquoi est-ce que ma meuf, elle est pote avec ce gars alors qu'ils ont Ken quand même? En fait, c'est juste ça. C'est ton ego masculin qui se dit, non, mais attends, lui, il veut mettre Gigi dans ma main, bah non, du coup, on va pas faire ça. Et en fait, si tu dépasses cet ego masculin un petit peu débile, qui peut être féminin aussi, attention, c'est qui cette pute, une fois que tu dépasses cette espèce d'ego un peu étriqué, je suis convaincu que tu peux essayer de réfléchir en adulte et te dire ok, cette personne a compté, ils sont ensemble, et de façon, si l'autre me trompe, c'est lui qui se trompe.
2: Exact, ça c'est beau. Wow. Alors ça, si elle, répète cette phrase.
0: Si l'autre me trompe, c'est lui qui se trompe.
2: Voilà, ça, je veux que ce soit mon épitaphe. Sache-le.
0: C'est dur, faut l'accepter, mais.
2: Et alors Sabrine,
1: moi, j'ai une copine qui a trompé son mari, et elle lui a dit, si je t'avais pas trompé à ce moment-là, eh ben j'aurais pas été honnête envers moi-même et mes désirs.
0: Bah, ouais, horrible, bon alors c'est après horrible. Faut pas non plus. Non, parce que là elle s'achète quand même aussi un peu de vertu. De, tu vois, si je t'ai trompé parce que vraiment sinon j'aurais pas été honnête. Non, tu l'as trompé parce que tu voulais. D'ailleurs.
2: Il faut aussi, je veux dire, c'est pas mauvais
0: d'avoir envie de quelqu'un. Je veux dire, on est des humains. Je veux dire, t'as envie de Ken. Ok, d'accord. Pose-toi la question. Sois honnête avec toi-même. Sois honnête avec tes valeurs et sois honnête avec.
2: T'as remarqué, Roman, que pendant que tu dis des gros mots, à chaque fois que tu dis un gros mot, on bip en direct. On est la seule émission où on arrive à biper en direct.
0: C'est pas vrai.
2: Si à chaque fois que tu dis un gros mot.
0: De sa mère là j'ai là, tout
2: a été bipé.
0: C'est pas vrai.
2: Ouais, redis des trucs, tu vas voir, c'est bipé. Je te jure, vas-y.
0: Le service public est en danger à cause du Rassemblement National qui ne doit pas passer au pouvoir.
2: Eh ben c'est bipé. Voilà, tout est bipé. Je te jure, tout est bipé. Sabrine Zayani, toi, ton mec te dit ce soir, je vais au resto avec mon ex, tu dis ok.
1: Alors, ça dépend du statut de l'ex.
2: L'ex si qui a compté des années.
1: En fait, je lui fais confiance. Mais moi, j'ai déjà eu mon ex-mari qui m'a dit, je vais me faire masser par une amie. Pour moi, c'est pire. Que je vais dîner avec une ex.
0: Je vais me faire masser par une amie.
1: Ouais, pour encourager son activité de masseuse. Sachant qu'elle faisait aussi des photos nues.
0: Ah ouais, non,
2: on a tout compris.
0: On se fout un petit peu de ta gueule quand même.
2: Je pense qu'on se fout de ta gueule, effectivement.
1: Par contre, toi, Cédric, ta femme, je lui ai parlé et t'as pas d'ex.
2: Ah, j'ai pas d'ex, c'est
1: sinon,
2: pour ça.
1: C'est...
2: Ah non, c'est interdit.
1: Elle t'immole.
2: Il ne faut pas que je prononce le prénom d'une ex. Et il ne faut pas que je regarde une photo d'une ex.
0: C'est le seul truc qui me fait un peu plaisir, c'est de savoir que dans certains couples, moi, mon nom. C'est un sujet de dispute.
2: Ah,
0: ça m'excite un peu.
2: Ça
0: m'excite un peu. Ouais, l'autre connard de Roman Doduic.
2: Ça t'émoustille. Eh bien, on va voir si ça t'émoustille de se retrouver dans un instant pour la fin de l'émission. On va essayer de faire une putain de soirée. On va organiser une putain de soirée tous les trois. Et on va évidemment convier tous les auditeurs et toutes les auditrices de Rire et Chanson à tout de suite. Louis, tu es prêt? Tu peux appuyer sur le bouton pour lancer la chanson là ou pas?
3: Ouais.
2: Ok, bah vas-y, je te laisse faire.
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10: Vous êtes sur Rire et Chanson et forcément, on est en train de parler de Putain de Soirée, la série de notre ami Roman Dauduic qui passe la semaine avec vous sur Rire et Chanson. Série à retrouver sur les réseaux sociaux de Roman Dauduic, sur France Télé, France.tv, sur le site de France Télévisions. Et donc à retrouver partout, c'est 3 minutes à chaque fois l'épisode. Il y a 20 épisodes, donc en une heure vous avez tout vu. Et une fois que vous commencez, vous voulez pas lâcher, vous êtes obligé d'annuler tous les rendez-vous que vous avez derrière, hein, puisque vous restez, même avec Marco-Léo Fogiel, vous ne pouvez pas aller au rendez-vous avec Marco parce que vous voulez voir la fin de la série.
11: Mais parce que c'est addictif, une véritable addiction qui se crée. Putain de Soirée, voilà, c'est la révolution de la série, c'est le vertical qui est au service gratuit des réseaux sociaux. On n'est pas sur une création au téléphone faite à la volée, on est sur une vraie recherche cinématographique, voilà, à la verticale. On monte le plafond, on monte le plancher, et ça c'est nouveau, et ça c'est une expérimentation que j'aime.
10: Magnifique Fabrice, bravo Fabrice. Merci. Est-ce que tu veux qu'on organise une putain de soirée ensemble?
11: Mais organisons une putain de soirée ensemble.
10: T'es prête?
12: Ah mais grave, moi je suis toujours prête pour une soirée.
10: Et bah, par exemple ce soir je vais organiser une putain de soirée. Il me faut quelle chanson pour être sûr de la lancer?
11: Gimme Gimme Gimme de ABBA.
10: C'est vrai?
11: C'est cette chanson là, intemporelle, tu fais danser tout le monde. Elle marche à un mariage, une bar mitzvah, une soirée, à une teuf sur un banc, elle marche tout le temps.
10: Ah, c'est vrai.
11: La musique qui fait bouger toutes les générations.
10: Ah, magnifique, et pas la version de Madonna? Hang up, non.
11: Non, non, non.
10: D'accord.
11: Non.
10: Okay,
11: gimme,
10: ABBA.
11: Gimme Gimme Gimme,
10: ABBA,
11: les Suédois, les boulettes, on est là-dessus.
10: Qu'est-ce qu'il ne faut surtout pas oublier pour être certain d'avoir une putain de soirée, Roman Dauduic?
11: Il ne faut surtout pas oublier la contre-soirée.
10: C'est-à-dire?
11: C'est-à-dire qu'il faut bien penser à préparer un lieu de contre-soirée. Dans chaque soirée, même dans un tout petit endroit, la cuisine, la salle de bain, la baignoire, les chiottes, il faut un endroit de repli pour les gens un peu introvertis, ou même au bout d'un moment, tu parles avec des gens, tu fais la fête, tu rigoles, et à un moment, il faut que tu puisses décompresser. Et je vais même rajouter quelque chose, il faut manger. Manger avant, il ne faut surtout pas oublier de manger.
10: Avant la soirée?
11: Avant, pendant, après, manger. Manger, manger tout le temps.
10: Manger, ne draguez pas, manger.
11: Plus important, beaucoup plus important. Votre drague ne va vous servir à rien si vous êtes ivre-mort.
10: D'accord, et qu'est-ce qui est indispensable d'éviter pour passer une putain de soirée?
11: D'éviter?
10: Ouais.
11: Il faut éviter de partir trop tard.
10: Ah.
11: Ou de partir trop tôt. On ne pense pas assez au départ de la soirée. On pense beaucoup à quelle heure je vais arriver, machin. Le timing de la soirée est très important.
10: Déjà, on n'arrive jamais en premier.
11: Mais déjà, t'arrives jamais en premier.
10: Jamais.
11: Moi, j'ai fait ça au Nouvel An, là.
10: Ouais.
11: Je suis arrivé, on était trois. Alors, heureusement, c'était mes meilleurs amis, mais trois dans une pièce et habillé, genre hyper bien sapé, et attendre. Et donc, qu'est-ce qui s'est passé? Bah, on commence à picoler.
10: Alors.
11: Et donc, du coup, bah, on est bourré avant tout le monde, et du coup, c'est ridicule.
10: Non.
11: Le timing de la soirée, l'arrivée est très importante. Voilà, viser bien une arrivée, genre pas trop tôt, pas trop tard. Tu pars trop tard, bah, tu te retrouves à ranger. Tu pars trop tôt, juste après le moment, on t'appellera le lendemain, on va te dire, gars, au moment où t'es parti, à la seconde où t'as quitté la soirée, il y a Eminem qui est arrivé. Enfin, voilà, donc, il faut bien, en fait, c'est comme au théâtre. Il faut soigner son entrée et soigner sa sortie.
10: Qu'est-ce que c'est beau. Et pour terminer, pour soigner ça t'a sorti justement. Pour finir, quelle radio on peut mettre pendant cette putain de soirée, bien sûr?
11: Si. Je vais pas dire la chanson.
10: Mais bien sûr que si, Rire et Chanson, évidemment. Vous mettez un sketch de Stelling et je veux dire que toute la soirée devient folle, bien évidemment. On va se retrouver demain, Roman, pour la dernière fois.
11: Ouais, de la semaine, et peut-être l'année prochaine, on se retrouvera.
10: J'espère que tu reviendras l'année prochaine.
11: Moi, je suis ravi de passer de cette semaine avec vous.
10: Nous
11: c'est
10: aussi.
11: Mon petit rendez-vous du soir, je commence à m'attacher.
5: commence à développer des sentiments pour vous.
10: Comment on va faire la semaine prochaine, Romain?
5: Je ne sais pas, il faut peut-être que vous veniez le 23 juin voir mon spectacle au Palais des Glaces.
10: On viendra le 23 juin voir ton spectacle au Palais des Glaces. Allez voir ce spectacle ce soir. Alors, c'est pas le même spectacle. Au Palais des Glaces, c'est l'ancien spectacle et le nouveau spectacle ce soir à Versailles, demain à Versailles, 30 mai à Montsvillers, Tours le 6 juin, etc.
5: Mulhouse aussi au Festival d'Avignon cet
10: Festival
5: été.
10: Festival d'Avignon, foncez. Allez voir toutes les dates sur évidemment les réseaux sociaux de Romain Dodwick et puis Puzzane Soirée, la série parfaite à voir sur le téléphone portable. Vous embêtez. Je voulais pas dire le gros mot et du coup, j'ai fait vous embêter. J'ai fait un mélange de emmerder et embêter. Il faut dire le gros mot. Vous vous emmerdez dans les transports, vous regardez cette série très cool à regarder très très vite en 3 minutes par épisode. Et on se retrouve avec Sabrine Zayani demain.
12: Bien sûr.
10: Sur Rire et Chanson. Vous pouvez retrouver, Romain, tu le sais, les podcasts sur rireetchanson.fr, l'afterwork du rire. Vous avez tous les extraits, que ce soit l'émission en intégralité ou les petits extraits à droite à gauche. Il y a plein de rigolades avec Romain cette semaine et on va continuer pour la dernière fois demain, tous ensemble sur Rire et Chanson. Bisous.
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4: Mesdames, je sais quelquefois je fais des gags limites dans le spectacle, mais je l'avoue, je vais l'avouer pour tous les hommes dans la salle. Maintenant, c'est vous qui dirigez la société. Vous avez gagné la guerre des sexes. Et vous assumez de plus en plus votre féminité. Je trouve ça fabuleux. Je trouve ça génial. Oui, aujourd'hui, c'est impossible de déshabiller une fille sans trouver un string. Il y a quelques années, une fille qui porte un string, c'était une pute. Aujourd'hui, une fille qui n'en porte pas, elle est en CM2. Hein? Mais ce qui arrive maintenant, mesdames, vous faites peur aux hommes. Pourquoi? Parce que vous savez exactement ce que vous voulez. Quand vous décrivez votre homme idéal, vous êtes hyper direct. Vous ne perdez pas votre temps. Je veux un homme qui m'aime pour qui je suis. Je veux aussi qu'il soit beau, drôle, cultivé, intelligent, musclé, mais pas trop macho, mais pas trop attentionné, poli, délicat, sensible. Un homo, quoi. Et ça fait peur aux hommes. Et maintenant, l'homme hétéro moderne est très envieux de son frère, l'homme homosexuel moderne. Pourquoi? Parce que le vrai mec dans la société aujourd'hui, mais c'est bien l'homme homosexuel. Pourquoi? Il est toujours entouré de ses potes. Il sort quand il veut. Il rentre quand il veut. Il couche avec qui il veut. Il a des enfants s'il veut. Et il a plein de jolies copines. Alors, l'homme hétéro jaloux de son frère homosexuel a créé le métrosexuel. Oui, le métrosexuel. Tout le plaisir et la saveur de l'homosexualité, mais sans l'arrière-goût. On est jaloux, on est perdu, mesdames, en ce moment. On est pathétiques, les hommes. On a peur de vous. Et il y a encore des hommes qui essayent de vous empêcher d'évoluer, mesdames. Hein, des gros relous qui vous abordent à la gare, à l'aéroport, au parking. Ils font « Oh, mademoiselle! Mademoiselle, viens là! Mademoiselle, viens là, Christian, viens là! Viens là, mon petit Kinder. Tu vas voir, dans 2 minutes, tu vas crier « Bueno! » Viens là! Viens là, Christian, viens là, je te dis. Christian, mademoiselle, viens. Christian, mais bien sûr que je suis romantique. Viens là que je te pète la boîte à Toblerone. Viens là, Christian. Viens là, Christian, viens là, mademoiselle, viens là. Je vais tellement te donner, tu vas m'appeler Enrico. Donnez-moi. Viens là, Christian. Ces mecs pensent vraiment que ça va attirer une femme. Comme si les femmes allaient faire « Mon Dieu, quel est ce chant de sirène qui m'attire et qui m'hypnotise ?» Cet homme a tout compris aux femmes. Hein? Ça devient de plus en plus triste. À quel point on a peur des femmes. Je pose une question aussi, pendant que je vous ai, mesdames. Parce qu'il y a aussi la surenchère chez les femmes. Ouais, aujourd'hui, c'est fou le nombre de produits de beauté qu'une femme se met sur le corps en une journée. Ouais. Ça commence avec la petite lotion rafraîchissante au saut du lit, le petit savon nourrissant pour la peau, un autre pour la choupinette. Oui. Oui. Un shampoing vitaminé aux 39 plantes. Un après-shampoing conditionneur aux algues marines et à l'argile verte. Ça vaut bien la peine de se laver les cheveux pour y mettre de la salade et de la boue après, hein? Et vous imaginez, mesdames, que tout ça, les hommes, quand on vous embrasse, on le bouffe. Que si on autopsie un mec de 50 balais dans la salle, à l'intérieur, c'est un magasin Sephora. Docteur, de quoi est-il mort? Eh bien, un peu de tout. On a retrouvé dans son estomac du déo à la pêche, de la terracotta, du shampoing volumateur, mais je crois que c'est le savon pour la choupinette qui l'a achevé.

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2: Allô.
3: Bonjour madame, c'est bien le restaurant?
2: Ouais.
3: Monsieur Martin à l'appareil, ce serait pour réserver pour les repas gratuits.
2: Mais quel repas gratuit?
3: Bah ils l'ont dit à la radio, du 1er au 15 juin, au resto il y a un repas acheté, un repas offert.
2: Bah non, on fait payer le repas au prix normal.
3: Ah ouais, donc là si on vient manger chez vous, on paye?
2: Bah bien sûr, ouais.
3: Oulolo.
2: Bah oulolo, c'est comme ça le resto. Y a pas une loi qui dit qu'on doit forcément du 1er au 15 vous faire moitié prix, hein?
3: Ah bah je crois que si.
2: Mais non.
3: En plus, on est venu déjeuner chez vous, c'était il y a 4 mois, on était 4 et on avait payé les 4 repas.
2: Bah ouais, normal.
3: Ce qui veut dire que là si on revient à 4, on paye pas.
2: Et pourquoi?
3: Parce qu'on avait déjà payé 4 repas la dernière fois. Donc
2: et
3: là...
2: alors, enfin, mais on va se calmer là, 2 secondes. Ça veut pas dire que si vous avez bouffé là il y a 4 mois, on va vous faire 4 repas gratuits. Hein.
3: Ah ouais, donc on a payé 4 repas en trop, quoi.
2: Mais vous avez rien payé en trop. Arrêtez de rêver là.
3: Bah si, parce que si on
2: écoutez-moi
3: a.
2: Écoutez-moi 2 secondes. C'est pas rétroactif sur ce que vous avez mangé il y a 4 mois, monsieur.
3: Voilà, bah ça, si vous me l'aviez dit il y a 4 mois, j'aurais compris.
2: Mais personne n'était au courant il y a 4 mois qu'il allait y avoir ça.
3: Non, mais parce que là, si j'avais su, je vous aurais payé que la moitié il y a 4 mois.
2: Mais qu'est-ce que vous me racontez? Bon, vas-y, c'est bon là.
3: Bah vous comprenez, vu qu'il y a un HP.
2: Non, je comprends pas.
3: Ah, bah alors, prenez une calculette, je vais vous expliquer.
2: Mais y a pas à prendre de calculette, vas-y.
3: Mais si, vous faites 4 divisé par 2.
2: Mais on s'en fout de votre 4 divisé par 2.
3: Bon bah je vous le donne, ça fait 2.
2: Oh, on va arrêter là. Vous avez qu'à venir voir les patrons, ils vont vous l'expliquer.
3: Non, vous savez quoi, on va faire simple. Vous me remboursez les 4 repas.
2: Oula.
4: Ah. Bah, allô?
3: Bonjour monsieur.
4: Bah, je vous rembourse rien du tout, enfin, je suis pas l'armée du salut, hein.
3: Ah bah oui, mais il fallait prévenir, parce
4: mais
3: que...
4: Mais fallait prévenir, mais c'est n'importe quoi, enfin.
3: Bah oui, mais enfin, vous inquiétez pas, je vais passer pour le remboursage.
4: Bah le remboursage, oui, le remboursage, déjà, on dit pas ça, le remboursage, c'est pas français.
3: Si, le remboursage, c'est quand on rend l'argent.
4: Oui, non, le remboursage, c'est quand on rend l'argent. Non, le remboursage, ça n'existe pas, c'est le remboursement, voilà.
3: Bah non.
4: Donc déjà, quand vous apprendrez à parler, et puis...
3: Je m'excuse, mais remboursement, je crois pas, hein.
4: Bah remboursement, je crois pas, non mais...
3: Bah ma grand-mère est prof de français, donc je sais.
4: Votre grand-mère est prof de français, bah vous devriez retourner la voir.
3: Je peux pas, elle est en cours, là.
4: Bon.
3: Ou alors, vous me faites un reconnaissage de dette alimentaire.
5: Bah, non, mais ne comptez pas ce que je vous rembourse, hein.
3: Et bonjour, madame.
5: Alors, c'est pas bonjour, madame, bonjour, monsieur.
3: Admettons.
5: Bon, attendez, monsieur. Vous êtes venu manger quand? Il y a 4 mois.
3: On est d'accord.
5: Vous êtes venu manger, vous avez payé 4 repas.
3: Voilà, donc cela, il faut les rembourser.
5: Mais je ne vais pas vous rembourser des repas que vous avez pas pris.
3: Ah si, il y a 4 mois, on les a pris, les repas.
5: Oui, mais vous avez mangé, monsieur.
3: Ouais, mais comme vous nous avez pas prévenu que vous feriez pas les repas gratuits 4 mois plus
5: mais
3: tard...
5: monsieur, je n'ai pas à vous dire que je fais des repas gratuits.
3: Bah non, au contraire. Vous auriez dû me dire que vous faisiez pas les repas gratuits.
5: Et à qui vous avez parlé en payant l'addition que vous alliez revenir pour manger gratuitement?
3: Oh bah à personne.
5: Ah mais à personne?
3: Bah oui, ça me semblait logique qu'on allait revenir.
5: Et alors, ben on va pas vous rembourser 4 repas.
3: Non, d'ailleurs ça fait 8 repas en tout.
5: Mais quoi, 8 repas?
3: Bah les 4 achetés plus les 4 non offerts.
5: Bon, je vous passe mon épouse parce que je voilà.
3: D'accord, donc ça c'est le monsieur que j'avais avant, c'est ça?
6: Oui.
3: Ah bah rebonjour monsieur.
6: Vous avez un papier, vous avez quelque chose qui prouve que vous avez des repas gratuits?
3: Oui.
6: Non. Oui, alors venez avec votre papier comme quoi vous avez des repas gratuits.
3: Donc je marque quoi? Je marque 4 repas gratuits.
6: Ah non non, vous marquez rien du tout. Vous venez avec un papier qui prouve.
3: Non, mais je vous le fais le papier, dites-moi ce qu'il faut écrire.
6: Ah ben vous pouvez le faire, mais si c'est pas nous qui l'avons fait, qu'on prenait bien monsieur, qu'on s'en fout.
3: Ah, alors dans ce cas, vous prenez un papier et moi je vous dis ce qu'il faut écrire.
6: Non mais.

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2: Avec Jean-Claude, ça fait 35 ans qu'on est ensemble, puis c'est pas évident. Bah, on dit que le sexe aide à supporter le reste, mais nous, au niveau du sexe, y a plus que des restes. Bah, les hommes passent un certain âge, c'est comme les batteries d'iPhone. C'est vite un plat, puis c'est long à repartir. Pourtant, on fait des efforts pour relancer la machine. Hein. On essaye des nouvelles positions. Je lui gratte le dos, il s'endort. On fait des jeux érotiques. Je cache la télécommande. Il doit la retrouver. En supermarché, j'ai même acheté le gel Durex Plaisir Sauvage. C'est une pâte rose gluante translucide. Ça t'échauffe partout, tu l'étales. Bah oui, mais comme Jean-Claude y voit rien, il s'est brossé les dents avec. Il s'est enflammé des gencives. En plus, il avait une dent qui tenait pas bien. Il a perdu la dent, ça a coûté un bras, c'était pas le pied, hein. Sinon, dans un site internet d'accessoires coquins, j'ai commandé un bandeau, tu te le mets sur les yeux, puis ça démultiplie les sensations érotiques. Mais lui, il a voulu le mettre sur la bouche pour que je me taise. Sinon, j'avais vu dans un film, il s'enduisait le corps avec du chocolat fondu. Bah oui, mais Jean-Claude, il a du cholestérol. J'ai pris de la fruit d'or proactive. J'ai saupoudré de Nesquik. Sinon, dans un film, j'avais vu, il prenait un peu de champagne, puis s'en tamponnait au creux du coude, derrière la nuque. Je dis à Jean-Claude, dis, on va pas gâcher une bouteille pour ça. Hein. J'ai pris de la Kronenbourg. Non, c'est pour ça que j'ai décidé de me débrouiller par moi-même. J'ai été sur Internet, sur un site d'adultère pour adultes consentants géolocalisés. Je me suis créé une adresse email discrète pour que Jean-Claude se doute de rien, vergeture@wanadoo.fr. Et très vite, j'ai sympathisé avec Étalon Sauvage 18. Et on commence à sympathiser, puis à un moment, j'ai dit Étalon Sauvage, m'enverrais-tu ta photo signée Foufoune électrique? Il m'envoie sa photo pour être géolocalisé, c'était géolocalisé. C'était mon fromager. Étalon Sauvage, moi qui le connais bien, tient plus du poney en captivité, hein. Non, c'est pour ça que j'ai parlé à Jean-Claude, j'ai dit, Jean-Claude, ça peut plus durer, faut que tu mettes du tien. J'ai dit, déjà, on va arrêter de se faire des reproches. Il me dit, de quoi on va parler? Après, il m'a dit, on va regarder un film porno, ça va booster la libido. Oh, ça m'a déprimée. Quand on voit ce qui existe, puis ce qu'on a... J'étais contente parce que pour mon anniversaire, il m'a fait une surprise. Il a commandé du Viagra en Chine, sous emballage discret. On a frôlé l'overdose. Mais incroyable, il m'a explosé la tête sur la table de nuit. J'étais là, Jean-Claude, ça suffit. J'ai passé l'âge du marteau-piqueur. Ah, bah qu'est-ce que tu veux que j'en fasse? Je vais pas me la mettre derrière l'oreille. J'ai dit non, mais je sais pas, passe-la sous l'eau froide. Pense à ta mère. Non, mais j'ai réfléchi. Finalement, pour l'instant, je reste avec Jean-Claude parce que c'est quand même lui sur Terre qui me connaît le plus. Puis surtout, c'est avec lui que je m'engueule le mieux.
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3: Bien sûr que je connais le McDonald's. Ma parole, je vais rentrer dans ce McDonald's rien que pour voir le McDonald's comment il est. Ma parole, j'ai trouvé là-bas, rien que tu rentres, tu trouves d'abord la queue, on dirait la sécurité sociale. Après, tu te mets comme ça dans la queue, tu trouves la place comme ça, tu lèves la tête. En haut, ils ont accroché la photo de ce que tu vas manger. C'est comme si moi, je vous invite à la maison. Et je mets la photo de ce que vous allez manger.
4: Oh, vous avez faim, vous avez très très faim. Je voulais pas manger de la viande, bien sûr, je voulais manger du poisson. Alors je lui ai dit, madame, j'ai vu le fils. Mais comme David il m'avait averti, je lui ai dit, j'ai vu le fils. Mais je veux pas la sauce là-bas que vous mettez dans le fils, c'est que la sauce avec les petits morceaux, c'est sauce là-bas dégueulasse, c'est que la sauce traîne, ça ne veut pas. Elle m'a dit, monsieur, si vous prenez un fils, sans la sauce, ça va prendre 10 minutes en plus. Je lui ai dit, madame, pourquoi 10 minutes en plus? Pour quelque chose en moins? Ma parole, elle est restée quelque, elle ne savait plus quoi dire. Après, elle m'a dit, qu'est-ce que vous voulez boire? Alors moi, pour rester Zahma américaine, je lui ai dit, Coca-Cola. Elle m'a dit, petit, moyen, gros, et je lui ai dit, il n'y a pas de Coca-Cola. Elle m'a dit, faut me dire petit, moyen, grand. Je commence à m'énerver, alors je lui ai dit moyen. Elle m'a dit, monsieur, vous savez que cette semaine, c'est McDonald's. Du 12 au 18, du 13h à 19h, si vous prenez un moyen Coca-Cola avec un fils sans la sauce, vous n'avez pas la promotion de 14 à 19h sur le Mac Home, je ne sais pas comment il s'appelle. Elle m'a dit comme ça, elle m'a dit, c'est mieux que vous preniez un fils avec la sauce, vous l'enlevez vous-même. Elle me donne la technique, merci beaucoup. À côté, vous prenez un très grand Coca-Cola. Nous, on va vous donner cette carte avec votre nom dessus. Vous revenez le 22 à 18h, vous nous montrez la carte. Et nous, on va vous donner un saucisson aux pommes, il est gratuit. Je lui dis, madame, combien coûte le saucisson? Donne-le-moi tout de suite. Madame, donne-moi le saucisson. Donne-moi le saucisson. Madame, viens ici. Madame, tu veux manger? Tu connais manger? Ouais. Allez. J'ai jamais vu un manque de respect comme ça. Elle me parlait, tu sais, elle m'énervait. En plus, elle avait un déguisement là-bas, un déguisement. L'autre, il est venu avec le chapeau là-bas de Roi Lyon. Elle dit, qu'est-ce que je peux vous aider? Il dit, donnez-moi à manger, ça suffit. Elle m'a tout posé comme ça sur le plateau. Elle m'a posé le fils. Elle m'a posé un Coca-Cola comme ça. Elle m'a mis un tuyau dedans, je ne sais pas pourquoi. Au dernier moment, elle me regarde et me dit, monsieur, est-ce que c'est pour manger ici? Et hier, reste tranquille, calme-toi. Pour manger ici. Je lui dis, madame, après tout ce que vous m'avez fait depuis tout à l'heure, pourquoi je ne peux pas aller m'asseoir moi comme tout le monde? J'ai pris le plateau comme ça dans mes mains, je l'ai pris comme ça. Je lui fais regard, mais tu sais, ouais, regard. Et je lui dis, madame, c'est pas pour manger ici. C'est pour manger là-bas. J'ai trouvé une place là-bas pour m'asseoir avec le McDonald's. Et je me suis assis comme ça, vous connaissez le McDonald's. Tu t'assois, chacun mange tout seul. Personne ne parle avec personne. Et pendant que tu manges, il y a un salopard, il fait la serpillère comme ça. Toi, tu manges, il lui fait, excusez-moi. Va t'en d'ici, salopard, va. Excusez-moi, je n'excuse pas. Quand tu as fini de manger, c'est qui débarrasse? C'est qui? C'est toi, c'est qui? Maintenant, tu as fini, il faut renverser tout comme ça dans la poubelle. Tu as fini de renverser la poubelle, tu réponds comme ça, merci. Ça se passe comme ça, c'est McDonald's.
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11: J'ai relu hier l'intégrale de Popek. Et je suis tombé sur une vieille blague qui m'a inspiré. C'est l'histoire d'un vieux juif qui fait soudainement fortune. Donc, il appelle son vieux pote juif pour qu'il lui montre sa nouvelle baraque, pour se la péter, quoi. Et son vieux pote juif, il arrive et fait effectivement bien les nouvelles bagnoles, ta nouvelle femme, le mini-golf, tout, c'est excellent, c'est génial, je suis heureux pour toi. Par contre, je ne comprends pas la présence du portrait d'Hitler au-dessus de la cheminée. Et là, l'autre, il répond, bah, un peu de respect, c'est quand même lui qui m'a donné les bons numéros. Une belle histoire qui souligne bien cet adage, c'est un mal pour un bien. Alors, aujourd'hui, on nous a demandé voilà, de vous faire oublier le mal, de vous faire oublier les malheurs, parce que le malheur, ça nous fait stresser dans la vie. Et quand on stresse, on fait des conneries. Moi, par exemple, je stresse souvent. Une fois, ça m'est arrivé. J'ai mis une énorme tarte à mon neveu de 7 ans. Plah! Parce que j'ai stressé, j'ai eu peur qu'il traverse la route en courant. Voilà, ça m'a pris une volée, ce qui était un geste un peu excessif et prématuré, vu qu'on était encore dans l'appartement. Vous voyez ce... Le stress, ça nous fait faire des conneries, ça nous fait dire des conneries, le stress. Une fois, on est allé voir un ami d'une copine qui était malheureusement, voilà, était atteint du cancer, était en phase terminale à l'hôpital. Dans ces moments-là, on est toujours un petit peu empêtré en nous-mêmes, on est gêné, on sait pas quoi dire. Moi, j'ai stressé, j'ai fait une blague pour détendre l'atmosphère, j'ai dit, et donc, t'as jamais remarqué, faire cocu sa femme avec une cancéreuse, au moins, tu risques pas de te faire griller à cause d'un cheveu. On est là pour rigoler. Donc voilà, c'est pour ça qu'il faut faire oublier les petits malheurs. Alors qu'est-ce que je pourrais vous faire oublier comme petit malheur dans vos vies? C'est important. Je pourrais vous faire oublier que si votre enfant est moche, il y a de fortes chances que ça soit de votre faute. Il y a des gens qui ont raté leurs enfants? Je vais reformuler. Il y a des gens qui ont la sensation d'avoir été bâclés par leurs parents? Les gens dans la salle, je vous vois. Je vous dis ça parce que ma mère est gynécologue et elle dit toujours à ses patients, faire des enfants, c'est comme faire de la cuisine, faut le faire avec de bons produits. Si vous sentez que vous êtes d'une beauté approximative, vous reproduisez pas avec quelqu'un de similaire, sinon, ah! Voilà, donc vous divertir, c'est ça qu'il faut faire. Tiens, bah voilà, être éduqué par une gynécologue, ça peut être un petit malheur, je sais pas s'il y en a que sont dans ce cas-là, mais être éduqué par une gynécologue, ça fait des gamins un peu prématurés. Moi, par exemple, à 7 ans, je savais qu'un spéculum, c'est pas le petit gâteau que tu trempes dans le café, ce genre de choses. Je pourrais vous faire oublier, je parlais d'enfants moches juste avant, voilà, cette espèce de dictature de la beauté. Vous avez vu en ce moment, tous les magazines, on ne sait plus est-ce que je suis beau selon les critères. Il y a surtout une dictature pour les femmes de la maigreur, une dictature de l'anorexie. Je pense notamment à des marques comme Sandro, Zara, H&M, qui créent des fringues pour femmes saintes, repensées par des créateurs amoureux des corps des femmes mortes. Non, puis, soyons honnêtes... On dort très très mal sur une maigre. Moi, vous m'avez vu, je suis pas très épais. Si je couche avec une maigre, ça fait un peu mec qui lit l'avenir dans les autres poulettes. Et... Alors que les grosses, moi j'adore ça les grosses. Je sais pas comment sont les gens dans leur voiture, mais dans la salle. Wow, on est gâtés ce soir. Mais vous manquez pas. Mais coucher avec une grosse, mais c'est génial. C'est comme barboter dans un tableau de Renoir. C'est dire oui à la vie, c'est accepter que c'est une gourmandise dangereuse pour la santé. Et faut arrêter avec un cliché. Une femme ronde nue, c'est beau. Mais il y a une limite. Quand t'arrives à te faire un ourlet au bras alors que t'as pas de manche, hop. Voilà, donc vous divertir. Un malheur qu'on pourrait oublier, qui nous pollue notre quotidien, c'est le travail. On en parle beaucoup en ce moment du travail. Peut-être qu'on a tous été élevés de la même manière. On nous dit toujours que le travail, c'est très important. Quand t'es gamin, quand t'as pas de travail, t'es inquiet. Quand t'en as, t'es content, mais t'as peur de le perdre. C'est une zone de confort qu'on s'est créé avec ce travail. Il y a un homme politique qui a dit que l'homme,
12: s'épanouit grâce au travail, sûrement Macron. Et c'est rigolo quand on sait que le mot travail vient du mot latin tripalium, à savoir le supplice du pal. C'était une torture dans l'Antiquité. On vous accrochait à une croix de Saint-André comme ça, et on vous enfonçait un bâton dans le côlon jusqu'à la glotte, et après vous étiez épanoui. C'est pour ça, au boulot, quand vous entendez un collègue qui vous dit « Ouais, aujourd'hui j'en ai plein le cul », c'est pas vulgaire, c'est du latin. Après, je veux vous dire un truc, je réfléchis beaucoup, c'est quoi les malheurs qui nous polluent vraiment au quotidien? Et moi, je pense qu'aujourd'hui, en 2016, c'est la solitude. Les sondages le disent, les statistiques, les gens se sentent de plus en plus seuls, on est tous déconnectés les uns aux autres. C'est incroyable. Moi, c'est quelque chose qui me pollue, la solitude. C'est-à-dire que moi, je n'ai pas d'amis, vraiment, quand je veux parler des choses vraiment importantes. Je n'ai pas de petite copine en ce moment, je n'ai pas de famille, enfin... J'ai un frère trisomique, c'est pas pareil. Non mais je veux dire, tu peux pas geindre correctement face à un trisomique, t'es toujours un peu embarrassé, tu sais, je veux dire, au niveau des emmerdes, il a un peu d'avance, je suis désolé. Je peux décemment pas lui dire droit dans les yeux quand j'arrive à les choper, parce qu'il est blagueur. Non, je peux décemment pas lui dire « Ouais, pff, en ce moment, voilà, j'ai pas de copine, j'ai pas de boulot, j'ai l'impression de servir à rien dans cette société. » Lui va me répondre « Fin de la discussion, il aura raison. » En plus, là, il veut plus me voir, il veut plus me parler, parce que soi-disant, bah, quand je stresse, je fais des blagues. La dernière fois, c'est vrai que je lui ai fait une blague à la con, je lui dis « Bah allez, va au casino, il muse tout sur le 21, vu que tu l'as déjà sorti une fois. » Peut-être pour ça que je suis tout seul.
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13: Ça fait une tête. Qui s'il y a? T'es malade? Hein, Yuyus? Oh! T'es malade? Hein? Non, t'es pas malade? Qu'est-ce qu'il y a là? T'es fâché? Hein? T'es fâché avec ta petite amie? Non, t'as pas de petite amie, t'es fâché quand même! Bon! Eh ben alors, un gars comme toi, ça doit avoir que l'embarras du choix! Hein? Pas du choix, t'as que l'embarras! Bon! Eh ben alors, qu'est-ce qu'il y a là? Ah ben, je suis moche! Waouh! Mais non, t'es pas moche! Bon, d'accord, t'as pas les traits très, très réguliers. T'étais pas moche au point. Si, mais justement, mais je veux dire, si tu veux, y a pas de quoi à se plaigner, donc tu fais ce que tu veux. Non, t'es pas beau, bon, je veux dire, on peut pas dire ça, mais je veux dire, t'es, regarde, par exemple, t'as de beaux yeux, hein, individuellement, l'un de l'autre. Mais, t'as de beaux yeux, ah oui. Et puis, mon vieux, c'est rare, hein? T'es marrant, t'en connais beaucoup, toi, les mecs qui ont les yeux rouges, hein? Ah, mais ça court pas les champs, mais même les rues, ça court pas les rues non plus. Ben, si tu vas par là, personne n'est beau, alors, hein? Non, pas par là, par là. Ben oui, mon vieux, c'est rien du tout. Ah ben oui, mais j'ai aussi un bras plus court que l'autre. Oui, alors là, tu chipotes, hein? Parce que c'est pas le bras que t'as plus court, c'est les doigts, hein? Le bras aussi? Oui, mais combien? 6 cm maximum. Voilà, 22, mais même 22. C'est rien du tout, hein, parce que tu te fais faire une poche ici, une poche là, tu mets tes mains dans tes poches et personne ne le sait, hein? Puis au moins, on ne piquera pas ton costard. Eh oui, mon vieux, c'est rien du tout, ça.
14: Ah ben oui, mais j'ai aussi un grand menton que tout le monde me dit « Attention, vous allez marcher dessus. »
13: Oui, ben attention, tu marches dessus. Non, non, je disais ça pour rire. Fais grave, quand même. Non. Alors là, hé, le grand menton, c'est rien. Parce que tu te laisses pousser la barbe, et après tu la coupes court, et personne ne sait ce que ça cache. Hein? Comment c'est de l'entretien? Bah écoute, alors non, je trouve une combine pour que les gosses arrêtent de te jeter des pierres, hein? Maintenant, monsieur veut draguer, maintenant. Ah, comment elle se sauve quand tu souris? Mais t'as vu la gueule que ça te fait quand tu souris? Ah, mais ça sourit jamais un flic, hein? Parce que là, il y a outrage, hein? Et puis moi, je vais te dire, c'est un faux problème, tu vois, la beauté. Parce que c'est pas tout, tu vois. Parce que les filles, faut les amuser, tu vois, faut les distraire, faut les faire rigoler, tu vois. Ouais, ouais, ouais. C'est pas parce que t'es moche, en fait. C'est pas... Enfin, je dis pas ça pour te consoler, mais enfin, t'es largement assez beau par rapport à ce que t'es intelligent, quoi. Ah, t'as même de la marge, hein. Ah, tu pourrais être plus moche avec que tu trimbales. Ah oui. Ah non, tu pourrais. Non, moi, je vais te dire, j'ai pas de conseils, si tu veux, à te... te donner, hein. Alors là, si j'étais toi, j'essayerais le gaz. Ah ben, le gaz, c'est le mieux, hein. Tu prends un somnifère, tu ouvres le gaz, tu te couches, tu pètes même pas la note, alors. Oui, à moins vraiment de tomber un jour de grève. Parce qu'en plus, t'as pas le bol, toi. Ah ben, t'es marrant, on peut pas tout avoir. Il y a une expression qui dit il faut se foutre à l'eau, quoi. Tu vois, on dit quand on hésite, tout ça, on hésite, il faut se foutre à l'eau. Tu vois, pareil, donc tu sais pas nager, toi. Non, mais ben, fous-toi à l'eau, mon vieux. Tu vois, ne fais pas cette tête-là, on jurerait que t'es malade.
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15: Mesdames, je sais quelquefois je fais des gags limites dans le spectacle, mais je l'avoue, je vais l'avouer pour tous les hommes dans la salle. Maintenant, c'est vous qui dirigez la société. Vous avez gagné la guerre des sexes. Et vous assumez de plus en plus votre féminité. Je trouve ça fabuleux. Je trouve ça génial. Oui, aujourd'hui, c'est impossible de déshabiller une fille sans trouver un string. Il y a quelques années, une fille qui porte un string, c'était une pute. Aujourd'hui, une fille qui n'en porte pas, elle est en CM2. Hein? Mais ce qui arrive maintenant, mesdames, vous faites peur aux hommes. Pourquoi? Parce que vous savez exactement ce que vous voulez. Quand vous décrivez votre homme idéal, vous êtes hyper direct, vous ne perdez pas votre temps. Je veux un homme qui m'aime pour qui je suis. Je veux aussi qu'il soit beau, drôle, cultivé, intelligent, musclé, mais pas trop macho, mais pas trop attentionné, poli, délicat, sensible. Un homo, quoi. Et ça fait peur aux hommes. Et maintenant, l'homme hétéro moderne est très envieux de son frère, l'homme homosexuel moderne. Pourquoi? Parce que le vrai mec dans la société aujourd'hui, mais c'est bien l'homme homosexuel. Pourquoi? Il est toujours entouré de ses potes. Il sort quand il veut. Il rentre quand il veut. Il couche avec qui il veut. Il a des enfants s'il veut. Et il a plein de jolies copines. Alors, l'homme hétéro jaloux de son frère homosexuel a créé le métrosexuel. Oui, le métrosexuel. Tout le plaisir et la saveur de l'homosexualité, mais sans l'arrière-goût. On est jaloux, on est perdu, mesdames, en ce moment. On est pathétiques, les hommes. On a peur de vous. Et il y a encore des hommes qui essayent de vous empêcher d'évoluer, mesdames. Hein, des gros relous qui vous abordent à la gare, à l'aéroport, au parking. Ils font « Oh, mademoiselle! Mademoiselle, viens là! Mademoiselle, viens là, qu'est-ce qu'il y a? Viens là! Viens là, mon petit Kinder. Tu vas voir, dans 2 minutes, tu vas crier « Bueno! » Viens là! Viens là, Kissia, viens là, je te dis. Kissia, mademoiselle, viens. Kissia, mais bien sûr que je suis romantique. Viens là que je te pète la boîte à Toblerone. Viens là, Kissia. Viens là, Kissia, viens là, mademoiselle, viens là. Je vais tellement te donner, tu vas m'appeler Enrico. Donnez-moi. Viens là, Kissia. Ces mecs pensent vraiment que ça va attirer une femme. Comme si les femmes allaient faire « Mon Dieu, quel est ce chant de sirène qui m'attire et qui m'hypnotise ?» Cet homme a tout compris aux femmes. Hein? Ça devient de plus en plus triste. À quel point on a peur des femmes. Je pose une question aussi, pendant que je vous ai, mesdames. Parce qu'il y a aussi la surenchère chez les femmes. Ouais, aujourd'hui, c'est fou le nombre de produits de beauté qu'une femme se met sur le corps en une journée. Ouais. Ça commence avec la petite lotion rafraîchissante au saut du lit, le petit savon nourrissant pour la peau, un autre pour la choupinette. Oui. Oui. Un shampoing vitaminé aux 39 plantes. Un après-shampoing conditionneur aux algues marines et à l'argile verte. Ça vaut bien la peine de se laver les cheveux pour y mettre de la salade et de la boue après, hein? Et vous imaginez, mesdames, que tout ça, les hommes, quand on vous embrasse, on le bouffe. Que si on autopsie un mec de 50 balais dans la salle, à l'intérieur, c'est un magasin Sephora. Docteur, de quoi est-il mort? Eh bien, un peu de tout. On a retrouvé dans son estomac du déo à la pêche, de la terracotta, du shampoing volumateur, mais je crois que c'est le savon pour la choupinette qui l'a achevé.
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2: Justice et de lourdes peines requises contre des parents pour maltraitance. Au Moyen-Orient, de nouvelles discussions autour d'un cessez-le-feu entre Israël et le Liban. Et puis la météo, une belle soirée s'annonce sur La Réunion. Bonsoir à toutes, bonsoir à tous. À la une, les réquisitions, elles sont tombées à la cour criminelle. 4 ans de prison requis contre la mère, 14 contre le père. Dans ce procès pour violence et maltraitance sur leurs 3 enfants, dont un bébé de 21 mois et de jumelles nées prématurées, le parquet demande aussi le retrait de l'autorité parentale. Notez aussi que dans l'affaire de l'agression mortelle à Saint-Louis, mardi soir, causant la mort d'un père de famille de 40 ans, le suspect, membre de la famille, a été relâché de sa garde à vue pour des raisons de santé. Un ancien professeur de l'école supérieure d'art de La Réunion est mis en cause dans une enquête du média Les Jours. Une ancienne étudiante l'accuse de viol et plusieurs témoins évoquent des faits de harcèlement sexuel. Une plainte a été déposée. L'intéressé dément les faits et demeure présumé innocent. Dans le reste de l'actualité, les collégiens apprendront bientôt à gérer leur argent à l'école. Dès la rentrée prochaine, les élèves de 4e suivront des cours d'éducation financière. Budget, épargne, crédit, moyens de paiement et prévention des arnaques seront notamment au programme. Dernières heures pour déclarer ses revenus. En ligne, les contribuables réunionnais ont jusqu'à ce soir, 23h59, pour effectuer leur déclaration sur Internet. Près de 560 000 foyers fiscaux sont concernés sur l'île. Dans l'Hexagone, 6 jours après la disparition de Liana dans le Gers, les recherches se poursuivent. Le suspect, âgé de 41 ans, a déjà fait l'objet de plusieurs procédures pour viol ou agression sexuelle sur mineurs. À l'étranger, Israël et le Liban poursuivent les discussions en vue d'un cessez-le-feu. Une nouvelle session de pourparlers est prévue le 22 juin. En parallèle, les échanges se poursuivent également entre Washington et Téhéran. Enfin, l'Assemblée nationale a adopté en première lecture un texte visant à réduire l'exposition au cadmium, un métal lourd, cancérogène, présent dans plusieurs aliments de notre quotidien. On passe au sport et le basket. Déjà, Victor Wembanyama et les Spurs de San Antonio ont perdu la première manche de la finale NBA face aux New York Knicks, 105-95. En football, l'équipe de France poursuit sa préparation au Mondial avec un match amical face à la Côte d'Ivoire ce soir à 23h10.
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2: Ce soir, le ciel est largement dégagé sur l'ensemble de la Réunion. Demain, quelques nuages dans le sud au lever du jour, mais le soleil dominera très largement sur le reste de l'île. Voilà pour l'essentiel de l'actualité de votre jeudi soir. Je vous souhaite à toutes et à tous une belle soirée à l'écoute de chez Rire et Chanson Réunion.
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4: Bonjour à toutes, bonjour à tous. Le CRGT vous informe que sur la RN2 de l'échangeur du Chaudron à Saint-Denis à celui de Bourbier à Saint-Benoît, il y aura des travaux de balayage mécanique ce soir. Les voies seront neutralisées dans un sens ou dans l'autre selon les besoins du chantier de 20h à 4h45. Et puis on termine sur la RN1 à Saint-Paul pour des travaux d'inspection détaillés périodiques sur les ponts. Les voies de droite seront neutralisées de 20h à 5h dans un sens ou dans l'autre au niveau du viaduc Fleurimont. Avec tout ça, patience, prudence et redoublez de vigilance au volant.
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5: On n'est pas à l'abri de la gentillesse des gens. Gentillesse, c'est terrible. C'est que la gentillesse, c'est pire que la vraie connerie. Oui, parce que la vraie connerie, au moins, elle est reposante. Quoi. Elle est hypnotique. Hypnotique. Non, mais ça, tu vois, je vais vous le prouver, tous, autant que vous êtes, là. Hein. Vous n'allez pas me dire qu'on ne s'est pas tous retrouvés, un jour ou l'autre, dans la banquette, tu sais, devant la télé, avec le zapper, comme ça, dans la main, à regarder un truc complètement con. Hein. Et tu vas jusqu'au bout. Tu dis, ah non, c'est trop con. Toi, tu peux même pas zapper, t'as la baffe qui coule, tu sais, comme ça. Tu t'essuies même pas, ça goûte, ça fait des grosses trucs. Ouais. Tu vas jusqu'au bout, tu dis, faut que je sache. Hein? Ça vous l'a déjà fait? Oui, j'avais rien. Moi, je me suis fait baiser encore un jour, tu sais, vous avez vu. Avec le câble, maintenant, t'as vite fait d'avoir 40 chaînes. Donc, vous voyez, j'étais dans la banquette, je suis en train de zapper à mort comme ça. D'un coup, je tombe sur le club Dorothée. Non, non, mais attends. Je tombe sur un noyau dur, tu vois, le concentré de tomate, le trou noir, tu vois, le triangle des Bermudes. Là, je tombe sur un épisode des Musclés. Là, quand t'es devant le gouffre de la connerie, ça fout le vertige, hein. Dis donc, un gars qui est pas habitué peut avoir un malaise, hein. Alors je sais, on va me dire, de toute façon, les musclés, eux, s'ils se mettaient à la culture, ça changerait rien. Hein? Eh ben si, mesdames et messieurs, justement, ça changerait tout. Vous avez vu le froid que ça a acheté, là? Ça changerait tout. Vous savez pourquoi, mesdames et messieurs? Parce que, bon sang, la culture, c'est ça qui donne de l'imagination. Et oui, d'ailleurs, on le voit bien, que tu regardes... Tu lis une œuvre géniale, comme Les Misérables, de Victor Hugo, par exemple, parce que j'aurais qu'on parle un peu de littérature aussi, hein. Parce que là, avec les musclés, on était un petit peu en train de... Hein. Je vous rappelle que ce que j'ai appris en 3 mois, j'essaye de vous l'apprendre en 2 heures, donc faudrait pas trop traîner, quand même. Bon, et ben regarde, Victor Hugo, si, chez nous, s'il a des rues, des avenues, on peut dire si c'est le top de la culture. Chez nous, Victor Hugo, ben, c'est précisément parce qu'il avait de l'imagination. Une imagination extraordinaire, Victor Hugo, hein. Attends, les musclés, eux, à côté, c'est l'encéphalogramme de la grenouille, toi. C'est le vertige du bas. Victor Hugo, c'est le vertige du haut, toi. Beaucoup d'admiration pour Victor Hugo. Hein? En plus, avant, moi, j'étais con. Hein? Ah, si, je te jure, j'hésite pas à le dire. Alors là, franchement, hein? Je savais pas, mais c'est que l'œuvre complète... de Victor Hugo, hein, c'est 53 volumes. Je savais pas, moi, t'imagines la puissance de travail. Il a pas écrit 4 pages, 53 volumes. Bah non, faut savoir que Victor Hugo, c'est quand même un gars qui écrivait d'une main Les Misérables, de l'autre La Légende des Siècles, hein, tout en regardant la mer et en niquant la bonne, hein, quand même, hein, ça force le respect, hein. Là, t'as envie de dire bonjour Victor, hein. Et d'ailleurs, c'est vrai, pour en finir avec ce chapitre littéraire-là, c'est vrai que c'est une anecdote, mais c'est authentique aussi. C'est vrai que niquer en travaillant, hein, ça stimule le... Ah. D'ailleurs, en langage poétique, ça s'appelle taquiner les muses. Et non pas t'as niqué les muses, hein, comme on m'a dit un coup, qui n'a rien à voir, bien sûr. Non. Taquiner les muses. Hein. Bon, d'ailleurs, il y a des exemples vachement célèbres. Hein. Regarde, quand tu écoutes une mazurka de Chopin, par exemple, si t'as l'oreille bien fine, si t'écoutes bien, eh ben, par moment, t'imagines bien Georges Sand sous le piano. Hein. Si t'écoutes bien. Par contre, Beethoven, il composait tout seul. D'ailleurs, il a fini sourdingue, hein. C'est bien la preuve que... Il n'y a pas de hasard.
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6: Je vais vous parler de mes pieds. C'est vrai que mes pieds, ils sont pas ouf, hein, ils sont pas dingues. Là, il y a peu de temps, j'ai fait une fiche pédicure. Tu connais la fiche pédicure? Tu vas chez l'esthéticienne et tu mets tes pieds dans une bassine d'eau. Et il y a des petits poissons, ils mangent les peaux mortes. Ben moi, ils sont morts, les poissons. Il y en a un qui a sauté même par-dessus la bassine, il s'est suicidé. C'est fascinant les pieds, c'est fascinant les doigts de pied. Ils sont 5, ils sont de la même famille, mais il n'y en a aucun qui se ressemble. T'as eu gros orteil? On dirait qu'il a arrêté la clope, il a pris 50 kilos, ce gros porc. Et celui, il me dégoûte, il est dégueulasse. C'est celui qui a coûté de gros orteil. Moi, je l'appelle Avrel. Parce que parfois, il a une malformation et il est plus grand que gros orteil. Et mon chouchou, ah mon chouchou, ses petits orteils. Mesquine, le pauvre. Il a pas beaucoup d'ongles. T'as envie de l'envoyer chez Carglass et mettre de la résine. Et même s'il a pas beaucoup d'ongles, les filles veulent quand même essayer de mettre du vernis dessus. Mais il n'y a pas la place, il n'y a pas la surface, c'est surnaturel. Et tu connais aussi les chaussures de filles, et au bout, il y a un trou, et tu vois gros orteil. Et t'as vu ce débile de Havre, il essaye de passer sa tête là, comme ça. Quel débile, il force le passage. Moi, j'aime pas du tout ces chaussures de filles, et au bout, il y a un trou, et tu vois gros orteil. Et les filles, elles disent, ouais, mais c'est parce qu'il fait chaud, ça aère. C'est parce qu'il fait chaud, ça aère. Est-ce que nous, les mecs, on a un slip, il y a un trou, tu vois une seule couille? Ouais, mais c'est parce qu'il fait chaud, ça aère ma couille. J'ai un de mes potes, il m'appelle tout le temps ma couille. Mon pote Cédric, il m'appelle tout le temps ma couille. Là, il y a peu de temps, Cédric, il m'a dit quoi? Il m'a dit, Tony, viens, on va passer le week-end à Amsterdam, on va fumer des joints. Je dis, Cédric, qu'est-ce qu'on va foutre à Amsterdam? On n'a jamais fumé de joint, on ne fume même pas de clope. Il m'a dit, viens, on essaye, on va rigoler. Et on est parti comme ça, à Amsterdam, sur un coup de tête. Première fois de toute ma vie où j'ai fumé un pétard. J'étais défoncé. Je dis, Cédric, je veux vivre à Amsterdam. C'est magnifique. Il m'a dit, là, Tony, on a Orléans au péage. J'ai dit, Orléans, ça ressemble à Amsterdam. Et ce connard, qu'est-ce qu'il me fait? Il me donne le shit. Et moi, je le cache dans ma petite poche, dans le shit. Et on se fait arrêter, comme par hasard, à la douane, par les douaniers. Les douaniers nous font sortir du véhicule, et ils étaient avec un chien douanier. Et le chien douanier commence à venir vers moi, et m'aboyer, aboyer, aboyer dessus. Donc moi, j'ai peur. Là, le douanier, il dit, assis. Donc, je me suis assis. Donc, il me dit, non, le chien. Donc, j'ai fait le chien. Là, le douanier me dit, bon, allez, vous enlevez vos chaussures, vous enlevez les chaussettes. Là, le chien, il est venu, il a reniflé mes pieds, il les a léchés, il est tombé, il est mort. Et le douanier suspicieux, commence à fouiller de partout dans la bagnole. Il commence à regarder sous le siège, dans la boîte à gants, dans le coffre. Et il nous a dit, le douanier, nous a dit, vous avez de la chance tous les deux, vous avez les yeux rouges, ça pue, on a cherché, mais on n'a rien trouvé. Et moi, je suis défoncé. J'ai dit, monsieur le douanier, vous avez mal cherché.
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7: Écoute ça, croisé en Égypte. Vous remontez le Nil pendant 10 jours, soirée animée par Danny Briand et son orchestre. Ah. Forfait Paris-Paris pour deux personnes du 10 au 20 avril, 1400 euros. Ça, ça ferait de belles vacances, hein? Pour ma mère. Hein? Jean, qu'est-ce que t'en penses, une croisière? Pour maman?
8: Très bien. Ouais. En plus, elle sait nager, ta mère. Ça la changera de la montagne, parce que tu l'envoies bien en février à la montagne, non? Avec Madame Vercors.
7: Ah bah là, alors, tiens, bonne idée. Alors, elle pourrait y aller avec Madame Vercors en Égypte. Elles s'entendent tellement bien, toutes les deux.
8: Hein? Bah, remarque, s'il y a que ça, nous aussi, on s'entend bien. Hein? Tu vois, c'est marrant, Mathilde, parce que il y a des femmes qui rêvent d'être astronautes, ou Marie Curie, ou Sharon Stone. Et moi, bah, je rêve d'être Madame Vercors. Comme ça, je partirai 6 mois sur 12. Avec ta mère, d'accord, mais en vacances quand même.
7: Qu'est-ce qu'il y a avec ma mère? C'est quoi le problème? Tu me reproches de trop m'occuper d'elle, c'est ça?
8: Non. Hein?
7: Je rappelle qu'elle sort de dépression et elle est fragile en ce moment.
8: Oh oui, puis alors ça, c'est sortie de dépression, ça la fragilise d'ailleurs tellement qu'elle a tendance à déprimer après. Hein? On ne voit pas trop comment on va pouvoir s'en sortir, hein? Parce qu'elle se débrouille très très bien, elle a un planning très très bien organisé, ça tombe jamais en même temps. Comme ça, elle a bien le temps de déprimer, et après, elle a bien le temps de bronzer. C'est d'ailleurs la dépressive la plus bronzée que je connaisse.
7: Tout le monde n'a pas la chance d'avoir des parents aussi équilibrés que les tiens.
8: Oh, bah, tu sais, peut-être qu'ils prennent un petit peu plus sur eux, qu'ils comptent un petit peu moins sur les autres.
7: Bon, bah, c'est peut-être plus facile d'avoir le moral à deux dans 300 mètres carrés avenue Foch que toute seule dans un deux pièces à Clichy, mais attention, oula, je peux me tromper, hein.
8: Vraiment désolée que mes parents ne nous posent pas de problème d'argent.
7: Mais tant mieux pour eux, hein, s'ils ne savent pas ce que c'est que d'avoir à remonter la pente.
8: Ils ne sauront pas non plus ce que c'est que de remonter le Nil.
7: Tes parents, hein, en avril, ils sont dans leur maison en Provence, là, dans leur masse, hein, avec leur grande piscine, leur grand maître d'hôtel, tout. Fin. Bon, maintenant, s'ils préfèrent s'enfermer pendant 8 jours dans une cabine de 10 mètres carrés et s'envoyer tous les soirs Danny Briand et son orchestre, on peut peut-être leur proposer de faire l'échange avec ma mère. En plus, je crois que tes parents, ils adorent ma mère.
8: Oui, alors attends, alors, je vois très bien où tu veux aller, mais moi, pas ce soir, je suis pas en jambes.
7: Oh bon?
8: Non. Je suis en train de lire une étude comparative sur les crèmes dépilatoires et j'aimerais bien la finir.
7: En effet, oui, c'est important.
8: Oui.
7: Et puis, peut-être que quand tu seras épilée, tu seras plus aimable. Et son orchestre, hein, évidemment. T'aimes pas ma mère?
8: Oh, écoute, j'ai jamais dit ça.
7: Pas besoin de le dire pour que ça se sente.
8: Je serais curieuse d'ailleurs de savoir ce qui te fait dire ça.
7: Hein. Rien. Ah. Non, je voulais juste que tu saches que j'avais remarqué.
8: Très bien. Alors, cite-moi une fois où j'ai été désagréable avec elle.
7: très bien. La canne que tu lui as offerte pour son anniversaire, alors qu'elle n'a jamais eu aucun problème pour marcher. Hein. Tu trouves pas ça un tout petit peu déplacé?
8: Bon, alors, ça n'est pas une canne pour marcher, hein? Non, c'est une sculpture sur bois, et je voyais très bien ça dans son entrée. S'il y a quelque chose de déplacé, c'est le prix qu'elle m'a coûté. Ta canne. Je te signale au passage que pour mon anniversaire, elle m'a offert une perruque. À ce moment-là, je sais pas trop comment je dois le prendre.
7: C'est un cadeau à la hauteur de ses moyens. Ah, très jolie perruque en plus.
8: Très. Tu préfères que je l'accroche dans l'entrée ou au rétroviseur de la voiture?
7: De toute façon, rien de ce que fait ma mère ne te convient. Elle t'aurait offert une rivière de diamants, ça ne t'aurait pas plu non plus.
8: Faux. Bizarrement, j'aurais préféré.
7: Donc, à propos, qu'est-ce qu'elle est devenue, cette perruque?
8: Je l'ai mise au coffre, je la sors que pour les grandes occasions.
7: Moi, j'aime beaucoup ta mère.
8: Normal, j'ai des parents formidables.
7: Et non, je parlais de ta mère.
8: Ok. Ce serait quoi, le problème avec mon père?
7: Mon redressement fiscal, hein? C'est quand même lui. Il faut être un peu tendu hein, pour venir contrôler sa belle-fille.
8: Qu'est-ce que tu racontes? À ce moment-là, on se connaissait pas. Mmh. C'est justement grâce à ce contrôle qu'on s'est rencontrés.
7: Cher la rencontre, hein?
8: Oh non, ça va, n'exagère pas, Mathilde. Il pouvait pas deviner qu'après on allait être ensemble.
7: Oh non, tu m'excuseras, ton père est tordu. Enfin, cadeau de mariage, une agrafeuse.
8: C'était de l'humour.
7: Bah écoute, j'ai tellement ri, je crois que j'ai encore mal au ventre, dis donc.
8: Bah vous n'avez pas le même humour.

0: Or, je demanderais de baisser d'un ton. Tu vas commencer par foutre la paix à ma mère. Je garantis que si mon père était encore là, il viendrait casser la gueule à ton père, l'autre tordu. Eh oui, ton père est tordu, ton père est tordu, ton père est tordu, ton père est tordu. Voilà, je le dirai autant de fois que je veux. Et si je te chope en train d'agrafer une perruque sur la tête à ma mère, je te fais bouffer l'agrafeuse, tes magazines et toutes tes crèmes épilatoires. Hein, ma mère, c'est pas de mal à veille qu'elle se permettrait de nous faire un contrôle fiscal. Ma maman, si elle avait pas été là, je serais pas là non plus. Et à l'heure qu'il est, on serait pas en train de vivre une belle histoire d'amour. Oui, oui.
1: Tu sais, je crois qu'on devrait éviter de parler de nos parents. J'ai l'impression que ça nous énerve.
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3: Et moi, je pense que l'alcool, c'est culturel. À mon avis, ça vient de Jésus. Il devait être tranquille en train de se balader dans les rues de Nazareth. Il devait rentrer de la galette des rois. Et là, il tombe sur une patrouille. Ouais, Jean-Jacques. Écoute, là, on a un barbu avec une djellaba et des sandales. Qu'est-ce qu'on fait? On l'interpelle? On l'interpelle. Hop, hop, hop! Petit bonhomme, là, barbu, le hipster. Ici, les sandales en plein mois de janvier, c'est chelou, votre truc. Puis c'est pas trop catholique, hein. Identifiez-vous. Pardon? Bah, je suis Jésus. Vous êtes portugais? Mais non, je suis Jésus, le fils de Dieu. Oh, putain, GG! Viens écouter une connerie, là. On a un mec qui se prend pour le fils de Dieu. Fais-le souffler. Prise de sang. Alors, il n'y a pas que du sang qui coule dans ses veines. D'où l'histoire, buvez ceci, ceci est mon sang. C'est ça la vraie histoire, je vois, vous n'étiez pas au courant. Moi non plus, je viens de le découvrir. Il y en a qui ont déjà subi un alcotest dans la salle. Un contrôle d'alcoolémie un peu sévère. Bon, tu sens que le gendarme n'a pas envie de blaguer avec toi. Déjà, il te pose une seule et unique question. Il arrive à hauteur de la bagnole, toi tu baisses la fenêtre et dis « Bonsoir monsieur, allez-vous consommer de l'alcool ce soir ?» Alors toi tu sais que si tu lui dis oui, t'es dans la merde. Mais si tu lui dis non et qu'il se rend compte que c'est oui, t'es encore plus dans la merde. Donc moi j'ai développé avec lui une technique, un jeu. Je joue au jeu du ni oui, ni non. Bonsoir monsieur, allez-vous consommer de l'alcool ? C'est possible. Monsieur, je ne suis pas là pour plaisanter. Je vous réitère la question. Si vous ne répondez pas, je vous mets une prune. Hop, hop, hop, monsieur l'agent. J'ai déjà bu deux mojitos, trois ricards, un pastis. Alors si en plus vous me mettez une prune... Je suis pas là de rentrer à la maison, hein. Donc finalement, tu finis toujours par souffler dans le ballon. Et là, tu te dis un truc tout con. Tu dis peut-être que si je souffle doucement... Ça passe. Qu'est-ce que c'est cette connerie? Ça passe jamais. Alors depuis, j'ai plus de permis. C'est sympa, mais bon, j'ai tout de suite senti que moi et la conduite, ça allait faire deux. Je me souviens, ma première heure de conduite, le moniteur d'auto-école m'a dit « Jocelyn, tu peux mettre tes mains sur le volant à 10h10 ». J'ai dit « Ok, je veux bien, mais là, il est 8h15, qu'est-ce qu'on fait pendant 2 heures, quoi ? Je sais pas. Non, mais bon... C'est... À Paris, il paraît que la première heure de conduite est destinée seulement à l'usage du klaxon. Ça, tu t'en rends vite compte, t'es tranquille à un feu. Il est rouge, le feu est pas encore vert. Dès qu'il passe vert, t'entends déjà un coup de klaxon. Putain, mais qu'est-ce qui se passe? Ils ont un radar à feu vert dans leur bagnole, ça mec-là? C'est énervant. Mais nous, les hommes, dès qu'on est au volant, on est agressif. On change un peu notre personnalité, comme ça. Quand t'as un mec déboîte, on dit, j'en ai rien à foutre, il passera pas. Quand on fait ça, t'as déjà vu deux piétons faire ça? J'en ai rien à foutre. Dès qu'il passe vers, je suis de l'autre côté du trottoir. J'ai passé l'épaule. Mais non, les piétons mangent bio, ils sont cool, ils sont détendus. C'est vrai. Puis on est de mauvaise foi en bagnole. C'est vrai, tu vas quelque part avec ta nana, elle te dit bébé, là, il y a une place. Non, putain, rentre pas. Qu'est-ce que tu m'emmerdes, putain, elle m'emmerde, celle-là. Alors qu'elle a rien dit à part ça. Et tu vas te garer à 3 km plus loin, sur une place livraison toute pourrie. À cheval entre le trottoir et la route, et tu dis, hey, je suis pas un pilote. Notre gueule, lui. Pareil, quand on rejoint un couple d'amis en vacances, il suffit que t'aies l'ami au téléphone la veille, il dit, bah écoute, Joss, on a fait 800 km, on a mis 7 heures. Quand tu raccroches, tu dis, oh putain, bébé. Je te préviens, les Martins, là, ils ont mis 7 heures. Tu pisses avant de partir, tu manges avant de partir. Mais moi, j'en ai rien à foutre, je mets 6h30. Sinon, tu descends. Pareil. Je l'ai constaté, parfois, en voiture, tu tombes

0: sur un taliban de la bagnole. Il te dit, je te préviens, tu bouffes pas dans la bagnole, hein. Et t'as une R5. Mais ça compte pas, parce qu'on l'a tous fait, ça. Le premier jour, on a eu notre voiture. On a fait le tour de toute la famille. T'avais une 4L. Alors ? Ah, c'est une 4L. Il y a un sportif qu'on adore, nous, dans le Nord, c'est Franck Ribéry. Ouais, sois pas déçu, c'est un bon joueur, quand même. Alors, vous connaissez certainement la légende, certains disent qu'il a cette gueule-là à cause d'un accident de voiture. C'est faux. C'est suite au jeu du pare-brise. C'est une pratique très connue dans le Nord-Pas-de-Calais. Je vois qu'il y en a qui connaissent pas, je vais expliquer, c'est rien. Quand t'es pas sage dans le Nord-Pas-de-Calais, tes parents te mettent sur la banquette arrière, on t'emmène tranquillement sur l'autoroute, et à 130, on met un coup de frein. Celui qui passe à travers le pare-brise a gagné.
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17: C'est un mec qui sont attablés à une table et il parle de bagnole, de foot et de position sexuelle. Et il y a un mec qui dit, moi je préfère, ce que je préfère c'est le 69, j'aime beaucoup le 69. Voilà. Alors l'autre il dit, non moi je préfère la position assise et la fille sur moi. Et l'autre il fait, le troisième il fait, moi je préfère la position du taureau enragé. Il fait quoi ? Le taureau enragé. Vous connaissez pas le taureau enragé ? Il fait, non, c'est très simple. La fille est à 4 pattes, ok ? Toi, t'arrives par derrière, tu la prends par derrière. À un moment donné, donc, tu te serres elle avec ton torse, comme ça, tu tiens, comme ça, bien fort, comme ça. Hein, tu la tiens bien et tu lui susurres à l'oreille, c'est la position préférée de ma secrétaire. Et là, essaie de rester 8 secondes sans tomber.
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18: Je parle de la petite mort. Je sais pas si vous voyez. Voilà. En fait, c'est comme ça que les écrivains du 18e, un peu poétiques, parlaient de l'orgasme. Il disait petite mort. Parce que c'est joli aussi de se dire que bah, l'orgasme, c'est une petite fin en soi. C'est joli. Sauf qu'à l'époque, on parlait pas du plaisir féminin. Donc je pense que petite mort, c'est plus pour décrire l'orgasme masculin. Et les hommes, vous allez être assez d'accord avec moi, c'est plutôt une bonne description. Parce que il y a ce côté... Enfin, on a... Non, je... J'ai essayé d'être élégant sur... Non, c'est pas... Au moment où... Non. Au moment où on donne, je vais dire ça, voilà. Non mais, c'est plutôt un bon choix de verbe, parce qu'il y a vraiment ça dans l'orgasme masculin, c'est cette notion de don. Je comprends même pas pourquoi ça rigole, excusez-moi. Oui, peut-être parce que les filles, ça vous surprend, notion de don qu'on ne retrouve, mais alors là, pas du tout, dans l'égoïsme absolu. Mais c'est pas de votre faute, ne vous en voulez pas, c'est la machine qui est comme ça. Nous, au moment où on donne, ça dure vraiment, le plaisir c'est une fraction de seconde. Et très vite dans notre tête, on a l'impression de décéder. De décéder, on revient rapidement à la vie, mais c'est pas la même vie qu'il y a 3 minutes. Hein. Elle est beaucoup plus nulle, beaucoup plus nulle. C'est une vie dans laquelle on remet tout en question. Et ça passe par 5 grandes questions. Où suis-je ? Qui est cette personne ? Espérons qu'elle soit majeure. Si elle est majeure, espérons qu'elle soit plus jeune que ma mère. Est-ce que c'était pas ma mère ? Toutes ces questions qu'on devrait se poser avant. Là, l'orgasme féminin est un peu différent. L'orgasme féminin est beaucoup plus long. C'est beaucoup moins comme ça. Ça arrive pas d'un coup, c'est plus long. Il y a des orgasmes féminins qui durent 3-4 minutes. Bon, je parle là que de ceux que j'ai pu provoquer, mais... c'est mon spectacle. C'est mon spectacle. Non, bon, de toute façon, cette partie-là, elle n'est pas importante sur ma sexualité à moi. La question que je pose, et que je pense c'est une question que tout le monde devrait se poser, et elle est assez jolie, cette question, c'est quels sont les fantasmes que j'aimerais réaliser avant de mourir ? Quelles sont les petites morts que j'aimerais connaître de mon vivant ? Moi, j'avais repéré 3 grands fantasmes. Le premier, c'est le Viagra. Le Viagra. Je voulais savoir si ça fonctionnait, ce truc-là. On va gagner beaucoup de temps. Le produit est excellent. Vous prenez la petite pilule bleue et 2 heures après, si la fille elle est un peu souple, elle peut faire de la pole dance. Ne me regardez pas avec admiration, hein, c'est... Moi j'y suis pour rien, j'y suis pour rien. S'il faut féliciter quelqu'un, c'est les laboratoires Pfizer. Bah, j'aime bien le rappeler, c'est Pfizer qui a inventé le Viagra il y a très très longtemps. Autant vous dire que quand on m'a expliqué que c'était aussi eux qui faisaient les vaccins, bah, moi j'ai dit allez-y. Hein. Moi je suis à ma 12e dose, donc... Non, le problème c'est les 2 heures. Si vous la prenez trop tôt, c'est la catastrophe. Bah, parce que les vêtements ont une taille. Ah mais non, mais regardez, là je suis dans mes chaussures, tout va bien, je fais du 42, c'est impeccable, c'est ma pointure. Si dans 2 heures, je suis encore coincé dans ma chaussure avec un panard qui fait du 57, et voilà. Hein. Je donne une petite idée des proportions, mais... Là, j'avais bien calculé, et on arrive en bas de chez moi, 2 heures après la prise de la pilule, et j'utilise cette technique de séducteur, je lui dis, est-ce que tu montes boire une dernière tisane. Non mais c'est élégant. Hein. Et elle me dit, oulala, j'aime pas la tisane. Il dit, oulala, c'était pas la question. Et elle me dit, mais non, je dois y aller, je me réveille tôt demain, mais il faut qu'on se revoie. Et ouais, j'étais un peu surpris, j'ai dit, mais elle m'explique. Elle me dit, quelle belle soirée on a passé. Tu te rends pas compte à quel point c'est un bonheur de pouvoir rire, s'amuser, discuter avec quelqu'un où je le sens, il n'y a pas d'ambiguïté. Et là, mon conseil, dormez sur le dos.
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2: Bonsoir à toutes, bonsoir à tous et bienvenue dans la radio officielle du rire. Rire et Chanson Réunion, le meilleur du rire, le MDR, c'est jusqu'à 22h. Vous êtes au bon endroit pour en profiter pleinement. On va décompresser ensemble de la journée, de tous les petits tracas du quotidien. On va se faire plaisir, on va rigoler et surtout, vous allez pouvoir tenter ce soir de remporter à nouveau vos invitations pour aller voir Jal et son spectacle en pleine conscience, tout bientôt sur notre île, avec 3 dates à ne pas louper. On aura l'occasion d'en reparler. En attendant, préparez-vous à retrouver l'invité de Julien Schmitt dans quelques minutes. Et pour démarrer les hostilités ce soir à 19h, voici tout de suite Patrick Timsit. Belle soirée.
3: Le couple, c'est génial, à condition de pas tomber sur une folle. Ah bah moi, un coup, je suis tombé sur une cinglée. Sous prétexte qu'on couchait ensemble depuis un an, elle voulait qu'on aille au cinéma. Ça fait peur, hein? Non mais une hystérique, quoi! Elle voulait qu'on aille au théâtre, au restaurant. Non mais une psychopathe! Une inouïe! Je suis un rescapé! J'avais Francis Hall dans mon lit! Non, à la fin, elle déraillait complètement, elle voulait qu'on aille à Venise! Je connais personne à Venise! Non, elle m'a dit, écoute, mon chéri, t'es pas prêt! Voilà, un couple, pour que ça marche, faut qu'on regarde tous les deux dans la même direction! J'ai dit, mais mon amour, je suis d'accord, mais t'es sûr que tu vas pas t'ennuyer à regarder des tickets toute la journée! Moi, j'ai la solution pour que le couple, ça fonctionne et que ça dure. C'est tout simple. Il faut arrêter de penser que mentir, c'est mal. Faut accepter le mensonge. Mais oui, on ne manque aux gens qu'on aime. Moi, je le pratique avec ma femme, ça marche très bien. Bah, par exemple, ma femme, elle pourrait très bien rentrer le soir et me dire « Chérie, hier soir, je t'ai trompé avec mon prof de yoga. » Ça me ferait mal. Pourquoi elle me dirait ça? Elle-même? Non. Elle préfère me dire « Chérie, hier soir, j'ai été boire un apéro avec Valérie, elle n'est pas bien, je vais remonter le moral. » Alors que je sais très bien qu'hier soir, elle n'était pas avec Valérie, puisqu'hier, j'étais avec Valérie. Ben, je vais remonter le moral jusqu'à 5h du matin, hein. Sauf que quand j'arrive à la maison, mais ma femme, je l'aime, alors évidemment, enfin, je vais lui raconter un petit... Alors, j'aime pas le mot, papa, un petit mensonge, un tout petit, alors je maquille légèrement la vérité, je raconte ma petite histoire, je lui dis « Chérie, hier soir, il m'est arrivé un gros pépin. Non, mais un truc horrible. J'ai été enlevé par les FARC. Les rebelles colombiens, oui. Non, pas en Colombie, hein, en plein Paris, en plein Pigalle. L'horreur n'a pas de frontières. Oui, ils m'ont drogué. Bah, il était 18h, je buvais un mojito. Et à un moment, je me dis, tiens, mon mojito, il a un drôle de goût. On a dû me mettre un truc dans mon verre. Je veux vérifier, j'en prends un autre. Même goût. Là, je commence à analyser les choses. Je me suis dit, je vais en prendre un autre, mais sans la menthe. C'était pas dans la menthe. Non, le sucre non plus, non, j'avais vérifié. Mais alors, je me dis à un moment, mais bon sang, mais la drogue, ils ont dû badigeonner le verre, mec. Je veux vérifier, j'attrape le checker, je vois directement le checker, bingo. Même goût, c'est là que j'ai compris que j'étais complètement drogué. J'ai senti qu'on m'attaquait. À un moment, je suis tombé du tabouret, j'ai renversé la table. Tous les médecins te le diront. On ne peut pas tomber comme ça sans avoir été poussé. J'ai reconnu la signature des FARC. Bah, c'était pas mon premier enlèvement. Ils sont bien attaqués, il y en avait partout des FARC. C'est très compliqué de les repérer parce qu'ils se mélangent à la population. Il y en avait un, il était déguisé en barman. Un autre en client, il y en avait un. Connais à moi, quasi sur les genoux. Si tu sais pas que c'est un FARC, tu dis que c'est une pute. C'est vachement bien fait. Et à un moment, le pute FARC, il commence à me donner des ordres. Touche-moi le nichon, touche-moi le nichon. Et moi, je disais non, non, je suis marié. Mais avec la drogue, avec des oui, oui, qui sortaient de ma bouche. À 1h du matin, j'avais les deux mains cramponnées au nichon du FARC. Et je pensais à ma famille, à ma femme. C'est ça qui m'a fait tenir. C'est juste après qu'ils ont franchi tous les paliers de l'horreur. Ils m'ont violé. Ils m'ont jeté dans une petite cellule sombre sur une paillasse avec un point d'eau et mon bourreau. Si tu sais pas que c'est une salle de torture, tu dis, il est à l'hôtel avec une pute. C'est vachement bien fait. Puis après, bah, il m'est arrivé le coup classique qui arrive à beaucoup d'otages. J'ai pris fête et cause pour mon ravisseur. Le syndrome de Stockholm. Oui, oui, la Gaule, on peut dire ça aussi. Je me suis entendu dire texto à mon bourreau. Qu'est-ce que t'es bien gaulé pour un ravisseur. Je vais rester un peu. Et ben voilà, c'est ce que je lui ai raconté à ma femme en rentrant. Hein? Et ben elle a très bien pris. Le lendemain matin, quand je me suis réveillé, à midi, dans la baignoire, habillé en infirmière, il n'y avait plus rien. Plus rien, plus personne. Plus de femme, plus d'enfants, rien. Juste un petit mot sur le frigo. Chérie, hier soir j'ai été enlevé par un basque, le TA, qui réclame une rançon alimentaire pour élever les gosses.

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0: Avec dans votre radio ce soir, dans quelques instants, vos invitations pour aller voir Jad à tenter de remporter. Je vous expliquerai la marche à suivre. Mais préparez-vous aussi à retrouver à la demi-heure l'appel trocon de Martin avec encore ce soir, eh bien, un beau programme. Voici ce qu'il a prévu.
3: Monsieur Martin à l'appareil, ce serait pour réserver pour les repas gratuits.
4: Mais quel repas gratuit?
3: Bah ils l'ont dit à la radio, du 1er au 15 juin, au resto, il y a un repas acheté, un repas offert.
4: Bah non, on se payait le repas au prix normal.
3: Ah ouais, donc là si on vient manger chez vous, on paye?
4: Bah bien sûr, ouais.
3: Oh là.
0: Être tous au resto gratuit, moi je trouve que c'est une très bonne idée. Voilà, on devrait suivre Martin sur ce coup-là. Et on en saura un petit peu plus à la demi-heure. Avant ça, de prévu, Eli Kaku dans une poignée d'instants. Guillaume Fosco, une nouvelle star du rire juste après la pause. Et tant plus tarder, on accueille tout de suite Julien Schmitt avec son invité du jour, le Super Mescatol Show.
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5: Bon cher Julien, aujourd'hui ton invité est venu nous offrir une analyse anisée de l'actualité.
6: Lui qui, devant la brutalité abjecte de l'actualité, a coutume de dire « J'ai soif ». Il s'agit de Didier Mescatol et son Super Mescatol Show. Et bonjour à toutes et à tous et bienvenue au Super Mescatol Show, l'émission pour ceux qui savent que la liberté des uns commence là où s'arrête le bout du comptoir. Allez, aujourd'hui au sommaire de l'émission, nous parlerons société. Voilà. Est-ce qu'on peut quand même accuser de racisme quelqu'un qui commence sa phrase par « Je suis pas raciste, mais bon ». Après, on pourra en parler. Non, mais pour moi, c'est non. On peut dire les choses. Voilà, tout simplement. Et vous appelez pour dire ce que vous en pensez. Et puis, dans la deuxième heure, un appel à témoins. Appelez-nous pour nous raconter si vous aussi, dans votre entourage, vous avez ce qu'on appelle un pauvre con. Voilà, quelqu'un qui met du fromage sur le gratin dauphinois ou qui se gare devant chez vous pour passer ses appels en Bluetooth à la fenêtre ouverte. Voilà. Ah, attends, ça peut être aussi une pauvre con. Hein. Il y en a aussi beaucoup.
5: Oh.
6: Ben, oui, du genre qui va négocier comme s'il était à Wall Street, le pichet en terre cuite que vous avez mis à vendre sur le bon coin. Ou qui s'arrête en double file devant une place libre.
5: Ah oui.
6: Allez,
5: on en parle.
6: Appelez-nous au 3489 et vous repartirez avec un beau cadeau, un service à raclette en plastique recyclé, fabriqué avec tous les invendus du dernier album de Patrick Bruel. Ah. Mais tout de suite, mon bon,
5: oui.
6: On va parler du PSG qui a pas fini de se tripoter avec sa victoire en Champions League.
5: Après, Nasser El Khelaifi, le président du PSG, a déclaré que le PSG est le club de toute la France.
6: Ouais, voilà, lui, il avait quoi, frère, mais c'est un décroné, quoi. T'entends ça, faut pas trembler des joues, quoi. Le club de toute la France, quoi. T'as pas un Français dans l'équipe. Il y a des Brésiliens, des Portugais, des Slaves. On dirait un chantier au black, le truc. Même le président, c'est un arabe.
5: Ah ouais, un Qatari, Didier.
6: Bon, un Qatari. Oui, un Qatari, c'est un arabe qui a du pognon. Voilà.
5: Mais oui, un Qatari, c'est un arabe qui a payé sa mobilette.
6: Ah putain, il est bien, celle-là. Allez, premier fourrure de l'émission. Oh, on est en pleine forme. N'empêche, je suis content qu'elle vous plaise, celle-là, parce que tu vois, je l'ai sortie à la commune au monde 2 et ma belle-sœur, elle a fait la gueule. En même temps, ma belle-sœur, elle fait tout le temps la gueule. Ah oui, c'est
5: vraiment.
6: Ben, c'est une vraie Valérie. Allez, vous êtes au Super Mescatol Show. Ici, on peut rire de tout. Voilà, c'est pas comme chez les gauchistes coincés de la turbine qui lisent des livres et tout. Et surtout, on peut gagner des cadeaux en appelant le 3443. 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
5: Dis-moi Didier, pour revenir sur la finale, malheureusement on a pu constater les débordements en marche de cette victoire.
6: Oui, c'est toujours t'as une minorité de jeunes qui mettent le bordel, hein, qui arrivent de jeu, c'est pas nous, bon, parfois c'est des Français, bon, pas toujours, bon, voilà. Non, mais voilà, il y a peut-être des pays où les grilles d'arbres, ça se range dans les vitrines des magasins, je sais pas. Non, mais il y a un décalage, c'est compliqué, ça, attention. Ah, tu comprends la colère des gens, donc, ça tombe dans le piège de, voilà, faut les foutre dehors. Ou... Non, c'est peut-être pas la solution. Voilà, c'est compliqué.
5: Bah, en tout cas, c'est pas très clair comme point de vue, Didier. Hein,
6: Allez, en tout cas, Super Mescatol Show, tout le monde est le bienvenu, et que ce soit les hommes, les bonnes femmes de temps en temps, et les gens qui viennent vraiment de partout dans le monde, Béarn, Pays Basque, Périgord. Chez nous, c'est vrai melting pot. Allez, sur ce message de paix dans le monde qu'on est mieux chez nous, je vous dis à la semaine prochaine, et d'ici là, protégez vos burnes si vous croisez Sandrine Rousseau.
5: C'était l'invité de Julien Schmitt.
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19: Les amis, ça fait 15 ans que je suis avec ma femme sinon. 15 ans. Je crois que c'est la bonne, ça y est. Hein, c'est... Je me laisse encore un an, mais je pense qu'on est bon, là. C'est... 15 ans, c'est très intéressant comme période dans ton couple. Parce que tu t'embrouilles pour un oui, pour un non. Ça, c'est vrai. Il y a des vrais sujets de tension chez nous. Le ménage. Je pensais pas qu'on pouvait autant s'embrouiller sur le ménage. Dites-vous qu'en 15 ans, il n'y a pas une fois où, en faisant le ménage, j'ai pas pensé, allez, comme ça, elle va être contente. Qu'on s'entende bien. Avant de la rencontrer, je faisais déjà le ménage. Elle m'a eu propre, cette dame. Elle n'est pas arrivée dans ma vie, elle a ouvert une porte, j'étais dans le noir. Ah, éteins la lumière! Allez, jeter des trucs. Non, je faisais déjà le ménage, mais je pensais à rien. Et là, elle va être contente, c'est une folie. En fait, la dynamique de mon couple, elle est assez simple. J'ai compris qu'en fait, ma femme essaye de me rendre meilleur. Elle essaye de m'améliorer, elle essaye de me rendre parfait. Et moi, j'ai compris que le jour où j'aurai atteint cette perfection, ça ne sera jamais assez. Et du coup, c'est bête, mais je m'en bats les couilles. C'est... Le jour où j'ai été parfait, ça allait pas, je vais vous raconter. Elle et moi, on est dans le lit, d'accord? Il est 2h du mat, on dort, ok? On entend un bruit qu'on n'a jamais entendu dans l'appartement. Normalement, tu connais les bruits de l'appartement. Là, c'est un bruit qu'on n'a jamais entendu, un truc genre... Un truc comme ça dans l'appartement. Et au moment où il y a le... Elle et moi, en sursaut, on se réveille d'un coup. Au bout de 2 secondes, je suis debout, je lui dis, t'inquiète pas, je gère. Je savais même pas que j'étais capable de faire ça pour un... Je passe dans le salon. Quand je passe dans le salon, je trébuche sur la poubelle que j'avais mis pour la sortir le lendemain matin. Je chute pas, mais c'est pire. C'est ce genre de demi-chute où t'essayes de te raccrocher à tout le mobilier de l'appartement. J'en fous de partout. J'allume la lumière, pas un chat dans le salon. Et en même temps, vu le temps qu'a pris cette chute, complètement normal. Le mec a largement le temps de se barrer, voire se retourner, me regarder et se dire « Oh mon Dieu, j'ai cambriolé un handicapé, ça se fait pas. » Je vais rassurer ma femme, d'accord? Mais avant de rassurer ma femme, évidemment, je nettoie le bordel que j'ai foutu. Donc je prends la petite poubelle, je fais le petit nœud, je prends la petite éponge, je nettoie le sol, je reviens dans la chambre, premier réflexe de ma femme, me dis pas que t'as pris l'éponge de l'évier pour nettoyer le sol, s'il te plaît. Voilà le type de psychopathe avec qui je suis. Je l'aime, mais après 15 ans, tu t'embrouilles pour un oui, pour un non. Là, cet été, on s'embrouille sur une marmotte. J'ai un pote qui nous prête un chalet en montagne. Et il nous dit, hey, demain, si vous avez rien à faire, allez faire la rando des marmottes. Vous allez voir plein de marmottes, c'est super. On dit, ok, on y va. On raccroche. Ma femme, elle me dit, bah écoute, c'est cool. Comme ça, vous pourrez voir des marmottes. Et je lui dis, mais comment ça, vous? On va pouvoir voir des marmottes. Elle me dit, ah non, mais moi, j'en ai déjà vu. Mais pour toi et les filles, c'est cool. Vous allez pouvoir voir plein. Et je lui dis, mais bébé, tu sais que j'ai déjà vu des marmottes? Et là, elle me dit, ah bon, t'as déjà vu des marmottes, toi? Et j'ai pas aimé le ton qu'elle employait, genre, je suis pas assez bien pour avoir déjà vu des marmottes? Bien sûr, si j'ai déjà vu des marmottes, t'es une ouf ou quoi? Elle me dit, ah ouais, bah, prouve-le. Et là, c'est plus une discussion, ça devient un time's up. Je dois limiter une marmotte dans la voiture pour lui montrer que j'ai déjà vu ça. La folie de cette femme qui sait pour moi ce que j'ai déjà vu dans ma vie. Je lui dis, mais si je te dis que j'ai déjà vu des marmottes, tu me crois sur parole. Le lendemain matin, on va faire la rando des marmottes. À 6h, je me lève. À 9h, je suis déjà dans la zone des marmottes. Tu sais que t'arrives dans la zone parce que t'as un panneau avec une marmotte et un pouce levé. Donc, a priori, là, on va en voir quelques-unes, ok? Et je sais qu'elle est restée sur son opinion parce que quand on rentre dans cette zone, je voyais qu'elle m'observait. Tu vois ou pas? Et au moment où on voit la toute première marmotte, la toute première, il y a un buisson, ça bouge et elle sort juste devant nous. Au moment où elle est à 30 cm de moi, je réalise que je n'ai jamais vu une marmotte. J'en ai jamais vu. C'est gros poilu, ça crie. Dans ma tête, j'étais là, wow, une marmotte, c'est ouf ce truc! Mais j'ai fermé ma gueule, d'accord? J'ai fermé ma gueule. 15 ans de couple, tu la fermes. Dans ma tête, j'étais là, je lui dirai jamais de ma vie, c'est mort. Je lui ai dit le lendemain, mais. Non, mais c'est ça, 15 ans de couple, tu dis la vérité, sinon tu tiens pas dans le temps. Je lui ai dit, c'est la pire confession de notre couple en 15 ans. Et je lui ai dit, bébé, j'ai un truc à te dire. Mais j'avais jamais vu de marmotte, quoi. Et elle me dit, j'en étais sûr. J'ai dit, mais comment tu savais? Elle me dit, parce que ça, c'était un ragondin, ça n'a rien à voir.

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2: Coucou docteur. C'est encore moi. Et qui c'est qui va gagner 230 francs? Et puisque je vous dis que je suis guéri. Mais vous l'avez dit vous-même la dernière fois que j'étais guéri, alors? Quoi, mon troisième œil? Ah, vous êtes au courant pour mon troisième œil? C'est la concierge qui a cafeté? Eh ben oui, j'ai ouvert mon troisième œil. Le troisième œil qu'on a là, vous savez, quand ça s'ouvre. Vous êtes au courant, vous êtes docteur. Vous vous rappelez quand Gorbatchev est arrivé à Paris? Eh ben moi, je me suis concentré et j'ai tourné dans le sens inverse des aiguilles d'une montre autour de l'Elysée. Et la police est venue et dit, pourquoi vous tournez dans le sens inverse des aiguilles d'une montre autour de l'Elysée? Et je me suis concentré. Et ils ont compris. Ils ont compris à qui ils avaient affaire. Alors ils m'ont demandé si je voulais pas les aider au CNRS. Vous savez, pour la recherche sur les extraterrestres. J'ai dit oui. Ils m'ont emmené dans une pièce avec des diapos, ça circulait. Et moi je devais appuyer sur un bouton. Ben, des fois j'appuyais, des fois j'appuyais pas. Mais des fois j'appuyais. Et ils m'ont remercié. Ils m'ont même laissé une carte alors. C'est une carte magnétique. Il y a une adresse en Italie. Pizza Sant'Ambrogio. Vous connaissez? Non. Mais vous n'avez pas compris à qui vous avez affaire. Un danseur. Mais oui, c'était danseur qu'il fallait trouver. Mais moi, je devrais pas être ici en ce moment, vous comprenez pas? Je devrais être à Los Angeles. Dans une troupe de danse, oui, une troupe de danse, oui. Et j'ai refusé la tournée. Parce que moi, je ne suis pas une star. Non, je ne suis pas une star. J'ai pas assez souffert avant d'être célèbre. J'ai peur que le succès me monte à la tête. Parce que je ne suis pas une star. Non, je ne veux pas être une star, voilà. Je ne veux pas être une star, vous comprenez pas? Je ne veux pas être une star. Et oh, tu fais pas des photos quand je fais des grimaces comme ça. C'est pour quel journal? Ouais, en plus. Alors tu es gentil, tu arrêtes, ok? J'en étais où, moi? Ah ouais, vous êtes sympa, vous. Il est pas une star. Ouais, maintenant tu dégages, allez, hop. Quoi, la grosse tête? Quoi, la grosse tête? Mais je viens de dire que je ne suis pas une star, t'es bouché ou quoi? Non, mais c'est clair. Dans ta petite tête. Vous me faites tout chier. Gna gna gna, va percer, va éclater. J'ai pas envie d'éclater, vous voulez que je vous éclate dessus, vous allez voir, c'est rigolo. Pas envie d'éclater. Docteur. Ça fait mal quand on éclate.

0: Bonsoir à toutes, bonsoir à tous et bienvenue sur Rire et Chanson Réunion. Très heureux de vous retrouver avec pourquoi pas un beau cadeau à vous offrir.
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0: 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Et pour vous laisser le temps de pianoter tout ça par SMS, on a rendez-vous avec Roland McDan dans quelques instants. Mais c'est juste après avoir profité du resto gratuit tout de suite, avec l'appel trop con de Martin.
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5: Allô.
6: Bonjour madame, c'est bien le restaurant?
5: Ouais.
6: Monsieur Martin à l'appareil, ce serait pour réserver pour les repas gratuits.
5: Mais quel repas gratuit?
6: Bah ils l'ont dit à la radio, du 1er au 15 juin, au resto il y a un repas acheté, un repas offert.
5: Bah non, on se payait le repas au prix normal.
6: Ah ouais, donc là si on vient manger chez vous, on paye?
5: Bah bien sûr, ouais.
6: Oulolo,
5: c'est comme ça le resto. Y a pas une loi qui dit qu'on doit forcément du 1er au 15 vous faire moitié prix, hein?
6: Ah bah je crois que si.
5: Mais non.
6: En plus, on est venu déjeuner chez vous, c'était il y a 4 mois, on était 4 et on avait payé les 4 repas.
5: Bah ouais, normal.
6: Ce qui veut dire que là si on revient à 4, on paye pas.
5: Et pourquoi?
6: Parce qu'on avait déjà payé 4 repas la dernière fois. Donc
5: et
6: là...
5: alors, enfin, mais on va se calmer là, 2 secondes. Ça veut pas dire que si vous avez bouffé là il y a 4 mois, on va vous faire 4 repas gratuits. Hein.
6: Ah ouais, donc on a payé 4 repas en trop, quoi.
5: Mais vous avez rien payé en trop. Arrêtez de rêver là.
6: Bah si, parce que si on
5: écoutez-moi
6: a.
5: Écoutez-moi 2 secondes. C'est pas rétroactif sur ce que vous avez mangé il y a 4 mois, monsieur.
6: Voilà, bah ça, si vous me l'aviez dit il y a 4 mois, j'aurais compris.
5: Mais personne n'était au courant il y a 4 mois qu'il allait y avoir ça.
6: Non, mais parce que là, si j'avais su, je vous aurais payé que la moitié il y a 4 mois.
5: Mais qu'est-ce que vous me racontez? Bon, vas-y, c'est bon là.
6: Bah vous comprenez, vu qu'il y a un HP.
5: Non, je comprends pas.
6: Ah, bah alors, prenez une calculette, je vais vous expliquer.
5: Mais y a pas à prendre de calculette, vas-y.
6: Mais si, vous faites 4 divisé par 2.
5: Mais on s'en fout de votre 4 divisé par 2.
6: Bon bah je vous le donne, ça fait 2.
5: Oh, on va arrêter là. Vous avez qu'à venir voir les patrons, ils vont vous l'expliquer.
6: Non, vous savez quoi, on va faire simple. Vous me remboursez les 4 repas.
5: Oula.
7: Bah, allô?
6: Bonjour monsieur.
7: Bah, je vous rembourse rien du tout, je suis pas l'armée du salut, hein.
6: Ah bah oui, mais il fallait prévenir, parce
7: que... Mais fallait prévenir, mais c'est n'importe quoi, enfin.
6: Bah oui, mais enfin, vous inquiétez pas, je vais passer pour le remboursage.
7: Bah le remboursage, oui, le remboursage, déjà, on dit pas ça, le remboursage, c'est pas français.
6: Si, le remboursage, c'est quand on rend l'argent.
7: Oui, non, le remboursage, c'est quand on rend l'argent, non, le remboursage, ça n'existe pas, c'est le remboursement, voilà.
6: Bah non.
7: Donc déjà, quand vous apprendrez à parler, et puis...
6: Je m'excuse, mais remboursement, je crois pas, hein.
7: Bah remboursement, je crois pas, non, mais...
6: Bah ma grand-mère est prof de français, donc je sais.
7: Votre grand-mère est prof de français, bah vous devriez retourner la voir.
6: Je peux pas, elle est en cours là.
7: Bon.
6: Ou alors, vous me faites un reconnaissage de dette alimentaire.
8: Non, mais ne comptez pas ce que je vous rembourse, hein.
6: Et bonjour madame.
8: Alors, c'est pas bonjour madame, bonjour monsieur.
6: Admettons.
8: Bon, attendez monsieur, vous êtes venu manger quand? Il y a 4 mois.
6: On est d'accord.
8: Vous êtes venu manger, vous avez payé 4 repas.
6: Voilà, donc cela, il faut les rembourser.
8: Mais je ne vais pas vous rembourser des repas que vous avez pas pris.
6: Ah si, il y a 4 mois, on les a pris les repas.
8: Oui, mais vous avez mangé monsieur.
6: Ouais, mais comme vous nous avez pas prévenu que vous feriez pas les repas gratuits 4 mois plus
8: mais
6: tard.
8: Monsieur, je n'ai pas à vous dire que je fais des repas gratuits.
6: Bah non, au contraire, vous auriez dû me dire que vous faisiez pas les repas gratuits.
8: Et à qui vous avez parlé en payant l'addition que vous alliez revenir pour manger gratuitement?
6: Oh bah à personne.
8: Ah mais à personne?
6: Bah oui, ça me semblait logique qu'on allait revenir.
8: Et alors, ben on va pas vous rembourser 4 repas.
6: Non, d'ailleurs ça fait 8 repas en tout.
8: Mais quoi, 8 repas?
6: Bah les 4 achetés plus les 4 non offerts.
8: Bon, je vous passe mon épouse parce que je voilà.
6: D'accord, donc ça c'est le monsieur que j'avais avant, c'est ça?
9: Oui.
6: Ah bah rebonjour monsieur.
9: Vous avez un papier, vous avez quelque chose qui prouve que vous avez des repas gratuits?
6: Oui.
9: Non. Oui, alors venez avec votre papier comme quoi vous avez des repas gratuits.
6: Donc je marque quoi? Je marque 4 repas gratuits.
9: Ah non, vous marquez rien du tout. Vous venez avec un papier qui prouve.
6: Non, mais je vous le fais le papier. Dites-moi ce qu'il faut écrire.
9: Ah ben vous pouvez le faire, mais si c'est pas nous qui l'avons fait, qu'on prenait bien monsieur, qu'on s'en fout.
6: Ah, alors dans ce cas, vous prenez un papier et moi je vous dis ce qu'il faut écrire.
9: Non mais.

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1: Qu'est-ce qui va pouvoir nous sauver de toute cette connerie qui nous entoure? 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
2: Salut, pas.
1: 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Tu te réveilles?
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2: Bon, ben, j'ai la journée devant moi.
1: Benoît, j'aimerais te parler.
2: Cette année?
1: Oui, si ton boy te le permet, est-ce que tu penses pas qu'il serait temps que tu trouves du travail?
2: Oh, les mauvaises vibrations! Oh, l'agression dès le matin!
1: Écoute, je ne t'agresse pas, Benoît, j'essaye simplement de trouver avec toi une orientation pour ta carrière, donc je te pose la question simplement, qu'est-ce que tu veux faire dans ta vie? Réfléchis, prends ton temps. C'est important, qu'est-ce que tu veux faire dans ta vie?
2: Du miel. Ouais, c'est cool le miel.
1: Parfait, mon fils veut faire du miel, très bien. Ça se fait pas comme ça le miel, hein, Benoît. D'abord, pour faire du miel, il faut des... Pour faire du miel, il faut des... On ne lui souffle pas, il va trouver tout seul. Bravo, madame. Il va trouver tout seul. Qu'est-ce qu'il faut, Benoît? Pour faire du miel, il faut
2: des pots.
1: Mais avant, Benoît, avant, il faut des arbres. Regarde, mon frère, mais réfléchis, Benoît.
2: Hein? Je suis à fond.
1: Il faut des abeilles, Benoît.
2: Putain, je le savais en plus.
1: Hey, combien t'en faut au départ?
2: Bah, deux. Un bourdon et puis sa meuf.
1: Non, non, il t'en faut au moins 100 000.
2: 100 000 abeilles? Dans ma chambre?

0: les bonnes choses à retrouver dans la radio officielle du rire. Bonsoir à tous.
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0: Et toujours en excellente compagnie avec, par exemple, à 20h, Rémi Marceau qui va venir faire l'actu pour nous avec ses meilleures imitations. La petite blague de fin d'heure qui fait toujours plaisir dans quelques petites minutes. Le temps pour nous d'apprécier et de découvrir, si vous ne le connaissez pas encore, cette nouvelle star du rire qui devrait bien vous plaire. Guillermo Guise, c'est tout de suite sur Rire et Chanson Réunion. Belle écoute.
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4: Je m'appelle Guillermo Guise, c'est effectivement un nom de scène. Moi, mon vrai prénom, c'est Guy. Guy, ouais, je sais, hein, c'est un prénom qui pue le sexe, oui. Ah, le sexe entre vieux, hein, en général, hein. Moi, en Belgique, légalement, je suis obligé de coucher avec des Josiane, des Micheline, des Gisèle. Ça coûte un bras en lubrifiant, c'est pas gay tous les jours, enfin, je veux dire. Non, mais c'est vrai. Non mais Guy, pour vous dire, socialement, pour démarrer dans la vie, c'est un peu l'équivalent d'un bec de lièvre en fait. Et vous allez me dire, ouais mais bon Guy, c'est classique, ça se démode pas. Mais non, ça peut pas se démoder, ça a jamais été à la mode. Et ça le sera plus jamais, on peut faire le tour des maternités ici à Paris, y a plus une mère qui fait un coup de pute comme ça à son enfant depuis des années. Moi je suis un sacrifié. En plus une grossesse c'est long quoi, t'as le temps de voir venir, c'est pas un accident de bagnole quoi. Dire, hein, choisir un prénom c'est pas un réflexe, t'es pas là, ah, Guy. Pardon, ça arrivait tellement vite. Non, moi je disais, papa, franchement, dis-moi la vérité. Vous avez 8 mois, moi je suis pas un enfant de l'amour, moi c'est pas possible. Moi je suis un enfant de la vengeance, moi je suis un enfant du gag. Ben, c'est vrai, t'aimes pas ton nouveau-né, ça peut arriver. Bon, t'aimes pas ton nouveau-né, tu fais comme tout le monde, tu le surgèles. Mais non, lis les journaux, renseigne-toi. Mon père me disait, qu'est-ce que tu sais, je sais pas qu'est-ce que t'as contre ton prénom, vieux. Guy, c'est court, hein, c'est ton nick. C'est un beau prénom médiéval qui veut dire homme des bois. Ça, ouais. Il me dit, allez, fils, tu peux me détacher maintenant. Et je l'aurais détaché. Je l'aurais détaché s'ils en étaient restés là. Mais non, mes parents, ils m'ont donné 4 prénoms. 4 prénoms. Guy, André, Daniel, Michel. Tu la sens? Tu la sens, ma carte d'identité? Et je demandais pas grand chose, hein. Je demandais pas grand chose. Cédric, Loïc, je sais pas, vous, vous appelez comment? Ouais, Vincent, c'est pas un bon exemple, mais. Je me serais appelé Sébastien, mais j'aurais perdu mon pucelage des années plus tôt. Et peut-être même gratuitement. Là, je sens. Là, Madame Kikwin me demande, tiens, tu crois qu'il a vraiment perdu son pucelage avec une prostituée? Et il a l'air propre, hein, pourtant, hein, regarde. Il a une carte d'identité, il a des papiers, tout ça. Bon, Paris, par souci de transparence, je vais vous le dire. Oui, j'ai perdu mon pucelage avec une prostituée. Oui. Comme Michel Petrucciani. Et là, il y a un clivage qui vient de s'installer dans le public. Les gens qui ont ri, c'est les gens qui ont un petit peu de culture. Comme ça, vous savez, vous identifiez. Pour les autres, c'est pas grave. Vous rentrez chez vous, vous allez sur Google, vous tapez Michel Petrucciani, vous m'envoyez les rires par mail. Y a pas de souci. Guy. La seule période de ma vie où ça s'est plutôt bien passé pour moi, c'est quand je vivais en Espagne. Parce que là-bas, les filles étaient complètement incapables de prononcer mon prénom. Elles arrivaient chez moi, elles me disaient, oh, comment t'es Yamas? Moi, je disais, Guy. Elles me disaient, comment, Guy? Mais je dis non, pas Guy, sinon je t'aurais dit directement Guy en fait, hein. Tu vois, c'est une sorte de contrat social, hein. Tu me demandes mon prénom, moi je te réponds finalement, hein. Je suis pas. Et ça vient de là, Guillermo, parce que les Espagnols, curieusement, ils sont capables de prononcer Guillermo, mais pas juste Guy. Guillermo, mais pas Guy. Tu vois, c'est pas si étonnant que le pays soit en faillite, quoi. Il y a un moment où. Et j'ai fait ce sketch, un jour quelqu'un m'a dit « Fais gaffe, tu flirtes un peu avec le racisme, etc. » Bon, je veux dire, c'est un sketch, évidemment, il est bien évident que dans la vie de tous les jours, moi je suis plutôt contre, hein, le racisme. Mais bon, hein, le racisme, en fait, si tu regardes bien, franchement, le racisme, si t'enlèves tout ce qui est injustice, humiliation, discrimination, brimade, ratonnade, bastonnade, le racisme, ça va, quoi. C'est pas non plus...

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2: C'est Pascal Sevran qui a 25 ans. Il est dans la chambre avec sa femme et sa femme elle lui dit.
3: Pascal Sevran avec sa femme.
2: Mais sa femme elle lui dit chérie, enlève mon string. Enlève ma guépière. Enlève mes dim-up. Voilà chérie, c'est la dernière fois que tu mets mes sous-vêtements.
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2: Et bonsoir La Réunion. Bienvenue à toutes, bienvenue à tous et merci d'avoir choisi Rire et Chanson ensemble en ce jeudi soir pour bien décompresser de la journée dans un premier temps et surtout se faire plaisir. Rire un petit peu, sourire pour aller se coucher avant. Et bien voilà, ça fait toujours du bien. Et pour ça, qui de mieux que les grands noms de l'humour, les meilleurs des stand-upers, des stand-upeuses et des nouvelles stars pour vous accompagner tout au long de la soirée. C'est le meilleur du rire, c'est le MDR, c'est jusqu'à 22h et on profite dans quelques instants, par exemple, de Popek sur la grande scène du rire. À la demi-heure, ne loupez pas l'imposture de Jean-Yves Lafesse. On continuera de vous dévoiler la marche à suivre pour tenter de remporter vos invitations afin d'aller voir le spectacle de Jal en pleine conscience avec trois dates à ne surtout pas louper. On en reparlera tout à l'heure, mais d'abord, on commence très fort cette nouvelle heure ensemble avec Rémi Marceau. Il refait l'actu pour nous, il est 20h.
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3: Marceau refait l'info, on va commencer avec la visite d'Emmanuel Macron et son épouse à Clairefontaine. Les Bleus qui sont désormais au complet pour préparer la Coupe du Monde avec l'arrivée hier des finalistes de la Ligue des Champions. Monsieur le Président, votre luminescence, bonjour.
4: Bonjour, bon oui, hier j'étais avec Dédé, Dembé qui était là aussi, c'est bon, je loue pas. Chouamé, il était là, Alors Marquis n'était pas là, évidemment, Marquis,
3: bah oui, Marquis
4: est
3: pas là.
4: Il est portugais, voilà. Oui. Il y avait Barco était là, sans oublier Kiki, Kylian, je parle pas de Brigitte.
5: Oh.
4: Je leur ai dit que je comptais sur eux pour une troisième étoile, ils sont favoris, c'est possible. Hein. J'y crois. Vous remarquez que je suis pas allé voir aucun joueur de tennis français avant Roland Garros.
3: Ouais,
4: bonjour Bruno.
3: Oui, Didier Deschamps, bonjour. Vous avez l'habitude désormais de croiser Emmanuel et Brigitte Macron.
4: Oui, je vous avoue que j'ai pas reconnu Brigitte tout de suite, parce que les joueurs ont des tenues parfois tellement farfelues. Alors arrivé au château, vous le savez.
3: Oui.
4: Donc de loin, je me suis dit, tiens, c'est bizarre, on dirait Jules Koundé.
5: Oh.
4: Ah non, c'est Brigitte.
6: Ah, mais
3: oui, mais monsieur Mélenchon.
6: Alors, l'équipe de France, là, évidemment, il y a toujours Ousmane Dembélé.
5: Ousmane.
6: Ouais, ça, je pas fait exprès. Il y est plus, là, Antoine Griezmann.
3: On va pas s'en sortir. Hein. Deux Français vont à nouveau aller dans l'espace par le biais de l'entreprise américaine Vast. Ce sera une première pour Arnaud Prost et la troisième fois pour Thomas Pesquet quand même. Salut Nico.
7: Salut Lilou. Et oui, Thomas Pesquet, l'un de nos plus célèbres Instagrammeurs. C'est le community manager de l'espace.
3: Oui, c'est vrai.
7: Voilà, toujours prêt à s'envoler dans l'espace. Et c'est comme Bruno Robles avec la Côte d'Azur. Dès qu'il a une occasion qui se présente, il y va. Et plus le séjour est long, mieux c'est pour lui.
3: Oui,
7: à mon avis, il doit se faire chier à la maison avec maman, c'est possible. Il a même envie d'aller sur Mars. 6 mois de voyage, j'y vais. Ça le dérange pas, il est motivé. Quant à Prost, on le connaît pas encore. Enfin,
3: ouais.
7: Attention au jeu de mots, Bruno. Normalement, Prost, il va pas dans l'espace, il va dans la Formule 1.
5: Ouais.
3: Bien sûr.
7: PTDR.
3: Bien sûr, merci Nico.
7: LOL.
8: Bonjour Renaud.
3: Salut Renaud.
8: Dommage que j'ai pas été sélectionné parce que je connais bien la sensation d'être en apesanteur, de planer, de flotter dans l'air, d'avoir du mal à attraper les objets.
3: Voilà, des bouteilles notamment.
8: Aurélie confirme.
5: Je confirme.
8: En apesanteur.
3: Non, chantez pas Renaud, chantez pas. Julien Courbet, vous vous interrogez aussi sur ces séjours là dans l'espace.
8: Évidemment. Mais écoutez, Bruno, toutes nos équipes se sont mobilisées, nos recherches sont intenses, nous gardons espoir malgré la difficulté, mais vraiment, on n'a toujours pas trouvé à quoi servent ces missions dans l'espace.
3: Oui.
8: Non, mais c'est vrai, on ne sait pas à quoi ça sert. Vous l'avez vu, on aura plus de facilité à retrouver Xavier Dupont de Ligonnès, mais évidemment.
3: Monsieur Jacques Lang.
8: L'exploration spatiale, Monsieur Robles, devrait faire partie du ministère de la Culture qui devrait à nouveau être sous ma direction. Des expériences qui coûtent si cher.
3: Oui.
8: Dont on a du mal à voir l'intérêt. Juste pour quelques belles images et quelques photos. On dirait une idée de moi. Pour tout ce que j'ai fait pour la culture.
3: Oui, Monsieur Lang, oui, on
8: le
3: sait.
8: Alors attention, il y a encore un jeu de mots qui va suivre.
3: Allez-y.
8: La première fois que je fais, mais je ne peux pas m'en empêcher.
3: Oui.
8: Je veux féliciter ces deux Français qui, avec cette expérience, ont le privilège, pendant des jours et des jours, de tourner autour de l'orbite.
5: Non.
3: Pour la culture, bien sûr. Tiens, on va terminer avec l'ex-star du journal de 20h de TF1, Patrick Poivre-Darvor, qui est visé par deux nouvelles plaintes pour agression sexuelle, ce qui porte quand même à 13 le nombre de femmes accusant l'ex-journaliste, qui nie toujours les faits d'ailleurs. Patrick Goël.
9: Bonjour, Bruno. Il y en a marre d'accuser tout le temps les Patrick.
3: C'est
9: tranquille, les Patrick, c'est vrai. Moi, Patrick Goël, Patrick Poivre-Darvor, Patrick Sébastien.
3: Ouais,
9: voilà,
3: ça,
9: les Patrick Depardieu, Patrick Bedos, Patrick Miller.
3: Vous êtes sûr?
9: Jean-Patrick Lahaye, Jean-Patrick Morandini.
3: Oui, moi.
9: L'abbé Patrick, on n'en parle pas de
5: l'abbé Patrick.
9: L'abbé Patrick, on n'en parle pas. Faut arrêter. Puis PPDA innocent, il le jure sur ce qu'il a de plus cher.
3: C'est...
9: Oui, il le jure sur ses implants capillaires.
3: Oh. Ah oui, en effet, oui, effectivement.
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2: Bonjour Madame l'ouvreuse. Je sais bien dans les films, autant rapporte les bandes. Ah, autant en emporte. Bon ben, qui l'emporte, qui rapporte, le principal c'est qu'on passe un bon moment. Parce que la première fois qu'on l'a vu, c'était en plein air. Et l'écran s'est envolé avant la fin. Alors tenez, voilà mes tickets, deux places s'il vous plaît. Comment, où est la deuxième personne? Eh ben là, voilà, c'est mon chien. Goliath. Rassurez-vous, il est très propre, hein. Ni pou, ni pisse, ni pinesse. Et puis là, on lui dit de faire, hein. C'est pas Goliath qui ferait pipi, c'est les poteilles. Il descend, il va dessous. Alors, tenez, voilà les pourboires. Qu'est-ce que vous voulez boire? Qu'est-ce que vous voulez boire? Ah, jamais pendant les services. Ah bon, alors ça sera pour la prochaine fois. Pardon, monsieur. Mais toi, la Goliath. Et arrête de faire la gueule. Belle et les clochardes, on l'a déjà vu trois fois. Les cinémas, c'est des papés qui pour les chiens. Comment, madame? Je suis assis sur votre manteau. Et ça ne me dérange pas. Comment? Il va froisser. S'il va froisser, c'est qu'on vous a vendu de la saleté. Tenez, voilà ma carte, caleçon molletonné. Garantie infroissable. Goliath, lui, je ne l'y mets pas, mais je l'y mets quand même, ça sentir anti-viol. Et pourtant, c'est un mal. Hein. Mais je ne peux pas les promener 5 minutes sans qu'on vienne y fourrer les nez dans ses affaires. L'autre fois, c'était un pharmacien. Un dalmatien. Un colosse, hein? Oh, un molosse, mon vieux. Heureusement, il était misélé. J'en ai profité pour lui botter les quilles. Il a filé sans demander les restes, hein? Pour les hommes, blague. Comment, monsieur? De quelle race il est? Ben, il est français autant que vous. Peut-être pas des pères en fils, mais sa mère, un gratin dauphinoise, une griffonne pékinoise, a été croisée par surprise par un bulldog japonais, un kamikaze. Et dis donc, toi, petit voyou, t'as fini de lui faire des grimaces? Comment ça, c'est lui qui a commencé? Il grimace pas, c'est sa tête qui est comme ça. Mais ne les caressez pas, vous, bon sang. Vous voyez pas que ça ne lui plaît pas? Alors, je caresse pas votre femme, moi, non? Alors. C'est un chihuahua, mon chien, si vous voulez savoir ce que c'est. Ça s'appelle un chihuahua, ça. Ça y est, en voilà un des 1m90, il faut qu'il se mette juste devant Goliath. Eh ben, mon chihuahua, chihuahuien. On va l'entendre, hein? Bah. Eh ben oui, monsieur, c'est après vous qu'il en a. Non, non, il mord pas, il mord pas. Au débit, il prévient. Que vous avez 3 minutes pour changer de place. Et il faut pas se fier à l'apparence, hein? Il a un flair des chiens policiers. L'autre jour, il y a une dame, elle a laissé tomber sa broche en or massif, et ben, il a avalé. La mémé, elle criait, faut l'emmener chez le vétérinaire. Elle voulait qu'on lui fasse ouvrir le ventre. Je lui ai dit, non, mon chien, c'est pas une tirelire, hein? Je ne vais pas les casser pour vous faire plaisir. Elle m'a dit, il y en a pour 1 million. J'ai dit, bon, c'est de l'argent placé.
3: Et comme promis à l'instant, c'était Popek dans la radio officielle du rire.
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3: Avec toujours le MDR dans vos oreilles, le meilleur du rire. Et donc forcément, eh bien, nous sommes aux côtés des meilleurs ce soir. On va retrouver par exemple Elie Semoun dans quelques instants. Pour lui chauffer la place, c'est une nouvelle star du rire qui débarque tout de suite. Si vous ne la connaissez pas encore, eh bien alors là, vous êtes sûr de faire une belle découverte. Morgane Cadignan, elle est très drôle et vous allez pouvoir la découvrir sur Rire et Chanson Réunion juste après ça.
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17: L'été revient, hein, l'été revient très fort là. Et il apporte avec lui, vous savez, tous les articles de magazines féminins sur le bikini body. Mesdames, ouais, il faut préparer son corps de l'été, ça y est là. C'est peut-être même un petit peu trop tard. Et j'avoue que préparer son corps de l'été, moi c'est une expression que je comprends pas du tout. Préparer son corps de l'été, j'avoue, je suis à fond recyclage, écologie. J'ai un corps, il me fait, mais toute l'année quoi. Je dis pas, tu sais, parfois je suis comme vous, hein, pour le fun, j'ajoute une ride, un bouton, un kilo pour la déco, mais sinon j'ai grandi dedans, hein, c'est le même. J'ai une seule interrogation, les amis, il se passe quoi si t'arrives en été et que t'as encore ton corps de l'hiver ? T'es privé de vacances. T'as pas le droit d'aller te baigner avec les copains. T'es à l'arrière du scénic, à toute blinde vers la bôle, et tu te rends compte, tu vois, merde ! Oh putain ! Oh, fais chier ! Oh non, mais j'ai oublié mon corps de l'été, là ! Non, fais pas demi-tour, Bruno, je vais me baigner avec ce cul-là, mais enfin, c'est dommage, quand même. Tout bien maigre, tout bien repassé, c'est con, quoi. D'ailleurs, chérie, t'as oublié ton corps de l'été, toi aussi, là ? Ah bah si, Bruno, on est sur un long, long hiver, là. Un hiver de type Game of Thrones, même. Ah si, chérie, quand tu commences à avoir du bide dans le dos... Faut commencer à se méfier. Et ce qui est magnifique avec cette histoire de bikini body, c'est que ça marche dans les deux sens. Quand t'arrives en hiver et que t'as encore ton corps de l'été, t'es plus invitée, t'es un peu trop bonne avec tes copines qui sont un petit peu en surpoids. Tu sais, les meufs sont toutes bossues. Bah désolé Caroline, on se verra en août. Qu'est-ce qui se passe ? Venez les grosses, choper l'huile d'olive, on va se faire des cocktails. Je comprends pas ce qu'on fait. Et je voudrais ne pas être esclave, moi, de ce genre d'injonction féminine, les amis. Vraiment, je voudrais m'en foutre. Mais je me suis fait avoir. Je me suis inscrite dans une salle de sport. Et moi aussi, la veille de mon départ en vacances, je règle l'elliptique de la salle à 43. Et je pédale sale. On sait jamais, c'est pas trop tard. Ça peut créer un muscle avant le décollage. Les meufs que j'admire de fou, les filles que j'admire le plus dans ma vie, c'est les meufs qui sont à la salle de sport, qui sont là, qui bossent, hein, et qui sont déjà superbement bien foutues. Qu'est-ce que... T'as pas d'amis ? Mais enfin, mais libère le rameur, je pars demain, ma sœur. Qu'est-ce que tu fais ? T'es assez musclée, là. À partir du moment que tu peux applaudir avec ton cul, tu peux partir, quoi. Avec les mains, ouais, c'est mieux. Merci. Je comprends pas, il y a aucune once, les amis, de seum en moi. Voilà, je suis même pas énervée, je voudrais qu'elles m'adoptent. Je voudrais qu'elles soient toutes mes petites mamans bien foutues, comme ça. Je voudrais, tu vois, elles sont tellement belles, elles ont la tenue de sport qui va bien avec le legging, le jogging, le petit haut assorti. Je l'ai cherchée, cette tenue. J'ai fait tous les magasins. Moi, les amis, quoi que je fasse, à un moment, on dirait que je vais lancer un freestyle de rap. Donc j'ai arrêté, comme on est d'accord que de toute façon, à la salle de sport, tu passes quand même le plus clair de ton temps à essayer de te retirer la culotte du cul qu'à pédaler. J'ai arrêté. Faut arrêter aussi dans un souci d'honnêteté, hein, s'il vous plaît, les gens qui font du sport, de dire « Non, mais ça me rend plus tonique, puis même je dors mieux. » Non, moi je dors très bien, je fais vraiment juste ça pour être bonne. Vraiment, ça n'a qu'un seul but, hein, c'est de resserrer un maximum l'écart qui existe entre Beyoncé et moi. C'est tout. Pour l'instant, au réveil, je ressemble à Jay-Z. On se rapproche. Il y a un projet, la pression du corps parfait. Moi, j'en rigole, mais je la trouve terrible. Je trouve que de toute façon, si t'as un corps parfait, si ton visage ne suit pas, ça ne sert à rien. Non, en vrai, moi, les amis, j'ai 28 ans, j'ai de l'acné encore, d'accord? Parfois, je touche mon front, c'est écrit « T'es moche en braille ». Je suis pas au sommet. Je suis pas au sommet. Non, pas encore. Pas encore. Je trouve qu'on a la pression pour tout, de manière générale, en grandissant. Tu sais, t'es acculé dans tous les sens. Il y a toujours quelqu'un, professionnellement, personnellement, sexuellement, qui te dit que tu fais pas assez bien, que tu fais pas assez vite, que tu fais trop avec les dents. Moi, ça... Oui, elle est en deux temps. Merci beaucoup.

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2: Oui, bonjour, monsieur Front, c'est docteur Frontini. Vous me voyez bien là? Ah, sur Skype, c'est pas évident, hein, parce qu'on n'a pas toujours une bonne connexion avec Skype à l'île Maurice. Bien. Vous êtes assis, monsieur Front, hein. En même temps, hein, c'est normal, vous êtes en chaise roulante, alors je dirais ça roule. Hein, toujours des petites plaisanteries, surtout quand on a des à annoncer. Bien. J'ai reçu vos résultats, hein. C'est pas à voir, hein, quand même. Hein. Alors, vous voyez ce qui s'appelle dans notre jargon médical, hein, généralisé, hein. Ah bon, rassurez-vous, hein, il vous reste quand même à vivre, hein, quand même. Hein. Alors, pensez quand même, soyez prudents, pensez matin, midi, soir à prendre vos gélules, hein, vos trois, après on se réveille avec les quatre, où seront bons, on se réveille à Sirène et Mais. Hein, surtout ne mélangez pas avec les francs, et les prix, ça on se réveille. Allez, hein. Sinon, vous risquez de atroce souffrance, hein. Bien, je vous donnais mon numéro, hein, c'est un numéro d'urgence, hein, notez bien. 06 Frostré 47 3 Frostré. Hein, notez-le bien, ça peut vous sauver la vie quand même. Hein. Bien, bonnes vacances. Non, ça c'est pour moi. Bon repos, hein, c'est pratique ce Skype, au moins les choses sont dites clairement.

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2: 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Tous les soirs sur Rire et Chanson Réunion, 19h, 22h. Et on est dans une très bonne lancée, les amis. On va continuer comme ça avec, pour vous servir dans quelques instants, Chevalier d'Aspalès. Ce sera sur la grande scène de Rire et Chanson Réunion. Avec, pour leur chauffer la place tout de suite, votre rendez-vous quotidien exclusif. L'exclusivité qu'on vous propose, c'est bien évidemment l'imposture de Jean-Yves Lafesse.
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4: D'accord. Allô, oui, j'écoute.
5: Oui, bonjour monsieur.
4: Bonjour monsieur.
5: Vous êtes le directeur du...
4: Non, le directeur est absent, je suis le directeur intérimaire.
5: Ah d'accord, très bien. Vous êtes le directeur intérimaire de Maxicop, hein?
4: Oui.
5: D'accord, c'est la préfecture à l'appareil, monsieur.
4: Oui, bonjour monsieur.
5: Bonjour, monsieur Delaplace à l'appareil, directeur des relations extérieures à la préfecture.
4: Oui.
5: Vous avez été prévenu par votre directeur, je crois, de la visite qui va avoir lieu dans un quart d'heure, une demi-heure.
4: Ah non, je ne suis pas au courant, non.
5: Il ne vous a pas prévenu?
4: Non.
5: Bon, alors écoutez, je vous explique en quoi ça consiste. Nous avons affrété un quart de la préfecture qui convoie dans le département aujourd'hui 70 personnes.
4: Oui.
5: Ces personnes sont des malades.
4: Oui.
5: Vous savez qu'en France, il y a des visiteurs de malades dans les établissements hospitaliers.
4: Oui.
5: Pour leur apporter un peu du soleil de l'extérieur, quoi.
4: Bien sûr, oui.
5: Et les malades du département se sont regroupés en association.
4: Oui.
5: Et pour remercier un peu la gentillesse de l'extérieur, ils ont décidé à leur tour de visiter et de dire bonjour et exprimer leurs remerciements à 70 commerces.
4: Ah oui, d'accord.
5: Voilà. Alors écoutez, c'est très simple. Ça a lieu à peu près, ils vont arriver chez vous dans un quart d'heure.
4: Oui.
5: Je vais vous passer monsieur le préfet,
4: oui. Hein,
5: qui va vous expliquer, vous remercier tout d'abord de les accueillir, bien entendu, et vous expliquer en quoi consiste leur accueil. Hein.
4: D'accord.
5: Monsieur le préfet, nous avons donc le directeur adjoint de Maxico. Merci, monsieur. Allô?
4: Oui.
5: Bonjour, monsieur.
4: Oui, bonjour, monsieur le préfet.
5: Le doux préfet de région à l'appareil.
4: Oui.
5: Vous avez compris que nos malades, qui viennent aujourd'hui au nombre de 70, viennent vous exprimer...
4: leur contentement, leur remerciement.
5: Voilà,
4: c'est ce que j'ai cru comprendre, oui.
5: Alors, ils sont 70.
4: 70, oui.
5: Est-ce que vous avez une salle non-fumeur ou le magasin est non-fumeur?
4: Ah ben, le magasin est non-fumeur, oui.
5: Bon, parce que c'est à cause des tuberculeux.
4: Non, ben, soyez tranquille, c'est un magasin non-fumeur, personne ne fume dans l'alimentation. Hein.
5: Oui, parce qu'il y a des tuberculeux.
4: Oui, d'accord, oui.
5: Au nombre de ces malades.
4: Oui.
5: Alors, il y a également donc des cas de varicelle.
4: Oui. Pour une femme enceinte, ça risque rien?
5: Ah si.
4: Donc j'ai une caissière qui est enceinte.
5: Oui, ben, il faudra qu'elle s'absente à leur arrivée momentanément, un quart d'heure. Hein,
4: ah, oui, d'accord, oui.
5: Il y a deux cas de peste bubonique.
4: Oui.
5: C'est très contagieux, mais je vous rassure tout de suite, c'est rare.
4: D'accord.
5: Donc pas de problème. Hein.
4: Pas de problème de ce côté-là, non?
5: Voilà. Il y a deux cas de choléra.
4: Ah oui. Bon, c'est pas contagieux.
5: Ah si, le choléra,
4: si, c'est... C'est contagieux?
5: Ah oui, il n'y a pas plus contagieux que le choléra.
4: D'accord.
5: Bon, de toute façon, pour les lépreux, l'eczéma et également les grands brûlés, vous avez un balai, non?
4: Non.
5: Ah. Ou un aspirateur, ou...
4: Oui, aspirateur, oui.
5: Est-ce que s'il y en a qui partent un peu, vous savez comment c'est? S'il y a des morceaux de peau, des...
4: Oui, ben non, c'est pas un problème.
5: S'il y en a un ou deux qui partent en morceaux, vous savez
4: non,
5: quoi?
4: Non, mais je comprends bien.
5: Hein?
4: Oui.
5: Avec un aspirateur rapidement, discrètement, hein, parce que...
4: Ah ben non, bien sûr que le malade le vote pas.
5: Voilà.
4: Voilà, c'est ça, on
5: alors,
4: comprend bien.
5: Si c'est un petit morceau, bon, ben, vous le prenez directement à l'aspirateur.
4: Oui.
5: Si c'est un gros morceau et qu'il n'a pas remarqué... par exemple, si c'est un bras qui tombe, est-ce que vous pourrez discrètement quand même le donner au chauffeur qui le mettra dans le coffre du car ou...
4: Mais il faudrait mettre ça dans un sac poubelle alors.
5: Oui.
4: Oui. Non, mais je le ferai discrètement, je verrai.
5: Bon, alors, il y a également Momo et Dédé qui sont deux malades épileptiques.
4: Oui.
5: Qui
4: oui.
5: font un numéro de clown.
4: Oui.
5: Donc ça, c'est... Ils ont des crises d'épilepsie à peu près tous les quarts d'heure.
4: D'accord.
5: Et ça, c'est le clou du spectacle, c'est-à-dire qu'ils vont faire une crise d'épilepsie dans le magasin.
4: Oui.
5: Hein, on les appelle Dédé et Momo.
4: Oui.
5: Ils font ça pour remercier.
4: Ah bon, d'accord.
5: Voilà.
4: Donc, il n'y a rien à faire.
5: Vous les laissez faire.
4: On les laisse faire.
5: Et une fois que leur crise d'épilepsie est passée, vous applaudissez, quoi.
4: D'accord.
5: Hein?
4: Pour les remercier, on les applaudit.
5: Oui. Est-ce que vous pouvez éventuellement faire un rappel?
4: De tout ce que vous m'avez dit, là.
5: Non, un rappel pour le numéro de crise d'épilepsie de Dédé et Momo.
4: Qui recommence?
5: Oui.
4: Oui, je suis pris un petit peu au dépourvu, là.
5: C'est juste qu'il fasse une deuxième crise d'épilepsie.
4: D'accord. D'accord. On refera le rappel pour qu'il recommence.
5: Vous faites un bis, vous savez.
4: C'est... Oui, je comprends, ça y est.
5: Hein, vous applaudissez jusqu'à ce qu'il fasse une deuxième crise d'épilepsie.
4: D'accord.
5: Et ils seront contents parce que, vous comprenez, ils ont tellement peu l'occasion de faire ça en public.
4: Alors, il va falloir que je veuille ça avec tout le personnel, alors.
5: Est-ce qu'ils sont à côté de vous?
4: Là, j'ai deux bouchers qui sont là à côté de moi, mais enfin, qui n'entendent pas. Hein.
5: Parce qu'ils sont bouchés, non?
4: Non, ils sont bouchés de métier.
5: Ah!
4: Oui, c'est les bouchers du Maxicop.
5: Alors, est-ce qu'on peut faire un petit récapitulatif?
4: Ben, si on veut, oui. Hein? Ben, pour les grands brûlés, si quelquefois il y avait quelque chose, n'importe quoi, si de la peau qui tombe, bon, je le récupère, je le mets à la poubelle discrètement. Et si vraiment il y a un grand brûlé qui a une grosse partie du corps qui s'en va, je le récupère, je le donne au chauffeur de car.
5: Voilà.
4: Hein? Bon, ben, le restant, bon, ben, c'est à voir sur place. Hein. Le numéro des épileptiques, quand ils vont avoir fait leur numéro, on les applaudit jusqu'à temps qu'ils recommencent leur numéro d'épilepsie.
5: Voilà.
4: Oui, ben là, c'est ça, oui.
5: Bon.
4: On recommence jusqu'à temps que la deuxième crise reprenne.
5: Voilà, exactement.
4: Voilà.
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2: Vous aimez les huîtres, vous?
3: Bah, vous pensez, je suis de Nuit Saint-Georges, alors depuis tout petit...
2: Oh, elles sont bonnes, hein, les huîtres de Bourgogne.
3: Oh, c'est les meilleures.
2: Moi, je vois cet été avec ma femme, on était en Bretagne, on était à Cancale.
3: Vous avez eu beau?
2: Ah, bah c'était un été exceptionnel, hein, l'eau était à 13 degrés.
3: Ah, non, mais ça, la Bretagne n'a rien à envier à la Corse. Hein.
2: Au point de vue du climat?
3: Rien du tout. Peut-être au niveau température.
2: C'est kiff-kiff, hein. Y a du soleil pareil, il y a de la pluie pareil.
3: Du pecno pareil.
2: Donc, avec ma femme, en Bretagne, il y en a, hein. Oui. Avec ma femme, en Bretagne, au restaurant, moi, je demande toujours des huîtres de Bourgogne.
3: Vous avez bien raison.
2: Ah ben, on va penser c'est faire. Non, seulement les gars du coin, les gars de Cancale, eh ben, ils font la gueule.
3: Ah, oui.
2: Alors, ils sont du genre, on vous prévient, on veut bien vous les servir, mais elles sont vineuses.
3: Quelle bande de cons. C'est là que c'est le meilleur.
2: Bah, évidemment, vous aussi, vous les aimez vineuses, les huîtres.
3: C'est là que c'est le meilleur. Mais moi, je me souviens, au mois de mars, des vendanges d'huîtres. Dans le canal de Bourgogne,
2: mais oui.
3: On était pétés.
2: Mais c'est comme ça que c'est bon, une huître. C'est quand il y a l'alcool qui remonte à la cueillette.
3: Mais oui, seulement maintenant, dans les restaurants, tout est nivelé par le bas.
2: Mais à l'heure actuelle, mon pauvre ami, mais il n'y a plus un gars qui connaît son boulot, et puis c'est tout.
3: Il n'y a plus de professionnalisme nulle part.
2: Dans le temps, tenez.
3: Ça, c'est un bon exemple. Dans le temps.
2: Le menuisier,
3: très bon exemple,
2: savait travailler le bois.
3: Voilà.
2: Alors qu'aujourd'hui, le bois, qu'est-ce que c'est devenu?
3: C'est ni fait ni à faire aujourd'hui. C'est quoi le bois aujourd'hui, tiens?
2: Comment appelle-t-on aujourd'hui le bois? Tenez, on vous pose la question, allez-y.
3: Tiens, le nom du bois.
2: Allez-y, monsieur. En combien de mots compressés, monsieur? C'est pas ça. Vous avez dit
4: PVC.
2: PVC au fond à droite, là-bas. Alors, Boulogne, non. Il est fermé, hein, je vous le signale aussi. Pas la peine d'aller payer le voyage pour rien. Ah, madame, mélaminée, mélamois, mais bien minée. Non. C'est pas ça non plus. Faut voir avec le monsieur de Boulogne, là, pour ça. Non. Allez, encore une réponse de femme, on va rigoler. Qu'est-ce que vous avez dit, madame? Vous avez dit le chêne, non, ni le gland non plus. Hein. Ils sont obsédés à Toulon, hein, vraiment. Alors on vous rassure tout de suite, c'est pas un arbre hein, qu'on cherche. Hein, c'est pas un...
3: Non.
2: On cherche pas. Formica, non monsieur, c'est une marque ça, qui n'existe plus depuis 62, je crois.
3: Donc ça existe peut-être chez le monsieur.
2: Ah bah oui, mais bon. Non, c'est pas le Formica. Le boulot, non, non on a dit non. Monsieur, non, on a dit pas un arbre. Hein. On l'a déjà dit, ça. Faut arrêter la branlette, ça rend sourd. Oui. Ah là là là là là là. Mais il y a des bonnes réponses à Toulon,
3: ah,
2: hein.
3: C'est bien.
2: Oh, puis alors, ça y va, hein.
3: C'est bien, là, ça.
2: Il y a pas mal de conneries, bien sûr, mais... Il y a un monsieur, il dit le bois.
3: Bon.
2: Sans soif, celui-là, hein, ouais.
3: On va le dire, hein.
2: Donc, le nom du bois, c'est...
3: C'est du synthético.
2: Ah oui.
3: Non, mais nous, on fait ça pour se reposer.
2: Ouais. Pas de raison que ce soit toujours les mêmes qui bossent. Hein. Bien, après cette parenthèse qui aura passionné l'assistance, j'en reviens à mes huîtres de Bourgogne à Cancale. Est-ce que vous savez seulement comment elles ont ouvertes?
3: Avec un couteau?
2: Oui, mais pourquoi?
3: Par fainéantise?
2: Non, ils n'avaient pas de tire-bouchon.
3: Ah, oui.

0: 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Et pour vous laisser le temps justement de faire cette petite démarche par SMS, on a la petite blague de fin d'heure qui arrive dans quelques minutes et on laisse la place tout de suite à une nouvelle star du rire en la personne de Kostia.
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3: Tiens, par applaudissement, juste pour savoir, est-ce qu'il y a des gens ici à Rochefort qui aiment partir en vacances à la montagne, au ski? Avec enfant? Vous mettez avec enfant derrière n'importe quelle activité, ça rend le truc moins fun. Et le ski avec enfant, c'est le pire. En plus, quand tu pars au ski avec des enfants, tu dois aller acheter des vêtements spécial ski. Durée de vie de ces vêtements? Une semaine, merci. Tu as des gens qui osent répondre un an? Non, t'as aucune chance de les remettre pendant l'année, ceux-là, hein? Aucune. Sauf si t'es très doué et que t'arrives à faire croire à tes enfants que, ouais, se déguiser en skieur pour Halloween, c'est cool. Et là, tu te retrouves à aller acheter un tas de culottes, chaussettes, collants, pantalons, pulls, sous-pulls, pulls col roulé, veste, gants, bonnet, lunettes, écharpes. Tu mets tout ça dans le coffre de ta bagnole. C'est plus une bagnole que t'as, c'est un conteneur pour les petits riens. Là, moi, je vous passe le voyage, hein, les 60 virages en épingle. Et quand t'arrives à la montagne, t'es accueilli par quoi? Par le froid. Non, pas le froid qui te fait « Ouh là là, on fait un petit peu frisqué aujourd'hui, hein ?» On supporte très bien sa petite laine, hein, Jeannine? Non. Non, non, non, non. À la montagne, il fait tellement froid que si pendant 5 minutes, t'as pas mis tes gants, ben t'as plus besoin de gants. En réalité, le capitaine Crochet, c'est juste un gars qui a perdu un gant à Courchevel, hein? Et là, dans la pénombre, tu dois trouver ton immeuble. Immeuble qui, 9 fois sur 10, va porter le nom d'un animal montagnard. Le chamois. Le grizzly, là. La marmotte, bien sûr! Il y en a toujours une de marmotte au ski, toujours! Moi, la dernière fois que je suis rentré dans la marmotte. Pas comme ça, hein, madame? La dernière fois que je suis rentré dans la marmotte, j'ai été accueilli par quoi? Par des odeurs de fringues mal séchées, de chaussettes mouillées et de transpiration? Honnêtement, j'ai cru que j'étais rentré par le cul de la marmotte, hein? Là, tu dois trouver ton appartement. Tu trouves l'appartement, tu ouvres les portes de l'appartement. Les gosses s'engouffrent en criant « Nous, on prend la grande chambre !» Quelle chambre? Celle qui est dans le salon? Et dans la cuisine? Et un petit peu dans les toilettes? J'ai joué ce skate la semaine dernière à Paris. Personne n'a compris la blague. Et là, toi, tu t'endors crevé, tu sais, crevé, la tête calée entre le lave-vaisselle et la table du petit-déjeuner, en te disant que le lendemain sera sûrement la pire journée de toute ton année. Et tu avais raison. 6h30 du matin, tes gosses qui, eux, sont en pleine forme. Pa-pa-pa-pa-pa-pa-pa-pa-pa-pa-pa! Inès! Putain, mais j'espère qu'il neige. Au prix du flocon. Et là, le vrai challenge commence. Enfilé à toute la tribu. Culottes, chaussettes, collants, pantalons, pulls, sous-pulls, pulls col roulé, veste, gants, bonnet, lunettes, écharpes, mettre de la crème à tout le monde. Et c'est à ce moment précis que tu entends « Papa, je dois faire... » Comme quoi, c'est partout pareil, hein. Et là, toi, t'es reparti dans l'autre sens, tu sais. Lunettes, bonnet, sous-pull, pull, culotte, pantalon. Et là, il y a ta femme qui décide de rentrer dans la pièce en mode défilé de mode. Alors, tu me trouves encore jolie en combinaison? Oui, elle aussi, elle a trouvé que j'ai mis longtemps à répondre, hein, madame? Mais déjà, avec tout ce fluo, je sais pas si je te trouve jolie, mais en tout cas, je te trouve...

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2: C'est un inspecteur d'académie. Alors, il s'installe dans une classe pour contrôler la prof d'anglais. Et puis elle commence son cours, donc elle pose des questions en anglais.
3: Alors, John is at home and Mary is out with the dog.
2: Et puis elle dit, qui peut me donner la traduction? Alors, il y a un petit garçon qui répond, moi madame, ça veut dire quel beau petit cul. Oh, la prof, elle est outrée. Oh, qu'est-ce que c'est, ça? Alors, elle vire l'élève chez le directeur, tu vois. Puis, en plus, tu seras collé samedi. Hein? Alors, l'élève, il sort, la tête basse, il passe devant l'inspecteur. Et en sortant, il lui dit, quand c'est pas, on souffle pas.
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2: Bonsoir à toutes, bonsoir à tous. Bienvenue sur Rire et Chanson. Le meilleur du rire, ça continue. C'est jusqu'à 22h, une émission eh bien, pour laquelle on aurait du mal à trouver un meilleur nom. Hein, puisqu'ensemble, eh bien, on profite des meilleurs des stand-uppers, des stand-uppeuses, des nouvelles stars du rire. Comme par exemple de Denis Maréchal qu'on retrouve dans quelques petites minutes. Ou encore tout de suite pour bien démarrer cette nouvelle heure ensemble. À 21h sur Rire et Chanson Réunion, voici les inconnus.

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2: Voilà, on peut parler entre amis. Bon, voilà, bon, tu sais, quand tu as décidé de quitter Sylvie, hein, ou plus exactement, quand elle t'a dit « Dégage de chez moi, gros porc ». Oh non, je sais que ça a été un coup dur pour toi, et je le comprends, hein, surtout après le temps que vous avez vécu ensemble. 24 heures, ouais. Bref, tu t'es retrouvé sans logement, hein, et j'ai accepté, pour que tu aies le temps de te retourner, de t'héberger quelques jours. Finalement, ça commence à faire quelques mois. Et je... Non, si Geoffroy, 2 ans et demi, ça fait quelques mois. Hein. Donc je voulais savoir comment tu envisageais le... Parce que tu te rappelles le jour où je t'ai accueilli, je t'avais dit « Salut, ma porte est grande ouverte ». Bon, et ben là, je serais tenté de te dire « Ma porte est grande ouverte, salut ». Tu vois, là... Parce que je me disais quand même 2 ans et demi pour te retourner, t'as dû avoir le temps de faire plusieurs tours sur toi-même. Non, puis tu vas quand même pas rester toute ta vie abâchie dans mon salon. En slip. D'ailleurs, à ce propos, t'en as qu'un, non? Tu sais pas où t'as foutu l'autre. Ouais. Non, bah si tu veux, t'en prends un des miens dans la salle de bain. La salle de bain? C'est la petite pièce qui est au bout du coude. Bon, si au moins tu m'aidais pour les tâches ménagères, je dirais bon, ça va. Oui, oui, on se les partage, oui. Moi, je remplis le frigo, toi, tu le vides. Hein? Il t'arrive d'arroser les plantes, oui. Quand t'as la flemme d'aller jusqu'aux toilettes, quoi. Non, parce que je me dis, bon, quand même, à 30 ans, Geoffroy, il serait temps de te prendre en main. Ah, bah comment? Ouah, j'ai peut-être une idée, mais tu vas trouver ça fou. Et si tu travaillais? Ouais, si, on est plusieurs à le faire en France. Alors comment? Alors, il faut envoyer des CV? CV? Non, c'est pas du verlan, CV. Alors, CV. Un CV, tu prends une feuille, hein, tu mets ton nom, ton adresse. Donc, mon adresse, là. Hein. Après, tu marques tout ce que t'as fait. Donc ça, hein, ça devrait... Et puis ton niveau d'études, c'est important. Mais c'est pas obligé, non. Bon. Et ben en fait, tu mets que ton nom, voilà. Mais t'essayes d'écrire gros pour que ça apprenne bien, tout ça. Non, je me disais, parce que si tu commençais à travailler, tu pourrais commencer à me rembourser l'argent. Oh non, c'est pas grand-chose, quoi, 1100 euros. Mais enfin, par mois. Non, surtout que tu dépenses quand même essentiellement en hashish. Oui, non, mais moi, je peux plus, là. Je peux plus t'offrir le shit et le couvert, je crois. Bon, je t'ai rendu service, il serait temps de me renvoyer l'ascenseur. Avec de l'argent dedans, c'est possible. Ah, je voulais aussi te parler d'un autre souci. C'est de celui que tu appelles ton meilleur ami. Kiki? Ton rat d'égout? Non, non, non, arrête de dire que Kiki est une souris. Ça n'existe pas, les souris de 3,2 kg. Hein. Et puis, il aurait fallu lui apprendre la caisse, là, il fait caca partout. Hein. À ce propos, les petits morceaux de hashish que tu retrouves miraculeusement sur la moquette. Je serais toi, j'arrêterais de les fumer. Hein. Bref, tout ça pour dire que ça commence à faire beaucoup et qu'il va falloir... Non, non, non, mais te fâche pas, on parle là. Mais je te cherche pas des poux dans la tête. J'en trouverai. Je dis ça... Non, mais te fâche pas. Ah, tu te vexes. Ah, d'accord. Ah, tu prends ton baluchon et tu te casses. Ah, non, attends, bon, Geoffroy, ne le prends pas comme ça. Eh ben non, regarde, prends-le plutôt comme ça. Hein, ça sera plus pratique quand même.
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5: En espérant que vous n'êtes pas encore déjà en train de dormir, pas trop fatigué, peut-être les enfants déjà couchés, et donc enfin tranquille pour pouvoir vous amuser, pour pouvoir profiter comme il se doit dans quelques instants de notre ch'ti favori, Danny Boone sur Rire et Chanson Réunion. Ne loupez pas non plus à la demi-heure l'invité de Julien Schmitt, et sans plus tarder, une nouvelle star du rire vient prendre le contrôle, c'est Alexis Maccar.
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7: J'ai pris 8 kilos, je sens que c'est lourd, hein, putain. Oh, je déteste mon corps, je le déteste. Oh. Non, je crois que la pire vision que tu peux avoir de ton corps, c'est quand t'es tout nu et que tu t'assois aux toilettes. Oh, oh, tu t'assois, t'as 4 bourrelets qui se retrouvent sous le menton, là. Mais je vois que mon corps change, hein. Je vois parce que tout s'allonge dans mon corps. Il y a un truc, il y a mon nez qui s'allonge, il y a mes oreilles qui s'allongent, il y a mes couilles qui s'allongent aussi. Ah, je vois quand je suis assis aux toilettes et que je tire la chasse d'eau, je sens bien qu'elles sont à chaque fois un peu plus humides. Hein. Non, mais il y a un truc, non, mais vraiment, je me rends compte d'une chose par rapport à mon corps, à mon âge. Il y a un vrai paradoxe par rapport à mon corps, c'est que ce que mes couilles ont gagné en élasticité, mon corps l'a perdu en souplesse. Je vois par exemple, là je fais ça, je peux à peine atteindre mes genoux. Et d'ici 2 ans, je sais que mes couilles vont atteindre carrément le trou. Elles vont rouler par terre. Non, mais j'essaye de faire du sport, mais je fais plus rien. J'ai rien à foutre. Vous regardez encore un peu votre application qui calcule le nombre de pas? C'est fou ce truc-là. Ça te met vraiment face à ton inactivité physique, hein, quand même. Moi, je dis ça parce qu'une fois, j'ai fait 14 pas. Même l'application m'a envoyé une alerte en me disant « T'es toujours vivant, t'es bon ?» On en a un truc ou quoi? Non, mais heureusement que j'ai une femme qui m'aime, hein. Putain. Je vais vous donner un conseil, les gars, si je peux me permettre. Je pense que l'important, c'est pas de trouver la femme de sa vie. En fait, l'important, c'est de trouver la femme de sa fin de vie. Genre, moi, j'approche de la cinquantaine. Moi, je veux trouver celle qui va s'occuper de moi quand je serai vieux et que je pourrai plus me lever, hein. Avant, je jugeais une femme sur sa beauté. Maintenant, c'est sur sa force physique. Si elle peut me porter dans ses bras jusqu'aux chiottes, c'est la bonne. Hein. D'ailleurs, est-ce que la notion du prince charmant, c'est une notion qui vous parle encore un peu, les filles? Ouais, c'est vrai. Il y en a qui disent non, mais je suis sûr, même celles qui disent non, je suis sûr qu'il y a une partie de vous qui attend le prince charmant. Et je pense que c'est ça le problème chez vous, les filles, si je peux me permettre. C'est que vous attendez le prince charmant, alors que nous, on a la recherche de la pute du village. Nous, on est capable de prendre la pute du village et d'en faire la princesse du royaume. Alors vous chopez le prince charmant en quelques mois, il devient l'enculé du quartier, quoi. Qu'est-ce qui s'est passé? Vous voulez toujours trouver. Et puis c'est quand même trouver la bonne personne. Une autre différence entre vous et nous, les filles, c'est que, en fait, vous voulez trouver la bonne personne. Vous êtes à la recherche de la bonne personne. Alors que nous, on est à la recherche de n'importe quelle personne. Vous êtes là avec votre arc de Cupidon, avec une seule flèche pour viser un seul mec. Alors que nous, on se balade avec une Kalachnikov, quoi. Et on tire sur tout ce qui bouge. Et on regarde ce qui reste. C'est les filles, votre mec vous le dira jamais, hein. Mais vous n'êtes pas la femme de ses rêves. Vous êtes le résultat d'une balle perdue. Vous êtes un dommage collatéral. Non, mais c'est vrai qu'on est très différents. Et je vais essayer de vous le prouver, à quel point on est différents entre les hommes et les femmes. J'ai essayé de vous en convaincre, surtout. Ok, j'ai une question pour les filles par rapport à ça ce soir. Ok, les filles. Est-ce que vous seriez séduites par un homme qui, tous les jours, et je dis bien tous les jours, est soumis à vous, ne dit pratiquement rien à la maison, n'a aucun avis sur rien, et dit oui à tout ce que vous dites, très honnêtement? Non. Très bien. Non. Ok, non. J'ai une question pour les mecs par rapport à ça ce soir. C'est pas la réponse que j'attendais, hein, les gars. Hein.

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2: Moi, ce qui m'angoisse le plus, c'est le passage de la sécurité dans les aéroports. Oh, les agents de sécurité dans les aéroports. Mais qu'est-ce qu'on leur a fait? Mais à peine ils nous voient arriver de loin, là, dans les serpentins, là, comme ça, ils sont à bout, on n'est même pas arrivé. Et si tu vas pas assez vite au rayon X, mais ils te gueulent dessus. Et si t'as le malheur de poser une pauvre petite question, excusez-moi, il faut que je sorte l'iPad aussi. Bah oui, évidemment. Il a éteint, hein? Il a éteint. Il a éteint ou il n'a pas éteint? Bah vérifiez. Oui, oui, oui. Bah, c'est-à-dire que si je vérifie et que s'il est éteint que j'appuie, ça le rallume. Qu'est-ce qu'on fait? On appuie pas? Qu'est-ce qu'on fait? Foutez de ma gueule! Non, mettez-le dans le bac! Un bac tout seul! Ah oui, un bac tout seul, voilà. Videz vos poches! Ah ouais, mes poches, voilà. Videz, allez! Sortez tout! Oui, je sors tout. La montre, la ceinture, allez, hey, chaussures, ah! Téléphone aussi et tout! Tout dans le bac! Ouais, dans le bac, voilà. Ah, en fait, t'as pas l'impression de prendre l'avion, mais 10 ans à Fleury-Mérogis. C'est bon. Liquide, hein? Liquide! Non, j'ai pas de cash sur moi, Non! Les liquides de 100 ml maximum! Oh, d'accord, j'ai mis dans des petits échantillons, j'ai tout. Regardez, j'ai le ziploc. Faut qu'il ferme! Oh, ah bon, faut qu'il ferme. Le ziploc. Un pack tout seul, voilà, il a fermé. Allez au portique! Gaïa, oui, bien sûr, oui, je me dépêche. La veste! Oh putain, la veste, pardon. Et tu te retrouves dans la queue, comme ça, en chaussettes. Tu tiens ton pantalon parce que t'as plus de ceinture. Le summum de l'élégance, le défilé de mode des chaussettes, tu sais. Et surtout, c'est la honte, surtout quand tu découvres, enfin que tu sens, que t'as un orteil dehors, que t'as un trou dans la chaussette. Merde. T'essaies de le rentrer, le gros orteil, mais il veut pas, il est curieux, ton gros orteil, il découvre l'aéroport.
3: Ah, c'est génial, il y a plein de lumière.
2: Et au lieu de rentrer, le gros orteil, il appelle l'orteil d'à côté, il dit, viens voir, c'est génial, il y a plein de lumière, viens, t'as deux orteils dehors, avec le trou qui s'agrandit, merde. Et comme t'es en train de twister du pied pour essayer de les rentrer, bah tout le monde te regarde dans la queue comme ça, et voit ton trou dans la chaussette. Et toi, minable, tu dis, je comprends pas, ça y était pas ce matin. Puis soudain, soulagement, de l'autre côté du portique, il y a un autre gars de sécu comme ça, qui te fait un signe super amical sans te regarder, pour que tu passes le portique. Allez, grouillez. Merci. J'avance, je passe le portique, concentré pour pas sonner. On fait tout ça, on se concentre pour pas sonner, alors ça sert à rien. On passe, j'ai pas sonné, ouf, j'avais rien oublié dans mes papoches. Mais je suis tiré au sort pour le contrôle explosif. Oui, mais d'accord, je viens. Voilà, heureusement, j'avais pas manipulé d'explosif depuis, jamais, voilà, c'est bon. Allez, ouais, dégagez. Oui, d'accord, pardon. Merci pour les explosifs, merci. Ah, vite, sortie des rayons X. Ah, il a t'attend tes affaires, qui ressortent des rayons X, pas dans le même ordre qu'elles sont rentrées. Ouais. Tout éparpillé, tu vois arriver une chaussure, puis pas l'autre. Il est à qui ce bac là? Ah, c'est à vous, madame. Allez-y, avancez, on va te faire engueuler, avancez. Vite. Oh là, monsieur, pardon, paniquez pas, mais c'est ma chaussure que vous êtes en train de remettre. Gardez-la au pied, on échangera au duty free, en zone libre. Allez.

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2: Le MDR, le meilleur du rire, ça continue. Encore une bonne demi-heure pour en profiter pleinement et pour être sûr d'aller se coucher ce soir avec le sourire. Pour ça, eh bien, tous vos humoristes favoris, celles et ceux qui vous font vibrer, sont présents ce soir sur Rire et Chanson Réunion. Avec Selig, à retrouver dans quelques petites minutes. Ou encore tout de suite, avec ce grand malade de Julien Schmitt et son invité du jour, le super Mescatol Show.
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3: Mon cher Julien, aujourd'hui ton invité est venu nous offrir une analyse anisée de l'actualité.
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5: Bonjour à toutes et à tous et bienvenue au Super Mescatol Show, l'émission pour ceux qui savent que la liberté des uns commence là où s'arrête le bout du comptoir. Allez, aujourd'hui au sommaire de l'émission, nous parlerons société. Voilà. Est-ce qu'on peut quand même accuser de racisme quelqu'un qui commence sa phrase par « je suis pas raciste mais bon » Après, on pourra en parler. Non, mais pour moi c'est non, on peut dire les choses, voilà, tout simplement. Vous appelez pour dire ce que vous en pensez. Et puis, dans la deuxième heure, un appel à témoins. Appelez-nous pour nous raconter si vous aussi, dans votre entourage, vous avez ce qu'on appelle un pauvre con. Voilà, quelqu'un qui met du fromage sur le gratin de Dauphinois ou qui se gare devant chez vous pour passer ses appels en Bluetooth à la fenêtre ouverte. Voilà. Ça peut être aussi une pauvre connasse, hein, il y en a aussi beaucoup. Oui, du genre qui va négocier comme s'il était à Wall Street le pichet interfite que vous avez mis à vendre sur le bon coin. Ou qui s'arrête en double file devant une place libre.
3: Ah oui. Allez, on en parle.
5: Appelez-nous au 3489 et vous repartirez avec un beau cadeau, un service à raclette en plastique recyclé, fabriqué avec tous les invendus du dernier album de Patrick Bruel. Mais tout de suite, Voilà, on va parler du PSG qui a pas fini de se tripoter là, avec sa victoire en Champions League.
3: Après, Nasser El Khelaifi, le président du PSG, a déclaré que le PSG est le club de toute la France.
5: T'entends ça, faut pas trembler des joues, quoi. Le club de toute la France, t'as pas un Français dans l'équipe. Y a des Brésiliens, des Portugais, des Slaves, on dirait un chantier au black, le truc. Le président, c'est un arabe.
3: Un Qatari, Didier.
5: Un Qatari, c'est un arabe qui a du pognon. Voilà. Un Qatari, c'est un arabe qui a payé sa mobilette. Il est bien celle-là. Allez, premier fourrure de l'émission. On est en pleine forme. En plus, je suis content qu'elle vous plaise celle-là parce que tu vois, je l'ai sortie à la commune au monde 2 et ma belle-sœur, elle a fait la gueule. Maintenant, ma belle-sœur, elle fait tout le temps la gueule. C'est une vraie Valérie. Allez, vous êtes au Super Mescatol Show. Ici, on peut rire de tout. Voilà, c'est pas comme chez les gauchistes coincés de la turbine qui lisent des livres et tout. Et surtout, on peut gagner des cadeaux en appelant le 3443. Vous repartirez avec une douzaine de 207 Peugeot 1 litre de PureTech pour en faire une belle aire de jeu pour les gamins ou des niches pour les clébards.
3: Dis-moi Didier, pour revenir sur la finale, malheureusement on a pu constater les débordements en marche de cette victoire.
5: C'est toujours là, bon, t'as une minorité de gens qui mettent le bordel, hein, qui arrivent de je sais pas d'où, bon, parfois c'est des Français, bon, pas toujours, il y a peut-être des pays où les grilles d'arbres ça se range dans les vitrines des magasins, je sais pas. Il y a un décalage, c'est compliqué ça, attention. Tu comprends la colère des gens, donc ça tombe dans le piège de voilà, faut les foutre dehors ou. Non, c'est peut-être pas la solution. C'est compliqué.
3: En tout cas, c'est pas très clair comme point de vue, Didier.
5: Allez, en tout cas, Super Mescatol Show, tout le monde est le bienvenu, et que ce soit les hommes, les bonnes femmes de temps en temps, et les gens qui viennent vraiment de partout dans le monde, Béarn, Pays Basque, Périgord. Chez nous, c'est vrai melting pot. Allez, sur ce message de paix dans le monde qu'on est mieux chez nous, je vous dis à la semaine prochaine, et d'ici là, protégez vos burnes si vous croisez Sandrine Rousseau.
3: C'était l'invité de Julien.

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2: Je cherche du travail. Oh putain! Il y en a! Alors... Oh. Ingénieur... Cadre supérieur... Informaticien... Ah! Divers. T'as pas de honte, hein? Alors, non plus... Oh, pas mal, ça. Importante société de recyclage des déchets... Recherche. Jeune homme... 28 ans... Bac plus 8, 10 ans d'expérience. Oh! Pour trier les ordures. Salaire motivant, SMIC plus avantage en nature. Merci d'adresser CV plus photo, ainsi que lettre de... motivation. Eh ben putain, je suis motivé à mort là. Mais je vais lui en faire une quand même, je vais lui en faire une. Alors, monsieur, pourquoi votre annonce a-t-elle retenu toute mon attention? Sans doute parce que les termes qui la composent ainsi que la mission qui y est proposée me semblent particulièrement attractifs. En effet, être dans la merde, ça me connaît. Ah, je vais me gâter. N'ayant eu que des petits boulots, je vis actuellement dans une hutte proche de la décharge. Ce qui, pour une fois, me rapprochera de mon lieu de travail. Fini les retards. N'ayant plus d'amis et pas assez d'argent pour m'en faire, je serai donc totalement disponible pour votre entreprise qui deviendra pour moi une seconde famille. Et peut-être avec le temps, monsieur le directeur, me permettrez-vous un jour de vous appeler papa? Tout simplement, ça ne peut pas nuire, hein? Désireux d'intégrer enfin une entreprise dynamique et à dimension humaine. Où l'employé est considéré à sa juste valeur, mon ambition serait d'évoluer vers un poste inespéré de sous-chef trieur à 5009. De plus, que vous le proposez si généreusement, le SMIC me permettrait de n'être à découvert qu'à partir du 11. Je m'en réjouis, grâce à vous, je vais connaître le luxe et l'abondance. Courageux, téméraire, aventurier, fouineur. Telles sont les qualités indispensables que je me propose de mettre à votre service, blablabla. Je vous en supplie, monsieur. Non, riez. Je vous en supplie, cher papa, embauchez-moi. Et si vous ne le faites pas pour vous, faites-le pour moi.

0: Bonne soirée à toutes, bonne soirée à tous et bienvenue sur Rire et Chanson Réunion. Il est temps de dégainer votre téléphone. On va vérifier celles et ceux qui, eh bien, à presque 22h, sont encore bien réveillés.
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0: 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Bonne chance à toutes et bonne chance à tous. Pour vous laisser le temps de faire cette petite démarche par message, hein, ça va pas vous prendre beaucoup de temps. Mais dans tous les cas, on se fait plaisir. Dès maintenant, avec une nouvelle star du rire, c'est Manuel Salmero.
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6: Je suis pas très à l'aise avec le conflit de manière générale, mais il y a des gens qui sont très à l'aise avec le conflit dans la vie, et moi je me dis toujours, c'est quoi le quotidien des gens qui aiment le conflit? C'est, est-ce qu'ils se lèvent le matin, ils sont là, ouais, avec qui je vais m'embrouiller aujourd'hui? Tu sais, je me dis, est-ce qu'avant d'aller au boulot, ils se chauffent, ils sont là, et que Jean-Marc de la Conta là? Ouais, parce que dans les entreprises, il y a toujours un Jean-Marc de la Conta. C'est lui, il commence toujours ses phrases par « sauf erreur de ma part ». Non mais Jean-Marc, t'as l'impression que sa mission de vie, c'est de trouver toutes les erreurs sur tes notes de frais pour pas te rembourser. Tu sais, il te fait des phrases « tu m'as pas mis la TVA pour ton essence ». Et après, il se justifie « c'est pas une question de c'est ma boîte ou c'est pas ma boîte ». C'est juste qu'il y a des procédures. Derrière, c'est moi qui vais voir le service juridique. Tu sais, t'as envie de dire « mais Jean-Marc, on est dans une start-up, on est quatre ». T'es mon frère! Le service juridique, c'est maman! Et j'en ai connu beaucoup des Jean-Marc parce qu'en fait, moi, avant, j'étais ingénieur. J'ai pas toujours été intermittent du spectacle. Ouais, en gros, moi, je suis passé du statut de gendre idéal à.
7: C'est courageux, hein?
6: Merci pour ce rire, les amis. Hein. Adorable, ouais. Je travaillais dans l'automobile, alors je n'ai pas le droit de le dire, mais il existe actuellement des voitures en circulation qui ne freinent pas. Je travaillais sur les pédales de frein, et maintenant je fais des blagues à la radio, avec des gens qui nous écoutent en voiture. Et si vous avez un doute, mettez-vous sur le côté, les amis. Non, je faisais partie des winners. Tu sais, moi j'étais ce mec qui te dit son salaire en kilos euros. Tu sais, et en plus, je précisais annuel. C'est parce qu'en plus, je me projetais sur un an. Alors que maintenant, je parle en indemnité journalière. Et tu sais, moi, j'ai toujours entendu aussi, hey, tu sais, il faut investir, hein. Faut pas d'argent qui dorme. Ah bah, moi, mon compte bancaire, il est insomniaque. Hein. Je peux te dire, c'est Wall Street, il dort jamais, là. Oui, alors, je me suis pas présenté, les amis. Je m'appelle Manuel, et mon spectacle s'appelle Manuel de survie. Et alors, le spectacle, je joue toutes les semaines, c'est complet toutes les semaines.

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2: Le meilleur du rire, une émission pour laquelle on n'arrive pas à trouver un meilleur nom que celui-ci. Hein. Le meilleur du rire, c'est littéralement tous les soirs, 19h, 22h, aux côtés des meilleurs qu'on passe quelques heures ensemble. Avec les plus grands noms de l'humour, les meilleurs des stand-uppers, des stand-uppeuses, de nouvelles stars du rire et de tous vos rendez-vous quotidiens. Alors pour remettre le couvert, on se retrouve dès demain, 19h, 22h. Et

0: d'habitude demain matin, c'est Laurent qui vous réveille dans le Morning du Rire à partir de 5h pour être sûr de démarrer votre journée avec le sourire. Rendez-vous donc en sa bonne compagnie dès demain matin pour être sûr de passer un bon début de journée. On n'oublie pas non plus l'afterwork du rire à partir de 17h lorsque vous quittez le boulot, vous rentrez dans votre véhicule et vous avez envie de vous faire plaisir. Rendez-vous donc cette semaine avec l'afterwork du rire tous les jours à 17h et tous les dimanches avec le grand best-of de tous les passages de la semaine. Allez, je vous embrasse, c'était Hugo, passez une excellente soirée, restez prudent si vous êtes encore sur la route et rendez-vous donc dès demain 19h-22h pour se faire plaisir avec le meilleur du rire, une émission qu'on termine ce soir avec Raymond Devos.
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2: Je vais vous faire quelques roulements. Mais là, je peux pas les faire chez moi parce que ça fait trop de bruit. Alors je viens les faire ici. De toute façon, j'aime pas être chez moi. Je déteste être chez moi. À tel point que lorsque je vais chez quelqu'un qui me dit « Vous êtes ici chez vous », je rentre chez moi. Si je vais chez quelqu'un qui me dit « Faites comme chez vous », je fais plus rien. Déjà, chez moi, c'est moi qui fais tout. Je vais pas aller tout faire chez quelqu'un parce qu'il m'a dit tout. Hein ? Vous non plus, vous n'aimez pas être chez vous, hein ? Qu'est-ce que vous avez payé pour être ici ? Je roule pour vous, messieurs, dames ! Enfin, je roule pas trop vite parce qu'il n'y a pas de frein à tambour. Non. D'ailleurs, c'est vrai. Paradoxalement, sur une auto, vous avez des freins à tambour, alors que sur un tambour, vous n'avez pas d'autofrein. Vous savez qu'on peut faire beaucoup de choses sur un tambour. Par exemple, je peux vous donner l'heure exacte sur un tambour. Troisième top, il sera exactement...
3: Merci beaucoup.
2: On peut calculer. Bon, on peut calculer plus rapidement sur un tambour d'ordonnance que sur un ordinateur. Je peux vous en donner un problème. Si quelqu'un veut me donner un chiffre, entre 1 et 10, s'il vous plaît. 8. Bon, multipliez par 6. C'est exact, merci beaucoup. Non, écoutez, je sais bien que vous savez, 6 fois 8, ça fait 48, mais vous savez par oui dire. Tandis que moi, je les compte. Mais, bon. Pour diviser, ça va encore plus vite. Bon, reprenons le chiffre 8. Divisé par 2. Bon, il y en a qui compteraient sur leurs doigts, hein, moi d'une seule main. 4. Merci beaucoup. Pour rédiger sa feuille d'impôt, alors... C'est vrai, en France, on n'en sort pas, c'est tellement compliqué, alors que par le truchement du tambour, c'est tout de suite dit. Bon, alors vous avez les salaires. Les honoraires. Les plus-values. Bon, revenus fonciers immobiliers. Alors, et vous additionnez le tout et ça donne...

0: ça chiffre, hein.
1: Et encore là, j'ai pas compté les rappels. J'ai retiré les 10%.
0: Non, non.
1: Non seulement on peut calculer sur un tambour, mais on peut raisonner comme un tambour. Bon, ce que je vous ai joué au début, c'était ça. Eh bien, en clair, ça veut dire nous en avons plein de dos, plein de sacs, plein de fonds, des godillons, plein de fonds, des gamelles et des pilons.
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4: C'est un homme qui est très content parce qu'il a 6 enfants. Il adore ses enfants et puis il adore aussi sa femme et il n'arrête pas de l'appeler Merde 6. Merde 6 par-ci, Merde 6 par-là. Enfin, il n'arrête pas elle, elle est complètement désabusée. Elle en a marre. Oh, marre. Et puis elle dit arrête de m'appeler Merde 6, ça m'énerve, ça m'énerve. Et puis lui, il n'arrête pas. Il dit allez, Merde 6, on y va, on s'en va. Il dit non, j'ai pas envie, on reste un petit peu encore. Il dit Merde 6, on y va. Oui! On y va, père de quatre.

les gens deviennent fous, les gens n'ont plus de patience, t'as vu ça? Moi je vois là dans, tu sais, j'ai déménagé il y a pas longtemps là, et tu sais, dans l'immeuble où je suis le plus jeune et je suis le dernier arrivant. Donc eux, pour eux, dans l'immeuble, dès qu'il y a un truc qui va pas, c'est le gros, c'est moi. Pour eux, tout c'est moi. Tu vois, dans le hall, le tableau d'affichage là, bah ça c'est mon carnet de correspondance, tu vois. Tous les jours, il y a mon nom dessus, tous les jours. Monsieur Ivanov, arrêtez de mettre des bouteilles en plastique dans le cul du chat, bravo. Oh, les gens savent plus se marrer, hein. Ah non, la gardienne, elle me fait la misère. Oh, la gardienne, c'est une portugaise. Hein? Ouais, souvent, ces gens sont gardiens. Non, mais attends, c'est normal qu'ils gardent l'immeuble qu'ils ont construit. Oh, oh. Attends, le respect de l'ouvrier, quand même. Ouais, il y a des Portugais, là, ce soir? Ouais. Ah, bah, vous avez fait un très joli théâtre, hein, vraiment. Ah, bah, on peut les applaudir, bravo, hein, parce que, putain. Eh, c'est du boulot, hein. Regarde ça, les finitions et tout. Oh, c'est pas les Arabes qui auraient fait ça. Hein. Ouais, c'est une petite technique pour les repérer. Ouais, parce que l'arabe, il est susceptible, tu vois. Une vanne, il sort du terrier, paf! Deux là-haut, trois là-haut, ok. Je veux savoir à qui j'ai affaire. Non, mais la gardienne, franchement, c'est dur. Eh, le portugais, c'est dur. Eh, tous les jours, elle me parle, tous les jours, je comprends rien. Je comprends rien de ce qu'elle me dit. Oh, monsieur Maman! Bah là, faut pas frapper, je la connais, je la connais, je la Il faut jamais te refaire que tu Il faut pas te refaire que tu l'aies boubarche C'est vous qui fumez dans l'escalier, je l'ai... Oh oui, nique ta race, allez hop ouais, J'ai pas le temps de m'emmerder avec toi. Hein. Oh non, vraiment pas des bons rapports. Hein. Bah, dès le départ, hein. Hein, parce que tu sais, au début, une fois sur deux, je la confondais avec son mari. Oh, mais tu sais, tu rentres, il est tard. Bonsoir, José. Hein? Ah, pardon, madame. Bah ouais. Ah ouais, mais des robes aussi. Oh! Putain, on passe pas le balai avec le maillot de Cristiano Ronaldo, hein? Ah, pas d'effort. Alors, par contre, un truc bien dans l'immeuble, là où je suis, ça c'est le top. Hein. J'ai un docteur dans l'immeuble. Ça, franchement, c'est trop bien. Et le docteur, c'est The Doctor. Le docteur Cohen. Ah, il est bon. Ah, il est bon, un vrai docteur, attention. Mais bon, tu sais, comme c'est le docteur de l'immeuble, tu sais, lui, il fait trop genre, l'immeuble, il est à lui. Bon, après, il est à lui, mais... Bon. Mais bon, c'est vrai que, bon, le docteur juif, on a l'habitude, et c'est vrai que c'est rassurant, c'est vrai. Tu vois, tu sais où tu vas. Alors, bien sûr, attention. Bien sûr qu'en France, il faut encore plus de noirs et arabes médecins. Hein, ils méritent tout autant. Bah, même les arabes répondent pas, t'as vu? Non, mais ça va venir, mais bon, c'est vrai que, bon, la confiance, c'est pas la même. Moi, cher, attention, hein, moi le premier, je te dis, moi demain, j'arrive dans un cabinet médical, malade comme un chien. La dame me dit, le docteur Mbaye Dembélé va vous recevoir. Ça va mieux, tu vois. Non. Ah, l'embêtez pas, j'ai dû me tromper, madame, hein. Ah, je pensais que c'était de la fièvre, mais... Ah, j'ai dû dormir trop près du radiateur, voilà. Allez, l'embêtez pas, je vais acheter une écharpe, merci. Ah, est-ce que cher, c'est un médecin, pas un marabout, hein. Alors aussi, dans mon immeuble au 4e étage, messieurs, dames, j'ai un couple qui vit là, très gentil, un couple de gays. Hein, donc, bon, forcément, ils ont un chien. Ouais, ouais, il y en aura pour tout le monde, hein, voilà. Que les choses soient claires, hein. Bon, alors attention, par contre, moi, j'ai rien contrôlé, je te jure. Franchement, je m'en fous. Chacun fait ce qu'il veut, il n'y a pas de problème. Ça. Mais c'est vrai que, bon, des fois, les gays aussi, ils abusent aussi un peu. Hein, ils ont tendance à tout guettiser. C'est vrai. Tu vois, moi, j'estime, hein. Moi, pour moi, c'est pas parce que t'es gay et que t'as un chien que t'es forcément obligé de lui donner un nom de gay au chien. Hein? Ah oui, parce que le chien, il a rien à voir dans les histoires. Et leurs chiens, messieurs, dames, eux, ils ont un pit. Putain, le pitbull. Qui est quand même le plus viril des chiens. Hein? Le plus tchaïra des toutous. Eh ben, c'est pas, ils l'ont appelé Stevie.
sur la vie de ma mère que votre chien, il est pas bien. Tu vois dans son regard. Tu vois que s'il pouvait parler, il dirait, allez, bah, t'as... M'appeler Stevie, la vie de ma mère, on va tous passer sur BFM, vous allez voir. Vous allez voir, après on s'étonne qu'on morde les enfants, d'accord. Fille de ma mère, je sais pas, on est dans la forêt, jette-moi des bâtons, fais-moi grimper aux arbres, des vrais trucs. Non, ils mettent dans le panier du vélo, vas-y. Ma mère, ils mettent des tricots, je suis iti, moi. Putain, rah, en plus avec ce que je vois dans l'appart. Je peux te dire que je suis pas le seul à me lécher les couilles, hein, bon. On n'est pas là pour juger, hein. Bon, tu vois, vraiment, pour finir sur les meubles, je pensais pas. Mais ceux avec qui je m'entends le mieux, c'est les personnes âgées. Je te jure, en face de chez moi, j'ai un papy et une mamie, ils sont adorables. Toujours bonjour, toujours le sourire, jamais une réflexion. Voilà un voisinage agréable. Après, ils ont Alzheimer, donc... Bon, bah, c'est vrai qu'ils ratent deux, trois infos, tu vois. Et un jour, moi, tu sais, je sais pas pourquoi, je me suis dit, tiens, tu sais, pour voir... Tu sais, déliré, je vais tester la puissance d'Alzheimer. Pour voir combien il reste de place sur le disque dur, quoi. Alors, j'ai pas que des bonnes idées, hein, je te le cache pas. Alors bon, je sais pas pourquoi, tu sais, la mamie, elle était au niveau des boîtes aux lettres. Moi, je descendais, et tu sais, je sais pas, j'ai dit « Bonjour, ça va, maman ?» Ah, c'est pas bien, hein. Et j'ai mangé un très bon bœuf bourguignon, donc... Voilà, faut juste que je pense à récupérer mon linge. Bon,

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2: À Noël dernier, mon mari Albert, il a voulu me faire les douze coups de minuit, tu sais. À la moitié du premier, il s'est endormi. Quand j'ai vu ça, je me suis dit, Mado, il faut relancer le couple de suite. Ni une, ni deux. Je me suis sortie du tiroir la cassette du film 9 semaines et demie, tu sais. Que dedans, il y a une scène qu'elle est en si chaude. Je me suis dit, je vais y montrer à Albert, on va se la refaire, ça va me les moustiller un peu, tu sais. J'y montre la cassette et j'ai dit, voilà Albert, maintenant toi tu te mets là, tu vas faire Mickey Rourke. Moi je me mets là et je te fais qui me bassingère. Pas la machine à coudre, attention, c'est vrai. Alors j'avais tout acheté comme dans le film, tu sais, j'avais acheté le store qui suggère avec les lames, le fin, tu sais, quand on voit fin de derrière, qu'on dirait un carpaccio, tu sais. Non, vous voyez qu'est-ce que je veux dire, fin, eh? Viens, voilà monsieur, dame, les stores qui suggèrent que quand tu te mets derrière, tu fais comme si tu lui montres tout à ton mari. Lui, il a l'impression qu'il te devine, mais à la fin, il a vu un beignet. Ça s'appelle la suggestion. Voilà, alors, mais un mois avant, j'avais tout calculé exprès pour la soirée, tu sais, j'avais commandé les strings à la redoute. Quand je l'ai sorti du paquet, ma pauvre, je me suis aperçue qu'il m'avait mis le devant, il m'avait même pas mis le derrière. C'est pas ça, c'est que quand je l'ai mis, la chose, je l'ai pu retrouver. Hein, j'ai dû l'aspirer sans me rendre compte. Enfin, il m'est quand même resté le triangle du devant. Hein. Ah oui, non, j'étais très sexy. Et là, j'ai dit à mon mari Albert, j'ai dit, tu as vu comment je suis sexy? Toi, tu pourrais faire un effort, enlève-moi ce slip kangourou, tu vois. Que rien que l'étiquette du slip était de la dimension de l'string. Et là, j'ai dit, Albert, je te préviens, j'ai pas fait exactement comme dans le film, parce que dans le film, à un moment, il lui met les cerises à la gelée sur le ventre, tu vois. Ça, je me le ressentais pas. Après, ça te pègue de partout, tu vois. J'ai dit, nous, on va se le faire avec les produits du pays, tu sais. Alors, j'avais acheté la tapenade d'olive, tu sais. Puis, ah oui, j'avais acheté un gros pot de 500 grammes, hein. Ah oui. Ah, je me suis dit, des fois, qu'il me fasse une relance, tu sais pas. Il est pas allé me la mettre dans le nombril, la tapenade. Deux jours pour l'enlever avec les cotons-tiges. Deux jours. Le nombril farci à la tapenade pendant deux jours. La prochaine fois, j'essaierai de l'enchoyade, hein. Alors là, je sais pas si c'est de voir tout ça que j'avais mis en place exprès, tu sais. Ça a dû y faire monter la tête, comme on dit le... Ça a dû y faire monter la tête au stérone, tu sais. D'un coup, ma pauvre, tu l'aurais vu bouger dans le lit de tous les côtés. Il me secouait comme un flipper, tu sais. Il me soufflait dessus comme un bœuf, tu sais. Ah, je me suis dit, là, il me prend pour une poupée gonflable. Tu sais. Je me suis dit, va me crever. J'avais pas les rustines, rien du tout. J'avais juste la rustine du devin, c'est tout. À un moment, j'ai dit, Albert, respire. Calme-toi, fais l'ampoule bleue, fais quelque chose. Non, parce qu'il fallait voir comme il me serrait, ma porc. Il me serrait. À un moment, j'ai dit, Albert, ne me serre pas comme ça. Là, tu me serres à rien. Non, je pouvais plus, là. Ah non, je ne pouvais plus. À cette allure-là, on ne les faisait pas les 9 semaines et demie. Hein. Alors au bout d'un moment, tu sais, il m'est même un peu monté la bouffaillie, vous savez comment je suis. Hein. Je me suis levée, tu sais, toujours très sexy. Et j'ai dit, Albert, franchement, tu peux pas faire l'amour avec un peu de sentiment. Tu en as des sentiments. Eh bien, mille. Ma pauvre, le temps qu'il trouve où me les mettre, les amis. Il s'est remis à tournoyer de tous les côtés. Et après, ça a été les mains. J'en avais de partout, les mains. À un moment, j'ai même cru qu'il était plusieurs. Tu sais, pense un peu, il était seul, il me faisait le poulpe. Alors je me suis dit, tu vas voir, il va me faire le jet d'angle précoce. C'est pas ça, c'est que quand il a fini avec les mains, ça n'a pas été la langue. Il m'a sorti une langue. J'avais jamais vu une langue pareille. Une langue de veau comme ça. Quand j'ai vu cette langue de veau, j'ai failli lui sortir la vinaigrette. Mais tu sais où il est allé me la mettre la langue? Il me faisait moulinex dans l'oreille, ma pauvre. Après l'autre oreille, il a failli me la noyer. J'avais les deux oreilles handicapées. Mais tu sais ce qui m'est venu dans la tête à ce moment-là? Parce que dans ces moments-là, tu réfléchis. Hein? Eh ben, t'as plus que ça à faire. Hein? Quand j'ai vu cette langue de veau comme ça, il m'est venu. Peut-être c'est parce que je le vaux, Pierre.

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2: Mais moi, sérieux, j'aimerais changer un petit peu. Pas physiquement, je sais pas, il y a des petites choses que j'aimerais changer dans ma vie pour être plus frex. Je sais pas, je... Par exemple, j'aimerais arrêter d'aller tous les mardis à la bibliothèque, jour de fermeture de la bibliothèque, et dire « Merde, c'est vrai que ça fermait le mardi, putain, c'était con. » J'aimerais arrêter de rester planté pendant une demi-heure devant la casserole pour que l'eau, elle soit bouillante alors que c'est la plaque d'à côté qui est en train de chauffer. J'aimerais aussi, il y a un truc que j'aimerais arrêter de faire où tu te sens vraiment ridicule et naze, c'est quand t'as pris ta douche, tu vas t'habiller, tu retournes dans la salle de bain habillé, tu marches dans l'eau avec les chaussettes. Et ben, ce jour où j'aurais fait tous ces changements, je serais prêt à aimer une femme, mais je l'aimerais à la folie. Attention, je serais fou d'elle, hein, mais quand je dis fou d'elle, je parle de la vraie fidélité. Hein. Je l'amènerai au bout du monde. Les vacances, ce sera la folie, on se privera de rien. L'été à Vittel, l'automne à Evian, le printemps à San Pellegrino. La fille dont je vous parlais là à l'instant, bon, j'ai raconté tout ça, mais en revanche, je lui ferai l'amour pendant des heures entières sans jamais m'arrêter. Hein. C'est un sketch aussi, hein, c'est pas... Quand j'ai l'occasion de dire ça dans ma vie, moi. Ou... Mais ça va, j'ai déjà fait l'amour, je suis pas con. Hein. Et même que j'aime bien, alors arrête. La semaine dernière, ma femme, elle m'a posé une question. Elle m'a dit, ouais, quand on fait l'amour, j'aimerais que tu cries mon nom. Pourquoi tu cries pas mon nom? Et je lui ai dit que j'avais pas envie de la réveiller. Moi, je suis pas comme ça, j'oserais jamais. Moi, je suis fou amoureux, j'ai une copine et tout. Et non, moi, je suis tellement amoureux que je suis jaloux. Sérieux, jaloux, mais attention, pas jaloux tranquille, hein. Pas jaloux, genre, pas jaloux laïque. Pas jaloux, genre, dis donc chérie, c'était qui le monsieur tout nu avec toi hier? Juste pour info, juste pour info, juste pour info. Juste pour vous, je... hein? Une connaissance, autant pour moi. Ah non, c'est pas comme ça. Moi, je suis jaloux. La peau s'est sévère. Des fois, elle sort de sa douche, je lui dis « T'étais où ?» Mais heureusement, moi, je me suis fait soigner, j'ai pas peur de le dire. Hein. J'ai été voir quelqu'un pour ça. Voir quelqu'un, ça veut dire voir un psy, je vous le dis tout de suite. Hein. Les gens, quand ils voient des psys, ils disent pas « Je vois un psy », ils disent « Je vois quelqu'un. Ouais. » T'as quelqu'un, toi, hein, de personne ?« Je vois quelqu'un depuis longtemps. Ouais. » Ou bien ils disent « Je me fais suivre. »
3: Je ne vais pas suivre.
2: Je peux te dire que moi, le jour où j'ai l'impression de me faire suivre, je vais voir quelqu'un.

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2: Je me suis dit, tiens, je vais faire un rappel avec les proverbes. Hein? Donc là, attention, vous avez quand même un petit boulot à faire. Je vais vous donner le début d'un proverbe et vous allez devoir me donner la suite et la fin. Attention, premier proverbe, en mai. En mai, fais ce qui te plaît. Donc là, le juge, il dit au mec, il dit, mais monsieur, vous avez quand même assommé votre belle-mère à coups de pelle. Bah, il dit, ouais, mais on était en mai. Et le juge, il dit, ah bon, bah d'accord, alors, ça va. Tu as compris le truc. Deuxième proverbe, tout ce qui est pris, encore une belle connerie. Parce que moi, je vois la semaine dernière, j'ai pris Jocelyne sur le bureau. Et bien la semaine prochaine, je vais la reprendre. Et elle est d'accord. Et moi aussi. Tiens, celui-là. Tout ce qui ne nous tue pas nous rend plus fort. Faut voir. Moi, j'ai un copain, il a voulu rentrer dans une discothèque en basket. Les quatre videurs lui ont cassé les deux bras, les deux jambes. Il n'est pas mort. Mais il est vachement moins fort. Tiens, allez, je vous en fais un pour les femmes. Ce que femme veut, Dieu le veut. Ah, ah, ah, ah, la crise de rire. Hein, parce que je vais vous dire une chose, moi je connais pas mal la Bible. Je peux vous dire une chose, c'est que j'ai jamais vu là-dedans qu'il y avait un gros paragraphe où Dieu, il disait qu'il voulait absolument avoir 40 paires de loup-boutins dans son armoire ou 12 sacs Prada dans sa penderie. Tiens, celui-là, écoutez-moi bien. Faute avouée, à moitié pardonnée. Pas toujours évident. Hein. Imagine le mec, il arrive vers son pote et lui dit, écoute, je te demande pardon, vieux. Vraiment, hein, je suis désolé, mais bon, faut que je te le dise. Voilà. J'ai un petit peu déglingué ta bagnole et aussi ta femme. Alors là, l'autre, il est emmerdé, il est à moitié pardonné. Il dit, bon, pour ma femme, ça va, mais pour la bagnole, tu fais chier, putain. Ben, tu vois, par exemple, ça, c'est un tuyau, tu vois, que je vais donner plutôt au mec, hein. On est les plus vicelards. Quitte à avouer une connerie, vaut mieux en avouer deux. Ben, oui, mais il y en a une qui saute, hein. Eh ben, tu réfléchiras, hein. Tiens, à propos de réfléchir, la nuit porte conseil, ça dépend des nuits, hein. Mais qui rentre à 6h du matin, ivre mort à la maison. Il réveille sa femme, il fait hé hey! Sa femme fait hein? Il dit je t'aurais bien donné un conseil, mais il fait déjà jour. Alors laisse-moi dormir une heure ou deux. Et je te donnerai un demain, tu vois. Et puis un petit dernier, avant de se quitter, mesdames et messieurs, ce proverbe, je le déteste, je le dis tout de suite.
3: Qui dit que, soi-disant, plus bien, hein, soi-disant, loin des yeux, loin du cœur. Vous y croyez, ce proverbe-là, franchement?
2: Non, hein, merci, hein, je vous adore. Bah sinon, on n'irait plus jamais sur la tombe de nos chers disparus, franchement. C'est vrai, c'est quoi? Tu aimes, tu aimes. Moi, des yeux, du cœur, te faire enculer, tu vois. Mais oui, existe-toi, regardez. Si je prends notre exemple à nous, mesdames et messieurs, dans quelques instants, on va se quitter. Moi, je vais retrouver ma petite chambre d'hôtel. Non mais sérieusement, mesdames et messieurs, est-ce que vous pensez que je vais oublier cette soirée magnifique que j'ai passée avec vous? Jamais de la vie. Je vais vous dire une chose ce soir, spécialement, mesdames et messieurs. Loin des yeux, peut-être, mais
3: toujours tout près de mon cœur.

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1: Il y a un gadget qui cartonne depuis 5 ans, c'est le GPS. En anglais, Global Positioning System. En français, le guide du paumé solitaire. Il y a 5 ans, ceux qui avaient un GPS, c'était que les gens qui avaient une grosse berline de 80 000 euros, ils baissaient leur vide. Tu kiffes ou pas? Maintenant, t'as même ton livreur de pizza sur sa mobilette rouge qui en a un. T'entends, tu kiffes ou pas? Et la prochaine génération de GPS, les GPS du futur, seront comme des clones du conducteur. Et je vais vous donner un exemple concret. Marc-Olivier Fogel rentre dans sa voiture, programme son GPS, il va entendre.
2: Marco, bonsoir. Vous voulez aller aux Champs-Élysées? Est-ce que c'est pas un peu ringard de vouloir aller aux Champs-Élysées? Est-ce que vous maintenant t'en le fait d'avoir voulu tourner à gauche le 17 janvier 2005? Non, répondez, c'est pas la question. Vous faites ça pour l'argent?
1: Ensuite, on a inventé un GPS pour les femmes.
3: Tu vas au nouveau centre commercial? Il y a une super boutique qui vient d'ouvrir. Allez, prends à droite.
2: Ah non, l'autre droite. Non, à gauche. Non, ok, c'est pas grave, pas tout droit, c'est pas grave.
1: T'as vu la nouvelle voiture de Martine? Tu trouves pas qu'elle a un gros cul? Et c'est par choc, c'est pas des vrais, hein? C'est du plastique.
2: Tu veux qu'on s'arrête de demander à quelqu'un? Non, c'est pas grave. Attention, 550 mètres, un joli radar. Remets ton gloss, replace tes cheveux, accélère et souris pour la photo.
1: Il y aura le GPS pour les gays.
2: Ouh! C'est pas possible, il y a un vagin dans la voiture! Mais qu'est-ce que tu me fais, chérie? Elle veut m'éteindre! Au secours! Au viol! Police! Ne me touchez pas! Accélère au prochain virage, tu ouvres la porte et tu la jettes! Non, mais qu'est-ce qui se passe? Mais qu'est-ce que tu me fais, mon amour? Qu'est-ce que tu me fais? C'est qui? En plus, elle est vilaine, elle est vieille, elle est moche!
1: Quoi? C'est ta mère? Ah bon? Tu veux qu'on l'emmène chez le veto? Ensuite, il y a le GPS juif marocain.
4: La vérité, tu veux que je te dise? Ton 4x4, il déchire. On se fait une petite virée au casino. J'appelle Darmon, quoi. Yallah.
5: Pas de problème, allez, tu prends l'autoroute. Au péage, tu prends un ticket, mais tu payes pas, hein. Tu vas pas nous gâcher le week-end, hein. Après, à 150 mètres, tu prends à droite. Quoi, c'est 350 mètres? Ok, 130 mètres, mais c'est mon dernier prix, hein.
1: Il y aura aussi le GPS taxi parisien.
6: Connard! Mais regarde à combien il roule l'autre, puis ce temps de merde, ça me fait chier, mais qu'est-ce que c'est? Tu vas où, toi? Hein? Au Parc des Princes? Tu vas voir quoi, le PSG? Tu sais comment on appelle un GPS qui marche pas? Un PSG! GPS! Connard!
1: Et le GPS que moi je vais acheter, le GPS antillais.
6: Tu vas travailler. Pourquoi? Ok. À demain alors.

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2: Souvent, je sais pas pourquoi, mais mon mari, je l'énerve. C'est dingue, tiens, l'autre jour, je vous raconte. On était dans la voiture, on partait à la campagne déjeuner chez des amis. Bon, d'un seul coup, je dis, ah, Michel, je crois que j'ai oublié de fermer le gaz. Fait demi-tour, je suis bête, on n'a pas de gaz, on a que des plaques chauffantes. Il commence à râler, j'y arrête de râler, Michel. On a quand même quelque part, finalement, évité l'explosion. On repart, j'ai par contre, quand j'ai oublié d'éteindre les plaques chauffantes. Fais demi-tour, je descends de la voiture, je monte dans l'appartement, les plaques chauffantes étaient éteintes. Mais la Lifebox clignote. Vous savez, la petite boîte par laquelle on chauffe Internet, là, ça clignote jour et nuit, on dirait dans un bordel à Hong Kong. J'éteins, je débranche tout, j'éteins tout. Je redescends, je dis, Michel, tu vas être fier de moi, j'ai une réaction citoyenne, l'appartement ne va pas prendre feu, on va faire des économies d'énergie, et ben j'ai éteint la Lifebox. Il s'est mis à râler. T'as éteint la Lifebox, j'ai mis 8 jours à l'installer. On repart, j'ai par contre, je crois que j'ai oublié les clés de la maison à l'intérieur. Oh, pourquoi je l'énerve comme ça, mon mari, quand même? Si, je sais pourquoi je l'énerve. 30 ans de mariage. 30 ans de mariage et sans remise de peine, monsieur le président. Tous nos copains autour de nous ont changé le casting, voire 2-3 fois. Nous, on est là, 30 ans, voire un peu plus. Mesdames, je vais vous donner un petit conseil. Si vous voulez garder votre mari 30 ans, voire plus, il faut garder une grande souplesse d'échine. Car quand il gueule, faut pouvoir sauter de la bagnole en marche. C'est le secret de la longévité des couples. Moi, j'ai toujours sauté de la voiture en marche. Vous avez remarqué, c'est souvent dans la voiture, les problèmes. Hein? C'est un sas de décompression. Ou on se dit des grandes choses, ou alors on s'engueule. Moi, je me mets derrière lui, en général. Pour pouvoir lui donner des petites gifles dans la nuque. Ou avoir des petits coups de pied derrière, comme ça. Vous attendez d'être sur une petite route de campagne. Avec un roundabout. Un rond-point. Un petit fossé, et hop, clac, vous sautez. Vous vous cachez, hop, hop. Il fait quelques kilomètres, il va jusqu'au prochain roundabout, il revient vous chercher, attention, faut pas monter tout de suite, faut bouder. Je boude, attention, je boude, je monte pas, ta gueule, dégage, je monte et vous partez. Depuis un certain temps, il ne vient plus me rechercher. Le problème, c'est qu'il ne m'entend plus sauter. 3 jours dans le fossé la fois dernière. Il s'est même pas rendu compte que j'étais pas à la maison avec lui. Heureusement que les encombrants sont passés. Bonjour madame là-dessous, qu'est-ce qui vous arrive? Eh ben ils m'ont ramené chez moi, j'adore la brocante, je les connais tous. Ah mon Dieu, un jour, vous vous réveillez, vous avez un vieux dans votre lit. Le problème c'est que vous avez le même âge que lui. Vous vous sentez belle, rebelle, sexy, sensuelle, sexuelle. Alors que lui vient de commander son chauffe-frein en thermolactyle au TAJA. C'est pas le même combat. Vous épousez Brad Pitt, vous vous retrouvez avec Marguerite Duras. Où est le jeune homme couillu, testostéroné, chevelu, alors que maintenant il ressemble à Maître Yoda? Aujourd'hui, l'homme de votre vie, madame, est beaucoup plus souvent à la maison. Il a moins de choses à faire. Vous le croisez sur le balcon, dans le salon, dans la salle à manger. Moi, je vais finir par le mettre en centre aéré. Olé. Aujourd'hui, les hommes de 60 ans deviennent de jeunes retraités. C'est-à-dire qu'ils ont encore toute leur force, toute leur énergie pour faire chier à la maison. Ah, hey, hey. C'est dingue, hein, là. Deux ados qui partent, un vieux qui rentre. Il vit sous perfusion avec ses 365 chaînes de télévision. C'est plus un appartement, c'est Virgin Megastore. L'autre jour, je rentrais du théâtre et il était affalé dans le canapé devant un film débile. Tout en me déshabillant, j'entame une petite conversation. Je lui dis, tu sais, Michel était très sympa, le chauffeur de taxi. Oh, on a pris un super chemin, on est allé très très vite. Et lui affalé dans le canapé. Ah, oh, mais c'est bien, Michel, c'est bien. Tu vas voir, papy, c'est bien ce que je vais te sortir. Très entreprenant, dis donc, le chauffeur de taxi. Tu sais ce qu'il a fait? Il m'a sauté dans la bagnole, dis donc. Ah, c'est bien. Ouais. Je continue. Quand les voisins ont vu ça, ils sont descendus, ils ont voulu participer. La tousse dans la bagnole, je n'en raconte pas. Ah, c'est bien, ouais. Je vais balancer ma culotte à la gueule et je vais aller me coucher.

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2: C'est vrai que c'est agréable de se faire aider. Avant, quand t'étais paumé en voiture ou que tu cherchais quelque chose, tu pouvais soit pleurer tout de suite, soit demander à ta femme de chercher sur une carte. Et pleurer dans un deuxième temps. Aujourd'hui, deux accessoires viennent en aide au conducteur. Un accessoire faisant appel aux dernières technologies, le GPS, et un accessoire plus ancien qu'on appelle le conjoint. Alors, que choisir? Je me suis dit que pour répondre objectivement à cette question, le mieux était de faire un comparatif entre le GPS et le conjoint. Alors, la question que nous allons nous poser ce soir, si vous le voulez bien, c'est: vaut-il mieux avoir un GPS ou une femme? Commençons par les défauts des deux aides. Tout d'abord, le GPS. Le GPS peut rendre con. Je m'explique. Récemment, un homme est décédé car son GPS ne lui avait pas indiqué qu'un lac artificiel avait été construit là où avant il y avait une route. Donc il a foncé dedans avec sa voiture. Mais j'imagine la scène. Allez tout droit. Il y a beaucoup d'eau quand même. Allez tout droit. Bon d'accord, mais c'est la dernière fois. Et le mec est mort. Faut être con quand même. Le conjoint aussi a des défauts, dont un récurrent. Il t'indique les places de stationnement une fois qu'on les a dépassées. Avec ce petit geste qui énerve bien quand t'es sur une voie à sens unique sur laquelle tu peux pas faire demi-tour, bah, pourquoi tu t'es pas garé là? C'est énervant ça. Un conseil, hein, pour vous calmer, faites un bisou à votre passager de droite avec l'allume-cigare. Point suivant, le GPS ne t'engueule jamais, même si tu ne suis pas le chemin qu'il t'indique. Il faut le reconnaître, le GPS est de bonne composition. Le conjoint est plus soupolé. Car lui peut t'engueuler même si tu suis le chemin qu'il t'indique. Car si tu te perds en l'écoutant, il n'hésitera pas à te dire que ses conseils étaient bons, mais que tu n'as rien compris. Mais bon, on va pas caricaturer ce soir. Hein. Le conjoint connaît souvent le bon chemin. Par contre, il ne différencie pas la droite de la gauche. Ce qui fait que ses conseils ne servent à rien. Car même si tu sais que pour elle, la gauche équivaut à la droite, il est fort possible que pendant le trajet, la gauche repasse à gauche à un moment, et ainsi de suite. Point suivant, le GPS ne fait aucune remarque sur ta façon de conduire. Chose très appréciable, le GPS ne parle que s'il a quelque chose d'intéressant à dire. Le conjoint est plus sans gêne.

car lui n'hésitera pas à te dire que tu conduis trop vite. Et s'il est trop timide pour te le faire remarquer, il s'arrangera pour te le faire comprendre. Car dans les moments de stress, le conjoint a un pouvoir magique. Il freine grâce à une pédale invisible. Eh oui, si ta femme pense que tu devrais ralentir, elle fera comme s'il y avait une pédale de frein devant elle. Après des années d'études, on ne sait toujours pas pourquoi. Point suivant, le GPS a un volume facilement réglable. Eh oui, avec un doigt, tu peux baisser ou augmenter le son du GPS. Alors que le conjoint a un volume très approximativement réglable. Les études l'ont prouvé, il est très difficile de régler le son du conjoint. Surtout avec un doigt. Néanmoins, si tu sais te servir de ta main, tu peux y parvenir. Et avec une batte de baseball, tu peux même le mettre en mute d'un seul coup. Point suivant, le GPS peut être volé si tu l'oublies dans la voiture. Comme je sens que vous allez poser la question, je vous le dis tout de suite, il est très rare qu'on plie la porte de votre voiture pour vous voler votre femme. Même si vous faites exprès de la laisser sur le siège passager, avec ses bagages et un peu d'argent. Point suivant, le GPS te prévient en cas de bouchon, pour t'éviter un stress inutile. Alors que le conjoint savait bien qu'il fallait pas passer par là. Pour te foutre bien les nerfs. Je crois que la démonstration est faite, hein. Il faut privilégier le GPS. Et si certains d'entre vous ne seraient pas encore convaincus, je vais rajouter quelque chose. Le GPS utilise une carte routière, alors que le conjoint utilise ta carte bleue. Voilà, je crois que je vous ai laissé donner assez de motifs pour vous engueuler sur le chemin du retour. Donc bonne soirée.

0: L'addition, s'il vous plaît. L'addition. Merci beaucoup. Alors, 1574, 1600, quoi. Hein. On partage, hein, parce que sinon, il y en a pour la nuit. Alors, ça fait, on est 14, si on dit 100 francs, ça fait 1004. Le service, tout, ben, on va dire 110, ça va tout englober, on va pas chipoter. 110, ça m'a l'air bien, voilà. Alors, ça fait 110 francs par tête. On paye, hein, on y va, ce qui commence à se faire un petit peu tard. Pardon, Myriam, ça t'ennuie qu'on partage? Vous préférez qu'on fasse le détail? Ça va être simple, ça, encore, je le sens bien, je sais pas pourquoi. Mais... l'instinct, hein. Bien, je peux le prendre, ce stylo, ça marche, ça, non, je vais pas le faire tête, je m'appelle pas Macintosh, c'est pas moi. Bien, je tourne comme ça, vous m'annoncez les plats. Jean-Claude, tu prends la carte, tu me donnes les tarifs au fur et à mesure. Ok, Nicole, je t'écoute, qu'est-ce que t'as mangé ce soir, Nicole? Poire ou vinaigrette, oui, combien? 28. Ensuite, tourne d'eau, 72. Après dessert, pas de dessert, tant mieux, 8 et le 10, 7 et le 9, 10. 100 francs. Drôlement bien fait de faire le détail, hein. 10 balles, ça vaut le coup de me bouger la soirée quand même, hein. Ça, je vais bien me l'imprimer, celle-là, je la sens bien aussi, bon. Ensuite, François, je t'écoute, François, qu'est-ce que tu as mangé ce soir? Une salade, avec des trucs dedans et des bitonios. Il a pas ça en rayon, Jean-Claude, hein. Donne ça, alors c'est la piémontaise, jambon, gruyère, banane. Non, alors c'est l'auvergnate, pomme de terre, lardon, œuf mollet. Quand tu veux laquelle, alors? Une salade verte, non mais tu te fous de ma gueule, toi, oh. T'aimes bien quand je lis, peut-être que je la chante, l'auvergnate, avec les sabots et la toque aussi, non? Oh oui, ben non, allez, on avance, alors. Salade verte, combien? 20 balles. Après, bœuf carotte, 55. Après, dessert, tulipe, chocolat. Moi, je te crois, t'as quand même jusque-là, les chocolats. 5 et 4, 9, 5 et 2, 7 et 2, 9, 99 pour toi, François. Ensuite, Patrick, je t'écoute. Alors, quoi, formule? Formule, tu dis manu, comme tout le monde. Bon, alors, ceux qui ont pris les formules, levez la main. Alors, une, deux, trois, quatre. Pourquoi ils lèvent tous la main au fond du... Ah, on s'est pas compris, hein. Non, eh oh, c'est juste pour ma table, hein. Bonne soirée. Ben, ça a bien marché sur les formules, hein, voyez là, bon. Alors, combien la formule? 79. Donc, vous devez... Personne n'écoute, c'est très agréable.
1: Ceux qui ont pris des formules, vous devez 79 francs. Je ne répéterai pas.
0: Bien. Geneviève, je t'écoute. Qu'est-ce que tu as mangé ce soir, Geneviève? Et allez, elle s'en rappelle plus qu'elle a bouffé, elle, maintenant. Geneviève, va voir dans la cuisine si tu retrouves pas tes assiettes sales. Pleure pas, arrête, je t'agresse pas, je sais ce que t'as bouffé. Qu'est-ce que tu veux, toi? Qu'est-ce que tu veux avec ton chignon? Tu vas arrêter avec tes barrettes et tout ton bazar? Hein, la prochaine fois, ton chignon, tu le prends en kit, tu le démontes et tu le fous par terre. Bon, alors... tu la fermes! Quand on se rappelle même pas ce qu'on a bouffé, hein? C'est que. Hein? Bon, alors, toi, hop là, volant, fangio, ralenti, Wistiti. Et tu nous dis ce que tu as becté. Alors, terrine. Après, caille. Hein? Après, fromage. Jean-Claude, tu peux me rappeler ce qu'il y a dans la formule, s'il te plaît? Fromage. Dis donc, tu te fous de ma gueule, toi, carrément, en face, là. Tu peux pas dire formule, non? Comment t'accroches sur les F? Ou à ce moment-là, tu dis mormule, tu dis crochemule, tu dis bûchemule, tu dis quelque chose. Bon, alors annonce les plats vite, j'en ai marre, moi. Alors, escargot, veau maringo, tarte abricot, égale. Qui est-ce qui vient de dire la tête à Toto? Je vous jure, ça va mal tourner, je vais m'énerver. C'est toi qui as des poils au nez, ici, t'as des poils. T'as dit... oui, ben moi, ça ne m'amuse plus. Le premier qui dit un mot, ça va aller très très mal pour lui. Stop, poil au zizi, il est pour moi. Et voilà. Bien. Combien je dois, moi, 100 francs? Alors, je paye, on vérifie, on s'en va. Combien il y a, Jean-Claude? 954 avec mes 100 francs, ça fait 1054. Alors, on a donc 1054 francs, parfait, puisqu'il nous faut... 1574! À mon avis, il y a une boulette! Bien, alors, l'amnésique, elle a quand même pas bouffé pour 500 baluches! Hein, qu'est-ce que t'as pris? Un seul plat, on peut savoir lequel? C'était pas du poisson, Jean-Claude, tu peux arracher la page des poissons. C'était de la viande, automatiquement! Non plus! Qu'est-ce qu'il y a ce soir-là? Quelle est, hein, les bourrées? Elle est bourrée, bah tant mieux, si elle dégueule, on saura ce qu'elle a bouffé! On est marre! C'est quoi ton plat, connasse? À 500 balles, la banane va exploser, elle a bouffé un chaudron. T'as pris autre chose après... Le vin.
1: On n'a pas quand elle va.
0: On va y arriver. 1, 2, 3, 4, 5, 6, 7, 8 pichets. Combien? 40. Tu fais 4, 32, ça fait donc 320. Plaît-il, Myriam?
1: Tu n'as pas bu de vin?
0: Tu préfères qu'on fasse le détail?
1: Oui.
0: On le fait comment? Au verre ou à la gorgée? Garçon, je ne peux pas travailler là-dessus, c'est dégueulasse, hein? Vous n'auriez pas, s'il vous plaît, alors une nappe avec des petits carreaux et une marge?
2: Yeah.

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1: J'ai écrit une chanson sur mon accouchement parce que voilà, la maternité, c'est pas du tout tous les préjugés qu'on peut avoir. Moi, par exemple, j'ai adoré être enceinte une fois que j'avais plus le choix. Parce qu'en plus, moi, au total, j'ai même pas grossi. J'ai perdu 7 kilos en tout, voilà. C'est parce qu'il m'avait interdit l'alcool. Et voilà, non, c'est juste que c'était très très long parce que je ne perdais pas le bouchon muqueux. Et alors moi, c'est marrant parce que dans la consistance, ça m'a fait penser à du Whiskas. Et c'est juste après que j'ai eu les contractions et qu'avec Patrick, on est parti à la clinique. Et alors, il y a quelque chose qui m'a surprise, pour pas dire étonnée, c'est le protocole. C'est-à-dire que quand on arrive, il y a une phrase qu'il faut retenir, c'est que quand on nous dit « Alors, on en est où ?» bim, trois doigts dans la nénette. Et alors moi, c'est fou le nombre de gens qui m'ont posé la question ce soir-là. Et voilà, et on va faire la chanson. 1, 2, 3, allez-y.
2: 1, 2, 3.
1: Allez, on n'aura pas mieux.

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2: J'ai fait le constat que j'aimais bien être beauf et je suis pas le seul. En fait, on est tous beaufs, mais on veut pas l'avouer. C'est-à-dire que quelle que soit la classe sociale à laquelle on appartient, on n'est jamais aussi heureux que quand on est beauf. Je peux vous jurer que n'importe quel expert comptable, quand le 15 août, il est sur le toboggan du camping, avec son slip de bain dans le cul pour aller plus vite, il est en joie. Je peux vous jurer qu'on est très heureux quand on est beauf. Je vais vous le prouver en une chanson. Cette chanson s'appelle « La beaufitude ».

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2: C'est un texto. Pardon, d'habitude je l'éteins, mais là c'est énorme quoi. Oh putain, le texto, déclaration d'amour en direct quoi, le truc de malade. Je vais l'archiver 10 ans le truc, je te jure, je le fume. Ah, j'en ai rien à foutre, je fume le texto, je le sniff. Non mais le texto que tu veux recevoir une fois dans ta vie, il est là quoi, le truc de malade. Je peux vous le lire ou pas, juste? Ouais, c'est sympa, super, je vous le... Ah, c'est bon, ça y est. J'ai cru que je l'avais effacé. Putain, horrible. Il avait sorti de l'écran. Putain, c'est juste que j'avais fait trop flèche vers le bas, flèche vers le bas. Il avait... Il était remonté, je suis désolée. Alors attends, écoute bien le texto de Dieudonné, ok? Le mec, mais je connais pas, d'accord? Enfin, un peu. Salut, toi. Oh, I'm sorry. Salut, qui? Salut, toi. Salut, qui? Salut, toi. Énorme. Déjà, c'est pas salut la compagnie, quoi, tu vois, c'est... C'est pas salut les musclés, non, salut toi. Le gars pointe du doigt déjà, on a franchi un step dans l'intimité, je pense. S'il avait vu, tiens, il aurait pu mettre. Bon, bref. Attends, pas fini, salut toi, virgule, comme par hasard. Courbe, sensualité. Ah, bah, il aurait pu mettre point dans la gueule, barre espace, non, wild girl. Pas fini, écoute bien, comment vas-tu? Oh, je vais te dire comment je vais, mon pote. Voilà, c'est tout. Wouh! La folie. Je kiffe. Je kiffe. Je me réponds vite fait. Je réponds un petit truc tout de suite et comme ça on continue. Je réponds immédiatement un petit. Je réponds peut-être pas tout de suite, remarque. Hein? Ah oui, non, non, c'est complètement con. Si je réponds tout de suite, le mec va se dire, mais attends, elle est juste folle de moi, quoi. Elle a passé la journée les yeux rivés sur son portable. Attends mon message, c'est bon, les choucra club, laisse tomber, quoi. Ah oui, non, non, faut pas répondre tout de suite, vous êtes malade. Non, j'attends, je réponds dans une heure, c'est pas mal, ça. Une heure, c'est bien, voilà, rien à foutre. Allez, hop, il est 42 à 52, nickel. Oui, je fais une heure de 10 minutes, je compresse, parce que si je fais une heure pile, le mec va se dire, ah d'accord. Elle a attendu une heure pile, exprès. Tu vois, pour pas que je croie qu'elle est folle de moi, quoi. C'est bon, genre, j'ai pas 15 ans, quoi, c'est vrai. Ou alors je l'enregistre maintenant, enfin je l'écris avec vous, je l'enregistre en tant que brouillon et je l'envoie après le spectacle. Ça c'est pas mal, comme ça on s'en débarrasse et puis vous m'aidez pour la réponse parce qu'en fait j'ai un doute, quoi. J'avais une idée mais je sais pas. J'avais envie de, vous me dites, j'avais envie de répondre à un truc genre un peu comme lui, tu sais, mais en anglais, tu vois, pour faire cool, genre « Hey you, how you doing ?» Ouais, non c'est pourri, d'accord. Ouais, non, mais c'est de la merde, c'est vrai, t'as raison, c'est pourri. Non, non, mais évidemment, on parle plus anglais dans les textos, non, mais l'autre. C'est ringard, ça se fait plus, c'est so 2009. N'importe quoi. Non, je vais répondre à un truc classique, salut, salut tous. Bon, salut si tu crues. Non, non, c'est pas, non, je plaisante. Je vais répondre, je vais bien, je te rappelle. Voili voilou, et puis. Non, voili voilou, jamais de la vie. Oh, l'expression ringarde au possible. Je peux répondre à un petit truc en espagnol, je trouve que ça fait classe, et ça fait la fille qu'on a rien à foutre, qui fait la fête, c'est genre, hola guapo, qué tal? C'est bien ça, hein? Non, c'est. Hola guapo, non, ça marche à l'oral avec l'accent, mais à l'écrit, ça fait hola guapo, il va rien comprendre le mec, c'est vrai. Eh ouais, non, il n'y a pas le charme, il n'y a pas les castagnettes, et ça efface tout, il va se dire, attends, pourquoi elle me parle de Galapagos, l'autre? Non, il faut. Attends, il faut pas se planter là. Là, je veux pas me planter, je voudrais pas brûler cette cartouche, parce que si j'envoie un texto maintenant, je pourrais pas en envoyer un deuxième après le spectacle, quoi, tu vois. Non, on n'envoie jamais deux textos de suite si pas de réponse entre les deux, trop desperate, on n'en est pas là. Ou alors je réponds pas du tout, ça c'est classe aussi. Ouais, non, non, c'est ça, je vais pas envoyer de texto, ça fait trop collant, en tout cas, ça fait la fille qu'on peut plus, je vais pas envoyer de texto. Ah la foutre. Je vais l'appeler, c'est mieux. Ouais, ça fait la fille qui prend sa vie en main, quoi. Ouais, quoi que non, si j'appelle maintenant, oui, au contraire, ça fait la fille, tu sais, qui saute sur l'occasion du texto, quoi. Ouais, non, ça fait la fille qui se sent autorisée à l'appeler parce qu'elle a reçu un texto avant, tu sais. Genre. Comme si j'avais besoin d'une autorisation pour l'appeler, tu sais. Non, mais attends. Pour qui se prend ce connard, quoi? Putain, le mec est en train de m'envoyer une autorisation d'appel, là. Il est complètement malade, lui, esprit. Non, mais c'est cru où? Non, mais c'est ça, en gros, c'est ça le texto, c'est vas-y, si t'en peux plus, appelle-moi, tu peux. Oh, mais je t'emmerde. Non, mais il s'est pris pour un. Quel connard, j'en étais sûr que c'était un con. Déjà, son texto, il pue la manipulation à 10 km, j'aurais dû me douter là. Si, si, si, si, il fait exprès de poser une question ouverte pour que je me torture à savoir ce que je vais répondre, c'est typique. Hein. Il aurait pas pu envoyer un truc normal, genre salut, comment tu vas? Non. Salut, toi. Virgule de four, ben allez. Comment vas-tu? Vas-y que je t'inverse le sujet, le CO2 pour t'embrouiller la gueule. Attends, ça va, on les connaît. Oh, le pervers narcissique par excellence, je l'appelle, j'en ai rien à foutre. Non, non, parce que là, il s'est pris pour un dieu, il est complètement malade, lui, il est fou. Je vais le défoncer. Non, mais j'en ai pas... Deux secondes, je lui dis ces quatre vérités, parce qu'après, je vais être énervé. Messagerie, parfait. Je vais lui pourrir son répondeur. Il va s'en sou...
0: Oui, c'est moi. Bah écoute, j'ai bien eu ton message. Je vais bien, voilà, je vais super bien, hein, ça va. Enfin, je dis ça va parce que comme t'avais l'air de vouloir me prendre, de prendre de mes nouvelles, je t'en donne, voilà. Eh ben, écoute, on se rappelle, ok? Voilà, voilà. Non. C'est pas moi qui ai dit ça, c'est une copine. Oh, Nathalie, arrête de dire voilà, voilà avec ma voix tout le temps.
2: Ouais, d'accord, les cons.
0: Excuse. Écoute, qu'est-ce que je disais? Oui, de toute façon, il faut que je te lèche. Laisse! Parce que je suis avec des gens et on bosse. Voilà. Eh ben, je t'embrasse. Enfin, non, enfin, je te connais pas. Je te tape dans le dos. Et puis, eh ben, écoute, c'était Florence. Florence avec un L. Parce que ça fait Florence. Allez, je te fais des bisous tout doux. Toujours. Tout doucement.
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0: On peut couper Nostalgie, c'est chiant. Oh là, les ringardes. Bon, je t'embrasse, à plus, ciao ciao. Bye bye, à plus dans le bus. Oh non.

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2: Non seulement je ne l'ai pas vu, mais je n'ai même pas senti sa présence. Il doit posséder des pouvoirs extraordinaires.
3: Mais dépose son sifflet.
2: Il doit être d'une
3: meilleure. Mais dépose son sifflet.
4: Bah pourquoi?
3: Bah s'il y a un coup de fil, on l'entendra pas.
4: Parce que vous attendez un coup de fil?
3: Ah non, non, non, mais on sait jamais.
4: Ah bah tiens, ce matin, pendant que vous étiez au marché, il y a eu un appel pour vous. Un monsieur. Je savais pas ce qu'il voulait, je l'envoyais balader, hein.
3: Mais fallait pas, c'était peut-être important.
4: Non, bah dites donc, je suis pas un standard. La prochaine fois que vous allez aux courses, vous avez quand même le téléphone avec vous et puis c'est tout, hein. Bah... Allô.
5: Mais je suis vraiment désolée, chevalier.
3: Non, Gisèle, pas si fort. D'ailleurs, c'était hier le son. Aujourd'hui, c'est l'image.
4: Parce que vous croyez vraiment que ça vous fait faire des économies de mettre un jour le son et le lendemain l'image?
3: Ben oui.
4: Ben alors sans le son, vous entendez rien?
3: Non, mais des fois, c'est pas plus mal, hein. Par exemple, les hommes politiques, j'y comprends rien. J'aime autant les écouter sans le son. Puis des fois, ben, je rapproche la télé de la table, comme ça j'ai l'impression de dîner avec eux.
4: Oui, ben je sais pas si eux, ça les enchante tellement de dîner avec vous, hein.
3: Au fait, vous avez vu la dame qui a gagné au jeu de 20 heures mercredi dernier?
4: Vous avez vu le jeu de 20 heures, vous?
3: Ben oui.
4: Bah, ça fait au moins 8 ans que ça n'existe plus. Vous n'avez pas vu la piste aux étoiles non plus?
3: Ah, si, c'était jeudi.
4: Bah, comment ça se fait que vous recevez ça, vous?
3: Bah, dans notre quartier, on a un satellite usagé.
4: C'est quoi, Loussa?
3: Bah, c'est mes médicaments. Faut que j'en profite pour coller mes vignettes, je suis en retard.
4: Eh ben, dis donc. Il y en a moins pour 2 ans là-dedans.
3: Oh non, c'est juste les 10 derniers jours.
4: Eh ben, heureusement qu'on a des millions à cotiser pour vous, hein.
3: Ah, je suis sûre que je gagnerai jamais.
4: Quoi donc?
3: Ben, le concours. Le pharmacien a organisé le concours du meilleur client.
4: Ah ben, vous avez peut-être des chances, alors, hein.
3: Et vous vous rendez compte, le premier prix, c'est 1 semaine à l'hôpital. Avec toutes les activités gratuites. Scanner, rayon X, électroencéphalogramme. Oh ben tiens, ce médicament-là est périmé dans 2 jours et je l'ai même pas utilisé. Oh, ben je vais le prendre ce soir au dessert. Autant le finir.
4: Avec tous vos restes de médicaments, un jour, voudriez-vous faire un clafoutis? Ah, vous avez la technique, hein?
3: Ma vignette de niacine trichlorobismutée. Où est-ce qu'elle est? Je l'avais à l'instant. Vous l'avez pas vue, Gisèle?
4: Non, pourquoi?
3: Ben, c'est pas possible, ça, je viens de la perdre. Elle a dû tomber par terre.
4: De toute façon, vous perdez toujours tout, alors un peu plus, un peu moins, hein?
3: C'est embêtant, ça. Une vignette à 23 francs 45.
4: Voilà, vous trouvez, oui.
3: Hein? Aïe, oh là!
4: Dites-moi, vous avez rien à boire ici, là? Y a pour de l'alcool?
3: Ben, y a du rhum!
4: Ah!
3: Mais c'est pour les gâteaux!
4: Ah bon? C'est quoi comme marque?
3: Ben, je sais plus.
4: Ben, bougez pas, je vais aller voir. Vous l'avez mis dans le placard?
3: Oui! Vous avez jeté votre sac à main à la poubelle?
4: Oui, il me plaît plus, elle est plus à la mode.
3: Oh, ben moi, je le finirais bien.
4: Bon, écoutez, il est jeté, on n'en parle plus, ça va bien comme ça, non?
3: Oh, ben dommage.
4: Ah, c'est du bon, celui-là, tiens.
3: Ah, Oh, ben tiens, voilà les résultats de bison futé. Combien? 39 morts ce week-end? Seulement?
4: Ça, c'est parce qu'il n'y a pas d'autocar, ça fait baisser la moyenne.
3: Oh, regardez donc ceux-là du tiers-monde. Qu'est-ce qu'ils sont maigres.
4: Mais qui mangent au lieu de se plaindre. Oh. Des fois, il y avait un coup de fil. Combien qu'ils sont dans cette famille, ils se ressemblent tous. Tiens, regardez voir, on veut encore une. C'est qui, celle-là?
3: Ben, c'est Santana, l'ancienne femme de Cruz.
4: Ah. Et Cruz, c'est qui?
3: Ben, Cruz, c'est le mari d'Eden.
4: Ah bon. Et Eden, c'est qui?
3: Eden, c'est la femme de Cruz et la sœur de Mason qui était avec Marie, qu'elle était avant avec Marc, un ami de Ted et de Kelly, mais pas un ami de leur frère Mason qui est fâché avec son père Camille et qui s'en va pas très bien avec Eden.
4: Oui, mais alors Eden, c'est qui?
3: Écoutez, écoutez. Eden, c'est la femme de Cruz et la sœur de Mason qui était avec Marie, qui elle était avant avec Marc, qu'un ami de Ted et de Kelly, mais pas un ami de leur frère Mason, qui est fâché avec son père Shani et qui s'entend pas très bien avec Eden.
4: Ah oui. Alors Eden, c'est la fille de Shani.
3: Mais non.
4: Eh ben si, écoutez, puisque... Puisque Eden,
3: oui,
4: c'est la sœur de Mason.
3: Oui.
4: Que Mason, c'est le frère... De Ted et de Kelly.
3: Oui.
4: Que Channing, c'est leur père.
3: Oui.
4: Eh ben, Eden, c'est bien aussi la fille de Channing.
3: Oui.
4: Allô?
3: Mais non, attendez. Eden, c'est la femme de Cruz, la sœur de Mason, qui est avec Marie, qui est avec Marc, qui est avec Ted et Kelly, qui est avec la fille de Kelly. Donc, Eden, c'est bien la fille de Channing. Oh, ben, j'avais pas vu ça comme ça. Bon, ben, on recommence tout, mais Eden, c'est bien la fille de... Niacine trichloropismutée, ma bignette.

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2: Pablo, Momo, Jeannot, hop là, dernière réunion avant le casse du siècle.

0: Tu crois qu'elle peut nous fournir des flingues? Hein? Mais on s'en fout qu'ils soient chargés ou non. De toute façon, c'est des billes en plastique. Putain, les mecs, vous vous reposez jamais ou quoi? Non, Pablo, on ne fait pas un braquage avec une truelle. À moins que t'aies l'intention de leur poser du carrelage, mais c'est pas le but. Même si on est venu voler sans briques, c'est bien, Jano, tu feras de l'humour en prison. Moi, je trouve, les mecs, que vu ce qu'on est en train d'organiser, ça rigole beaucoup trop. On rigolera demain sur la plage de Copacabana, mais pas avant. J'aimerais que chacun se mette en mode boulot, et c'est pas sûr qu'on aille au Brésil, parce que c'est la saison des puits actuellement. Ah, si j'étais pas là. Non, non, tu réponds pas aux appels téléphoniques, on est peut-être sur écoute. Non, non, tu la rappelleras plus tard, ta femme, t'es un homme ou quoi? Comment tu vas faire demain matin devant le caissier? Je commence à douter sérieusement. Bon, messieurs, je vous rappelle qu'il s'agit actuellement d'un casse chic. À la rediffusion de Ocean Eleven hier soir sur France 2, j'ai eu un flash. On va faire comme eux. Et je dis pas ça parce que je ressemble à George Clooney. Oui, bah ça peut peut-être te faire marrer, Pablo, mais c'est pas avec ta gueule de Shrek que tu vas la ramener. Je veux que ce casse ait du panache. Je veux voir tout le monde demain matin en costard cravate, messieurs. Bah si t'as un bleu, tu mettras un e-pop et puis c'est tout. Parce que les Heads, les Leader Price, les 8 à 8, les Lidl, c'est fini. Faut que chez Vuitton, ils se préparent parce qu'on va leur reprendre des valoches. Et puis je vous le dis droit dans les yeux, les mecs, hein. On va tous se meubler désormais chez Fly. À partir de dorénavant et de désormais, nous allons, messieurs, nous exprimer en code ultra secret. On est sur écoute via Los Angeles, les États-Unis, je peux pas vous en dire plus. Code secret, langage codé. L'écureuil rouge nous attendra sur la branche blanche. Je répète. L'écureuil... Putain, les mecs, va peut-être falloir s'habituer au langage codé. Regardez avec des gueules de poisson pané, là, tous. Bon, on va tout refaire du début, parce que j'ai l'impression que vous n'avez pas tout imprimé. Ok. Demain matin, nous n'allons pas braquer une banque, mais une boîte de granola. Comme ça, si on se fait choper, ce sera moins grave. Jeannot, tu seras la tapette. Oui, bah vous commencez pas à gueuler sur vos noms de code, on n'est pas des gamins quand même. C'est Batman qui décide, ok? Pablo, tu seras la morue. Putain, ça n'a rien à voir avec du racisme, tu sais très bien que j'adore le Portugal, mais c'est plus pratique. Momo, tu seras couscous. Pour la même raison que la morue. Ok, j'appelle couscous, la morue, la tapette. Couscous, tu nous attendras dans la pêche Melba. Dans la kangou, si tu préfères. Putain, les mecs. La morue, tu surveilleras la cuisson des escalopes milanaises. Je répète, tu surveilleras la... Putain, tu nous attendras à la sortie. Moi, je supervise depuis chez moi. Toi, la tapette, tu feras le guet. Attends. Il y a un problème. Il y a un problème dans l'infrastructure, là, parce que j'ai l'impression qu'on a personne à l'intérieur, moi. Comment ça? Qu'est-ce que ça change? Mais s'il y a personne à l'intérieur, comment tu fais pour braquer le caissier? Putain, les mecs, vous êtes vraiment des prix Nobel, hein? Bon, couscous, tu te sens de le faire? Vas-y, braque-moi pour voir. J'y crois pas du tout. Ah non, pas une seconde. Mais qu'est-ce que t'as à trembler à la tapette? Mais c'est une fourchette en plastique qu'il a dans la main! Putain, les mecs, va falloir être un peu moins émotif demain matin! Bon, la morue, c'est toi qui le feras, puis pas la peine que tu mettes un masque, hein, ça ira. À part la morue, qu'est-ce qu'il parle brésilien, là, pour les vacances? Hein? On s'en fout que t'aies fait allemand deuxième langue. Toi, t'es millionnaire, tu vas passer tes vacances à Stuttgart. Bon, tout est prêt, ok? Hein? Jeannot, tu préfères que ce soit demain à 10h30, t'as les gamins à déposer à l'école? Bon, oui, Pablo, tu fasses à Bricorama dans l'après-midi, t'as un chantier. Ouais, Momo, t'as peut-être des babouches à prendre chez le cordonnier, non? Bon, ça tombe bien, parce que moi, j'ai déposé ma mère à la chorale. Ok. En tout cas, les mecs, hein, je vous le dis droit dans les yeux, hein, va se faire des couilles en or. Monsieur le juge, Abdelkrim Kayou dit couscous. Moi, j'ai rien compris à cette histoire, monsieur le juge. J'ai pas compris s'il dit langage codé à un certain moment. Je devais aller chercher une boîte de granola dans une pêche Melba. J'avais rendez-vous avec une morue. C'est Batman qui décidait, monsieur le juge. Oui, j'ai rien à voir avec cette histoire. J'ai rien compris.
1: Donc, Jérôme Paco dit à la tapette. Mais moi, j'ai rien à voir avec cette histoire, monsieur le juge.

Puis ça tombe bien que je sois en direct avec vous, parce que, pour vous dire, j'ai rien à voir avec cette histoire, monsieur le juge. Ben moi, je suis prêt à rembourser le manteau de fourrure à ma femme, d'ailleurs, je sais pas ce qu'il lui a pris à cette connasse. Donc, Jean-Louis, dit Batman. Ben moi, je suis le cerveau de ce casse. Enfin, si j'avais pas eu cette bande de bras cassés, je serais pas là, monsieur le juge. Hein? Pourquoi on a choisi un lundi de Pentecôte? Ben faut voir ça avec couscous, t'abruti, c'est même pas lire un calendrier. Ça, pour le faire le ramadan, t'es toujours à l'heure, toi. Oui, monsieur juge, j'ai rien compris, il m'insulte, c'est un antisémite. Monsieur juge, j'ai rien compris, c'est les pêches melba, c'est l'amour. Mais qu'est-ce que tu me racontes comme connerie, des pêches melba, je vais t'en foutre dans la gueule. Mais monsieur juge, moi j'ai rien compris, c'est Jérôme Paco, moi j'ai rien à voir avec cette histoire. Mais qu'est-ce que ça va, t'as rien à voir avec ça, monsieur juge, je vous gère ça en enculé, tu. Bon. Ok les mecs, on en a pris pour 4 ans, je trouve qu'on s'en tire pas trop mal. Mais avec moi, je vous le dis, hein, ça va faire 4 jours. Hein. Parce que vous allez dire que je regarde un peu trop la télé, mais je viens de me faire tatouer le plan du métro dans le dos. Comment ça, qu'est-ce que ça change? Espèce d'abruti, on creuse un tunnel, on arrive à la porte maillot et c'est jette les directs. Alors, c'est qui le meilleur?

Mesdames, j'ai un message pour vous, vous savez. Il faut que vous arrêtiez le syndrome de l'infirmière, syndrome de la sauveuse. Parfois, vous voyez un mec, vous dites, il est brisé, je vais le reconstruire. Fuis, malheureuse, fuis. Fuis, il va gâcher ta vie, fuis, malheureuse. Parce que, mesdames, il y a des hommes, leur but, c'est de gâcher vos vies. Quand vous les voyez, fuyez. En plus, vous avez un sixième sens qui vous dit, n'y va pas. Tous les voyants sont rouges. Warning, warning, toxique, toxique, n'y va pas. Mais vous, vous êtes là, non, moi, quand même, ce que j'aime, c'est les mecs brisés. J'aime les mecs détruits, j'aime les mecs névrosés, j'aime les mecs, on dirait, un peu ténébreux, genre, ils ont un secret. Excuse-moi, c'est quoi ton secret? Je vais gâcher ta vie. Voilà. Il y a des mecs, leur but, c'est de gâcher vos vies. Mesdames, quand vous les voyez, fuyez, il y a des signes avant-coureurs. Le mec, il n'a pas de voiture, pas de travail, pas d'argent, pas d'ambition. Il vit chez sa mère, il dort dans un lit superposé. Il a 40 ans, il fraude le métro. Fuis, madame. Fuis. Fuis, madame, ok? Vous faites l'amour, le mec, il fait pas de cunis, mais il veut des grosses pipes. Fuis, madame. Fuis. C'est du win-win. Tu n'es pas là pour assouvir son plaisir, tu n'es pas sa mère. Fuis, madame, d'accord? Il te frappe. Il s'excuse, il le refera, c'est un lâche. Il te frappe, il te fait croire que c'est à cause de toi, il le refera, c'est un lâche. Fuis, madame. Il s'installe chez toi, il paye pas le loyer, il fait pas les courses, il fait pas à manger, il fait pas le ménage, il met les pieds sur la table, il dit on bouffe quoi ce soir? Fuis, madame. Fuis, chez toi, c'est pas un bed and breakfast. Fuis. Il arrive chez toi, premier rendez-vous, pas de bouteille d'alcool, pas de bouteille d'eau, même pas une bouteille de jus, même pas des capotes, il ramène que sa dalle. Elle est où la chambre? Fuis, madame. Il faut fuir, mesdames, fuyez. Il faut fuir. Parce que si vous ne fuyez pas, vous serez là. Oh, mais je comprends pas. Avant lui, j'étais heureuse, j'étais belle, j'avais des rêves, j'avais des ambitions. Maintenant, à son contact, je me sens comme une merde. Mais c'est normal, madame. Il a ramené ses névroses, il a ramené son côté pervers narcissique, il a ramené sa toxicité. Tes étoiles dans les yeux, il les a pris et il a chié dedans. Il y a des mecs, leur but, c'est de gâcher vos vies. Quand vous les voyez, fuyez. Après, attention, mesdames, je ne vais pas vous faire peur sur tous les hommes. Là, il y a des hommes qui doivent être sûrement bien. Je ne parle pas de ces hommes-là. Okay? D'ailleurs, je vois qui. Est-ce que dans ça, par plus, il y a des hommes qui sont en couple avec leur femme depuis plus de 5 ans? 5 quoi? À partir de 5, c'est. Tous les couples au-dessus de 5, pour moi, vous êtes les meilleurs des couples. Parce que vous avez survécu au Covid. Ensemble. Le Covid, on est d'accord, c'est l'épreuve de Koh-Lanta la plus dure pour le couple. Être enfermé avec sa partenaire. Le couple n'est pas fait pour ça, madame. On se met en couple, pas pour se voir tout le temps. On se met en couple pour échanger un petit peu. Bonjour, bonne nuit, c'est tout, tout. Mais non, mais c'est vrai. Le couple a été créé pour qu'on soit ensemble et pas tout le temps. Et c'est pour ça qu'on a mis plein de distractions entre nous. On a mis les enfants, le travail, les amis, les hobbies. Mais là, pendant le Covid, t'as vu, on était là. Et même ta copine, t'as beau l'aimer, t'es-tu... ou ton mec, tu l'aimes, mais tu te réveilles, il est là. Bon. Accessoirement, il vit là. Pourquoi pas? Tu vas aux toilettes, il est là. Tu manges, il est là. Il y a un moment, même si tu l'aimes de toutes tes forces, et un moment, tu le regardes et tu as envie de dire « Meurs, en fait, meurs, vraiment. » Parce que tu n'en peux plus. Tu as envie de lui dire « Meurs. » Non, mais tu veux qu'il meure, mais qu'il ressuscite, madame. Tu vois, mais qu'il meure le temps de la pandémie. Parce qu'on se comprend pas, je vous jure. Nous, les mecs, nous sommes particuliers. Parfois, même les mecs, vous le voyez qu'on sert à rien. Tu vois que ton mec sert à rien, parfois. Tu le vois, madame. Même dans la salle, à côté d'un mec, regardez-le bien. Vous allez dire, qu'est-ce que je fous avec cette merde? Regardez bien. Mais non, mais tu le sais, parfois tu sors le matin très tôt. Tu vas faire une journée de dingue. Ok, tu rentres le soir, tu trouves ton mec, il est sur le canapé. Là. Tu dis, chérie, je comprends pas, ce matin, quand je suis parti au boulot pour bosser comme une tarée, je t'ai demandé de faire une seule chose. Une, pas deux, une seule chose. Je t'ai dit, quand tu sors, descends les poubelles. Je suis rentré, t'as rien foutu. Lui, avec sa répartie masculine, ouais, mais vu que je suis pas sorti. Tu dis, Dieu, si t'existes, tue-le, vraiment. Vous êtes là, on sert à rien, les mecs. Vous le voyez qu'on sert à rien. Même parfois, vous nous demandez de vous surprendre. Ne jamais demander à un mec de te surprendre. On comprend pas cette phrase. Mais chérie, tu me surprends pas assez. Non, on dit, mais c'est pas mon boulot, en fait. T'as pas une passion, t'as pas des amis, toi?
du surprends-moi, surprends-moi. Il y a un truc qui marche, je vous le donne, moi je l'ai essayé. Quand ta copine, elle te dit chérie, surprends-moi, et ben, tu sais, quand elle rentre du boulot, tu te mets derrière la porte d'entrée comme ça. Tu prends ton caleçon, tu mets sur la tête. Et quand elle passe, tu fais l'hélicoptère. Elle sera surprise. Elle peut te quitter, mais elle sera surprise. Moi, je l'ai fait, elle a été surprise. Mais il y avait sa mère. Pourquoi sa mère, elle passe aussi comme ça avec elle en même temps ?

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2: Ah, vous n'avez pas de soucis?
3: Ben dis donc, vous vivez dans quel monde, vous? L'essence augmente, on ne sait plus quoi manger. Avec la crise, les gens sont malades, il n'y a plus d'argent, il n'y a plus rien. Tout le monde est malade. Tu as peur de tout, tu as peur même du facteur. Le facteur te fait peur. Avant, le facteur, tu discutais avec lui. Il t'envoyait des lettres. Il n'envoie plus de lettres, que des factures. Moi, quand on me dit le facteur malade, j'ai dit Dieu merci, j'espère qu'il va mourir cette année. Ben, il faut qu'il meure de temps en temps. Attends, avant, tu avais droit à une lettre d'amour avec un timbre et tout. Qui reçoit ça ici dans cette salle? Personne. Quand on reçoit, c'est lettre recommandée. Quand le facteur sonne chez toi, c'est qui? C'est le facteur. Tu dis, je suis pas là. C'est ça. C'est, les gens sont pauvres, de plus en plus pauvres. Hein, et puis, jouent avec nous, les hommes politiques. Au lieu, tu vois un pauvre qui va au distributeur, André va à l'église. Et j'ai remarqué un truc, plus les gens sont pauvres, plus vont au distributeur automatique, plus cachent le code. Pourquoi? Tu es pauvre, tu as moins 4000. Toi-même, tu ne peux plus retirer. Tu penses que si un voleur voit ton code, il va pouvoir retirer à ta place? On est vraiment malade. On nous interdit tout. Tu n'as plus le droit de faire ceci, tu n'as plus le droit de faire cela. Tu ne peux plus fêter l'anniversaire de ton enfant sans que tu préviennes des voisins. Il faut mettre un mot dans le couloir 2 semaines avant. Et quelquefois, quand moi, je mets un mot dans le couloir, il y a des voisins qui corrigent les fautes. C'est quand même grave, on dirait une dictée. Un jour, mon voisin a dit le participe passé, employé avec l'auxiliaire. J'ai dit, je ne fête plus l'anniversaire, je ne fête plus. C'est bon. C'était juste un anniversaire, c'est bon. Heureusement, ce n'était pas un mariage. C'est quand même grave, quand même. Tu payes tes impôts. Il faut écrire au voisin pour lui dire que tu fêtes l'anniversaire de ton enfant. Donc, tu peux écrire un courrier, tu as fait. Cher voisin, j'ai l'intention de fêter l'anniversaire de mon enfant. Dans la nuit de samedi à dimanche. Si vous entendez du bruit, c'est pas la peine d'appeler la police. Montez prendre un verre amical. Parce que tu fais du bruit. Donc, bientôt, pour faire l'amour à ta femme, tu vas laisser un mot dans le couloir. Dès lundi. Ça va loin quand même, hein. Cher voisin, dans la nuit de vendredi à dimanche, j'ai l'intention de soulager la vieille. Si vous entendez « oh oui, oh oui, oh oui », ça ne sert à rien d'appeler la police, venez me donner un coup de main, amical. Alors, moi, le week-end dernier, j'attrape une petite, j'étais en train de la conjuguer, elle a crié, la police est arrivée. 160 € d'amende pour brutalité sexuelle après 22 heures. Depuis quand on met des amendes à quelqu'un qui fait l'amour à sa femme? Nos parents n'ont jamais connu ça. Nos parents s'attrapaient, quel que soit l'heure, avec les libettes de l'époque. Tchinkin, tchinkin, tchinkin. On n'a jamais payé. Le policier m'a mis 160 € d'amende. J'ai dit non, c'est pas moi qui ai crié, c'est la femme. Ben oui. Moi, j'ai pas crié. J'ai dit au policier, j'ai pas crié. C'est elle qui a crié. Donc, tu payes. Elle me dit, si je paye, je me fais niquer. J'ai dit deux fois. Attends. Merci, Stéphane.

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2: Ça fait très plaisir d'être ici. Bonsoir Marrakech.
3: Bah oui, attention.
2: Le smoky.
3: Ça fait plaisir, mais moi aussi, je m'attendais pas à toi.
2: Je m'attendais pas à ça, je te jure.
3: Et moi, je m'attendais pas à toi.
2: Je m'attendais pas à moi. On dirait la chanson de Patrick Bruel. C'est fou qu'il fasse ses paroles, ce mec, quand même. Dans la chanson, le gars, il dit « Je m'attendais pas à moi ». Le Gazama, à lui-même, il savait même pas qu'il s'attendait ou pas. T'imagines la vie de Patrick Bruel, il rentre chez lui, il fait « Ah merde, c'est moi, je m'attendais pas ». C'est un truc... Le gars, à mon avis, Patrick Bruel doit être chez lui, va faire « Devine qui c'est ». C'est moi.
4: Qu'est-ce que c'est beau d'être avec toi, Jamel, devant.
3: Ah, regarde, tu veux pas savoir à quel point je suis heureux, je te jure.
4: Moi, je t'aime, moi.
3: J'aurais pas pu commencer cette première édition sans toi, c'était
4: impossible. Arrête de me dire ça, ça me met mal à l'aise.
3: Mais si, Mounaladine, c'est la vérité, tu sais très bien.
4: Arrête, après.
3: On n'aurait pas pu.
4: Moi, tu sais comment je t'aime? Tu sais comment?
5: À la folie.
4: Non, non, ça n'a rien à voir avec Marrakech. Là, il y a des visages qui ont compris, d'autres pas, d'autres ils s'expliquent. Premier rang, ils sont gênés. Oh, ça se fait pas, là. Non, c'est... Détendez-vous, c'est cool. T'as vu, ils ont d'autres sièges, le premier rang. Dès que je suis bien, yeah. Confortable, le coussin. Ouais, on rigole pas avec ça, ils ont peur de... Ouais. Ils se disent, non, non, ça se fait pas, regarde.
3: Vous êtes mis au premier rang pour espérer passer une meilleure soirée que les autres.
4: Ouais.
3: Ça va être la pire, attendez. On va vous venger les ponts.
4: Non, Jamel, ça c'est un cliché, le truc genre les riches devant les pauvres derrière, c'est pas vrai. Il y a des pauvres qui économisent pour venir devant et des riches radins, ils restent au fond. Ça existe.
3: C'est vrai, ça c'est vrai aussi.
4: Mais des fois les riches ils sont devant, genre des gens un peu de certaines régions du Maroc.
3: À l'attaque.
4: Je ne veux pas rentrer dans les détails si tu vois ce que je veux dire. Et pour les Français qui nous regardent à la télévision, je dois préciser qu'une certaine région du Maroc ne prononce pas les R. Très très particulier, c'est des gens très confortables, bien installés, très R. Il y en a très, oui, oui, ils sont du côté de Fès, et vraiment charfait, enchanté, ça fait très plaisir.
2: Non, je déconne. Non, non, c'est pas vrai.
3: En wow. Tout cas, merci d'être
4: venu. Mais tout ça, c'était pas prévu en plus. C'est ça qui est génial, t'as vu? J'arrive, ouais. Je le vois tout de suite en se...
3: Hein? Famille, ça va?
4: Ouais, ça va. Attends, à ce moment-là, je devais aller là-bas.
3: Ça va, il a la baisse?
4: Ça va, Khoya.
3: J'ai la baisse?
4: Là, ça va.
3: Les yeux bleus, les yeux bleus en place.
4: Les yeux bleus en place.
3: Ça va bien?
4: Smoking bien.
3: Je voulais juste te dire ce soir, je t'aime.
4: Je sais.
3: Ça, c'est vrai.
4: Arrête.
3: C'est vrai, je t'aime.

0: Ce moment-là du spectacle, précisément en France, a dû créer une interrogation.
1: Non, on va le garder.
0: Les personnes qui sont là disent, au début, c'était rigolo, il y avait une espèce de complicité, ils sont partis dans un champ antique, spirituel, j'étais un petit peu déboussolé. Bon, après, ils sont revenus dans des blagues, Gad a même fait des grimaces à Jamel. Jamel, je t'aime. Comment je peux te le dire? Comment t'expliquer?
2: Moi,
0: tous ces mots d'amour, tous ces textos, tous ces lettres.
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0: Tu sais quoi, je le sais.
2: Comment tu le sais?
0: C'est quelqu'un qui est magique.
2: Où c'est que qui te l'a dit?
0: Que tu t'y tises encore.
2: Mais serait-ce possible alors?

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2: Putain, j'en peux plus, je suis explosée. Putain, ça tue mannequin comme boulot. Mortel.
3: Attends, tu me photographies pas quand j'enlève mes lunettes, d'accord? C'est avec ton flash, tu m'abîmes l'oasis de mes yeux. Ouais, c'est des trucs à devenir aveugle, ça. Et quand je serai vieux, j'ai pas envie de défiler avec un chien, d'accord? Quoi? Quoi? Quoi? Je me la joue! Attendez là. Faut arrêter de critiquer les gens, quoi. Je veux dire, j'ai déjà assez galéré comme ça pour percer, quoi. Quoi, ma mère a-t-il une agence de mannequin? Quoi, mon père est styliste? Ouais, mais ma sœur est boulangère, d'accord? Et j'ai jamais défilé pour Bannette, tu vois. Alors, pomplemousse, d'accord? Je veux dire, c'est déjà assez dur comme ça, quoi. Bah attends, mannequin, faut aimer la marche, quoi. Moi, je peux te dire que si j'en suis là où j'en suis, tu vois, c'est à la sueur de mes pieds, tu vois. C'est à l'école de mannequin, on nous apprend à marcher, quoi. Bon, alors, la meilleure technique pour marcher naturellement, c'est de ne pas penser, quoi. Et ça, c'est ma spécialité, tu vois. Ouais, mais attention, hein. Faut quand même penser à marcher, tu vois. Ouais, mais sans penser que tu penses à marcher. Tout en pensant à marcher, sans penser que tu penses à ne pas penser à marcher. Au début, je me suis fait une hernie mentale. Moi, il m'arrive toujours des trucs. Mortel, quoi. L'autre fois, j'étais là dans la rue, quoi, puis je marchais nature, tu vois. Puis d'un seul coup, je me dis... Non, mais attends... T'es pas payé. Alors finalement, j'ai continué en taxi, tu vois. Ouais, parce qu'il faut jamais bosser gratos, ça c'est une règle, quoi. Je veux dire, nous, on a déjà assez de contraignations comme ça, tu vois. Contraignations, ça sert à rien de répéter les mots que je dis, je les connais, d'accord? Il faut avoir une hygiène alimentaire totale, tu vois. Bon, déjà, faut éviter tout ce qui est agrumes, comme les frites. Et il faut manger tous les fruits et les légumes à la vapeur, quoi. Moi, je peux te dire que quand je vais aux toilettes, ça fume encore, tu vois. Elle est bonne, celle-là, hein. À propos de fumée, j'en ai une autre, elle est super bonne. Et tu sais qu'en cas de défilé, s'il y a un incendie, et ben c'est toujours les mannequins qui s'en sortent les premiers. Elle est con. C'est parce que pendant qu'ils défilent, ils repèrent toujours où sont les sorties de secours. Elle est mortelle, celle-là. Ouais, parce que je sais aussi avoir de l'humour. Tu sais que les femmes aiment mon humour. Souvent, elles me le disent. T'as fait l'école du rire, toi? Alors que je l'ai même pas faite, quoi. Par contre, ce que j'aime pas avec les femmes, toi, c'est tout de suite, elles pensent qu'à ça, quoi. Je veux dire, j'en ai marre. Marre qu'elle m'aime que pour mon corps. J'ai aussi une voiture, tu vois. J'ai pas m'énerver, ça me ridait, quoi. Voilà, faut que j'aille, en plus je suis hyper à la bourre. J'ai rendez-vous avec mon super pote Jean-Paul Gaultier. Tant tu connais pas? Ah, la honte pour toi, sérieux, tu connais pas? Bah, je sais pas si tu regardes la péloche, c'est le mec qui parle à des M&M's. Ah, mon Dieu.
2: Ah non, mais attends, non mais je critique pas Jean-Paul, hein, parce que ça, Jean-Paul, c'est un mec comme ça. Ça là, il m'a fait un super cadeau, un costard intégralement taillé dans du filet de pêche, quoi. C'est super, hein. Bon, par contre, l'hiver, tu cailles un peu. Et l'été, tu bronzes à carreaux, tu vois. L'autre fois, j'étais en boîte et tout, je dansais et tout. Putain, j'avais oublié de mettre un slip, j'ai le bigorneau qui s'est emmêlé dans le filet, tu vois. Putain, moi, il m'arrive toujours des trucs. Mortel, quoi. Non, mais en ce moment, là, je sors avec une de ses copines, une américaine. Elle s'appelle Drag Queen. Elle est super. Par contre, au lit, elles sont bizarres, les amerlocs. Je veux dire, maintenant, je comprends pourquoi les cow-boys marchent comme ça, tu vois. Ouais, faut vraiment que j'aille. En plus, à ce qui paraît, là, il y a des manifs. Là, ils défilent de la Bastille à la Nation. Ils défilent de la Bastille à la Nation. Putain, il doit être vachement long, le podium.

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2: Quand on est petit, on veut être pompier ou astronaute. Moi, quand j'étais petit, je voulais être un cheval. Est-ce que quelqu'un a des paroles à me prêter ? L'histoire raconte celle d'un cheval qui ne voulait personne sur son dos. Non pas qu'il était homophobe, mais il ne voulait pas se faire remonter. Son père avant lui tirait des diligences. Son grand-père avant lui portait des hommes sur son flanc. On n'a jamais demandé à un cheval s'il voulait jouer dans un western. Alors qu'un western sans cheval, c'est juste des hommes qui marchent dans le désert. Je lui ai dit ho, il m'a dit hey. 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

cheval assis sur le cheval d'un manège.

On n'a jamais vu John Wayne attaché devant un saloon, attendre devant un saloon. On a déjà vu un homme avec une queue de cheval. On n'a jamais vu un cheval avec une queue d'homme. Je lui ai dit oh, il m'a dit hey. Je lui ai dit oh, il m'a dit hey hey. This is the story of the horses by the river of the horses. La morale de cette histoire, c'est que dans ce putain de monde, on respecte plus les cow-boys que les chevals. Je lui ai dit oh,

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1: Vous êtes Top 64, Saigon, Vietnam, centre militaire des GI.
2: Maman, ça y est, l'entraînement va commencer et d'ici 4 semaines, nous serons sur le terrain, face au Viet. Tu me manques, l'orange de papa me manque. Vive l'Amérique. Parfois le soir, je cafarde, surtout qu'ici on n'a pas canal. Alors je t'imagine rentrer dans la chambre me disant...
3: Couchez-vous ! Il y a des putains de yakoués dans la rizière !
2: Maman, il faut que je te laisse. Il paraît qu'il y a des putains de yakoués dans la rizière de la... De la chambre. Vive l'Amérique.
4: Salut, Bill Gates, Oklahoma.
5: Jean-Pierre.
4: Hein ?
5: John Peter, Saint-Laurent du Var.
4: Ah, c'est dans le Kentucky, ça, non ?
5: Non, Alpes-Maritimes.
6: Salut les faces de Tupex, ça bûche le mec? Eh, c'est cool, salut mec! Ah, c'est cool ici, hein? Ah là là! Ça schlingue le clochard qui a fait un sprint, hein? C'est toi qui a lâché une pastille, mec?
3: Je peux pas des entrailles, mec!
6: Ah ouais, non, alors c'est moi, alors, hein? Allez, un peu de musique là, elle est cool! Oui, oui, oui, oui, c'est le délire!
4: Oh, attends! Attends, excuse-moi, Ferdinand Guerre, pourrais-tu éteindre ta musique de couleur, vive l'Amérique?
5: Attends, mec, pourquoi je ferais ça face des spermes javelisés?
3: Parce qu'il donne le monde!
5: Attendez, les mecs, jamais personne m'a parlé comme ça, hein? Vous savez qui je suis, les mecs? Je suis ceinture noire fluo de karaoké! Et j'ai été formé par mon oncle! Et vous savez qui c'est, mon oncle?
7: Tonton David?
5: Non!
4: Oncle Benz?
5: Non, c'est Cassius Clay!
4: Ah ouais? Et toi, c'est porte-clés, non?
5: Porte-clés! Ah là là! Allez, mec, vous m'avez l'air bien sympathique.
8: Je n'ai jamais vu un tel ramassis de fouilles merde. Vous êtes la viande de l'Amérique et moi le sergent Carter. Mais pour vous, ce sera chef. C'est clair?
9: Oui, chef!
8: Pendant 4 longues semaines, je vous apprendrai le rudiment des armes, la rigueur militaire. Des questions?
7: Ouais, quand c'est qu'on mange?
8: Est-ce que je t'ai dit de l'ouvrir? Qu'est-ce que t'as de marré, toi?
5: Ah oui, non, j'écoute Rire et Chanson, là.
8: Il se trouve que dans chaque groupe de formation, il y a toujours un petit rigolo qui se croit plus futé que les autres. Et on dirait que c'est toi, Washington.
5: Eh mais comment tu sais que je m'appelle Washington?
8: Parce que tous les blagues dans les films américains s'appellent Washington. Écoute-moi bien, Washington, écoute-moi.
3: Cassez-lui la tête, chef!
8: Qui a parlé?
3: Moi, chef! Soldat boule! Matricule 2022! Engagé volontaire! J'ai un QI de moins 2!
8: Ah, tu me fatigues! Pour les autres, que ce soit bien clair!
5: Que ce soit...
8: Demain, levé 5h45. Bonne nuit, les filles. Ok, GIs de mon cœur. Ici, c'est la jungle. Alors, vigilance. Et rappelez-vous, les Viettes peuvent se camoufler en n'importe quoi, en n'importe qui. Alors, si une fougère vous sourit, flinguez-la.
10: Entraînement! 3, 4...
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8: hey. J'ai l'impression qu'on tourne en rond là.
5: Putain, c'est ces putains de monde qui tournent par rond. J'en ai marre de me faire sucer que par les moustiques, moi. J'abandonne, j'arrête là.
8: Oh, tu vas lever ta charpente, gros quick. T'as signé un pacte avec ton pays et tu vas payer ta dette.
5: C'est bon, on l'a payé notre dette. Ça fait 8 jours qu'on marche. Moi, j'ai les pieds comme des sandwichs et mes sandwichs sentent les pieds.
8: Je conseille de la fermer. Tu ramasses ton paco, tu t'en vas.
4: Bon, Boulet Bill, avec moi, on va chercher du bois. Vous deux, ouvrez l'œil.
15: Oh là là là là là.
7: Oh là là.
4: Oh nana.
5: Ah, lui, il est comme le riz, hein.
7: Ah ouais, dans l'eau, il gonfle.
5: Ouais. Et dis-moi, gentil bisounours.
7: Oui.
5: Qu'est-ce que tu comptes faire, toi, après la guerre?
7: Moi, après la guerre? Je compte prendre un cabanon, 500 mètres carrés, tu vois. 4-5 femmes, mais des canons, hein. 15 000 francs par mois et rien me foutre. Et toi?
5: Moi?
7: Qu'est-ce que tu comptes faire après la guerre?
5: Je travaille avec toi, hein.
4: Oh, on arrête de papoter les poules. Vous deux, faites-moi du feu.
3: Cochez-vous! C'est vaste! Dire!
4: Non, attendez, pour les Vietnamiens, ce sont des êtres humains. Moi, j'ai été élevé par un sumo, je parle un petit peu le dialecte.
16: Vas-y.
4: Suzy Wan? Son Kukai? Chop souhait.
5: Je vais mourir.
4: Il va pas mourir.
5: Je vais mourir.
4: Il va pas mourir.
5: J'ai une petite fille de 8 ans et demi.
4: Oui.
5: Dans 6 mois, elle aura 5 ans.
4: Oui, parle.
6: J'ai une photo d'elle dans ma poche.
4: Tout de suite. Dans quelle poche?
6: Non, mais pas là, dans mon empire à Brooklyn.
4: Ah, d'accord, ok. Mais tu la retrouveras, tu la reverras, tu le reverras ton pays. Je te promets, je te le jure, Washington.
9: Chef, voilà. Je crois qu'on s'est un petit peu trompé de jungle.
15: Pourquoi?
9: Forêt.
16: Forêt domaniale de Rambouillet.
9: De Rambouillet.
4: Ouais.

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2: Bonsoir. Alors, Léa Lando n'est pas encore très connue.
0: Mais enfin, bien sûr que si, Anne, arrête. Si, attends, il y a plein de gens qui sont venus juste pour moi ce soir.
2: Ah bon?
0: Bien sûr. Attends, que tous ceux qui sont venus juste pour moi ce soir restent assis. Tu vois?
2: Alors, Léa Lando est célibataire.
0: Bah c'est ça, mais dis-le à tout le monde tant que tu y es.
2: Bah c'est ce que je fais, tu me remercieras plus tard.
0: Vu comment il me regarde lui, non, je crois pas, non.
2: Mais Léa, tu te rends pas compte de la chance que t'as d'être célibataire? Tout est possible, tout peut t'arriver.
0: Mais quand? Parce que j'attends depuis un bon moment.
2: Ouais, quand t'es mariée, t'attends plus rien, alors.
0: Ouais, mais Anne, t'es mariée depuis combien de temps, toi?
2: 23 ans.
0: 23 ans? Waouh, mon âge.
2: Léa, tu as 35 ans.
0: D'accord, donc en fait, tu veux même pas m'aider à trouver un mec. Mais les hommes préfèrent les plus jeunes, Anne, c'est bien connu.
2: Mais moi aussi, je préfère les plus jeunes.
0: Ouais. Non mais Anne, enfin quand même, tu te rends pas compte. T'es avec la même personne depuis 23 ans,
2: ouais,
0: 23 ans, mais
2: super.
0: Moi, c'est mon rêve.
2: C'est super, c'est super. Quand t'es mariée, on t'appelle madame. Quand t'as des enfants, on t'appelle maman.
0: Ouais, bah quand t'es célibataire, on t'appelle pas.
2: Tu te rends pas compte, Léa, moi tous les soirs je m'endors avec le même mec, tous les matins je me réveille avec le même mec.
0: Mais ouais, mais quand t'es célibataire, tu t'endors tous les soirs avec une personne différente et tu te réveilles tous les matins sans personne.
2: Mais ouais, mais quand t'es célibataire, tu peux draguer sur internet, t'as le frémissement des premières rencontres, les mains qui s'effleurent au restaurant, puis après t'es tout excité, tu rentres chez toi, t'écoutes le slow de la Boom 1. Dreams are my reality, oh won't you just like.
0: Non mais Anne.
2: To be, I dream of loving in the night. Puis après, je sais pas, tu t'endors, t'es épanouie, tu fais des rêves érotiques.
0: Ah non, non, non, Anne, je t'en supplie, je veux pas savoir. Non, non. Et puis qu'est-ce que t'imagines, enfin, internet. Attends, les mecs, ils sont beaux, mais c'est pas leur photo. Et tu te croyais que t'allais passer une soirée romantique avec Georges Clooney, tu te retrouves au flunch avec Ribéry. Alors quand tu rentres chez toi, bah t'écoutes Alléluia Jeff Buckley, tu te couches seul et là tu fais des cauchemars et tu te réveilles en hurlant « Je veux plus être célibataire !»
2: Mais qu'est-ce que tu crois Léa? Mais le couple c'est pas le couple. Bah tiens, c'est ça, regarde. Ça donne pas envie quoi.
0: Ouais.
2: Non mais excusez-moi, mais je veux dire, le couple, je veux dire, plus c'est court, plus c'est bon, quoi, tu vois, je veux dire, 23 ans, c'est beaucoup trop long, quoi. C'est...
0: Non mais Anne, je veux une relation durable, c'est très important pour moi, j'en ai besoin. C'est quand même pas un mec d'un soir que je vais demander de payer mon loyer. Et puis de changer les ampoules, de m'emmener faire du shopping, m'emmener en vacances, de me faire un enfant, enfin tu vois.
2: T'es
0: quoi.
2: Peut-être pas obligé de lui dire tout ça le premier soir non plus. Non mais Léa, je me fais pas de soucis pour toi, je veux dire, t'es belle, t'es intelligente, t'es drôle.
0: Excuse-moi Anne, tu disais?
2: Bah j'ai dit t'es belle, t'es intelligente, t'es drôle.
0: Attends, excuse-moi Anne, mais alors apparemment il paraît qu'on n'entend pas du tout dans le fond. Ah mais si, on n'entend pas dans le fond. T'es, si tu pouvais parler plus fort s'il te plaît.
2: Tu es belle, tu es intelligente, tu es drôle.
0: Ah et puis sympa, romantique, attentionnée, sensuelle.

0: 90 69 80 06 12.
1: Non, excuse-moi Léa, mais avec toutes ces qualités, si t'es toute seule, c'est que tu dois vraiment être chiante.
0: Enfin, mais je suis pas plus chiante que toi.
1: Bah c'est ce que je disais, tu dois vraiment être chiante.
0: Non mais Anne, j'en peux plus d'être célibataire, je souffre.
1: Mais moi je suis mariée depuis trop longtemps, j'étouffe.
0: Mais je veux qu'on m'invite dans des restos branchés.
1: J'en ai marre de faire toujours à bouffer.
0: Je veux qu'on prenne soin de moi.
1: J'aimerais être sexy comme Zaya.
0: Je veux une sexualité plus haute.
1: J'ai envie de remettre des capotes.
0: Mais je veux me sentir légère.
1: Je supporte plus ma belle-mère.
0: Je veux partager ma brosse à dents.
1: J'aimerais qu'il se lave un peu les dents.
0: Mais je veux le sentir à mes côtés, Anne.
1: J'en peux plus de l'entendre péter.
0: Mais je veux me marier.
1: Je veux le tromper.
0: Mais je veux...

J'ai observé un truc. Vous, mesdames, vous avez une vision précise du ménage. Alors que nous, les mecs, t'as vu? On en a une vision, disons, plutôt globale. Ouais. C'est ça. Ma femme, elle me dit, t'as fait le miroir? J'ai dit, bah, ouais. toi aussi, hein. Elle me dit, t'es sûr? J'ai dit, bah, disons que je l'ai fait globalement. Prends un mec qui va déjeuner, n'importe lequel, à moi, 7h du matin, t'es comme ça, hein. Tu vas à la cuisine te faire un café, tu t'assois à la table que ça avec ton café, comme ça, et sur le placard, tu vois une grosse tache, comme ça. Bon. Nous, les mecs, on va prendre le temps d'analyser la tache. Putain, c'est une tache de quoi? Qui c'est qui a fait la tache? Pourquoi il fait des tâches? On est capable de déjeuner des jours et des jours devant la tâche? Putain, sans jamais l'enlever, la tâche! Et quand on vous demande gentiment, mesdames, gentiment, hein, chérie, c'est quoi la tâche, là? On a droit à des réflexions à deux balles, du genre, au lieu de te demander c'est quoi la tâche, ça te vient pas à l'idée de prendre une éponge et de l'enlever? Non. Attends. Évidemment, vous vous agissez sur des coups de tête. Dès que vous voyez une tache, vous sautez sur la tache. Avec l'éponge à tache et pas avec l'éponge à vaisselle. Ouais. C'est une éponge, ça lave pareil, hein. Attention. Des coups de tête, des fois on est avec ma femme dans le salon, on est dans le canapé comme ça, on est assis. Elle est en train de lire. Moi je suis assis à côté, je suis en train de faire rien du tout. Et d'un seul coup, elle pète un boulard, elle fait comme ça, elle se lève, elle dit « Bon, je vais faire les vitres !» Oh ! Ça va pas, tu m'as fait peur ! Jamais, jamais tu verras un mec avec ses potes en train de regarder un match de foot, péter un boulard et dire « Oh les gars, je reviens, je vais faire tourner une machine !» Ah ouais, attends. Attends, on se prenait la tête sur l'aspirateur. Parce que j'ai remarqué, une femme qui passe l'aspirateur, c'est comme ça. Vite, lève les pieds. C'est méchant, méchant. Oui, c'est ça. Un mec, c'est différent, c'est la main dans la poche, m'en fous. C'est comme les éponges, ça aspire pareil. Voilà. Mesdames, j'ai un scoop. 1000 watts, c'est 1000 watts. Putain, t'auras beau secouer comme ça, ça fera jamais 2000 watts. Fais attention. Donc, pour arrêter de se prendre la tête, j'ai horreur de ça, on a acheté un robot aspirateur. Vous savez les trucs ronds qui font tout seul les robots? Bon, on n'a pas mis cher, nous, dans le nôtre. Le mien, il est abruti grave, attention, hein. Il lui faut 20 heures pour aspirer 12 mètres carrés. The Walking Dead, je te jure. Et en plus, ce con truc, il rentre dans les murs. Comme ça. Bon. 20 minutes. Bon. Du coup, il a plus assez de jus pour retourner à la base. Il se vide sur le tapis du salon comme ça. Ma femme, va chercher l'aspirateur, il est mort le truc là.

0: Allô, ici Victor 22, appel au commissariat. Non, je ne suis pas Géronimo et ne cherche pas lesbienne, Salomazo. Qui sait qu'a changé la fréquence du poste, hein? Alors, commissariat, oui, ici unité 22, oui. Oui, on est bien devant le théâtre du Palais Royal, pendant que les gens regardent avec leurs enfants le spectacle, on est en train de les verbaliser. Mais non, oui, pas de bavure, oui, on le croit, oui, pas de bavure. Pas de bavure, ça, c'est les consignes du ministre, tu peux y aller, ça.
1: Ah, mais ça, c'est Jacques, c'est... Jacques, il est capable du meilleur comme du pire, hein.
2: Ouais, mais c'est dans le pire qu'il est le meilleur, hein. Ah, ouais. Moi, je l'ai toujours dit, je l'ai toujours dit. Le problème en France, c'est l'immigration.
0: Non, l'immigration. La migration, c'est les oiseaux qui volent. L'immigration, c'est les Arabes qui volent, c'est ça.
1: Bon, chef. Chef, je le mets où le PV, là? Il n'y a pas une suglace sur celle-là.
2: Oh, c'est la vitre arrière. On est sur la même voiture.
1: J'ai pas vu la question faire, la M2.
2: Bon, la M2, allez.
1: Non, la M2.
3: Pardon, monsieur, qu'est-ce que vous cherchez, s'il vous plaît, monsieur? Qu'est-ce que vous cherchez, s'il vous plaît, monsieur? Qu'est-ce que vous cherchez, s'il vous plaît?
0: Moi, l'avenue Clémenceau. Et pourquoi? Parce que vous êtes perdu. Il y en a qui a un plan, l'avenue Clémenceau, alors c'est vous. Mais c'est le plan de Pointe-à-Pitre, je m'en fous. Alors Clémenceau, Clébert. Ça commence par un K, non mais je le savais.
1: Mais ah, savait, hein. On peut être policier avoir de l'humour quand même.
0: On a besoin d'une cassette, on n'a pas d'humour. Alors,
1: j'ai regardé, il est parti.
0: Comment ça, il est parti?
1: Il est parti.
0: Il dit pas merci.
1: Il dit pas merci.
0: Ça, c'est bien la jeunesse aujourd'hui, tu vois. Tu vois, ça, c'est les fruits du chômage.
1: Ouais. De toute façon, j'ai toujours dit le chômage, c'est soit à cause des jeunes, soit à cause des bonnes femmes, hein.
2: Ouais, de toute façon, pour éviter le chômage, hein, ouais. Les bonnes femmes, elles ont qu'à rester à la maison, hein.
0: Et les jeunes,
2: ils ont qu'à bosser.
0: Ouais, bien sûr, je leur prenne de ces grosses têtes, moi. Mais là, tous ces jeunes oisifs.
1: Mais chef, ça me fait passer l'autre jour, là, j'écoutais les grosses têtes, justement, là, et à un moment, il y a 6 midi. C'est quoi la différence entre une pute et une contractuelle, il dit. Alors, il n'y a pas de différence, elles font toutes les deux le trottoir pour de l'argent, mais il y en a une des deux qui est trop moche pour faire pute. Ah, c'était bon.
2: Ouais, Jaco,
1: ouais.
2: La femme du chef est contractuelle, hein.
0: Ce qui me contrarie, c'est quand je pense que ma femme aurait pu me rapporter plus, hein, c'est tout. Ouais.
1: Non, ils ont pas fait que ça, ils ont raconté aussi une histoire sur les pédés.
0: Ah, c'est tout plaisanté, là, arrêtez-moi les voitures. Là.
1: Il est pédé, le chef?
0: Pas bien.
2: là-bas, papier, s'il vous plaît, par ici, avancez la voiture.
1: Mais vous l'arrêtez où, là? Vous l'arrêtez où, là? Vous n'avez pas la ceinture de sécurité de 130 balles. Et non, je veux pas le savoir, ça. Et non, j'en ai rien à foutre, vous soyez en moto, vous n'avez pas la ceinture de 130 balles.
2: Ouais, c'est ça. Alors comme ça, mademoiselle, on fait de l'esbouffe. On s'amuse à passer à l'orange, au rouge, au vert, au choix, d'accord. Hein. Ah bon? Vous habitez la Martinique? C'est bon, il n'y a pas de problème. Vous dégagez, mademoiselle, c'est bon. Franchement, qui j'aime bien être pas moli, hein?
0: Tu l'as pas coincé, là-bas? Oh.
2: On est la même tribu. Ouais. Hein.
0: Marcel, qu'est-ce que tu fous, là, Marcel?
1: Je viens de Béry, chef.
0: Mais c'est notre voiture, là-haut.
1: Je sais, mais elle est mal garée. Alors, qu'est-ce que je fais, moi?
0: Mets-le, je le fais sauter, là. Réponds à l'appel radio, Marcel.
1: Je réponds.
0: Arrêtez-vous là, monsieur, s'il vous plaît. Vous venez de brûler le feu rouge, là, devant moi.
1: Allô? Oui, ici, unité 22, j'écoute. Ah, par rapport aux consignes de sécurité, quittez pas, chef, c'est par rapport aux consignes de sécurité.
0: On les connaît par cœur, les consignes de sécurité.
1: Ouais, on les connaît par cœur.
0: Il faut arrêter en priorité trafiquant, drogué et dealer.
1: Faut arrêter trafiquant, drogué.
0: Et dealer.
1: Ben, c'est les chefs, j'aurais dit.
0: Vas-y. Comment ça, vous êtes pressé, monsieur? Et moi, je suis pas pressé, alors vous patientez. Il faut arrêter en priorité les détenteurs d'héroïne, de cocaïne et de shit. Il y en a trois, c'est pas compliqué.
2: Mais chef, je suis au courant.
0: Au courant, lui.
2: Et tout à l'heure, j'ai failli en coincer un. Il avait de la cocaïne et de l'héroïne.
0: Tu l'as pas coincé?
2: Il avait pas de shit.
0: Comment ça, vous êtes pressé, monsieur? C'est la deuxième fois. Vous le prenez sur ce temps. Vous le prenez. Allez,
2: calmez-vous.
0: Allez, on fouille la voiture. On va rigoler tous les deux, là, monsieur Samu. Là. On va avancer ensemble. On va rigoler.
2: Quoi? Qu'est-ce qu'il y a? Vous êtes une ambulance? Ambulance, c'est écrit à l'envers. On me la fait pas, moi.
1: Le monsieur qui a mangé, là, papier, s'il vous plaît, là-haut. Chef, regardez, c'est un drogué, il a une aiguille dans le bras, là.
0: Et c'est quoi le jeu vidéo à côté, là?
2: Allez,
0: au lieu de vous tourner les pouces, allez,
1: ma chef, regardez là-bas, une petite vieille qui se fait agresser là-bas.
0: Là-bas,
1: ils sont deux, chef.
0: T'es sûr que c'est pas la vieille qui agresse les deux, là, plutôt, non?
2: Chef.
0: Ouais, quoi?
2: Les deux, ils nous regardent, ils arrivent par ici, hein.
0: De toute façon, nous, on a rien fait. On va vite au commissariat taper le rapport.

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3: Je vous ai pas raconté ça? Ah oui, j'ai vécu une passion destructrice et fougueuse, oui, à Bali, oui. Oh, une rencontre toute bête. J'étais en montgolfière. Et là, tout à coup, je me penche, bêtement, pour vomir. Et là, qu'est-ce que je vois? Un bateau qui coule. Et à quelques mètres de ce frélesque, il fut une sublime créature d'environ 25 ans, pas plus, genre mannequin américaine, yes it is, qui hurle au secours, à l'aide, je me noie, venez m'aider, dans un français, un, quatre. Et autour d'elle, une demi-douzaine de requins. Oui, six, oui. Je crois qu'il y en a qui ont la cassette. Je me suis dit, Franck, mon bon Francky, cette fille va peut-être mourir sans jamais avoir connu l'amour. Le vrai. Ni une ni deux, j'ai plongé 80 mètres de chute, même pas peur. Ouverture des bras, saut de l'ange dans le vide, suivi d'un saut périlleux avant, saut très très périlleux arrière, position du petit Jésus, du grand Jésus, plus que 30 mètres, roulade latérale avant gauche, carpé chassé arrière droit, on regroupe les jambes, et là, pour la déconnade, j'ai fini en bombe. Je me suis niché la cuisse, au nom de l'humour. Ah, c'est tout, moi, je suis foufou dans ces moments-là. La fille, elle a applaudi, forcément, tu parles. Ah ben, réflexe. Et là, je me suis retrouvé au milieu des requins. J'ai fait un carnage. Une boucherie. Enfin, une poissonnerie. Le premier requin est arrivé en face de moi. Je l'ai attrapé par le cou pour l'égorger. Hop, rupture d'anévrisme. Là, il y en a un qui est arrivé par là. J'ai mis les doigts dans le nez comme ça. J'ai commencé à le faire tourner pour l'étourdir et hop, à dégager. Là, j'en ai un qui est arrivé sur le côté. Bon, je lui ai fait peur. Et là, ça perlipapette. Il y en a un qui arrive derrière moi par surprise. Qui croit que je l'ai pas vu. Hop là, Ipan Soinage, un coup de poing dans les testicules. Bon, c'est sûr, il faut connaître l'anatomie des requins. Hein. Là, la fille n'a pas pu applaudir. Elle s'était fait manger les mains, la pauvre. Non, je déconne. Elle a applaudi, bien entendu. Puis après, elle est tombée dans les pommes. Enfin, dans les oursins, comme on dit. Alors, je l'ai prise dans mes bras et je l'ai ramenée jusqu'à la côte, à la nage. À une bonne dizaine de kilomètres. Oui, 17 minutes, oui, 10 kilomètres à peu près, oui. Alors on s'est retrouvés sur une plage déserte, ma chemise blanche mouillée collée, mon torse velu. Enfin, velu. Ce qu'il en reste, voleuse de poils. Et elle était là, allongée, endormie, les yeux fermés, calme, sereine. Uniquement vêtue, vous savez, d'un paréo bleu, là, qui laissait entrevoir ses cuisses. Et une partie de ses fesses. Très joli petit cul, d'ailleurs. Vous savez, ce genre de petites fesses qui vous rappelle que des milliers d'enfants meurent de faim dans le monde. Et que sur le moment, tu t'en fous complètement. Donc là, tout à coup, elle s'est réveillée, elle m'a regardé, elle m'a dit oh, « Who are you ?»« Oh, I'm Frank DeBosque, I'm a very good actor, you know. » Donc là, je l'ai attrapé par les mains, enfin par les moignons. Et on est parti pour rejoindre la civilisation. Et alors, le soir, quand on est enfin arrivé en bas de mon hôtel, je ne savais pas comment lui dire que si elle voulait, elle pouvait monter dans ma chambre pour éventuellement prendre un dernier vin. « Take a last drink. »« To drink, drink, drinking. » Et éventuellement croquer la pomme, to eat the golden. Et en fait, c'est elle qui a fait le premier pas. Elle m'a dit, you know, Frankie, oh yes, I hear to you, madame. What's the crime and what's the punishment? The answer seems to vary from place to place and from time to time. What's legal today all of a sudden gets illegal tomorrow because some society says it. So I'm not saying this is right or wrong, it's the way things are. But I've spent 2.5 years of my life in your jail and I think I'm bad for my error. Oh là là là là là là! Tu me prends un petit peu au dépourvu, là. Je suis pas dans mon assiette. I'm not in my plate. Yes. Ok. Ah, oh, ok. Si tu penses que c'est mieux, je m'en vais. Ah, oh, non, non, non, non, not understand. No, you not go. You only like fuck you. Not fuck you exactly, just a little bit. Non. Bon, ok, d'accord. Bon, bah, ciao, bye bye. Alors, ok. À demain, hein. Enfin, à demain, à deux. Eh ben, il baisera pas ce soir. Un samedi en plus.

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2: Quand t'as des parents et que tu vas chez eux en vacances, au début c'est bien, et au bout d'un moment, hein, tu te dis, mais qu'est-ce que je fous ici, moi? Moi j'habite à Paris, mes parents de Perpignan, ça me fait ça à Orly. En fait, putain, y a pas grave. En fait, j'ai compris un truc. Tu sais, j'ai 47 ans, je suis pas obligé d'y aller physiquement. Putain, j'ai compris. C'est psychologiquement que je me sens obligé. C'est ma mère, en fait. Elle a une arme. Ça s'appelle la culpabilité. Ma mère, elle est tellement culpabilisatrice, elle change sa voix. Elle a un râle. C'est pas une voix, c'est un râle. Des fois, j'appelle, ça va, maman? Ça va, ça va. T'as l'air bizarre, là. Non, ça va. Ça... Des fois, j'appelle un masque, elle fait, allô, c'est Mathieu. Ça va, ça va. L'impression qu'un chunel, elle m'a pris dans ses bras, elle m'a fait tout ça et de ta faute. Écoutez, je suis né le 23 juillet à 14h. Tous les 23 juillet à 14h, elle m'appelle. C'est pas pour me dire bon anniversaire, c'est pour être un coup de culpabilité. Cette année, ça n'a pas loupé. 23 juillet à 14h, ça sonne. Je fais allô. Elle me fait bon anniversaire, Mathieu. Je fais merci, maman. Oh. Il y a 47 ans, à la même heure, je souffrais beaucoup, Mathieu. Tu t'es présenté par le siège et j'ai perdu beaucoup de sang. Tu sais que j'ai perdu beaucoup de sang? Quand elle, excuse-moi de vivre, maman, pardon. Et toutes les mères ici, toutes les mères, vous avez une phrase qui nous tue, une phrase qui nous perce le cœur. La phrase de ma mère, c'est « L'important, c'est que toi, tu sois heureux. » Oh ! Elle a niqué ma vie avec cette phrase-là. Ma petite sœur, ça l'est senti. Tu sais, j'ai une petite sœur, elle est passée au-dessus du truc. Elle est immunisée. Une fois, ma mère, elle lui a dit « L'important, c'est que toi, tu sois heureuse. » Ma sœur a fait « Ok, on l'a plus jamais revue. » Moi, ma sœur, elle s'en fout. Elle vole au-dessus de la famille. Elle nous voit, elle nous crache, elle repart. Ma petite sœur, elle habite à 5 minutes de chez mes parents, elle y va deux fois par mois, elle reste en warning. Des fois, elle s'arrête même pas, avec l'accent, elle fait ta-da-ta-da, ma mère, elle fait Vardy. Mais c'est la préférée, alors sachez-le, que c'est la préférée. Et dans toute famille, tu as un préféré ou une préférée. Si vous savez pas quel est le préféré chez vous, comptez le nombre de photos qu'il y a de vous chez vos parents. Moi, je passe après le chien. Et si vous savez pas, le demandez pas. Car vos parents risquent de vous répondre. J'ai fait la connerie de demander à ma mère qui est le préféré. J'appelle, je fais « Maman, tu préfères qui entre Olivia et moi ?» Elle me fait « Je vous aime pareil, mais pas pareil. » Non, maman, imagine, on est sur le Titanic, il coule, qui tu sommes ?« Olivia, Olivia, Olivia !» J'ai même pas un délai de réflexion. Elle fait « Ah, toi, tu sais nager. De quoi tu parles ?» L'eau est à 2 degrés. Enfin, l'important, c'est que toi, tu sois heureux. Ta gueule. Et c'est la petite dernière. En fait, c'est ça. Les préférés, sachez-le, c'est toujours les petites dernières, les familles. Les aînés le savent. Parce qu'on est des brouillons. Nos parents se sont entraînés sur nous pour être parents. Moi, pour mon père, j'étais un singe de laboratoire. Il était là, les lentilles, ça fait vomir, ok. Le solfège, il n'aime pas. Et au bout de 4 ans, mon père, il a regardé ma mère, il fait, c'est bon, je sais comment ça marche. Par contre, on en refait un autre parce que celui-là, il est cassé. Et ma sœur est arrivée avec sa tête de fouine comme ça. Et c'est pire dans les familles nombreuses. Il y a des gens ici qui sont plus de 5, 6 frères et sœurs. Ouais. Le Maghreb. Mais vous êtes la combien? La quatrième sur combien? Sur 5. T'as même pas de prénom en fait, c'est ça. Il y a des gens qui ne comprennent pas, c'est les fils ou filles uniques. Il y a des gens qui sont fils ou filles uniques ici ou pas? Oui, voilà, toi t'es là, tu t'es mis en bordure, hein. Ouais. Jusqu'à présent, c'était bien, mais là, je ne comprends. Parce qu'avec père et mère, ça allait. C'est quoi ton prénom? Zoé. Zoé. Alors que toi, c'est Fatima 1, Fatima 2, Fatima 3, c'est ça.

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2: C'est une cour de récré ce soir. C'est n'importe quoi et ils sont à jeun. C'est ça la vraie surprise. Mais non, parce que moi, la dernière fois que je suis venu en Suisse, c'était pour jouer dans un giron. Donc si tu veux, c'est la première fois que je vois des Suisses à jeun. J'ai joué dans un giron. Je sais qu'il y a des gens sur les caméras, ils font quoi ? Ils sont devant leur ordi, un quoi ? Un giron. Je vais vous expliquer ce que c'est, mais d'abord, il faut que vous sachiez où c'était. C'était un giron à Saint-Barth. C'est pour ça que j'y suis allé. Moi, on m'a dit, tu vas jouer à Saint-Barth. Je fais, wow, wow. La plage, les cocotiers, la tombe de Johnny. Non, non, c'est à Saint-Barth en Suisse. Ah ? C'est-à-dire qu'il y a une vache, un mouton, et peut-être la tombe d'un sosie de Johnny, si t'as de la chance. Et un giron, je vais essayer de vous expliquer à peu près ce que c'est. Il y a des gens qui ont déjà fait des girons dans la salle. Ouais, pas tout le monde, hein. On sent qu'il y a des... Il y en a doucement, hein. C'est... Moi, je viens de Lausanne. Les girons, c'est pour les bouseux, donc... À Lausanne, il n'y a pas de giron. Alors, le giron, pardon, j'essaie de m'organiser. Le but, réunir les jeunesses campagnardes de plein de gens dans le coin, tu vois. Voilà. C'est que tous les jeunes... C'est une partouze, voilà, soyons clairs. C'est une partouze gigantesque, et c'est ça, je sais que c'est ça la base, l'idée. C'est pour mélanger le matériel génétique, c'était ça, le but. Sachez-le. Parce que les Suisses, à un moment, ils ont dit, on n'est que 8 millions. Si on n'organise pas des trucs comme ça, dans 3 générations, il va y avoir que des consanguins. Il faut mélanger. Mélangeons. Ce qui ne se passe pas en Chine en ce moment, par exemple. Là. Parce que... Non, en Chine, ils sont moins dans la partouze. À Wuhan, ils sont... Non, désolé, on se touche pas. Oui, je parlais du coronavirus. Voilà, je me suis dit... Putain, d'un coup, derrière... Oh. Ben, c'est moins rigolo, quand même. Coronavirus, hein. Je dis pas que c'est rigolo, mais le coronavirus... Enfin, le nouveau coronavirus, parce que... Ah ouais, ouais, la presse, elle en parle que comme ça. Le nouveau coronavirus. Tu dis, putain, j'ai l'impression que c'est un iPhone. Limite, t'as envie de l'avoir. Si, mais moi, j'ai l'ancien, je peux faire une mise à jour ou pas? Il est pas nouveau. Faut déjà pas arrêter de nous prendre pour des cons, on connaît, hein. Le Corona, à la base, il faisait de la bière. Faut pas oublier que The Rhythm of the Night, 1994. Que des rires de vieux derrière. Je vais vous montrer les paroles, 2 secondes, pardon. Non, parce que quand j'ai écrit ces blagues-là, je me suis dit, ah bah tiens, je vais regarder les paroles, voilà ce que c'est. Voilà. Tu vois les paroles ou pas, visuellement, tu vois ce que ça donne? Tu sens les gars qui ont écrit un fois un refrain et après ils ont dit, faut attaquer le couplet, l'autre il a fait, oh. On a un refrain, déjà c'est, ouais, mais ou juste on bosse le début du refrain, il faut un mot à 3 syllabes, t'as qu'à dire 3 fois eux, deux. C'est tout ce qu'ils ont fait. D'accord, ça va. Et à la fin, il faut 2 syllabes.
3: Oh yeah!
2: Allez, vendeux. On boit une bière, on boit une bière mexicaine. C'est parti pour une Corona!
3: Oui.
2: 26 morts quand même. Hein. Le virus, hein, pas le groupe. Parce que... Je pense que le groupe, ils ont fait bien plus de dégâts. 26 morts pour le virus. Limite, c'est un peu décevant, non? Enfin, je veux dire, on est triste, il y a des morts, mais quand même, le chiffre, il est pas. Tu vois? Chaque fois que tu allumes la télé, on parle de pandémie, d'épidémie, de virus, tu dis au moins la moitié de la planète qui est décimée. Non, non, 26. T'as l'impression que c'est ta banque. Attention, il y a des gars qui ont réussi à pénétrer à l'intérieur de la banque. Ils ont pris combien? 13,50 €. Alors, moi, tu vas pas réussir à me faire flipper avec 26 morts. Il en faut plus quand même pour me faire triper. Juste pour que vous ayez une échelle, il y a plus de morts par selfie depuis le début de l'année. Voilà. Et on va pas commencer à flipper à chaque fois qu'un mec sort son téléphone portable pour se prendre en photo. Donc non, les Chinois, ils ont un coup de flip là, les Chinois. Ils, voilà. Enfin, ils s'organisent là. J'ai appris qu'il y a même des contrôles sur les routes pour prendre la température des gens. C'est sympa l'ambiance. Mettez-vous sur le côté.
4: D'accord.
2: Non, sur le côté, vraiment. Penchez-vous pour que je puisse rentrer le machin parce que...

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2: Voilà. Ça te va bien, ta petite corne dans le dos, là? Hein, ça lui va bien, sa petite corne dans le dos? Ah oui, ça lui va bien, envoie-moi sa bosse.
3: Dis donc, mais tu t'améliores sans cesse!
2: Ouais. Viva Zapata!
3: Plus difficile.
2: Ah oui.
3: On le garde quand même.
2: Mais oui, il n'y a pas de raison.
3: Dis donc, normalement, les femmes, ça devrait pas être un problème pour nous.
2: Normalement, non. Mais pour nous, si.
3: Qu'est-ce qu'on a de moins que les autres?
2: Ah, on n'a rien de moins, on a même plutôt plus. Mais ce qu'on a en plus, c'est de trop.
3: Qu'est-ce qu'elles nous reprochent, les femmes, en habillé à la mode?
2: À la mode, oui, mais de quelle année?
3: Ça compte pas, ça, l'apparence. Une femme, elle juge pas là-dessus, elle est plus intelligente que ça.
2: Oui, n'empêche que l'autre soir, en boîte, y en a pas une qui t'a adressé la parole.
3: Dimanche, quand j'avais mis mon beau costume?
2: Oui, celui en velours orange à pattes d'éléphant. Avec ta chemise à jabot et tes chaussures à haut talon.
3: Bah évidemment, elles venaient pas me parler, les filles, elles osaient pas. Elles étaient impressionnées.
4: Ah bah faut dire que t'étais impressionnant.
3: Et toi, t'en as eu beaucoup de femmes.
2: Non mais c'est parce que je suis très difficile.
3: Pourtant, moi je suis pas difficile. J'en ai pas eu beaucoup non plus.
2: Et puis moi, quand je rencontre une femme, j'ai un truc. Je lui fais sentir qu'elle doit pas s'intéresser à moi.
3: Ça marche?
2: Ouais. S'intéresse pas à moi.
3: Mais normalement, une femme, ça doit être la même avant et après le mariage.
2: Normalement, oui, mais souvent, elle change.
3: Elle change en mieux.
2: Ah oui, ah oui. Elle te fait davantage participer à sa vie. Elle te demande d'aller faire des courses le samedi après-midi au Mammouth, quand il n'y a pas grand monde. Elle te demande de déboucher les WC, de sortir son chien. Tu savais pas, d'ailleurs, qu'elle en avait un.
3: Ça, avant le mariage, elle te le demande pas.
2: Ah non, c'est après. Avant le mariage, elle partage tes goûts.
3: Et après le mariage, tu partages les siens.
2: Mais c'est normal, il y a un échange.
3: Ouais, ouais, ouais.
2: C'est comme quand tu fais la vaisselle. Bon, bah toi, tu récures les casseroles, tu dégraisses les plats.
3: Puis elle donne les ordres. Mais ça là, fais ceci! T'as pas pris le bon torchon! Celui-là, c'est pour les chaussures! T'es qu'un gros nul! Chez vous aussi, hein?
2: Mais oui, mais tout ça, ça renforce le couple.
3: Ouais, il paraît. Il paraît que le plus important, pour les femmes, c'est l'humour.
2: Après l'argent, oui, certainement, oui. Mais bien, bien après.
3: Ouais, un type qui est beau et riche, si en plus il a de l'humour, elles sont pas contre.
2: Mais attention, attention, hein. L'humour avec les femmes, faut pas en abuser non plus. Faut pas que ça les dépasse.
3: Ouais, sinon elle se vexe.
2: Ouais.
3: Tiens, tu vois, là, on est allé trop loin, là.
2: Non, mais la femme, dans l'ensemble, ce serait pas mal. Hein, c'est pas plus mal qu'une perruche ou un poisson rouge ou... Ça m'en ferait peut-être pas la voir en couple.
3: Une fois de temps en temps, quand on en a envie, ça suffit.
2: Par exemple, le matin, quand tu te lèves...
3: Ou le soir, quand tu te couches. C'est bien, là, aussi, là. Là, c'est pas mal, là. Là, attention, là. Mais quand t'es en couple, tu l'as quand tu veux, ta femme.
2: Oui, et puis tu l'as aussi quand tu veux pas.
3: Ouais, mais l'avantage d'une femme, c'est que quand tu rentres chez toi le soir, elle te fait la conversation.
2: Oh, moi, ça m'est égal, j'ai la télé.
3: La conversation d'une femme, c'est moins fatigant pour la tête.
2: Oh, c'est pas gentil, ça, hein? Non, non, c'est pas vrai, dis donc, ça dépend, hein? Y a des intellectuels.
3: Ouais.
2: Y en a pas beaucoup, mais y en a. De toute façon, c'est pas ce qu'on leur demande, hein? Non, ça se saurait depuis le temps, ouais. Enfin, en tout cas, moi, c'est pas ce que je leur demande.
3: Moi non plus.
2: Oui, ben ça aussi, ça se saurait, oui, oui. Non, moi, d'intellectuel, j'en ai connu une. J'en ai pas connu deux, j'en ai connu une. Cherchez pas, c'est moi qui l'ai eue. Ah, c'était pas n'importe qui, elle était journaliste.
3: Journaliste?
2: Ah, journaliste.
3: Une journaliste?
2: Ah, c'était une journaliste.
3: Une journaliste?
2: Ah, une journaliste.
3: Journaliste?
2: À Motz et Travaux.
3: Mode ses travaux, c'est pas intellectuel.
2: Ah ben si, pour des femmes.
3: Quoi? Qui c'est qui l'achète?
2: Et qui c'est qui essaye de le comprendre? En plus, elle était critique.
3: Critiquait quoi?
2: Tous les nouveaux tricots qui sortaient. Ah, c'était une championne en plotte. Ça tombait bien. Avec ma petite aiguille.
3: Non, mais on plaisante!
2: Mais naturellement qu'on plaisante, j'en ai une grosse.
3: Non, mais on plaisante, dans l'ensemble, les femmes, elles pensent comme nous.
2: Mais oui, mais c'est sur des points de détail qu'on n'est pas d'accord. Par exemple, tu veux pas d'enfants, elles en veulent 7, enfin des conneries comme ça, quoi.
3: Ça remet pas en cause l'essentiel.
2: Mais non!
3: Que le couvert soit mis à l'heure! Et que la soupe soit chaude!
2: Ah ça, moi, je tolérerai pas une souillon à la maison, hein! Une feignasse qui a pris un travail dans la journée là pour se pavaner en mini-jupe de l'autobus. Ah, pas de ça chez moi, la feignante qui travaille au dehors, j'en veux pas, hein. C'est qu'il y en a à l'heure actuelle là, de la poufiasse qui va travailler à l'extérieur, là. Aujourd'hui, oh là, il y en a de la grognasse qui va au turf, là, tiens. Crénon de salope, là.
3: Il y en a plein, les autobus.
2: Ouais.
3: Et pendant que tout le quartier lui regarde les cuisses dans le bus, toi, chez toi, t'es obligé de te servir toi-même ton Ricard.
2: Si c'est pas scandaleux d'être obligé de faire ça soi-même, le Ricard.
3: Toi-même, le Ricard.
2: C'est même pas la gourdasse qu'il fait.
3: Et dans le bus, la gourdasse.
2: Salope, là, oui. C'est vrai, c'est bon, un Ricard, quoi. Hein?
3: Ah oui.
2: Avant l'apéritif. Et puis les femmes qui travaillent, c'est autant de places de prise aux chômeurs.
3: Ça fait moins rire, ça aussi.
2: Un peu moins.
3: On le garde quand même.
2: Ah oui.
3: On garde tout. C'est sur les loisirs aussi qu'on n'est pas toujours d'accord, hein?
2: Sauf si tu leur proposes un voyage en Inde ou au Mexique. Là, il n'y en a pas beaucoup qui résistent.
3: Je peux pas, j'ai pas le permis.
2: D'un autre côté, t'emmènes une nana au Mexique, ce qui l'intéresse, c'est de se bronzer sur la plage. Les monuments, les vestiges, elle s'en fout.
3: Je sais. Une année, j'en avais amené une à la Tranche-sur-Mer. Elle a rien visité du tout.
2: Oh, le gâchis! Quand on connaît la Tranche, elle a même pas visité un temple hindou, une pyramide inca...
3: Rien, je te dis.
2: Oh, la conne!
3: Ah oui, la bonne conne!
2: Oh oui!
3: Cela dit, à la Tranche-sur-Mer, les temples hindous, quand on a vu un, tu les as tous vus.
2: C'est vrai. De toute façon, la femme, on peut pas s'en passer.

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0: Tous, hein. Le bonheur. Même nous, les adultes, on court derrière, hein. Court derrière toute ta journée. Je veux du bonheur, je veux du bonheur. Ah, désolé, monsieur, on n'en a plus. Oh, bah merde. Mais vous allez en recevoir. Ouais, ce sera du bonheur provisoire. Oh non, je veux du bonheur qui dure. Tu fais des trucs, tout ça, pour le bonheur des enfants. Je vais te dire, le bonheur, faut arrêter de courir derrière. Tu t'arrêtes et t'attends qu'il arrive. Ça peut être long, c'est pas grave, t'attends. Mets la main dans ta poche, tranquille. Ça, c'est le premier signe extérieur de bonheur. Alors, le temps de mettre la main dans sa poche. Ça, ça coûte pas cher. Même si t'as pas d'argent, t'as même pas besoin d'acheter le pantalon, t'achètes juste la poche. Mais c'est ça, le bonheur, c'est des petits trucs de rien du tout, tu sais. Petit parapluie, quand il fait gris, t'es content de l'avoir. T'as même pas besoin d'avoir un parapluie énorme. Petit parapluie en papier. Petit parapluie, quand on était petit, ils nous mettaient sur les glaces, on adorait ça. Et que adulte, ils nous remettent sur les coupes à 1000 calories pour nous faire passer le prix. Des grosses coupes de glace, 50 cm de haut, la chantilly, les merdes de pigeons par-dessus. T'es assis à une terrasse, tu vois arriver ça de loin, tu dis, pourvu que ce soit pas pour moi. Et là, c'est pour toi. Oh merde. Là, t'as l'impression que tout le monde te regarde. Et c'est pas qu'une impression. Oh, c'est Roland McDan, je t'emmerde. Et là, tu manges ta glace et puis tu sors avec ton petit parapluie en papier sous la pluie. Tu vas arriver chez toi trempé, mais bon, tu viens de te goinfrer de chantilly. Tu vas pas avoir tous les bonheurs le même jour. C'est ça notre problème à tous. On en veut trop, tu comprends? C'est rien le bonheur, c'est des petits trucs de rien du tout. À midi, tu t'ouvres une petite portion de vache qui rit. Sans t'énerver. Ça, c'est vrai, ouvrir une portion de vache qui rit sans s'énerver, c'est pas toujours facile. Hein. Faut avoir fait au moins 2 ans de yoga, là. Même le Dalai Lama, il n'y arrive pas. Hein. Ah, il m'a dit, hein, cette vache-là, sacrée ou pas, j'en peux plus. Hein. Il me l'a dit, leur système d'ouverture, j'en ai ras les chakras. Hein. Il m'a dit, la dernière fois, ça m'a tellement énervé, j'ai fini par foutre un coup de boule à un moine tibétain. C'est vrai que quand tu commences à te battre avec ton papier alu, là, là, tu comprends pourquoi la vache sur l'étiquette, elle rigole. Hein. Elle se marre pas, elle se fout de ta gueule, carrément. Là. Mais le jour où tu arrives enfin à sortir ta vache qui rit intacte, et à la poser dans le creux de ta main intacte, ça, c'est un grand moment de bonheur. Et là, tu peux prendre ta revanche.

voyez, finalement, c'est simple. Hein? Pour être heureux, il faut aimer les enfants. Il faut aimer les vaches qui rient. Il faut aimer les petits parapluies en papier. Puis pour être vraiment heureux, il faut avoir une poche ou deux. Mais une, c'est mieux, parce que là, le bonheur, c'est dans la poche.

0: Et je peux pas faire un spectacle sans vous parler de mon père. Parce qu'il s'est passé bien des choses dans la vie de mon père, de mes parents tout simplement, pas que de mon père d'ailleurs. Parce que malheureusement, durant l'année écoulée, mes parents ont divorcé. Non, mais bon, non, c'est vrai que mes parents donc, ont plus de 60 balais. C'est vrai que c'est triste, tu vois, aujourd'hui. Je pensais qu'ils allaient finir leur jour ensemble. Et c'est vrai qu'aujourd'hui, quand je vois mon père, il est tout seul, quoi. Franchement, non, mais c'est triste. Non, mais ris, toi, espèce de grosse merde. Non, mais c'est triste, je te jure. Quand je vois mon père, il est tout seul en plein salon. Il se laisse aller, le monsieur. C'est fini, il n'y a plus rien, tu sais, dans le regard. Il n'y a plus rien, il est tout seul. Il regarde la télé, là. C'est même pas ce qu'il regarde. C'est énergie douce, pour vous dire... Tu sais, il y a une pauvre bouteille d'eau à côté de lui, du robinet, hein, je sens le calcaire, tout ça, une boîte de sardines entamée. Pff, non, ça fait mal au cœur, parce que je sais qu'il a faim en plus, tu vois. Bah, j'entends son ventre, hein, brrr. Mais il reste toujours digne et fier à l'africaine, hein, menton levé, narine dilatée. Et je lui dis quand même, papa, ça va, tu tiens le coup, ça va, il est là. L'expérience prouve que... Il lui dit, arrête papa, l'expérience prouve plus rien, là, t'es malheureux. Et il craque après, oui, c'est vrai, tu as raison, hé hey, t'as même manqué, hein. J'ai faim, oh. Non, je ne sais pas à quel moment ça a déconnecté avec ta mère, je ne peux pas l'expliquer. Je dis, bah tu l'as un petit peu trompé quand même, maman. T'as deux, trois enfants illégitimes dans la rue. J'en ai 12 exactement, mais bon. J'aime la nature, je suis polygame. N'importe quoi, t'es chrétien. Non, j'étais à la préfecture, il y a jurisprudence, ça peut... On est des noirs, quoi, vraiment là. Là, on est dans le livre de la jungle, là, vraiment. Je vais vous dire que mon père, il doit être très embarrassant, quoi, il va chercher ses allocs, hein. Votre livret de famille, monsieur, j'en ai 13. Non, mais j'ai vu qu'il y avait un problème avec mon père depuis un petit moment. En 2002, que mon père était un peu particulier. Vous vous rappelez de ce qui s'est passé en France en 2002 ? Chirac, Le Pen, exactement, madame. Le Pen était passé donc au deuxième tour des élections présidentielles. Le Pen, Jean-Marie, il faut le préciser pour les petits jeunes. Parce que pour vous, les jeunes, là, aujourd'hui, Le Pen, c'est Marine. Et pour vos enfants, ça sera Marion Maréchal. J'ai l'impression qu'ils deviennent de plus en plus beaux avec le temps, quand même. Je te jure, j'ai l'impression que la prochaine Le Pen, ça va être une bomba, ça va être là, oui. Je pense que l'immigration est le fruit des problèmes de la France. Et tu vas être là, ouais, grave, grave. Ah ouais, ouais, ouais, ouais. Ah, je suis d'accord qu'ils rentrent chez eux, là, ça va, mec. Ah ouais, elle est tellement bonne, mon frère. Bref, je parlais de Jean-Marie. Donc, Le Pen était passé au deuxième tour des élections présidentielles. Et c'est vrai que le même jour, le 21 avril, je ne peux pas l'oublier, j'ai vu que mon père était fou. J'étais chez mes parents. J'attendais les résultats. J'étais avec un de mes grands frères qui est ultra cynique. Hein. Et même lui, en voyant la tête de Le Pen apparaître à l'écran, là, au deuxième tour, il était là. Ouf. Ah, c'est chaud, là. Tiens, ma mère, elle a vu la tête de Le Pen apparaître à l'écran. Elle était vraiment touchée. Tu sais, je l'ai senti triste, quoi. Elle baissait la tête et tout, elle était pas bien. Mon père, il a vu la tête de Le Pen apparaître à l'écran, il a fait « Oui, on a gagné. Oh, Jean-Marie, oh, foutez la camp, dégagez tous de chez moi !» Il a pété un câble, littéralement. « Foutez la camp, hein, vous êtes toujours là à critiquer la France. Nique la France, nique la France. Allez vous niquer là-bas dans vos pays, alors. » Sodomite. Hein, vous êtes toujours là à demander du respect. Oui, la France ne nous respecte pas. On veut du respect, on veut du respect. Mais respect de quoi ? Hein? Est-ce que vous respectez même déjà vous-même ? Là où on vit, là, ici, là, HLM, au rez-de-chaussée, là, ça sent le pipi. Pourquoi ? Pourquoi ? Parce que vous avez la haine, hein? Vous avez la haine dont vous faites pipi là où vous habitez. Hein? Mais si vous avez la haine contre le système, là, allez faire pipi alors à l'Élysée. Allez, vous allez à peine avoir le temps de sortir votre gourdin là que... Bim, c'est fini. Non, je suis content que Jean-Marie soit passé, parce que moi, je suis venu sous Giscard. Valéry, un grand président, avec un prénom de pédale, et alors... Ça vous gêne? C'est comme Tom, là, ton ami malien, là, Abdoulaye. Je ne l'aime pas. Il est toujours là à se plaindre. Oui, la France ne veut pas nous intégrer. On refuse de nous intégrer. Tu sais ce qu'il a fait hier? Hier, je vais chez l'arabe. Je vois Abdoulaye. Je lui dis bonjour. Tu sais ce qu'il me répond? Salam. Mais ça, c'est quelle intégration, ça? On est en France, dis-moi bonjour, non? Salam, hein, avec la laine qui sent le Jack Daniel. Menteur. Hypocrite. Salam, salam, salam. Et quand c'est pour aller mettre les bombes, là, il parle très bien le français. Hein. Bonjour, monsieur, je peux laisser mon sac là? Et après, boum.
1: On ne les a pas vus venir.
0: Tu disais doucement, papa, toi aussi. On peut quand même t'expulser. Hein. Non, ça va aller. J'ai été à la préfecture, il y a jurisprudence. C'est bon, ça.

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2: Qu'est-ce que j'aime cette vie, les amis, la vie d'artiste, la vie de tournée, d'aller de ville en ville, de public en public. Je vous connais pas, on passe un moment ensemble, on voyage, on dort à l'hôtel, on se réveille, on s'ennuie. La seule chose qui me manque profondément, c'est la famille, vraiment. Alors je Skype, j'arrête pas de Skype avec mon fils, trop de Skype. Skype, on est dingue avec ça, ça capte mal, on voit mal, on entend mal, mauvaise réception, mauvaise connexion, mais on Skype quand même, on veut Skype. Je fais tellement de Skype avec mon fils depuis le début de la tournée que si un jour il a des enfants et que ses enfants lui disent « Papa, enseigne-nous ce que t'as appris notre grand-père », il leur dira « Votre grand-père disait toujours « At l'arc, at l'arc, que tu as... que tu te prends à dans la vie. » Skype, tout le temps, avec mes parents aussi, bon ça c'est un autre délire, hein. Même s'il y a une bonne connexion, ils savent pas s'en servir. Ma mère, elle a pas capté le délire, je sais pas pourquoi. Ma mère, elle veut, je sais pas, c'est Spielberg. Gros plan, plan large, travelling arrière dans la cuisine. En plus, mes parents, ils réalisent pas qu'ils sont filmés. L'autre jour, ils sont en gros plan dans le Skype, dans mon écran d'ordinateur. Je pose une question à mon père sur un mec de la famille. Ma mère, en gros plan, elle lui fait, je ne lui dis pas. Non, les enfants, ils savent s'en servir. Ce soir, mon fils, il m'a téléphoné, il m'a dit « Papa, je voudrais te poser une question qui me taraude et je voudrais qu'à ton tour, tu m'apportes une lumière à cette interrogation qui, elle, vit avec sa mère. » Et je lui dis « Vas-y. » Il m'a dit « Papa, pourquoi tous les soirs, tu fais rire les gens ?» C'est mignon quand même, tu vois. Je lui dis « Parce que c'est mon travail. » Et là, il m'a dit « Papa, pourquoi les gens, ils rigolent de ton travail ?» Non, là, il est con. Je dis, rigole pas de mon travail, les gens, en fait, ils ont besoin de rire, en France, surtout en ce moment. Et moi, j'ai besoin de les faire rire. Et là, il m'a posé une question tellement touchante, il m'a dit, ok papa, mais comment tu fais quand c'est toi qui as besoin de rire? Il m'a tué. Je lui dis, j'ai le portable de Jamel Debbouze. Non, les enfants, ils sont touchants, ils sont bouleversants, les amis. Vous savez pourquoi ils sont touchants et bouleversants? Parce qu'ils ont une vraie naïveté. Ils te surprennent. C'est ça qui est beau. Dans la vie, on aime être surpris. Étonné, moi, j'aime bien. Ils sont tellement étonnants. Il y a de la poésie, de la candeur, de la naïveté. Mon neveu de 5 ans et demi, il vient chez moi la semaine dernière à Paris. Il rentre dans l'appart, il me regarde, il me dit « Tonton, tu trouves pas que chez toi, ça sent le zèbre ?» J'ai jamais entendu un truc pareil, voilà, je suis étonné, voilà, je suis surpris, voilà, je suis scotché. Je lui dis, mais c'est quoi tes références en termes d'odeur de zèbre? Comment tu fais? Il me dit, parce que ça sent comme du cheval mais rayé.

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2: Eric, pourquoi à chaque fois qu'il s'agit de mon famille, on a toujours un causement travers? Explique-moi pourquoi à chaque fois qu'il s'agit de mon famille, il faut toujours on a un causement en trop. Tiens-moi, pourquoi?
3: Ok. Plus haute cousine, excentrale et balale, égale 158.
2: Eh ben voilà, on tape 158 dessus de gros calculatrice de merde, et on fait égal, et c'est tout, on n'en parle plus.
3: Allez, 158 invités, on a trop été.
2: Pourquoi?
3: Faudra couper la tête de trois invités.
2: Quoi?
3: Bien sûr, c'est une anniversaire de mariage, c'est pas un mariage.
2: Ah bon? Il faut couper la tête à deux invités?
3: Bien sûr.
2: Eh ben s'il coupe la tête à deux invités, là, il coupe égalité chaque côté.
3: Et pas juste.
2: Pourquoi?
3: Parce que ton famille est plus fournie que la mienne.
2: Et alors, c'est mon fait si ton famille est restreinte? Est-ce que c'est mon fait si toutes ton bonnes tontons les appelaient Claire? Est-ce que c'est mon fait si toutes ton bonnes cousines y vivaient de forme?
3: Ok, mais où est-ce que tu prends de ton famille, tes propres pilules là? À soi, t'as pas besoin de couper la tête de trois invités.
2: C'est ça.
3: Ok, voilà.
4: N'a pas personne? N'a pas personne?
3: Hé, ça pas ton frère jumeau là, ça?
2: On dirait, écoute un coup va.
4: N'a pas personne?
2: Si.
3: Non, y a pas personne!
2: Comment ça, n'a pas personne? Moi, les lames,
3: bien
2: rouvert.
3: Très bien, moi, s'il reste manger ici à soir, là, ou donner la moitié de chine de porc, le pain cru, reste du cœur ici. Hein.
2: Ah bon? Hein? Bois même!
3: Ma bourrée!
2: Fais pas assez gras!
3: Ma bourrée, ma bourrée!
2: Ma pété,
3: oui, ma pété,
2: oui, ma pété!
3: Ma pété, oui!
4: Je me dérange pas, autre là.
5: Ouais, soit 20 années ou tu rentres pas là.
2: Jusqu'à quel est au compte même où la voit pas mon frère, elle est là ou ça pas déjà dit bonsoir donc?
3: Mais elle m'avait pas vu, elle.
2: Vois pas vu.
5: Mais le bof.
3: Le grand chanté, ça va? Que ça peut la rêve à nous écouter. Ou alors peut-être miracle des miracles. Il a décidé d'un coup, il rendra moi l'argent à prêter, quoi. Il a pas très longtemps, il a 10 ans de ça.
2: Oh, Eric.
4: Non. Ma pas rêve des autres. Ni de personne. D'ailleurs, mes rêves, même pis.
3: Tout mon bon rêve, il dégraine.
2: Oui. Oui. Eric! Oui, ben que ça arrive à vous!
3: Hein? Oh, le pauvre! Il fait pitié, hein? Ça fait le bof, la fin coloscopie! Non, toutes les concernées par ça, mais comprends-moi. Ah, pauvre de lui, t'es touche à moi, ouais. Peut-être un petit fichier la prostate.
2: Eric! Oui, que ça arrive à ouvrir moi, mais est-ce qu'on est pas malade vraiment? Parce que là, avec son gueule cabri là, oui, Eric. Voici mon frère, les malades, pour vrai là, mais chiot de moment.
3: Ah, ben, trop tard, fallait pas savoir.
4: Non. Il me rassure, vous l'assez à côté. Question santé, tout va bien.
2: Ah, merci, mon Dieu.
4: Et d'ailleurs, mon prostate donne son bonjour, le mort.
3: Non, comme bon cause, mon corps, il est.
2: Oui, ben, que ça y mettait dans cet état-là?
3: Mais tu connais pas comment il est. Il est tellement cliquant, tu es tellement en graine. T'as voyé la batte avec deux
2: mots. Eric!
3: Ok, bon. Mon niveau rend service, mais a priori, il n'est pas le bienvenu dans la cellule psychologique de la famille parfaite. Ok, bon. Hein? Mais laisse ça en tant que professionnel. Le matin, mon gazon. Hein? Ce sera le bienvenu là-bas. Oh, c'est bon, dans le dos de l'aise là-bas. Hein? Ma fouque fait dans le l'aise. Il va m'asse tout ni.
4: Alice, toute mon vie est pendue là-dedans.
2: T'es Will, comment je viens arriver où tu vis les pendies avec un bois golette dont t'es.

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2: Est-ce que tout le monde va bien?
3: Ouais.
2: C'est bien, c'est important, il faut aller bien, c'est important, c'est un truc que je vous recommande. Pas trop bien, attention. Moi je crois pas au trop bien. Trop bien, ça cache toujours quelque chose derrière, toujours un truc derrière le trop bien. Trop bien, 300 euros la semaine aux Maldives. Non. Non, j'y vais pas, non. Si tu fais ça, c'est sûr, tu reçois un mail 2 jours avant le départ qui te dit tu dois y aller en Flixbus. Mais c'est quoi ça? Moi j'ai un pote, il a fait Paris-Marseille en Flixbus, il a payé 9 euros, et après, il s'est plaint. Tu sais, il était, ouais mais c'est serré, hein. Non. Non, c'est pas serré, c'est 9 euros, c'est ça. T'allongeras tes jambes nulle part à ce prix-là. C'est... Oh, chez Free, ça capte mal. Tu payes 2 euros. Évidemment, ça capte mal. Tu t'attendais à quoi? Je veux dire, 2 euros, déjà, c'est un miracle si ça sonne. Je veux dire, même le patron de Free, c'est sûr, il est chez Orange, c'est sûr. Bien sûr. Moi, j'ai essayé Free, je suis pas bête, j'ai essayé. Et j'ai eu un problème, donc j'appelle le service client Free. 42 minutes d'attente. Vas-y, hein, 2 euros, t'as rien à dire, de toute façon, j'attends. Et après ces 42 minutes, il y a un monsieur qui me parle et il a réglé mon problème en 30 secondes. Ça a été très vite. Et il commence à me dire, ben voilà, bonne journée à vous. Je fais, non, monsieur. J'ai attendu 42 minutes, d'accord? La vie de ma mère, on discute un peu, parle. Parle-moi toi, je sais pas, dis-moi des trucs, je sais pas. Eh ben je sais pas, dis-moi t'es où en Tunisie, parle, vas-y. Si, je paye 2 euros, t'es en Tunisie, d'accord? Non, ça existe pas comme prénom Dominique, c'est pas vrai ça. Non, tu mens, j'aime pas ça, arrête. Après honnêtement, Free, Flixbus, c'est bien ces trucs-là. Quand t'es en galère, ça dépanne, c'est bien. Moi, ce qui m'énerve, c'est les gens qui ont les moyens et qui utilisent... Ça, c'est non. Ça dit trop de choses sur toi que j'aime pas, ça. Parce que dans les Flixbus, c'est ça. T'as 2 catégories de personnes très faciles à repérer. T'as les crevards, qui sont là par choix. Et t'as les pauvres, qui sont là parce que bah, c'est ça ou rien. Et tu reconnais, très facile à reconnaître, le crevard, il se plaint tout le trajet. Tout le trajet, c'est tout de même serré, ça fait mal au dos, hein. C'est raide, hein, ça fait mal aux lombaires. Hein. Le pauvre, il se plaint pas, il connaît. Lui, le pauvre, tout le trajet, il va être... En vrai, 9 euros, ça va, hein, en vrai. Hein. De toute façon, j'avais déjà mal au dos, qu'est-ce que je m'en fous, moi. Petit. Eh, peut-être ça va le remettre droit, peut-être. Hein. Eh, attends, 9 euros, ça veut dire... Il est payé combien, le chauffeur? C'est sûr, c'est un des nôtres, lui, c'est sûr. Peut-être il est venu en Flixbus, au Flix... Ouah! Ou alors il y a une option, tu conduis, tu payes moins cher. Ouah! Ah, ça me dégoûte, je déteste les crevards. Je pense que c'est le défaut que je déteste le plus chez l'être humain. Et le problème, on en a tous dans notre entourage, tous. Moi j'ai un ami, il est comme ça. Je l'aime comme il aime et je peux pas tout laisser passer. À chaque fois qu'on va manger tous les deux, dès qu'il y a l'addition qui arrive, juste pour le faire chier, je fais « Oh non, j'ai pas ma carte. » Parce que je veux profiter de la petite seconde où je vais voir dans ses yeux le... Ouais, mais... Ah, on a que ma carte. Ah, d'accord, t'as pris entrée des... Ah ouais, super. Une fois, on va manger tous les deux. Et après le repas, très gentiment, il propose de me déposer chez moi. C'est gentil, j'accepte, on commence à rouler. Et à un moment, il s'arrête, net. Et il me regarde genre, allez. Et moi je vois qu'on n'est pas chez moi, d'accord? Non, parce que chez moi, j'ai déjà été plein de fois, tu vois, je reconnais. Donc je lui dis, enfin, un roule, tu sais très bien où j'habite. Il me dit, ouais, mais si je te dépose chez toi, après, ça me fait un détour. Je dis, bah, c'est le principe de déposer quelqu'un chez lui, en fait. Si tu fais pas de détour, ça veut dire que j'habite chez toi, espèce de chien. Bah, j'ai pas envie d'habiter avec toi, c'est sûr, t'écris ton prénom sur les yaourts, c'est quelle vie, ça. Ah non, ça me répugne, à un point. Moi, je suis un mec qui paye. Moi, j'ai un principe de vie très simple. Tant qu'il n'y a pas paiement refusé, je fonce. C'est ça, ma vie. Moi, je paye, dès qu'il y a paiement refusé, et bah voilà, c'est terminé, voilà. L'aventure s'arrête ici, voilà. On a bien profité quand même, hein. J'avais peut-être pas besoin de 4 paires de baskets ce mois-ci, peut-être pas. Maintenant je les ai. Va falloir les manger, champion, y a plus que ça. Ah non, je m'en fous. Moi, ma plus grande peur dans ma vie, c'est de mourir avec de l'argent sur mon compte. Oh, la flemme. Moi, je suis en train de crever, il reste 10 euros. Allez m'acheter un truc, s'il vous plaît. Et je veux rien laisser ici. Non, mais y a des gens, c'est des malades. Y a des gens, ils ont genre 80 ans. Et genre... Ils économisent. Qu'est-ce que tu fais? Et ils sont, ouais, mais pour l'avenir. Ouais, mais... Je pense que tu n'as pas compris le mot. 80 ans, ils sont, ouais, c'est un peu cher, mais paye. Qu'est-ce que tu t'en fous? Regarde même pas les prix, t'achètes n'importe quoi, cet âge-là. Un jet ski, on s'en fout. Même tu t'en sers pas, tu le mets dans ton salon, petit jet ski. Tu te poses dessus, tu regardes tes séries, t'es bien. De temps en temps, tu démarres, bip, bip, bip, bip, bip, bip. Les voisins viennent pour le bruit, toi. Moi, j'entends rien, hein. Eh ben, pose-là ta main courante. Le temps qu'ils viennent, je serai déjà parti, de toute façon.

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2: Allez, entrez les enfants, entrez. Entrez les enfants. Pamela, mais qu'est-ce que c'est que cette tenue encore? Tu as déjà reçu 2 avertissements pour tenue incorrecte en classe. Tu vas finir par te faire renvoyer, hein? Bah oui, mais on va pas à la plage, là. Bon, ceci, on a de la chance. Aujourd'hui, on n'a pas la culotte qui dépasse de la jupe. Parce que tu n'en portes pas. Bien, bon, les enfants, ça ne va pas du tout. On a reçu les récents chiffres de l'Éducation nationale. Vous êtes très mauvais en calcul mental, les enfants. Le ministre de l'Éducation préconise 15 minutes de calcul mental par jour. Alors, je vais tout de suite vous donner des exercices à travailler chez vous. Ah, alors, évidemment, j'ai essayé de personnaliser un peu ces problèmes, bien sûr, hein, pour vous aider à vous sentir plus concerné par ces chiffres. Allez, prenez du papier et un stylo. Je dicte. En France, 80% des victimes d'agressions sexuelles sont des femmes. Un tiers d'entre elles sont âgées de moins de 18 ans. En prenant en compte ce chiffre, calculez combien de chances a Pamela de tomber enceinte d'un inconnu si elle continue à s'habiller comme une petite pute. Deuxième problème. D'après un récent sondage, 40% des personnes interrogées considèrent la culture musulmane comme une menace. 38% ne se prononcent pas, hein, donc certainement qu'ils pensent la même chose. Et les autres, on s'en fout, c'est certainement des Arabes qui ont répondu. En prenant en compte ce chiffre et en considérant que vous êtes 30 dans cette classe, Mouloud calcule combien d'élèves te détestent. Qu'est-ce qu'il y a? Qu'est-ce qu'il y a, Mouloud? Quoi? Y'a Yanouko qui se fout de ta gueule? Ça te fait rire, Yanouko? Oui? Prends du papier et un stylo. Un étudiant japonais se suicide dans le monde toutes les 15 minutes. En prenant en compte ce chiffre, calcule combien de chances tu as un jour de fêter ton 18e anniversaire. Troisième problème. En sachant qu'un train de marchandises peut contenir 3 tonnes de pommes et qu'un individu moyen pèse environ 65 kilos. Calculer combien d'individus on peut mettre dans un train de marchandises. Hein, voilà, ça c'est assez clair. Alors bien sûr, Pamela Cohen, interdiction de demander de l'aide en ton arrière-grand-père, hein. Ah, c'est trop facile, hein. Arrêtez de vous moquer des uns des autres, vous êtes pénibles, hein. D'ailleurs, on n'est pas content avec votre professeur de français, on vous a fait travailler des expressions, notamment mettre des bâtons dans les roues, mais à aucun moment, on vous a demandé de tester cette expression sur le fauteuil roulant de la petite Émilie, hein. C'est cruel ce que vous avez fait, là, hein. Émilie est une enfant comme les autres. Ah, pratiquement, en tout cas. Qu'est-ce qu'il y a, Émilie? Oui, bien sûr, on va te faire un problème personnalisé pour toi aussi. Bien sûr, c'est normal. En France, 5 millions de handicapés bénéficient d'une aide financière quotidienne. Cette aide est financée en prélevant annuellement un jour de salaire sur l'ensemble des contribuables français. Calculez combien de jours de repos nous gagnerions si la petite Émilie venait à nous quitter. Donc on ne le souhaite pas, Émilie, hein. C'est un exemple, là, qu'on te donne, bien sûr, hein. Non, c'est un exemple. Non, mais on est très content de travailler pour rien, pour toi, hein. Non, non, on n'est pas besoin de la calculatrice, hein. Ce sont des exemples types pris dans les manuels de la jeunesse hitlérienne. Ils faisaient ça en 5 minutes de tête. Vous n'êtes pas plus bête qu'eux, hein. Dernier problème. En sachant qu'un humoriste s'est moqué dans le même sketch. Des juifs, des handicapés, des victimes d'agressions sexuelles, des musulmans, des Allemands et des Japonais, calculez combien de chances il a de se faire sauvagement assassiner en sortant du théâtre.

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1: On vit dans un monde, mesdames et messieurs, où il y a trop de choses qui servent à rien. On va parler des voitures. Aujourd'hui, il y a tellement de choix, je sais même pas quoi choisir comme voiture. Tiens, regarde. Avant, t'avais le choix entre 2-3 options plus ou moins utiles. Et là, je vais parler pour les moins de 20 ans. À l'époque, tu pouvais prendre comme option un deuxième rétro. Attention, quand un mec il disait j'ai pris toute option, on disait wow. Le mec c'était un monsieur quoi, tu vois. Donc tu pouvais prendre, dis-moi donc, un allume-cigare. Ou alors écoutez bien, là, les moins de 20 ans, tu pouvais prendre deux bandes en caoutchouc qui traînaient derrière ta bagnole pour pas que tu dégueules. C'est vrai, hein. Et puis à l'époque, si t'étais blindé de thunes, mais blindé, hein, tu pouvais prendre une vitre électrique juste pour ta gueule. Les autres, c'était manivelle. Mais aujourd'hui, tu peux même pas choisir les options. Il y en a trop. Vous avez vu les publicités? C'est bizarre. Comme c'est marqué « voiture suréquipée ». Ça veut dire quoi? Il y a trop d'options dans une voiture. Comment c'est possible? C'est bizarre, non? Sérieux, avant, avec ma femme, on avait une vieille Fiat Toulouse de 91. J'ai des preuves. On avait toutes les options dedans. Toutes les options. C'est ma femme qui faisait les options. Par exemple, on roulait sur l'autoroute comme ça, régulateur de vitesse, je lui disais attention, je bloque la Fiat à 120. Bon, elle a passé tout le voyage à mater le compteur comme ça. Dès que je dépassais, elle faisait comme ça. Oh, tu dépasses. Oh. Bon. De fou, hein. J'avais raison de recul, elle descendait, elle disait vas-y, recule. Vas-y, recule. Recule. Allez. Arrête, tu touches. Arrête. Ah, t'es con, je te dis que tu touches. Oh. Ah bah là, tu t'arrêtes, hein, c'est pas bip, bip, bip, bip, bip, bip, bip, bip, bip. Ta gueule, t'es con, je te dis que tu touches. Oh. Oh, bah, température extérieure, elle avait un vieux thermomètre Picard. Oh, je te jure, le bras tout bleu, hein. 10 minutes plus tard. Après, elle faisait même les bruits comme ça. Ting. Risque de verglas. Ah, c'était la classe. Franchement. Mais mon kiff préféré, mon option préférée, c'était ouverture centralisée des portes. Ouais. Quand on arrivait vers la Fiat à quoi, 15-20 mètres, elle courait devant, elle tournait autour, elle ouvrait les 4 portes comme ça. Quand j'arrivais, hop. Alors. C'est elle qu'il faut applaudir. C'est elle qui faisait tout le boulot. Hein, mais c'était, il y a trop de choses qui remplacent tout ça aujourd'hui. Tiens, regarde. Et dans les supermarchés, mesdames et messieurs, il n'y a pas trop dans les supermarchés. Regardez, maintenant dans les supermarchés, ils mettent des petites télés en tête de gondole qui diffusent des petits films tout merdiques pour vendre des produits juste en dessous, des produits tout merdiques aussi. L'autre fois, donc on était à Carrefour, on faisait des courses avec ma femme, elle m'avait posé devant une petite télé comme ça. Et puis là, j'étais content parce qu'elle m'avait laissé au bricolage. Alors ouais, d'habitude, elle m'aimait au linge, mais je m'emmerde au linge, tu vois. Ouais, là, j'étais au bricolage comme ça, ouais. Alors, on était 3-4 mecs dont les femmes faisaient les courses comme ça. Et puis, on regardait un petit film comme ça. Et alors, on voit un mec, il est en sueur comme ça, il pousse une armoire normande comme ça, il fait comme ça. Et nous, avec les mecs, tu vois, là, on se connaît pas. Et on fait comme ça, on dit, il arrivera pas. On vit le truc, quoi. Et là, t'as un mec qui arrive dans l'histoire. Lui, il est impeccable en bleu de travail. Il a une coupe à la con avec une raie. Bah, qui c'est qui fait des raies aujourd'hui, quoi? Alors, il arrive et il dit à l'autre, fais gaffe, Bob, tu vas te briser le dos. Bon, on dit, mais t'es con ou quoi? Aide-le au lieu de dire des conneries. Non, on est à fond avec l'autre, quoi. Et l'autre, avec sa raie, là, il sort des galettes en plastique grise. Il les glisse sous les pieds des meubles et il dit « Regarde, Bob, grâce à mes galettes, rolling up everything, je pousse cette armoire normande comme si elle ne pesait rien. » Et le mec, il part avec comme ça. Ouh là là, nous, on s'est jeté dessus comme si on avait trouvé de l'or. Ah bah attends. 70 euros les 4 galettes, j'en ai pris 2 paquets pour être tranquille. J'ai dit à ma femme, tiens, elle m'a dit, c'est quoi encore cette connerie? Je lui ai dit, t'inquiète pas, avec ça, je peux pousser la statue de la liberté avec 2 doigts comme ça. Elle m'a dit, mais tu t'es encore fait avoir. Évidemment, je me suis fait avoir, mesdames et messieurs. Il y a trop d'escrocs dans ce monde, il y a trop de choses, il y a trop de choses qui servent à rien, il y a trop de tout, tiens, regarde. C'est comme ce sketch. Oh, il y a trop de phrases.

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2: Hop là, salut Bernard.
3: Salut Bruno.
2: Ça va?
3: Ça va.
2: T'as l'air en forme, ouais, toi, hein?
3: Ça va bien.
2: Un peu de Ricard?
3: Ouais, s'il te plaît, ouais.
2: Avec de l'eau?
3: Ouais, ouais.
2: Des glaçons aussi?
3: Ouais, deux glaçons, s'il te plaît.
2: Ça tombe bien, il n'y en a pas.
3: Très bien.
2: Alors, vous avez bien roulé?
3: Ouais, ouais, on a mis 1h15 depuis Nîmes, là. On s'est juste arrêté pour une fois pour mamie et sa cystite.
2: 1h15?
3: Ouais.
2: Vous êtes venu à pied ou quoi?
4: Ah non, mais c'est vrai, t'es Renault, toi.
3: Ouais.
2: T'as toujours été Renault, toi.
3: Ouais.
2: T'as tout eu du corps, hein, l'R9, l'R11, l'R12, l'R14 en forme de poire que personne n'en voulait. La Laguna, la TD, la TR, la TS et maintenant la bétaillère. Voilà, c'est bien, hein. Bien.
3: L'espace, Bernard, l'espace.
2: Hey, tu sais pourquoi il l'appelle l'espace,
3: hein? Non, je sais pas.
2: Et parce que c'est comme les fusées, ça a du mal à démarrer, ça retombe comme une merde et ça revient souvent au garage.
3: C'est sûr que tout le monde ne peut pas rouler en BM, hein. Nous, les enseignants, on n'a pas les moyens.
2: Ah, c'est sûr, vous avez les vacances, mais vous n'avez pas les bagnoles, hein. Eh, hey, vous n'avez qu'à faire grève, hein.
3: Ouais.
2: Moi, je ne suis pas contre la grève des enseignants, hein. On ne sent pas la différence.
3: Et puis pour rouler en BM, il faut aimer les Allemands. Hein. Vous, dans ta famille, vous les avez toujours aimés, les Allemands. Hein. Ta grand-mère, elle n'a pas été envahie par les Allemands, elle a été inondée, elle. Remarque, au niveau coiffure, c'était la première punk de France à la Libération. Hein.
2: T'es toujours aussi con, Bruno.
3: Ouais, hein. Ouais, ouais.
2: Enfin, on va pas bousiller la journée parce qu'il y a une conne dans la famille. Hein.
3: Ah.
2: Allez, tiens, prends de la saucisse, ça va.
3: Merci.
2: Hey, t'as qu'on en a remué la merde, là.
3: Ouais.
2: C'est d'accord, vous prenez mamie à Noël.
3: Non, non, non, non, non, on prend pas mamie à Noël. Mamie, on l'a eu à la Toussaint, on l'a eu à la fête des mères et on l'a eu au 14 juillet. Tu sais comment elle est pénible, mamie, au 14 juillet. Il a fallu se taper tout le feu d'artifice et même rester toute la nuit pour être sûr que tous les pétards étaient bien éteints. Alors moi, les croissants avec les pompiers, non merci, c'est vous qui prenez mamie à Noël.
2: Et voilà, ouais. Ça c'est les socialo-communistes, tu vois. Tout pour ma gueule, que des promesses, hein. C'est bien du Jospin, ça, tiens.
3: Mais qu'est-ce que tu veux qu'on en foute de mamie? On va faire de la voile en Martinique. Qu'est-ce que tu veux qu'on en foute?
2: Je sais pas, vous la prenez. Hein,
3: on la tue, on en fait une encre. Mais qu'est-ce qu'on en fait? On pêche au vif, on en fait quoi de mamie? Dis-le-moi. Tu fais chier, Bernard, avec ta morale. Tu ferais mieux de t'occuper de tes gosses, tiens, surtout la petite. Regarde là, elle est limite pute avec son rimmel et ses ongles faits, là.
2: Bah attends, je vois pas en quoi ça fait pute, hein.
3: Si, Bernard, à 5 ans, le rimmel, ça fait pute. C'est.
2: Attends, nous, au moins, on a des gosses. Hey, tu sais comment on t'appelle avec Bernadette?
3: Non.
2: Le parfait, parce qu'ils font des bocaux stériles. Je déconne. Ça marche le boulot?
3: Ouais, ça va, ça va.
2: Enfin, j'ai du mal à dire boulot avec enseignant quand
3: oui,
2: même.
3: Oui, oui.
2: Hey, tu sais pourquoi les fonctionnaires ne regardent pas par la fenêtre le matin?
3: Non.
2: Qu'est-ce que tu veux qu'ils fassent l'après-midi?
3: Bon. Huguette! Huguette, oui. Huguette! Viens Huguette, hein. On n'a pas fait 200 morts en bétaillère pour se faire insulter. Viens Huguette. Viens, on s'en va. Viens Huguette. Non, mamie, tu restes. Huguette, tu viens. Viens.
2: Attends. Vous n'allez pas nous faire l'affront de partir maintenant.
3: Mamie, ne prends pas ton air de chien battu, tu restes. Tu laisses tes dents dans le verre, tu restes. Voilà, Huguette, viens Huguette.
2: Arrête ça, hein, putain, mais t'es con, hein, Bruno. T'es vraiment con, hein, je t'assure. Hein.
3: C'est ça.
2: Et tu sais ce qu'elle a préparé, Bernadette?
3: Non.
2: Des palombes. Des sauvages tués de ce matin.
3: Bon, ben on reste, mais c'est pas pour toi qu'on reste, c'est pour Nénette. Et juste après, on y va.

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Mais là, là, là, je vous dis, officiellement, le monde est en train de partir en couille. Sur le fond, je sens que c'est en train de partir en couille. Je sens l'odeur de la merde. Tu sais pourquoi on est dans la merde maintenant et pourquoi ça part en couille? Tu sais pourquoi? Viens, je vais vous le dire. C'est parce que nous sommes officiellement, messieurs, dames, je ne sais pas si vous avez noté, nous sommes officiellement rentrés dans le monde de la tolérance. Sur le principe, tu me diras, c'est bien la tolérance. Mais le piège est là. Il ne faut pas être tolérant, il faut être tolérant. C'est un autre niveau. Là, il y a un nouveau style d'être humain qui me fait mourir de rien. Là. Je vais vous en parler, mais avant, je dois vous prévenir. Là, on rentre officiellement dans une zone rouge. Vous me connaissez, il y en aura 628 000 ce soir. Mais là, là, c'est une grosse zone rouge. Je vous le dis. Alors, les gens... les gens, en tout cas, ceux... Peut-être quelqu'un le filme, donc on doit rester discret. Ce dont je veux qu'on parle, et c'est pas les transgenres. Tu vois, je t'avais des jaunes rouges, non. Les transgenres, non, j'ai rien, pas de... Nickel. Alors, moi, je veux qu'on parle de la version premium. Oui, il y a un niveau après, ce sont les xénogenres. Je blague pas. Eux, ils se considèrent comme autre chose que nous. Genre, renard. C'est une proposition artistique. Renard. Écoutez-moi bien, ce que je vais dire, ça va être un peu blessant. Mais soyons honnêtes, il n'y a que chez vous, les Blancs, qui a des trucs comme ça. C'est la vérité. Pardonnez-moi. C'est super. C'est top. C'est top. Top. Les Blancs, soyez bénis. Écoutez-moi bien, ceux qui chient sur les Blancs, je les maudis. Parce que s'il n'y avait pas les Blancs dans les humains, il n'y aurait pas d'ambiance. Que vous transformez en elfe pour amuser tout le monde, c'est ça qui... C'est de vous être le sel dans la soupe de l'humanité, les Blancs, c'est super. Y'a que chez vous, c'est des renards, c'est super, hein. C'est génial. Ah, mais vous, il y avait deux renards au Congo, on les a bouffés, hein, tout de suite. Ah, ça va aller vite. Alors, en même temps, imagine, t'arrives en Côte d'Ivoire, dessus un poulet. Oh. Hey, ce sera le coming out le plus rapide de l'histoire. Le mec qui fait l'annonce à midi, barbecue à midi 2. Attendez, vous avez bien compris, attendez, tu as dit poulet, non, hein, voilà, marinade. Donc là, il y a des renards, et on va rien dire, quoi. C'est là. Ah, c'est super. Vous allez vous niquer bêtement avec cette histoire de tolérance, là, je vous le dis. Les renards, c'est génial, cette histoire. Et donc là, on va rien dire. Comment on devient un renard? C'est fort, ça, c'est des gens, c'est sûr, ils font pas les 8 heures de sommeil. Non, moi, je pense qu'eux, ils dorment 4h30 max. C'est bon, je suis prêt. Recouche-toi, Michel. T'es en train de te greffer une moustache de lapin, parce qu'il faut que tu souffles. Et au réveil, tu prends ton guranzon, ok? J'ai fait ce sketch à Palam à l'époque pour le rodé, un mec qui s'est levé qui m'a dit « T'es transforme !» D'ailleurs, je connaissais même pas ce mot. Je me suis levé ce matin, j'étais un noir en surcharge pondérale, ça j'ai. Mais alors, transport, ça passe par le wifi, comment on attrape ce truc? Je trouve que ça veut dire quoi, transport? Que je suis contre? Mais comment ça? J'en ai strictement. Bien sûr, qu'est-ce que tu veux que ça me foute, un mec qui dit que c'est un renard? C'est même plutôt marrant. Tant que tu viens pas bouffer mon fromage. T'es ce que tu veux, j'ai aucun problème. On dit que t'es ce que tu veux, je suis... Bien sûr. C'est important de respecter la... Donc on dit que tu es ce que tu veux. On peut dire que tu es un lion même. Après, je pense que si on te fout dans une savane avec de vrais lions, eux, ils vont être transphobes. Attention. Faut se concentrer, attention, hein, ça va. Je pense que Mufasa, il va aller vite. Hein. Il va dire un seul mot. Ketchup, voilà, ça va. Pour mariner son repas, ça va aller vite. Hein. Mais on dit que tu es ce que tu veux, parce que moi, je suis... Absolument. On dit que t'es ce que tu veux. On peut même dire que t'es un poisson. Après, je pense que si on te fout sous l'eau pendant 15 minutes, il se peut que la vérité surgisse au visage. Mais qu'est-ce qu'il y a, les mots, on n'arrive pas à respirer sous l'eau? T'as vu, ça marche pas en tatouage, les branchies, hein? Mais non, mais attends. Surtout que c'est quoi cette histoire-là? Pourquoi est-ce que dès qu'on se fout de la gueule de quelqu'un, maintenant il y a des grands mots comme ça qui arrivent? C'est quoi cette histoire? Moi, je suis humoriste. Vous me payez pour me foutre de la gueule de tout et de tout le monde, c'est vrai ou pas? Donc moi, je le fais. Je me fous de la gueule des Noirs, des Blancs, des Arabes. Les Juifs, ça arrive. J'ai pas encore fait, mais c'est sûr. Ça arrive.
Donc, s'il y a un nouveau style d'être humain, il y a un nouveau style de blague. Surtout que nous, on se connaît. Les humains, on se connaît. Si tu arrives devant un groupe d'humains qui n'avaient jamais entendu ça avant, et que tu fais, en tous les cas, je voulais dire que je suis une huître, on peut se foutre de toi 2 heures quand même, hein? Comment ça, on ne devrait pas se moquer? Regarde-moi faire. Moi, je pense que les renards, c'est des gens, ils doivent beaucoup d'argent. Et ils se sont dit, le dernier moyen de plus payer, c'est de nous quitter. Tu vois le truc ou pas? Hein? Paye ton loyer! Les oiseaux n'ont pas de dette. Envole-toi, envole-toi. Tu me dois 6 mois de retard. Coucou!

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2: Je vais vous parler des nouvelles technologies ce soir. C'est en train de prendre beaucoup de place dans nos vies, les nouvelles technologies. Il n'y a qu'à voir l'explosion des startups. Startups. On entend beaucoup de parler des startups en ce moment. Moi, j'en peux plus, des startups. Alors, il y a les startupeurs qui te disent « Ouais, mais en fait, moi j'ai fait ça parce que je voulais donner un sens à ma vie. Je travaillais dans une grande entreprise avant, je voulais donner un sens à ma vie. » Moi, je pensais que donner un sens à sa vie, ça voulait dire se rendre utile. Non, non, pour eux, ça veut dire lever des fonds et avoir des investisseurs pour un projet un peu moyen. Tu sais, parfois, tu vois des articles comme ça, « Valentin a levé 2 millions d'euros en créant le premier chausse-pied connecté. » Non, c'est un chausse-pied mis à le Wi-Fi. Intéressant, ça. J'ai l'impression que les startupeurs, c'est les gens qui se réunissent pour dire « Venez, on invente quelque chose qui n'est pas vraiment utile, mais avec un port USB, les gars. » Les idées. Bien qu'ils ont créé, un GPS pour se perdre. Parce que moi, je pensais que marcher, ça suffisait, en fait. C'est un GPS qui te dit « Tu vois là où t'es ? » Eh ben, c'est pas là. Alors moi, ça m'a donné une idée. Je me suis dit « Je vais créer une application pour se perdre, mais dans la vie. » Ça s'appellerait « I lose ». J'avoue que t'as un choix important à faire. Tu consultes ton application. Il dit « Ok, Enouz, on me propose un poste de directeur d'hôtel aux Seychelles, c'est payé 8000 euros par mois, qu'est-ce que t'en penses ?»« Surtout pas. Va travailler dans une start-up. C'est mal payé, mais il y a des smoothies. » Il y a une appli. Il y a une appli sur téléphone qui te permet de t'apprendre à te passer de ton téléphone. On approche de la fin, on est d'accord. Il y a une nouvelle manière de manager les gens aussi dans les startups. Ils ont créé un nouveau management inspiré de Google, parce que Google, c'est hyper cool, en fait. Ils ont remplacé les salaires par des tables de ping-pong. Donc les gens adorent, il y a des dragibus gratuits, c'est génial. Et il y a des happiness managers maintenant. Des happiness managers dans les entreprises, il y a des gens qui sont chargés du bonheur. Tu fais quoi dans la vie? Je gère le bonheur. T'es dealer? Non, non, je suis happiness manager. Ça m'impressionne, moi. Il y a quelqu'un qui en parlait comme ça, qui disait « Ouais, moi, dans ma start-up, on a créé des cours de rire pour mettre l'ambiance, des cours de rire. C'est des yoga du rire, en fait, du yoga du rire. C'est des gens qui se rassemblent et comme ça, ils rigolent. Comme ça, comme là, là, mais sans moi. Ils ont ubérisé mon métier, ces bâtards. Il y en a une qui témoignait aussi, qui disait « Moi, dans ma start-up, en fait, chaque matin, je demande à mes collègues leur météo intérieure. Oh. » Oh, mais la chenou, toi. T'imagines 8h30 du mat, t'arrives, tu viens de te taper les heures de pointe, t'as l'épaule qui sont encore les seules de ton voisin de métro. C'est quoi ta météo intérieure? La grêle! La grêle! Des gros grêlons comme ça qui s'écrasent sur les startups. À chaque fois que ça touche un happiness manager, on entend LOL! Il y a peut-être des gens qui ont des amis, qui ont créé une startup. Tu sais, ces gens qui ont changé de statut sur les réseaux sociaux, ils ont dit je suis CEO. CEO, ils mettent sur les réseaux sociaux. Ça veut dire, en anglais, ça veut dire PDG. T'es PDG, toi? T'es auto-entrepreneur au chômage, qu'est-ce que tu racontes? Ta banque, c'est la CAF. T'es président, directeur général de toi-même, en fait. Tu te fais des réunions avec toi-même, tu t'es auto-recruté. Quel est votre plus grand défaut? Perfectionniste, ah, comme moi. Ils me font peur, parce qu'en fait, ils prennent exemple sur des gens qui me font peur. Mark Zuckerberg me fait peur, j'ai pas confiance en ce mec. C'est un mec qui a créé Facebook tout seul dans sa chambre d'étudiant, en fait. Il n'était pas invité au Boom. Je ne fais pas confiance à quelqu'un qui n'est pas invité au Boom. Je veux pas. Je pense que c'est quelqu'un qui va prendre sa revanche un jour sur la vie. Elon Musk aussi. Bel exemple, Elon Musk. Elon Musk, un grand patron aussi de Tesla. Lui, c'est un génie. Il a créé la fusée la plus puissante du monde. Il a mis sa voiture dedans. Génie, mais beauf. Il a voulu envoyer sa caisse. C'est quand même énorme. Il a dit peut-être que les extraterrestres vont tomber dessus. Il pense que les extraterrestres, en plus, sont aussi beaufs que lui. Les extraterrestres, ils vont arriver un jour, ils vont voir la Terre, ils vont faire « Regardez, on voit une planète bleue, apparemment il y aurait de la vie. » Oh, la caisse oh! Si, si, Gentalia, j'ai tout sa mère, ok. Eh les gars, avant d'atterrir sur Terre, on rajoute des néons à la soucoupe. Comme ça, les humains, ils vont faire « Oh, la soucoupe !»

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2: Voilà Estelle, c'est ça que je te demande de faire. C'est pas compliqué, ça s'appelle descendre un escalier. Alors Estelle, je te pose la question, est-ce que c'est si difficile que ça de descendre un escalier gracieusement, élégamment, sensuellement, comme je viens de le faire? Estelle, je te parle, c'est à toi que je m'adresse. Que tu descendes comme ça dans ta cave pour aller chercher une bouteille de pinard? On s'en fout, personne te regarde. Mais quand on voit ça, on se dit que ce que tu as bien descendu surtout, c'est une bouteille de pinard en haut des escaliers. C'est grave Estelle, c'est ton entrée. Comment? Ça va trop vite? Tu sais ce qu'on va faire? On va te mettre en escalator. Comme ça tu pourras choisir ta vitesse. Tu te poses sur une marche, t'appuies sur un bouton. Voilà. Non, mieux, moins cher, qu'est-ce qu'on s'emmerde? Un toboggan? Tu prends un peu d'élan, avec un peu de peau, t'arrives direct au fond de la salle, tu pousses la porte, tu prends un taxi, tu rentres chez toi, comme ça tu fais une entrée et une sortie en même temps. Ça te va ça? Non, je suis pas énervé. Je suis pas énervé, je dis simplement à Estelle qu'on joue dans 15 jours. Et ça vaut pour tout le monde. Ce spectacle est attendu à Broadway. Il faut que ce soit au top, dès la première. Oui, je sais que la première n'est pas à Broadway, elle est à Clermont-Ferrand. On a d'ailleurs beaucoup de chance de pouvoir le tester en France, ce spectacle, parce que si c'est ce que je viens de voir qui part à Broadway, moi je suis grillé. Alors là, c'est pas la première que je vais faire à Clermont-Ferrand, c'est que d'abord je m'y installe et j'y finis mes jours, surtout. De toute façon, cette répétition, elle va servir à faire le point pour Estelle, bien sûr, pour toi aussi, Kevin. Il y en a une autre à qui ça ferait du bien, les répétitions. C'est Catherine. Si, elle était là, évidemment. Toujours pas arrivée. Oui, alors les garçons, c'est le même tarif. C'est pas gagné non plus, hein. Alors, mon équipe de Zozo. Parce qu'aujourd'hui, vous êtes une équipe de Zozo. On va faire une petite explication de texte, comédie musicale, il y a deux mots. Hein, ça va jusque-là, ça va trop vite, là aussi, Estelle, dont tu me dis, hein. Alors, musicale. Pour l'instant, ça chante, ça danse, alors comme ça peut, hein. Comédie, alors là, je vais tout de suite m'adresser à toi, Jean-Charles. Ton personnage, t'as pas trouvé ton personnage. C'est quoi, ton personnage? Un chasseur, on est d'accord. Alors, je sais que tu as 10 ans de danse classique dans les pattes, mais il peut pas entrer dans la forêt en faisant des pointes et des bras en offrant. Ton fusil de gêne? Ton fusil de gêne, c'est un chasseur. Il peut pas partir à la chasse avec un éventail. Tu vas tuer quoi avec un éventail? C'est un cœur de biche que tu dois me ramener. Alors, je veux bien que tu éventes un petit peu la biche, mais à un moment, assez vite, la biche, faut que tu me la dégommes. C'est une adaptation libre, on est d'accord. Je suis la première à le revendiquer. Il y a quand même un minimum de crédibilité à respecter. Voilà, quand t'arrives, tu penses chasseur. Chasseur attitude, hein? Mais calme, calme, le treillis, calme, ne t'énerve pas, calme. Le treillis, on a dit qu'on te le cintrait. C'est réglé le treillis. On n'en parle plus du treillis. Voilà. Alors, les garçons, c'est pareil. Hein. Vous aussi, vous êtes censés avoir un caractère précis, différent les uns des autres. Pour l'instant, j'ai rien vu. Alors, on y va. En ligne devant moi. Eh ben, on y va. Par ordre d'apparition dans la forêt. Prof, simplet, grincheux, timide, joyeux, dormeur, atchoum. Kevin, tu restes là. Hein. Le prince charmant n'arrive qu'à la fin, ça, on l'a compris, hein, heureusement. Mais tu restes ici quand? Qu'est-ce que tu tripotes? Un piercing? Tu t'es fait mettre un piercing là, avant? Ah, fais voir. C'est énorme. Non, c'est pas un piercing, c'est un serre-joint. Hein? Bon, en tout cas, quand je vous parle de jouer la comédie, au hasard grincheux, hein, t'es devant moi, c'est bête comme chou, je vais juste te demander d'arrêter de sourire tout le temps. Je suis heureux, je suis grincheux. Je suis désolé, grincheux, il grinche. Tu t'aides de ton vécu, tu penses qu'il y a au fond de toi. Pense à quelque chose dans la vie qui t'agace. Eh ben, pense à moi, si ça peut t'aider. Prof, c'est un intellectuel. Alors, je comprends, c'est... pas facile pour toi. Qu'est-ce que je pourrais te dire pour t'aider? Qui je pourrais te citer pour te donner une image? Sartre, ça te dit rien. D'accord, ok. De toute façon, on n'aurait pas assez de 15 jours. Alors, un intellectuel, c'est quelqu'un qui, dans une situation, quelle qu'elle soit d'ailleurs, met toujours des lunettes. Marinette, il nous faut des lunettes. Hein? Non, c'est gentil, pas les vôtres, Marinette. Vous êtes myope comme une taupe. Il va se manger un arbre dès qu'il va entrer dans la forêt. Les autres... Ah oui, oulala Estelle. Je voudrais qu'on revienne sur ta mort, parce que tu m'as fait un truc tout à l'heure, ce n'est pas possible. On est bien d'accord que Blanche-Neige meurt en mangeant une pomme que lui a donnée sa belle-mère, alors pourquoi depuis hier tu me le fais avec une banane? Ben, c'est-à-dire que c'est plus du tout crédible, hein. Hein? T'en peux plus, des pommes? Je m'en fous! Où t'as vu que Blanche-Neige mourait en bouffant une banane? Non mais alors, adaptation pour adaptation, choisis ton fruit tant qu'il y est tous les soirs. Demain, fais mourir Blanche-Neige, je sais pas moi, avec un kiwi ou ce que tu veux. Et puis quand on aura marre des fruits, tu verras bien ce que t'auras envie de bouffer. Tu te fais ton menu. Voilà, une belle scène de mort avec un bon rôti de porc. Si t'y crois, on y croira. Et puis, hein, en tournée, suivant les régions, on jouera. Tu te prends le plat du coin. Un bon cassoulet à Toulouse, bonne choucroute à Strasbourg, du nougat à Montélimar. Si ça t'ennuie pas, on tournera la vidéo dans le Calvados. On sera sûr de te voir au moins une fois avec une pomme dans la gueule.

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2: Vous êtes sûr que c'est obligé, docteur? Parce que moi, je vais bien, hein. Ah non, mais moi, si je suis là, c'est pour rassurer ma famille, hein. Non, mais je vous dis que je vais bien, docteur. Non, mais rangez vos gants et vos tuyaux, là. Non, mais appelez ça comme vous voudrez, toucher rectal, coloscopie. Moi, la seule différence que je vois avec une sodomie, bah, c'est que c'est remboursé par la Sécurité sociale. Mais je vous dis que je vais bien dans une pipe. Tout va bien. J'ai pas de cholestérol. Je suis pas essoufflé quand je fais mes lacets. La semaine dernière, je me suis inscrit à Netflix tout seul, sans demander à mon petit neveu. Je vous dis que je vais bien, docteur. Je suis en bonne santé. Tiens, ben, vous avez quel âge, vous? 32 ans? Ben, vous faites pas plus âgé que moi. On pourrait nous prendre pour deux frères. Tiens, par contre, docteur, si vous tenez absolument à faire une coloscopie, eh ben, je peux vous présenter ma femme, hein. Elle a pris un sacré coup de pelle. La dernière fois qu'elle s'est baignée, il y a Greenpeace qui est venu la repêcher. Et vous trompez pas, quand vous lui mettez le tuyau, elle lui mettez pas dans la bouche. Elle a une tête de cul. Allez, je suis un peu vulgaire, docteur. Je plaisante. Allez, je vais pas vous faire perdre votre après-midi. On n'a rien à faire ensemble, hein, si ce n'est un élément de sympathie, puis voilà, c'est tout. Hein? Quoi? Mon âge? Ah mais c'est... Hey, c'est fou ça, mais vous êtes têtu, c'est dingue, hein? On s'en fout de l'âge. C'est j'ai 50 balais. Voilà, c'est ça que tu veux savoir, petit con. J'ai commencé à monter dans les tours. J'ai pas commencé à recevoir des ordres d'un petit con de 32 baloches. Et en plus, il veut m'enculer. Et le premier qui touchera à mon fion, il est pas encore né. Tiens, regarde, tu sais faire ça, petit con, à ton âge, lui, pop, tiens, t'en as entendu parler de ça, petit merdeux. Attends, putain. Ah, je vais pas bien. Appelez un docteur, docteur. Ah ben non, je suis con. Ah, c'est pas la première fois que ça me le fait. La dernière fois, ça me l'a fait, je suis rentré dans ma salle de bain. J'ai regardé dans le miroir, j'ai demandé à mon père ce qu'il foutait là. Ça me l'a fait l'autre soir, docteur. J'étais avec une petite dans un restaurant branché. La lumière était tamisée, la musique était forte, j'entendais rien, je voyais rien. J'essayais de voir le menu, c'était tout flou. Je voulais pas sortir mes loupes pour pas faire trop vieux. Je lui ai dit, bah, je prends comme toi. Elle a pris un homard, cette connasse. Ça m'a coûté 200 euros. J'ai pas dormi de la nuit parce que je digère pas. Quand je mange après 21h, docteur, je vais pas bien, docteur. Je vous ai menti. Je sens que je commence à pourrir de l'intérieur. Je suis vieux. J'aime le jardinage, docteur. J'ai passé une après-midi entière chez Gamme Vert, docteur. J'ai ramené un couple de nains en plastique et un pot de géranium. Je m'intéresse aux travaux en bas de chez moi, docteur. Je descends avec tous les petits vieux de mon quartier. On est là devant les palissades, les mains dans le dos. Et on commente les grues, docteur. Je regarde le journal de TF1. De 13h jusqu'à la fin. J'ai même vu un reportage sur un type qui fabrique des espadrilles en mousse. Ça m'a tellement ému que j'en ai chialé, docteur. Je parle tout seul. Ce matin, je me suis entendu dire, tiens, mon petit loulou, tu te ferais pas un petit kawa? Allez-y, docteur, faites ce que vous voulez. Si vous me trouvez un cancer ou plus que 3 jours à vivre, vous me le dites. Parce qu'avant de crever, je voudrais faire une croisière Costa. Je voudrais m'acheter une paire de Mephisto et rencontrer Daniel Guichard en vrai. Et si vous faites une petite vidéo de l'opération, vous me la mettez de côté. Ça me fera un dernier petit souvenir.

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2: Depuis 4 ans, j'ai arrêté de faire du stand-up, j'ai fait autre chose, j'ai fait du cinéma. Vous avez peut-être pu m'apercevoir dans Neuilly sa mère, voilà, où j'avais un rôle très important. Pour ceux qui n'ont pas vu le film, j'avais le rôle de celui qui devait agresser les enfants quand ils sortent de l'école. J'ai réussi à changer le scénario parce qu'au début, je devais les manger, les enfants, donc ça va. Après, j'ai joué dans Beurre sur la ville, 3,5 millions d'entrées. Sur YouTube, ça a cartonné vraiment là. Parce qu'il n'y avait que mon frère et moi, on cliquait pendant des jours et des jours. Après, j'ai pas eu de scénario. En fait, après, j'ai eu le titre d'un scénario. Parce que c'est un pote à moi avec qui j'ai grandi, qui s'appelle Abdel, qui est venu me voir et m'a dit, écoute, Boudère, je t'ai écrit un film. Mais avant de vous expliquer le titre qu'il m'a donné, Abdel, il est pas comme nous. C'est un mec qui fume beaucoup de... C'est même plus, il fume du shit, il en mange tellement il est défoncé. Et il est venu me voir et m'a dit, écoute, Boudère, je t'ai écrit un film, mais pour l'instant, j'ai que le titre. Ça s'appelle Sofiane contre le T-Rex. Donc, je suis défoncé celui-là. Je dis, attends, putain, Abdel, je vais encore faire le rôle d'un rebeu. Il m'a dit, qui t'a dit que tu seras Sofiane? Ça veut dire que je serai le T-Rex. Et ce que je vous raconte sur scène, c'est vraiment ce qui m'arrive dans ma vie, vraiment. Et depuis 4 ans, je suis papa. Voilà, je voulais vous le dire personnellement. Non, mais c'est vrai. Ça change, ça change. Ça change quelqu'un d'être papa. Et puis je suis un vrai papa. Hein. J'étais là à la naissance, tout ça. En plus, quand moi j'étais là à la naissance, quand mon fils il est né, il a pas pleuré. Parce que dans la famille, t'as vu, on est des bonhommes. Il a pleuré que quand je l'ai pris dans mes bras. J'ai dit, regarde, c'est papa. Et je lisais dans son regard, putain, sur 1 million de mecs connus, je tombe sur lui, mon frère. Ça peut pas être Brad Pitt ou un truc comme ça. Donc bon, j'ai un fils de 4 ans et je sais pas ce qui est bon pour lui et ce qui est pas bon. Tu sais, je suis pas encore prêt. Je sais pas s'il peut fumer le shit avec moi ou pas, tu vois. Des fois, je lui fais des soufflettes pour voir s'il réagit ou s'il est... En plus, on m'avait pas dit, tu sais, que pour avoir un enfant, faut d'abord prendre un crédit cette Hélène. Ça coûte super cher un enfant. Le principe des couches, moi je pensais que c'était une couche jusqu'à l'âge de 10 ans. Je savais pas qui chiait dessus toutes les 5 minutes, moi. En plus, des gros caca de bonhomme, moi pendant 2 mois, je croyais que c'était mon oncle qui chiait dans la couche, hein. Mais je vous jure que les couches, ça coûte cher. Eh ben, ça m'a traversé l'esprit d'en voler des couches. Un matin, je suis arrivé devant Lidl, j'ai dit, je vais faire un carnage aujourd'hui. Après, je me suis dit, putain, Boudère, t'imagines, tu te fais attraper en train de voler des couches, la honte. Tu sais, tu vas en prison pour vol de couches. T'imagines, dans la cour de promenade. Hé, hey, ouais, t'es là pour quoi, toi? Moi? Grosse équipe, grosse équipe. Le gang des Pampers, ouais, c'est nous. J'ai un enfant, mais je sais pas ce qui est bon et ce qui est pas bon pour lui. J'habite avec mes parents. Du coup, mon fils, il a une double éducation. Pour moi, tout est grave. Pour mon père, rien n'est grave. À chaque fois qu'il tombe, je suis là, arrête, fais attention, tu viens de tomber. Mon père me dit toujours la même chose, mais laisse-le, il va grandir, il va oublier cette chute. La semaine dernière, je lui crie dessus, je dis, fais attention. Mon père, il arrive, il me dit, mais laisse-le, il va tomber, il va oublier cette chute. Mais papa, il est à la fenêtre. Du coup, je sais pas comment l'éduquer. Je sais pas, est-ce que je dois l'éduquer comme mon père m'a éduqué? Alors attention. Moi, je suis pas dans le cliché, mon père m'a très bien éduqué. Mon père ne m'a jamais tapé, il a jamais tapé ma mère. Moi, dans ma famille, vraiment, c'était comme la petite maison dans la prairie. Là, je te jure, c'est vrai. Même quand on n'avait pas à manger, mon père, il faisait du violon, tout pareil. Non, mon père, il m'a jamais tapé, il faisait pire que ça. Il me faisait la morale pendant des heures et des heures. Mais c'est pire que taper un enfant. Des fois, j'avais envie de lui dire, mais tape-moi, il y a un match qui va commencer, là. En plus, c'était toujours la même chose. Ouais, t'es nul à l'école. Moi, quand j'étais petit, j'allais à l'école, j'avais pas de chaussures, j'avais pas de cartable. Tu sais ce que j'étais? Mais t'étais un Roumain, mon frère. Du coup, je sais pas ce qui est bon et ce qui est pas bon pour mon fils. Et je me pose plein de questions. Parce qu'on vit vraiment dans un monde hyper violent. On va pas revenir sur les attentats du 13 novembre. C'était vraiment grave. Et le plus grave, c'était Jaouette. C'est un truc de fou, ce mec. C'est l'homme le plus recherché de France. Il est là, il fait une interview avec BFM. Alors moi, moi personnellement, je les connais pas, les mecs. Hein. Attendez, là, 2 minutes, la police, je suis en train de parler, là. Il a eu l'arrestation la plus pourrie des arrestations du monde. Du coup, c'est hyper violent. Même les jeux vidéo, c'est violent. Je vous jure, c'est violent. Moi, il y a un mois, j'étais chez mon oncle. Il y avait mon petit cousin Samir de 5 ans qui jouait à GTA. Je connaissais pas, je me suis mis derrière lui, j'ai dit, Samir, conduis doucement, t'es dans la ville. Il dit, oh, je peux pas, tonton, je suis en mission. Ah, mais arrête-moi au feu au moins. Il me dit, je peux pas, j'ai de la coke dans le coffre. Je dis, mais fais gaffe à la dame. Il me dit, oh, c'est pas grave, c'est une pute. 5 ans. Du coup, je me pose des questions. Je me dis, putain, le jour où mon fils, il aura sa première embrouille au collège. sais, quand ils diront au mec, tiens, moi, je vais te ramener mon père, tu vas voir. Mais ramène ta mère, pourquoi tu me ramènes moi? Non, mais parce que après moi, il va falloir que j'y aille à la sortie de l'école pour voir qui c'est qui a embrouillé mon fils. Mais t'imagines un petit peu la scène à 17h à la sortie de l'école? Bon, avec qui tu t'es embrouillé déjà? Abdoulaye? Quoi, c'est lui? Ce qu'il faut en cinquième, celui-là, là. C'est le prof, lui, non? Bon, bah vas-y, prends une pierre et reste derrière, on sait jamais, ça part en couille. Vas-y, Abdoulaye, ouais, traverse, c'est moi le père du petit, traverse. Inch'Allah, tu te fais renverser, traverse. Après, il faudra que je me batte avec Abdoulaye, parce que pour mon fils, je suis l'homme le plus fort de la planète. Mais t'imagines, je perds la bagarre. Tu sais, je serai plus crédible quand je dirai à mon fils, hey, il est 22h, va te coucher. Pff. Je vais appeler Abdoulaye, on va voir qui c'est qui va dormir le premier, tu vas voir. Merci, c'était Boudère, je vous laisse sur ça, merci beaucoup.

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2: Moi, le confinement, ça m'a fait développer une habitude, notamment celle de commander sur Amazon. Et pendant le confinement, quand tu commandais sur Amazon, souvent, ils étaient en effectif restreint. Donc souvent, t'avais le même livreur. Puis moi, je commandais beaucoup, hein. Un jour, et le crayon, le lendemain, taille crayon. Ce qui fait que j'avais toujours le même livreur et j'avais fini par avoir une relation suivie avec le livreur. Alors c'était un petit peu tous les jours, parce qu'il n'avait pas le temps, mais c'était un petit peu tous les jours. Ah non, c'était un bon confinement, oui. Moi, j'adorais me faire confiner, oui. Non, et puis un jour, la fin du confinement est arrivée. Ils n'étaient plus en effectif restreint. C'était des autres livreurs. Alors je commande toujours autant dans l'espoir de le voir revenir, hein, mais il n'est jamais revenu. Oh non. Je peux te dire que quand le mec il sortait de chez moi, ben, il avait le même sourire que sur le carton. Et après, je me suis dit, pourquoi que je profite pas de cette période de jachère pour faire ce que je n'ai absolument jamais fait, c'est-à-dire pour mettre mes fantasmes à nu. Alors, comme j'ai vu qu'il y avait quand même du jeune public dans la salle et des chastes d'oreilles, je vais changer les mots, d'accord? Faites appel à votre imagination, ça va aller. Je me suis dit, pourquoi que je profite pas de cette période pour faire du... du multipartenariat. Alors vous avez Mythique, Tinder, nous on a Grindr, tu vois, c'est un catalogue. Dis tiens, on va regarder dans le catalogue, qu'est-ce que c'est en tête de gondole? C'est quoi les promotions? Est-ce qu'ils font des lots de deux? Et je trouve un lot de deux. Alors je commande le lot 2, je remplis le bon de commande. Et ben 20 minutes après, le lot 2 était devant ma porte. Hein. J'ai ouvert le portefeuille. Ah non, ils étaient beaux, ils étaient fidèles à la photo, ils sentaient bon le sable chaud, non impeccable. Et alors moi, je suis une ancienne hôtesse de l'air, donc je sais recevoir. Hein. Je fais bonjour, bienvenue dans l'élégance de ma maison. Vous voulez du champagne, un mimosa? Et là, ils font non, on y va. Dis, c'est la chorale, ils veulent chanter. Et c'est vrai que je m'approche d'eux et c'est vrai que face à tant de beauté, je tombe à genoux des mois pour chanter l'ode à la joie. Et là, je m'approche et... Oh, deux micros. Oh. Oh. Mais il faut quand même faire des essais micro. Hein. Un, deux, trois, quatre. Il est déchargé, celui-là, non? Marche moins bien, non? Bon. Et là, je commence à chanter ma chanson. Alléluia, alléluia, alléluia. Alléluia. Alléluia. Et là, j'entends un des deux qui dit au-dessus. Hé, hey, tu l'as reconnu? Je fais, hein, tu l'as reconnu? C'est Jean-Philippe Janssen. Moi, je fais, bah, on s'en fout, c'est pas le même Jean-Philippe. Et l'autre, il fait, ah ouais? Et je dis, hey, c'est vrai que Michel Drucker est sorti d'hôpital?

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2: J'étais toujours en conflit avec mes parents, toujours. J'arrêtais pas de leur dire des phrases du genre « Quand j'aurai 18 ans, je vais partir de cette maison d'enfer !» Il fallait être en conflit. C'est aujourd'hui qu'on discute avec ses parents et tout. Nous, il fallait pas aimer ses parents à mon époque, tu vois. C'était les générations Kurt Cobain, tu vois. En fait, j'avais l'impression que j'étais malheureux chez mes parents. C'est quand tu pars de chez tes parents que tu te rends compte que tu y étais bien. Mais bien souvent, il faut partir de là où t'es.

0: Ou alors je me fais mes pattes d'abord et je me branle ensuite, comme ça je me couche tôt. Ah tiens, c'est pas con ça, comme on est en semaine de partiel. Peut-être la bonne chose à faire. Sinon je lance l'eau des pattes, je me branle rapide et puis je... Oh putain, c'est pas possible, ça va pas être ça ma vie. Je mérite mieux que ça quand même. Il faut que je rencontre la femme de ma vie, je suis prêt à aimer. Ah, je me faisais beau pour aller aux soirées du Crous. Parce que le Crous, malgré ce nom, le Crous, il faisait des soirées aussi. T'as vu, ils essayaient de nous faire aimer les études, mais ils avaient choisi le nom, le Crous. Quand même, on dirait un truc qu'il faut pas bouffer. Crache ça, c'est du Crous, c'est grand, quoi, mange du Crous. Le Crous, il faisait des soirées, et je mettais toutes mes marques en même temps, pour me donner un maximum de chance. Parce que moi, à l'époque, quand j'étais gamin, mes ennemis à la Réunion, c'était les surfeurs. Et quand t'es pas surfeur, tu baisses beaucoup plus tard que les surfeurs. Et je suis arrivé dans la soirée du Crous, et elle était là, devant moi. Qu'est-ce qu'elle était belle. Ça y est, j'ai compris, c'est elle, c'est sûr, c'est elle. Je vais aller voir les gars, comment elle s'appelle? Stéphanie. Oh, c'est pas commun. Tu vas aller chercher un verre au bar du Crous, parce que tu vois, pour engager la conversation. Enfin, le bar du Crous, c'était une contreplaqué avec deux tréteaux, quoi, c'est le bar du Crous. Et je reviens avec mon gobelet de vin blanc chaud, et elle était partie. J'ai dit, mais elle est où la madame qui était là, qui était magnifique, elle est où? Les surfeurs, ils m'ont dit, mais enfin, Manu, t'es con, quoi? Elle est partie. C'est jamais le premier soir. Mais moi, je ne savais pas ça. Moi, je suis un gars. Un gars, il a besoin de vivre les choses pour les comprendre, tu vois. Une femme, elle anticipe. Moi, à ce moment-là, j'ai un peu de duvet ici. Je suis genre un labrador de 6-8 mois, tu vois, à peu près. Elle, c'est déjà Angela Merkel. Mais c'est ça, vous mûrissez beaucoup plus vite que nous, tu vois. Mais un gars, il a besoin de vivre les choses pour les comprendre. Une femme anticipe. Mais un gars, tant qu'il ne l'a pas vécu, il ne le sait pas, le truc, tu vois. C'est ça, un gars. C'est pour ça que vous êtes avec nous. Parce qu'on vous fait vivre le présent. Vous, vous savez très bien, madame, ce que vous faites après-demain à 14h30. Lui, là, pour l'instant, il est au spectacle. C'est ça qui se passe dans sa vie, à lui. Il est au spectacle, il y a un monsieur qui dit des blagues. Voilà. C'est ça, un gars. Vous, vous savez très bien, mademoiselle, qu'après-demain, vous allez peut-être mettre votre réveil plus tôt parce qu'il faut que vous fassiez un shampoing. Mais comment tu veux qu'on pense un truc pareil, là? Nous, on fait un shampoing quand ça gratte. T'as déjà entendu ton gars dire « Je vais peut-être mettre mon réveil plus tôt demain matin parce que je voulais me faire un petit shampoing, moi. » Ça n'existe pas dans la vie d'un gars, ça. On est des nostalgiques, des fleurs bleues. Nous, un gars, il voit un ballon. N'importe quel gars, ça fout un bordel dans sa journée. Il faut qu'il donne un coup de pied dedans. Le PDG de Total, il voit un ballon, il faut qu'il tape dedans.
1: Oui, donc on part sur une croissance de 14% de... Ah bah, il y a un ballon.
0: Si ton gars, aujourd'hui même, tu vois, il passe devant un ballon, il tape pas dedans, il y a un problème, il est triste, parce que le petit garçon qui est en nous, c'est lui qui va taper dans ce ballon. C'est ça, un gars. C'est magnifique. On est des nostalgiques, on aime aussi beaucoup notre passé. Nous, on retrouve un briquet dans la poche du short de l'année dernière. On est content. On vient vous le montrer. Tu en parles, putain. Oh, t'es là. T'es comme le labrador qui a trouvé un truc dans le jardin, et puis il ramène le truc dans la cuisine, il fout de la terre partout, c'est un peu pareil, tu vois. Elle a déjà repeint la cuisine 4 fois, tu t'es rendu compte de rien, t'es là avec ton briquet qui marche plus. Ah bah, marche plus. Et tu le remets dans la poche pour l'année d'après. C'est ça, un gars.

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1: Ah bah ça arrive même que je sorte avec le premier venu, hein. Ah ouais, m'en fous. Enfin le premier venu. Le dernier parti dans les soirées surtout. Ah ça craint, hein. Ah ça faut pas le faire, je le déconseille, hein, parce qu'en général on boit beaucoup dans ces soirées, puis après on se rappelle pas le matin, hein, c'est... Oh, c'est... Ah bonjour, c'est dans toi. Oh, c'est horrible, je sais pas si vous êtes déjà arrivés les filles, hein. J'espère que oui, oui, en effet, sinon je suis qu'une merde, mais... Tu sais, vous savez, le matin, là, cette sensation d'avoir passé la nuit avec le chanteur de Gold, d'accord ? Un peu plus près des étoiles. Et d'ailleurs, c'est bizarre parce que ce matin-là, on a très très envie qu'il retourne en studio faire un album, le chanteur de Gold. Hein ? On le produirait presque. Pour qu'il s'en aille, et qu'il parte de chez nous, mais vite, vraiment, très vite. Bernard ? Tu peux... Merde. Bertrand ? Bertrand. Merde. Christophe ? Oh putain. Oui, oui. Capitaine abandonné ? Bruno, pardon, c'est ça, Bruno, excuse-moi. Bruno, tu peux venir voir, s'il te plaît, une seconde. Ah, mais t'es là, déjà. Ah, mais non, mais je croyais que t'étais loin, parce que... Oh, mais c'est un effet d'optique. Bon, ça va ? T'as bien dormi ? Oui. Oh, t'es poilu, je m'en rappelais pas, c'est bien. C'était ça l'allergie alors. Non, parce que je me disais, j'ai pas de chat. Bizarre. Bon. Hein ? Non, rien, je voulais juste qu'on discute 5 minutes là, mais comme j'ai pas déjeuné, si tu pouvais enfiler un t-shirt, ça m'arrangerait. Hein ? Non, ben, t'as que ça comme t-shirt ? Mmh ? Enfilé ? Ça ? Mmh ? Non, c'est sympa. C'est aéré, quoi, en même temps. Bien. Bien. Non, bah, rien du tout. Enfin, deux petites secondes pour te dire que c'est peut-être pas à peine qu'on aille plus loin, quoi. Voilà, je voulais juste te dire que c'est peut-être mieux qu'on s'arrête là. Voilà, je pense. Hein ? Bah, pourquoi ? Bah, parce que... Quand même. Parce que... Non, parce que le quotidien nous a bouffé, Bruno. Ah bah oui, au bout d'une nuit. Mais moi, je me lasse très vite. Voilà, donc si tu pouvais y aller. Hein ? Ah bah non, tu m'aimes pas, non. Non, tu m'aimes pas, non, je t'assure, tu te trompes, c'est impossible. Non, je suis pas du tout celle que tu crois, Blaireau. Oh, Bruno, pardon, Bruno, mais... Bruno. Non, pardon, c'est pas la même famille, alors j'ai... Non, ce que j'essaie de te dire, c'est qu'en te quittant maintenant, je t'aurai un fier service. T'auras pas à le faire plus tard, voilà. Allez, hein ?